0: monde par Laurent Touchag. Cette conférence était organisée par le Centre de réflexion et d'études chrétiennes, le CREC, du diocèse de Nîmes. Le sanctuaire est un véritable défi pour notre époque scientifique et il n'en finit pas de faire couler beaucoup d'encre. Des laboratoires, des chercheurs et jusqu'à la NASA, tous ont voulu percer le mystère. Laurent Touchag, président du Centre international des études sur le linceul de Turin, retrace donc l'histoire de ce suaire et nous dévoile les dernières recherches et découvertes scientifiques de ce linge. À nul autre pareil. Une conférence donc exceptionnelle pour réunir science et foi. Et vous pourrez écouter donc à la fin de cette conférence les conclusions de Laurent Touchag. Je rappelle que Laurent Touchag est diplômé de l'ESM Lyon, cadre supérieur dans l'édition. Il a été également expert au sein des instances internationales de lutte contre les contrefaçons et falsifications. Laurent Touchag est actuellement président du Centre international des études sur le linceul de Turin. Passionné d'histoire et de culture religieuse, il a rédigé de nombreux articles ainsi qu'une histoire de l'Église.
1: Alors, passons maintenant à une analyse détaillée de certains aspects de cet homme. Alors, on a un gros travail qui a été fait par la médecine, évidemment, sur la silhouette de l'homme du linceul. Un gros travail. Alors le premier qui a produit un travail exhaustif, c'est un chirurgien français, le docteur Pierre Barbet, et vous avez peut-être lu son livre qui, dans la première édition, remonte aux années 50, « La passion selon le chirurgien ». Docteur Pierre Barbet, qui travaille à l'Institut médico-légal à Paris et qui a eu la permission de crucifier des cadavres frais. Et pour regarder un petit peu ce qui se produisait, en particulier, il cherchait comment se produisait la crucifixion et comment on perçait les membres des crucifiés. Bon, mais il a fait l'analyse médico-légal, et puis il a expliqué voilà toutes les blessures et les conséquences des pathologies qu'on voit sur ce corps. Ça a été refait par d'autres scientifiques depuis, et j'ai publié dans notre revue, après l'avoir traduit avec leur permission, la dernière analyse, grande analyse médico-légale qui a été faite par le président des médecins de médecine légale d'Espagne, Alfonso Hermosilla, et par un chimiste, un physicien italien. C'est une analyse effrayante, disons-le tout de suite, atroce, quand on lit tout ce que ces médecins et ces spécialistes voient comme blessures, comme lésions, comme tortures sur ce corps, et ce que ça a dû entraîner comme pathologie. On voit l'externe, mais eux, ils en déduisent aussi ce qui s'est passé à l'intérieur du corps, sur les différents organes, ce dont a souffert cet homme, qui pour eux aurait dû mourir, mais très vite, après les premières tortures, il aurait dû jamais arriver à la crucifixion, il aurait dû être mort avant, avec déjà tout ce qu'il avait subi auparavant, voilà, c'est absolument atroce. Mais donc on a beaucoup de détails, on a beaucoup d'informations, mais qui se recoupent toutes de façon très très importante. Donc, sur la morphologie, la physiologie, évidemment, les détails sont très précis et sont très rigoureux, c'est-à-dire qu'ils correspondent exactement à l'anatomie humaine telle qu'on l'a connue plus tard que au Moyen-Âge, lorsque, en particulier sur la circulation du sang, on la connaît vraiment que depuis la fin du XVIIIe siècle, et la circulation artérielle, la circulation veineuse, etc. Comment un faussaire du Moyen-Âge aurait pu représenter des blessures de façon si précise à des endroits où précisément il y a une artère, où il y a une veine et où le sang ne jaillit pas de la même façon, ne s'écoule pas de la même façon, etc. Et c'est absolument impossible. Voilà. Donc c'est un homme qui fait un peu plus d'1m80, qui pèse un peu moins de 80 kilos, de type méditerranéen classique, qui a entre 30 et 40 ans, qui porte une barbe, des cheveux longs qui sont réunis en queue de cheval dans le dos, et entre les omoplates. Il s'agit d'un homme mort, bien bâti, de race blanche. Cet homme se présente couché sur le dos, tête un peu fléchie en avant, peut-être que je vous donnerai une des explications de cette attitude plus tard, bras tendus, mains croisées sur le pubis, genoux légèrement pliés, pieds croisés en hyperextension, c'est-à-dire qu'il est un peu dans la position de la danseuse qui fait des pointes, si vous voulez. Le pied n'est pas à 90 degrés par rapport au mollet, mais vraiment dans le prolongement de la jambe. Et il s'agit d'un corps pris par la rigidité cadavérique. Alors, étudions un peu plus la face. L'observation du visage permet de remarquer des écoulements de sang dans les cheveux sur le front. L'absence de l'extrémité droite de la moustache et d'une partie de la barbe, du côté droit également, probablement arrachée. Une excoriation et la tuméfaction de la base du nez avec fracture du cartilage dorsal, tout près de l'os nasal. Une excoriation et la tuméfaction de la pommette droite

vers l'arcade sourcilière gauche, où il s'arrête avant de reprendre sur l'arcade elle-même. Il s'agit d'un écoulement de sang veineux, lent, provenant de l'effraction d'une veine frontale. Et à droite, on a un autre caillot, c'est la zone bleue, qui prend lui aussi naissance à la limite des cheveux et qui descend en deux coulées distinctes, fines, tendues. Il s'agit d'une effraction de l'artère, cette fois, et non pas de la veine frontale droite, avec son écoulement fin, pulsatile, envoyant un petit jet de sang à quelque distance. Et à gauche, de nombreux petits caillots disséminés sur les cheveux et le front. Là aussi, les traces s'arrêtent sur une sorte de ligne horizontale qui passe juste au-dessus, pardon, des arcades sourcilières. Tout se passe comme si la tête avait été entourée par un bandeau circulaire serré. Alors, vous savez peut-être, et là, c'est fait une partie des études sur le linceul, les historiens d'art sacré qui étudient les représentations iconographiques ou dans la peinture classique des visages de la Sainte Face, des visages du Christ, ont tous remarqué qu'à partir d'une certaine époque, on voit apparaître certains détails sur ces visages qui correspondent à ces taches de sang en particulier, qui ont été interprétées comme des mèches de cheveux par les artistes qui ont reproduit les visages du Christ. On a, suivant les spécialistes de l'art sacré qui étudient cela, on a 11, 12, 13, 14, 15 points de convergence entre le visage que vous avez sous les yeux et les nouvelles représentations du visage du Christ dans l'iconographie chrétienne, surtout à partir du 6e, 7e siècle, à partir de la redécouverte, on va dire, de l'image d'Édesse en 525 dans les murailles de la ville. Voilà. Donc, toutes ces blessures ici sont de nombreuses blessures ponctuelles et non une plaie étendue du scalp, parce qu'une plaie étendue du scalp aurait saigné abondamment et aurait donné une coulée de sang très large. Ici, les blessures sont réparties sur tout le cuir chevelu, mais respectent le visage et la nuque. Rappelons que la découverte de la circulation artérielle et veineuse date du XVIIIe siècle. Il est impossible qu'un artiste du Moyen-Âge ait pu représenter des traces sanguines aussi méticuleuses et fidèles à la physiopathologie la plus exacte. L'ensemble de ces traces oblige à conclure que l'homme du linceul a été victime d'outrages sur le visage, la barbe, la moustache, a reçu plusieurs coups violents portés au visage, de multiples blessures au front et au cuir chevelu. Ces blessures, notamment l'écoulement artériel, sont intervenues de son vivant, car juste après la mort, les artères se vident et le sang ne coule plus. Il est donc impossible d'accorder le moindre crédit, ça a été aussi une hypothèse, à l'utilisation d'un cadavre pour fabriquer le linceul et ses images. Étudions le tronc. Les épaules et les bras, le haut des bras sont invisibles. Ils ont été détruits par les conséquences de l'incendie de Chambéry. Les pectoraux sont saillants, contractés, surélevés. Le creux épigastrique est déprimé. L'abdomen inférieur est gonflé, saillant. Un peu partout se voient de nombreuses petites taches rosées. Sous le pectoral droit apparaît donc cette tache dont on a déjà parlé plusieurs fois, plus grande, plus colorée que les autres traces. Cette tache est elle-même composée de deux parties. Donc, une forme régulière, plutôt horizontale, ovale, de 4,5 sur 1,5 cm, bien délimitée, qui évoque une plaie. Donc c'est la tache bleue. En dessous, une épaisse tache rosée qui coule d'abord verticalement, ici, et puis qui ensuite va couler horizontalement, ici. Donc elle va couler verticalement, en fait, tant que le corps était vertical lui-même, et quand le corps s'est retrouvé horizontal, allongé, dans le linceul, à ce moment, le sang s'est mis à couler verticalement et à passer de l'avant vers l'arrière dans le creux lombaire. Voilà. Cette plaie est béante, en bleu. Une plaie sur un organisme vivant entraîne un phénomène réflexe de contracture des muscles qui l'entourent, aboutissant à une tentative de fermeture spontanée. Au contraire, une plaie faite sur un cadavre, même peu de temps après la mort, reste béante. Les muscles ne se contractent plus. Cette plaie a été causée par un instrument de forme losangique, mesurant 4,5 par 1,5 cm environ, et le coup a été porté après la mort. Les pointes de lance représentées ici sont des lances romaines trouvées sur un champ de bataille du Moyen-Orient. Bon, il existe toute une série de lances de ce type conservées dans différents musées, au Vatican en particulier. La largeur de ces lances, au plus large, est de 45 mm, 4,5 cm. Donc une arme semblable a pu causer la blessure au côté visible sur l'homme du linceul. Sur le dos, on remarque des traînées rosées épaisses barrant les fosses lombaires en travers. Donc c'est toujours la même série de sang que celle qui est ici. On en a déjà suffisamment parlé. Une large plaque rosée qui couvre l'omoplate et le trapèze droit. Une autre plaque rosée.

0: un peu plus petite qui couvre l'omoplate gauche, particulièrement visible à sa partie inférieure. Donc les médecins qui analysent ça disent que c'est comme si quelque chose d'assez lourd avait frotté sur ces parties, avait battu sur ces parties, avait endolori et attaqué l'épiderme du corps de façon très forte sur ces deux omoplates. Et puis il y a de très nombreuses petites taches rosées sur tout le dos, sur les fesses, sur les jambes. En fait, sur presque toutes les parties du corps, on trouve ces marques d'environ 3 cm de longueur, formées de deux petites plaies de 10 à 12 mm de diamètre, séparées de 1,3 cm environ, en forme d'haltères, groupées par deux ou plus. On en a compté nettement plus qu'une centaine, jusqu'à 180. Elles semblent disposées en éventail et seraient souvent groupées par paires. Ces blessures évoquent des coups portés avec un fouet dont le ou les lanières auraient été munies à leur extrémité d'une ou plusieurs boules. Ces coups semblent avoir été portés horizontalement au niveau de la taille, à l'endroit de la taille, en oblique descendante sur les jambes et en oblique ascendante sur le tronc. De plus, elles semblent bien se répartir en deux séries, une portée par un fouet manié depuis le côté droit et l'autre depuis le côté gauche. Et même, en allant plus dans le détail, on a l'impression que le porteur du fouet d'un côté est plus grand que le porteur du fouet qui est de l'autre côté. Ça va très très loin dans l'analyse. Vous avez une étude sur les flagrums romains et leur utilisateur par un autre professeur d'université qui est intervenu dans les travaux du comité de Turin. Si on passe à l'étude, on revient à l'étude des membres supérieurs. Encore une fois, on ne distingue les membres supérieurs qu'en dessous des coudes. Les avant-bras sont en pronation, ici, n'est-ce pas? Ils ne sont pas tournés vers l'extérieur. Et on voit donc leur face dorsale. Sur l'avant-bras droit, de nombreuses traînées rosées, obliques, semblent se diriger du poignet vers le coude. La main n'a que 4 doigts visibles. Le pouce n'apparaît pas. Il est caché dans la paume de la main. C'est une position inhabituelle, mais dont on donnera l'explication tout à l'heure. Les autres doigts sont en extension complète et fortement serrés entre eux. Sur l'avant-bras gauche, il y a les mêmes traînées obliques roses qui se dirigent du poignet vers le coude. La main ne montre aussi que 4 doigts, et cette fois ils sont demi-fléchis puisqu'ils entourent le poignet de la main droite, et on distingue leur première phalange et un peu du début de la deuxième phalange. Une sombre marque rosée en forme étoilée donc se trouve dans le poignet, le carpe exactement. Les avant-bras droit et gauche donc montrent cet écoulement de sang, ces écoulements qui prennent naissance à gauche dans cette plaie qu'on vient de voir, très grosse. On ne voit pas la plaie sur le poignet parce qu'il est caché par la main gauche. Cet écoulement va en direction du coude et du bord de l'avant-bras, en suivant la ligne de plus grande pente. Et les mains étaient donc plus haut que les coudes lorsque ce sang a coulé. On voit aussi que l'écoulement se fait selon deux directions, qui avec un écart de 20 à 25 degrés entre ces deux directions. Les avant-bras étaient orientés vers le haut et oscillaient donc entre deux positions. La double orientation des coulées sanguines associée à la plaie perforante du carpe, c'est le carpe, ce qu'on appelle cet endroit du poignet, entre la main et le poignet, indique que le corps a été pendu par les poignets au moyen d'un instrument qui a perforé ces poignets et que le corps pouvait se relever de plusieurs centimètres. Le rapprochement entre la plaie du carpe et l'adduction forcée du pouce, le fait qu'il soit caché à l'intérieur de la paume, permet de conclure à une perforation des carpes à l'endroit de l'espace dit de Desto. C'est le docteur Pierre Babet qui a trouvé cela en faisant les expériences que je vous exprimais tout à l'heure. Et plus loin dans le diapositive bonus, après ma conclusion, j'ai une photo d'une radio où on voit l'espace de Desto, donc un espace qui, quand on introduit un instrument, écarte les os, traverse bien le poignet de part en part, en lésant le nerf médian, ce qui fait que ça rétracte le pouce à l'intérieur de la paume. L'objet ressort, et si c'est un clou suffisamment étudié pour cet effet, peut se planter dans un bois et suspendre le bras. Question. Donc, on va être clair, puisqu'on parle de crucifiés, les crucifiés, en fait, mouraient d'asphyxie. C'est pas, ils étaient fixés par les pieds sur une croix et ils étaient suspendus, patibulum de la croix, par les mains fichées de ces clous dans les poignets. Et ils pouvaient, tant qu'ils en avaient la force, que ce n'était pas trop dur, éprouvant en termes d'atrocité de souffrance, ils poussaient sur leurs jambes pour respirer. Et à ce moment-là, l'angle que formait leur bras, le bras avec le reste du corps, variait. C'est pour ça qu'on a deux orientations, des coulées de sang. Et puis quand ça devenait trop douloureux, ils se relâchaient, et à ce moment, le bras changeait de nouveau d'orientation, etc. Et ils poussaient ainsi jusqu'à ce qu'ils meurent d'asphyxie. Et vous savez, on le sait, que s'ils n'étaient pas encore morts quand venait le moment où il fallait finir avec leur cas, on leur brisait les jambes de telle façon qu'ils ne puissent plus pousser sur leurs jambes et qu'ils ne puissent plus respirer, donc ils mourraient plus vite d'asphyxie. Voilà. Donc le docteur Pierre Barbet a trouvé cet endroit qui était déjà connu et qu'on appelait l'espace de Destot, D-E-S-T-O-T, qui permet de perforer l'objet et qui touche le nerf médian. Mais il n'a pas trouvé l'endroit où étaient passés les clous dans les pieds. Si on étudie les jambes maintenant, les jambes sont serrées. L'empreinte de la partie inférieure des jambes et celle des pieds sont peu visibles. Et en fait, on ne voit pas l'extrémité, toute l'extrémité des pieds. Il manque un petit morceau du bout des pieds. Les empreintes de la cuisse et du genou gauche, un peu plus haut et plus en avant que le droit. Parce qu'en fait, la jambe gauche était posée sur la jambe droite, était juste plus pliée et posée sur la jambe droite. Les deux pieds étaient posés l'un sur l'autre, en hyperextension encore une fois. Les deux rotules sont excoriées, la droite plus que la gauche, et l'on note que deux plaies arrondies de 2 cm de diamètre au-dessus et en dessous de la rotule droite. Sur la silhouette de dos, les deux pieds en rotation interne se croisent devant le gauche, devant le pied droit. L'empreinte la plante du pied droit étant particulièrement visible, comme si ce pied était reposé à plat sur le tissu. On y voit deux taches rosées, dominantes, l'une au talon et l'autre au tiers inférieur de la plante du pied. Alors, le talon du pied gauche est un peu plus haut que le droit et lui aussi marqué par une trace rosée en trois branches divergentes se dirigeant vers l'extérieur. L'image du pied droit permet de distinguer, outre la forme générale de la plante, cette tache ronde en jaune et cette tache ronde un peu plus bas que le milieu du pied en bleu. Une traînée épaisse qui relie ces deux taches, bon, grosse masse noire qui est au milieu, et je vous disais tout à l'heure, c'est un des deux endroits sur le linceul où il semble y avoir un sang d'origine frais, qui était fraîche, voilà, qui était frais au moment où on a récupéré le linceul, enfin, où il s'est posé sur le linceul, excusez-moi, où il s'est laissé, où il s'est resté sur le linceul. Et la tache ronde du talon apparaît en creux, correspondant probablement à une plaie produite par la marche pieds nus sur un sol raboteux. La tache ronde du milieu du pied est en relief et correspondrait à une plaie située en plein dans le tarse, matérialisée ici par le point rouge. L'endroit où le pied est transpercé est un espace virtuel, inaccessible sur un pied en position normale. D'ailleurs, je vous l'ai dit, le docteur Pierre Barbet n'avait pas trouvé cet endroit. Mais quand le pied est en hyperextension, vous avez déjà entendu ce mot plusieurs fois depuis tout à l'heure, position naturelle de la crucifixion, cet espace apparaît, s'ouvre si vous voulez, et se laisse pénétrer très facilement sans causer de fracture. Ainsi que l'a démontré, il est décédé maintenant, paix à son âme, le docteur Pierre Méra, mon prédécesseur comme président du CIELT, et qui était élève de Pierre Barbet, qui avait été son élève à l'Institut médico-légal et qui a refait le même travail que lui avec permission d'essayer d'enfoncer des clous dans les pieds de cadavres frais à l'Institut médico-légal et qui finalement arrivait à trouver cet espace. Alors, le texte que je vous ai mis ici avec la photo qui est en dessous proviennent de l'Université de médecine du Québec et ils expliquent à leurs élèves maintenant qu'il y a un espace qui s'appelle l'espace de Méra, qui est celui où a passé le clou de la crucifixion des pieds. Un seul clou transperçant les deux pieds à cet endroit, le point rouge, et se fichant dans le bois et permettant au corps, comme je vous disais tout à l'heure, aux jambes de pousser et de surélever le corps pour qu'il puisse respirer un certain temps avant de ne plus avoir la force de cet effort ou la force de supporter la douleur associée à cet effort et qu'il se laisse mourir. La tache verte qui est ici, c'est une coulée de sang qui provient des grosses coulées du talon et qui semble avoir une forme géométrique qui se reproduit. C'est parce qu'en fait, le trait vert clair qui est au milieu, c'est un pli en fait. Donc il y a une reproduction symétrique de cette tache qui s'est produite à l'occasion d'un pli sur le tissu, hein, tout simplement. Voilà, donc ces détails anatomiques de l'image du corps indique avec une quasi-certitude que la mort est intervenue chez cet homme alors qu'il était cloué verticalement par les pieds sur un plan dur. Ensuite, lors de son dépôt dans le linceul, alors qu'il était décloué, le sang, en particulier donc celui de la plante des pieds, comme celui de la blessure du côté, s'est écoulé d'une façon assez importante par la plaie béante de ce clou ou de la lance dans le côté. Dernier aspect, et alors sur la plaie de la lance, je vais vous expliquer quelque chose qui est nouveau aussi, c'est qu'en fait, et ça c'est une démonstration, une découverte, une démonstration d'un médecin de Poitiers, le docteur Olivier Pourra, qui vit toujours, qui fut le secrétaire de notre conseil scientifique, qui est toujours membre correspondant de notre conseil scientifique, et qui a travaillé pendant des années sur cet aspect de la blessure sur le côté. Et vous savez qu'on explique habituellement, vous ne le savez pas, mais on a habituellement, que c'était en fait une blessure réglementaire, si vous voulez, que tous les crucifiés par les Romains devaient recevoir ce coup de lance comme une vérification qu'ils étaient morts ou pour leur donner la mort, etc., devaient tous le recevoir et que c'était voilà et qu'ils l'avaient reçu comme les autres, etc. Voilà. Et ce coup de lance, donc, il est porté du côté droit. Pourquoi ? Parce qu'en fait, le soldat romain qui fait cet acte a l'habitude de le faire régulièrement, certainement sur les champs de bataille. Et sur les champs de bataille, et ce qu'il vise évidemment, c'est le cœur, atteindre le cœur pour tuer immédiatement son adversaire. Mais sur le champ de bataille, en face de lui, l'adversaire qui porte un bouclier sur le côté gauche, ou le centre du corps. Donc il protège le cœur qui n'est pas à gauche du reste, hein. Vous le savez bien, notre cœur, il est plutôt au centre, puis ça pointe du bas, part un peu vers la gauche de fait, mais le cœur, il est presque au centre de notre thorax. Bon. Alors donc le soldat, s'il visait le côté gauche, il rentrerait dans le bouclier, il n'atteindrait pas sa cible. Donc il savait très bien que pour atteindre le cœur, il fallait passer du côté droit, entre la quatrième et la cinquième côte, et que là il perforait et qu'il atteignait le cœur et qu'il faisait mourir son adversaire immédiatement. Donc le supplicié, l'homme du linceul, a subi ce coup de lance. Mais donc on a toujours dit que c'était parce que tous les suppliciés subissaient ce coup de lance, et que c'était logique et que c'était normal, c'est dans la procédure. Et ce docteur Olivier Pourra, pendant des années, a fait l'enquête dans tous les textes romains réglementaires, militaires, judiciaires, administratifs, partout, à la recherche de la règle qui imposait aux bourreaux ou aux serviteurs du bourreau de procéder à ce cas-là. Donc on sait très bien qu'on devait briser les jambes s'ils n'étaient pas morts pour qu'ils arrêtent de pousser et qu'ils meurent d'asphyxie plus rapidement. Mais ce coup de lance, en fait, on n'en trouve aucune trace dans aucun texte réglementaire, dans aucun texte militaire, dans aucune condamnation, dans aucune procédure de mort d'un crucifié romain. Ce qui veut dire que l'homme du linceul est le seul qui a reçu ce coup de lance. Il est le seul. Il n'y a qu'un homme connu dans l'histoire comme crucifié par les Romains, à avoir reçu ce coup de lance au côté. Un seul. Celui qui est sur le linceul. Or, vous savez qu'on nous en parle dans des textes de ce coup de lance. Voilà. Et dernier aspect, l'enlèvement du corps. Avant de passer à mes conclusions. L'enlèvement du corps et l'intégrité des images sanguines. Là aussi, quand vous faites une blessure, on l'a tous constaté, on se fait une blessure sanglante, on met un pansement dessus, et si peu de temps après on retire le pansement, très souvent, la plupart du temps, une partie de ce qui est encore sanguinolent vient sur le pansement qu'on arrache, qu'on retire. Et puis, il se fait aussi que des petits morceaux de fibres de pansement restent dans la plaie. Ça provient de l'arrachement et il y a des deux côtés, il y a quelque chose qui reste sur le corps, soit sur le pansement qu'on arrache. Or, sur le linceul de Turin, on constate que toutes ces taches rosées, qui sont donc du sang de groupe AB, n'ont subi aucun arrachement. Il n'y a pas la moindre micro-particule de ces taches qui a disparu. Ces taches sont intégralement encore constituées sur le linceul de Turin. Il n'y a pas eu d'arrachage. Au moment où le corps qui était dans le linceul s'est séparé du tissu, il n'y a eu aucun de cet effet d'arrachement ne s'est pas du tout produit. C'est comme si vous voulez, le corps avait traversé le linge sans que se produise donc le moindre effet sur ce qui était déjà déposé sur le tissu, c'est-à-dire l'image de corps et les traces de sang. Voilà, donc là je passe à mes conclusions. Donc l'image n'est pas une peinture. Ce n'est pas l'œuvre d'une technique humaine connue. Nous sommes encore à l'heure actuelle incapables de comprendre le mécanisme de formation de l'image. Voilà, les syndonologues, les véritables syndonologues, n'ont pas peur de dire on ne sait pas tout expliquer, on ne peut pas tout expliquer, il n'y a pas d'explication de tout aujourd'hui. On continue de chercher, et puis même certaines choses qu'on pensait avoir affirmées dans le passé, il faut continuer de chercher, de les valider. Il n'y a pas de fausse honte à ça, c'est l'honneur de la science de dire, quand je sais que j'ai une certitude et que j'ai une démonstration, eh bien je l'expose, ça prend du temps, et l'auditeur doit être patient, doit prendre son temps. Et c'est une des grandes difficultés en fait de la véritable science, c'est qu'aujourd'hui, à l'époque des moyens, des médias, de tous les réseaux sociaux, etc., n'importe qui, sur n'importe quel sujet, sans formation, sans expérience, sans légitimité, fait un commentaire, envoie une opinion, fait un bout d'article, publie quelque chose, et puis c'est diffusé, et puis on le prend pour argent comptant, et ça influence des tas de gens, alors que son avis, son commentaire, son raisonnement n'a pas de valeur, n'est pas fondé sur des arguments scientifiques. Ça pénalise véritablement la véritable science. Il y a un scientifique français qui fait beaucoup de vulgarisation des découvertes scientifiques, en particulier dans la physique et dans l'astronomie, dont vous avez peut-être entendu les conférences, il y en a beaucoup qui sont à disposition, qui s'appelle Étienne Klein, qui est très très intéressant à écouter et qui se lamente toujours de cette pénalisation de la véritable science par rapport à l'avis de monsieur Intel qui, voilà, envoie son avis et puis on détourne la véritable information de la vérité. Or, le véritable scientifique, lui, il a besoin de temps, de longueur, il a besoin d'heures, de pages, d'explications et d'argumentations pour exposer comment il est arrivé à sa conclusion et ce qu'il a trouvé. Et l'auditeur n'a pas souvent, pas toujours, le courage d'écouter toutes les explications, de lire toute l'argumentation et de comprendre pourquoi on arrive à telle conclusion et se laisse prendre par de la désinformation, par des fausses conclusions. Voilà. Le linceul, évidemment, pâtit terriblement de ce genre de situation. Tout ça pour dire qu'il n'y a non plus pas de honte à dire qu'il y a des choses que nous ne savons pas, que nous ne connaissons pas aujourd'hui sur le linceul. Et il ne faut pas dire qu'on ne sait tout et qu'on a tout compris, tout expliqué. Non, il y a des choses qu'on ne sait pas, qu'on peut-être on ne saura jamais découvrir. On continue de chercher, on trouve des choses supplémentaires. Vous voyez, cette chose importante que je viens de vous dire relativement à la plaie du côté, par exemple, c'est pas une découverte de science pure, c'est une découverte, on va dire, juridique, historique, mais elle est très très importante parce qu'elle ajoute une spécificité unique à l'image qui est de l'homme du linceul. Et cette spécificité, elle va évidemment être très importante pour nous aider à déterminer l'identité de l'homme du linceul. C'est clair. Et cette image est un négatif photographique, apparu plusieurs siècles avant l'invention de la photographie. Cette image foisonne de détails médicaux totalement inconnus du Moyen-Âge. Cette image a des propriétés tridimensionnelles qu'elle est la seule au monde à posséder. Aucun homme au monde n'aurait été capable de créer un tel objet. Et d'ailleurs, personne n'a réussi, en dépit de nombreux essais et des ressources de notre technique moderne. L'hypothèse de l'artefact humain doit donc être définitivement écartée, sans aucune hésitation. Ce n'est pas la fabrication d'un homme. Sur ce tissu très ancien, qui peut avoir été tissé pour un juif, et portant des pollens de plantes de Judée, éventuellement, le premier à avoir fait des études très précises sur le tissu et son authenticité, c'était le directeur du musée des tissus ancien de Lyon, M. Gabriel Vial, qui est décédé, et que j'ai rencontré plusieurs fois. Je suis lyonnais d'origine et j'ai fait mes études dans la commune où il résidait, et je suis allé le voir de temps en temps. Voilà, il nous disait tout à fait un tissu pouvant provenir du Moyen-Orient, de l'époque juive, tissé selon le rituel juif, etc. Qui se trouve, donc ce tissu très ancien, sur lequel se trouve la mystérieuse roussissure de l'image tridimensionnelle et négative d'un homme enrichi de très nombreuses taches de sang. Le crâne est criblé de petites blessures provoquées par des objets piquants. Le visage porte la marque de nombreux coups et sévices. Le corps porte les traces d'une flagellation sévère avec un ou des fouets, tels qu'en utilisaient les Romains des premiers siècles. C'est le corps d'un homme mort asphyxié, bras surélevés, poignets percés, pieds percés. Il porte sur le côté droit du thorax une plaie béante, compatible avec un coup de post-mortem porté par une lance telle qu'en utilisaient les Romains du premier siècle. On ne connaît qu'une seule explication plausible à la présence de toutes ces effrayantes blessures disséminées du cuir chevelu jusqu'à la plante des pieds. Le seul condamné connu dans l'histoire pour avoir subi un couronnement dérisoire par des épines et avoir été percé d'un coup de lance au côté est Jésus de Nazareth, exécuté par les Romains à la demande des Juifs pour s'être prétendu roi des Juifs et fils de l'homme. Les traces humaines vues sur le linceul pouvant donc être celles de ce personnage historique, il est indispensable de les examiner à la lumière du récit des évangiles et de regarder si les deux concordent. Alors, je ne vais pas vous faire cette démonstration tout de suite, elle a été faite, faites-moi confiance, je vous donne la conclusion. Aucun détail de ce que nous savons par les évangiles ne manque sur le linceul. Tout concorde parfaitement. Comme aucun autre condamné n'est connu pour avoir enduré le même sort, la probabilité pour que le corps qui a été enseveli dans ce tissu de lin ne soit pas celui de Jésus de Nazareth est quasi inexistante. Le calcul a été fait. Les statisticiens et les experts en probabilité sont aussi une des sciences qui a travaillé sur le linceul de Turin. On peut le dire, s'il s'agissait de tout autre personnage historique que Jésus de Nazareth, personne n'hésiterait devant la conclusion. Or, il s'agit de Jésus de Nazareth, et là, ça pose une autre catégorie de difficultés. La médecine légale dispose ici d'un plus grand nombre de points de concordance que celui exigé pour affirmer l'identité d'un cadavre. Nous voici amenés à conclure sans hésiter que nous sommes devant le linceul de Jésus, crucifié sous Ponce Pilate, après avoir été couronné d'épines et tout le reste des blessures que l'on voit sur son corps, et que son corps a mystérieusement quitté son linceul, sans laisser aucune trace de sa sortie, avant d'avoir connu la corruption. Parvenu à ce point, deux attitudes sont possibles. Les incroyants, du point de vue religieux, s'entend, se trouvent devant une accumulation accablante de confirmations de la mort et de la disparition inouïe du corps de Jésus de Nazareth, nous laissant cette photographie de ces événements par une image réellement lisible seulement depuis 125 ans et que nous exploitons, connaissons de mieux en mieux, dont nous perçons toutes les spécificités grâce à l'évolution des sciences, grâce aux sciences les plus perfectionnées. Et au moment où nous prétendions que la science allait ruiner la foi, on voit que la science véritable s'exerçant sur ce linge ne fait que confirmer certaines choses de l'histoire chrétienne et qu'affirmaient les chrétiens depuis longtemps. Parce que les croyants voient dans ce linceul le cinquième récit de la passion de Jésus de Nazareth, fils de Dieu, et contemplent encore davantage l'effroyable passion de celui qui s'est livré à la mort pour le salut des hommes. Ils sont bien en présence de la plus vénérable et importante relique de la passion de Jésus de Nazareth et peuvent le vénérer, voire l'adorer, puisqu'il y a dessus ce que les chrétiens, les catholiques en particulier, vont appeler le précieux sang. Et si on adore le précieux sang du Christ. Citation. Il ne pourra jamais y avoir contradiction entre la foi et la science, parce que l'une et l'autre ont Dieu pour origine. C'est une affirmation du catéchisme de l'Église catholique, le catéchisme en vigueur de l'Église catholique. Attention, il ne faudrait pas se tromper sur ce qui est de foi et ce qui ne relève pas de la foi, mais relève de la seule raison naturelle et des données scientifiques. Alors j'ai peut-être l'air de m'égarer et de sortir d'un domaine. J'ai fait toutes les études théologiques que font les prêtres et j'ai même enseigné pendant 10 ans dans un séminaire de prêtres catholiques. La liberté religieuse de l'homme face à l'authenticité du linceul demeure intacte. Le catholique a appris que la foi est l'adhésion à la parole de Dieu, à ses enseignements révélés. Hein. Rappelez-vous votre acte de foi. « Mon Dieu, je crois à toutes les paroles que vous nous avez révélées, que vous nous enseignez par votre Sainte Église, parce que ne vous pouvez ni vous tromper, ni nous tromper. » Donc la foi, c'est d'adhérer à ce que, la parole de Dieu. Donc ça veut dire qu'il faut croire d'abord que Dieu existe. Et l'existence en Dieu n'est pas un acte de foi. Ça peut être la conclusion d'un raisonnement naturel. Parfois, les personnes ont la grâce de recevoir en même temps la certitude que Dieu existe, et puis la certitude qu'ils doivent suivre Dieu et obéir et écouter ses enseignements et ses paroles. Voilà, en particulier contenu dans la Bible et puis traduit par les églises. Voilà. Mais, dans le principe, croire que Dieu existe ne relève pas de la foi. Ça peut être le fruit d'un raisonnement naturel. Il n'y a pas besoin de la grâce divine pour croire que Dieu existe. De la même manière, l'existence historique de Jésus de Nazareth, la réalité de sa mort, de sa résurrection, ne sont du domaine de l'histoire. Même si on a mis certains éléments dans le credo, pour l'Église catholique, ils sont, en amont de cela, déjà des événements historiques. Certes, avant la Passion, les disciples, les saintes femmes, les apôtres de Jésus, lui avaient entendu dire « Détruisez ce corps et en 3 jours je le ressusciterai. Détruisez ce temple et en 3 jours je le rebâtirai. » Il annonçait sa résurrection. Là, il fallait la foi pour croire qu'il allait le faire, parce qu'il le disait et que ce n'était pas fait. Il fallait avoir la foi en lui, pourquoi ? Mais une fois qu'il l'a réalisé, ça devient un événement historique. Saint Paul dit qu'il y a 5000 personnes à Jérusalem qui étaient capables de témoigner que c'était vrai, que Jésus était ressuscité, quand on lui disait « Mais ça vient d'où cette histoire ?»« Mais allez à Jérusalem, il y a 5000 personnes qui ont vu Jésus ressuscité, allez les interroger, etc. » une fois que donc c'est fait, ça devient un événement historique. On n'a plus besoin de la foi pour croire que Jésus est ressuscité. Et c'est pour ça que saint Paul, dans l'Épître aux Corinthiens, dit « Si le Christ n'est pas ressuscité, vaine est notre foi. » Parce que s'il n'est pas ressuscité, ça veut dire qu'il nous a menti. Quand il a dit avant « Je vais ressusciter », et s'il ne le fait pas, c'est qu'il a menti. Donc qu'on a tort d'avoir foi en lui, puisqu'il n'a pas fait ce qu'il avait dit. Or Jésus a accompli toutes les paroles qu'il avait annoncées. De même qu'il a accompli dans sa vie toutes les prophéties qui le concernaient étaient contenues dans l'Ancien Testament, dont certaines concernent sa mort et sa passion, en particulier le fait qu'aucun de ses os ne sera brisé, donc que les clous passent dans des endroits aux carpes et aux pieds qui ne brisent aucun os, qu'ils regarderont celui qu'ils ont transpercé, donc le coup de lance, etc. Voilà. Vous comprenez ce que je veux dire, hein ? Bien, voilà. Donc, si le linceul est bien le linge qui a enveloppé le corps de Jésus de Nazareth au tombeau et a été le lieu immédiat de sa résurrection, en conformité avec ce que disent les évangiles, cela n'est pas une atteinte à la liberté des âmes d'adhérer à la parole de Dieu. Mais, dans un premier temps, c'est une raison supplémentaire de l'adhésion de notre intelligence à la réalité du Jésus de l'histoire, une confirmation de la véracité de l'histoire chrétienne. Si Dieu le veut, pour ceux qui n'ont pas la foi, la foi viendra ensuite, comme une grâce divine, un don qui leur sera accordé, mais pas comme une conclusion scientifique, ni comme une obligation. Sinon, où serait la liberté humaine ? Voilà. Or, certains, même dans l'Église, ont peur de dire « Si j'affirme que cela linceul est bien celui dans lequel Jésus a été mis après sa mort et d'où il est ressuscité, je vais obliger tous les gens à croire que Jésus est Dieu, que, etc. » Mais non, ce n'est pas du même niveau, ce n'est pas de même nature. Ça va simplement faire que l'esprit honnête va dire, ben oui, ce qu'ont toujours dit les chrétiens, c'est vrai. Il était mort, parce que l'homme qui est là-dedans, c'est un homme mort, et puis il en est sorti. Et il y a des gens qui l'ont vu, et c'est dans les témoignages, et même de gens qui ont écrit et qui ne sont pas chrétiens. Donc, pour nous, au ciel, 35 ans après notre fondation, par d'éminents scientifiques, nous sommes persuadés par la convergence de tous ces résultats scientifiques, de l'authenticité du linceul de Turin. C'est-à-dire que ce linge est bien celui qui a, dans lequel a été enseveli un certain Jésus de Nazareth. Et évidemment, quand les catholiques de notre centre se trouvent en sa présence, mon Seigneur et mon Dieu, ils se mettent à genoux et ils adorent. C'est le moment, au temps de la Passion, car cette relique porte le sang du Christ, les marques des tortures et des souffrances qui ont mérité notre rédemption. La rédemption en puissance de tous les hommes, conformément aux Saintes Écritures. Je vous remercie.
1: C'était la deuxième partie de la conférence « Le Saint-Suaire, contemplation scientifique d'un linge unique au monde » par Laurent Touchag. Cette conférence était organisée par le Centre de réflexion d'études chrétiennes, le CREC, du diocèse de Nîmes. Elle a été donnée tour à tour à Alès et Nîmes les 1er et 2 avril.
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0: 23 heures.
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3: Augustin, se rappelant la précédente année, mesurait la distance parcourue. S'il faisait ses Pâques, c'était très simple. Il irait voir le jeune aumônier du lycée, auquel il s'était confessé dans ses premiers mois d'école normale, au temps où il se confessait. Deux samedis lui restaient pour cela, le présent et le prochain, le premier seul assuré, l'autre pouvant être pris par un départ possible. Il fallait se décider aujourd'hui même, ce soir même, en allant livrer son mémoire ou en revenant, peu importait. Le professeur d'histoire de la philosophie, à qui ce travail était soumis, demeurait sur l'un de ces quais solitaires du quartier de l'Arsenal, plein d'un soleil encore un peu banlieue, drainé et aéré par la belle Seine large d'avant l'île Saint-Louis, qui taquine des brises voyageuses, née aux campagnes de l'Île-de-France. Le trajet prenait 20 minutes au moins par le quartier de l'école polytechnique et la Halle aux Vins. Augustin avait le temps de ruminer, de dialoguer avec lui-même, de parcourir les circuits d'une âcre discussion sans fin. Depuis les Pâques précédentes, à chaque fête ultérieure, sa désaffection des choses religieuses avait grandi. Mais se reprenant aussitôt, grandi ? Nullement. Elle n'avait pas grandi. Les choses sont plus complexes. Un peu de nuance, s'il vous plaît. Ces débats intérieurs où il intervenait comme interlocuteur et disait « vous » à l'autre, incessant, l'excédait. Il surprenait en lui un inexplicable attrait des solutions irreligieuses, une soif de leurs formules, même toutes faites, sommaires et frelatées, un bondissement vers elles, se donnant pour libérateur et dont l'automatisme l'humiliait. Un complice empressé, gaffeur, d'une culture de dixième ordre, crachotait de petites interruptions, nécessitant des remises au point chaque fois renaissantes. Ce mécanisme parasitaire ne jouait qu'en une direction. L'anti-religieuse ne prenait jamais la pente inverse. Augustin l'appelait son verbalisme à sens unique. Il ne savait quel étrange bouillonnement agacé avait à certaines heures besoin de se répandre, et pour cette fonction de débarras, n'importe quoi était bon. Tous les arguments, toutes les qualités de pensée. C'était toujours dans le même sens que se dégradait la sienne, comme l'énergie. L'idée d'obsession suffisait-elle à rendre compte du phénomène ? Fallait-il pousser jusqu'au diable ou faire les frais d'une synthèse leibnizienne pour fondre les deux explications ? Augustin haussa les épaules et conclua qu'il fallait sortir du marécage et en finir. Il longeait une boutique de marchands de vin au coin de la rue Blainville, derrière le lycée Henri IV. Ruelle rousse et grasse comme un ragoût. Les plâtriers d'un chantier voisin, débordant sur le trottoir, s'y nettoyaient le gosier. La corporation est gaie, tous les peintres sifflent, tous les plâtriers chantent. Augustin recueillit un couplet en passant. « Et nous te donnerons du sucre et du bonbon. Dieu m'a fait pour voler, gentil petit enfant. » Le chanteur aux yeux bridés de rire s'arrêta au bout de son effort de mémoire. Mais l'innocente chanson de province et l'enfance, abusée dans un café sale, put couper une minute les remâchements mornes du jeune homme qui passait là. Immanquablement, aux veilles de fête, un désir de confession piquait son âme inerte. Mais il s'émoussait vite devant la totale impossibilité de s'entendre offrir par l'aumônier l'exhortation des précédentes Pâques. Considérer ces moments de vie comme une épreuve morale, de même sorte que celle qui pèse sur les autres hommes. Les maladies, la souffrance physique, la pauvreté, non, la foi ne manque pas. Mais lorsque Dieu vous en enlèvera le sentiment, restez plus étroitement fidèles à vos pratiques et laissez passer l'épreuve. Hélas, ces conseils éclairaient-ils la question de la priorité de Marc, des interpolations de Luc, de la primauté de Pierre dans Matthieu, de l'auteur et du sens de Jean, ou les dates de Daniel? Ce prêtre donnait ce qu'il pouvait. Il parlait dans la sérénité de son cœur. Mais autant demander à un psychiatre de guérir une appendicite. Augustin revoyait le jeune et ascétique abbé social, succédeur de la colombe savante, sous les combles du vieux lycée, fraternellement assis sur sa chaise de cuisine, dans son mobilier d'ouvrier. Il élevait sur lui, pour absolution, un maigre bras noir, d'où la main sortait sans manchette. Un roulement de tambour, encore audible dans ce dégradé de la hauteur, terminait au loin quelques récréations. Tout un morceau de sa vie, peut-être le meilleur, sautait dans sa mémoire, gardé neuf pour de telles rencontres, sauvé de l'usure des temps. C'était le moment des graves enthousiasmes et des prosélytismes éperdus. Les évidences catholiques bondissaient de tous les coins du monde. Tous les mois, se découvraient quelques synthèses nouvelles à base pragmatiste entre les sciences et Dieu. Toutes les difficultés fondaient en un brasier central où flambaient deux sortes de combustibles, la foi et l'amour, beau charbon sans fumée ni cendre. Si le vieil abbé n'était plus là pour continuer les leçons bibliques, on devait retrouver cela tout seul plus tard, au temps de Bernier Félix, temps où les jeunes allaient à Dieu avec toute leur âme, comme dans Olé la prune et comme dans Platon. La prise et l'attrait de ces années, Augustin les sentait encore lors de ses précédentes Pâques, en redescendant l'escalier où somnolait, rajeuni de linoléum, la majesté bourgeoise de 1830. Saint-Étienne-du-Mont abritait sa pénitence et son action de grâce, auxquelles se prêtaient mal les petites chambres de l'aumônier, à l'odeur permanente et mêlée de cuisine et de cabinet. Il portait dans son cœur le poids de l'absolution avec lenteur pieuse, douceur et gravité, fardeau sacré sur des gants rituels. Les heures d'après passaient en une amnésie morale, jusqu'à la communion du lendemain. Les difficultés se réfugiaient au bout de perspectives où elles perdaient leur dimension, parmi des vapeurs qui les absorbaient, et aucun nom propre ne sortait plus de ces brumes. Elles étaient mortes, ou jouaient la mort. Inquiétudes anonymes, teintes fondamentales d'une âme d'anxieux, où il n'est de réel que la couleur des vers dont il regarde la vie. Elle ressemblait à un mal de tête après un cachet. De ce curieux phénomène, il se rappelait avoir noté dans ses carnets une description certaine, plus commentée et moins ingénue que son souvenir d'aujourd'hui. Bien entendu, les difficultés revenaient le lendemain et tout était à recommencer. Il débouchait à l'extrémité du boulevard Saint-Germain, en face du pont Sully, dans le grand courant d'air de la Seine.

et le tenace dialogue reprenait entre lui-même et son double, distendu, fragmenté par la chanson des plâtriers. Non, on ne peut laisser les délices, les angoisses, les regrets, les souvenirs prendre vos décisions à votre place. Il faut les prendre soi-même et seul. Dieu m'a fait pour voler, gentil petit enfant. Dieu, disait l'autre, l'interlocuteur obsédant blotti au fond de lui-même. Quelle relation de cet absolu à une petite levée de Galilée ? Dans la tétrarchie d'Antipas, vers 750 après la fondation de Rome. Ah, quelle dérision ! Pardon, rectifiait Augustin. Je n'ai pas dit dérision. L'infernale discussion recommençait. Il haussa une fois de plus les épaules. Il n'était qu'un maillon nouveau dans l'insupportable, dans l'énervante chaîne. Celui qu'il allait voir était M. D., son ancien professeur de première supérieure, promu à la Sorbonne depuis 2 ans déjà, et presque aussitôt élu

On le rencontrait régulièrement chaque dimanche, à la messe de 7h à Saint-Louis, sans livre ni chaise, ses gros bras courts croisés, plantés comme un roc devant l'autel. L'idée traversa Augustin de lui demander conseil. Aussitôt refoulé par sa répugnance hérissée à admettre quelqu'un en tiers dans ses troubles. Et puis, qu'est-ce que cela signifiait ? L'évidence était l'évidence. Elle luisait pour tout le monde. Elle éclairait tous ceux qui avaient des yeux. C'est d'elle que venait la lumière et non de Monsieur D. Et d'ailleurs, il connaissait bien l'homme, ses convictions religieuses profondes mais silencieuses, son manque de confidence sur les questions de vie intérieure. Augustin sonna au 5e étage, remit le manuscrit à une bonne aigrelette qui ne lui laissa pas dépasser l'antichambre, se rappela que le maître de séance fermait strictement sa porte les jours de semaine et s'aperçut en descendant que ses troubles et son angoisse s'étaient atténués. Ils s'étaient consumés dans leur fatigue même. Ils avaient disparu selon leurs lois. Oh, toujours des lois, psychologiques ou autres. Tout le pittoresque des âmes et des choses se résoudrait un jour ou l'autre dans des lois. Il revint directement à l'école sans rien décider. Après tout, le temps pascal se prolongeait de l'autre côté des vacances. Son père n'avait-il pas dit jadis quelque chose comme cela ? D'ailleurs, dans la légalité de l'Église, puisqu'elle avait un code de contravention, des délits et des crimes, l'absolution emportait pardon à quelque date qu'on fût. Il remonta le perron de l'école. Décidément, il fallait en finir. Augustin trouva deux plis pour lui dans le petit bureau vitré du vestibule. Une lettre de Christine et un télégramme pneumatique dont la grande enveloppe le secoua. Il serait très aimable, en même temps qu'il rendrait grand service, en venant déjeuner demain. À défaut, voudrait-il lundi soir prendre une tasse de thé ? Le jeune Jacques de Grès, allant passer ses vacances de Pâques en Angleterre, avait besoin d'un compagnon. Veuillez agréer, cher monsieur, l'assurance de mes sentiments très distingués. Préfaille des Grèces. Un timbrage bleu, au coin du pneumatique, donnait l'adresse et aussi le téléphone. Paris et interurbain, coutume dont Augustin ignorait qu'elle était à cette date plus anglaise que parisienne. Ce n'était pas l'adresse propre de Madame des Grèces, mais celle de son beau-frère. Augustin entreverrait peut-être l'homme prestigieux. De nobles bonheurs commencèrent de luire comme des feux sur les villes, dans un ciel très près de terre. À la différence des choses religieuses, les hommes pouvaient les sentir parents, consubstantiels à leur goût, de même étoffe que leur désir. La grande avenue, timbrée en bleu au coin du pneumatique, traversa lentement l'école, l'atrium délabré, le jardin mort, y logea son ombre riche et pâle. Ce renouvellement du monde prit 3 bonnes minutes, puis le réel ressuscita, commençant par l'appareil à gaz qui pendait dans le vestibule, un seul globe allumé, ainsi que de coutume. Sa lumière, échappée provisoirement aux transformations électriques, tremblait au début de nuit, comme en un buffet de petites gares désertes. Augustin mit sur le champ la réponse à la poste. Un reste des anciennes timidités lui fit éviter le déjeuner et repousser à 6h du soir la visite de lundi. Tous ses gestes achevèrent de l'épurer. Les choses avaient à son tour repris leur substance coutumière. Il ouvrit la lettre de Christine, et ce fut un autre monde. En principe, les lettres du Cantal émanaient d'elle. Le jeune Pierre ajoutait une grosse ligne banale et commandait. Madame Méridier mettait régulièrement en croisillon les mêmes questions sur sa santé, le même baiser passionné, et sans aucun conseil religieux, la même promesse de prier la Sainte Vierge. Seuls variaient les termes suivant les dates liturgiques auxquelles cette prière devait avoir lieu. À l'Annonciation, c'était pour lui qu'elle allait s'approcher de la Sainte Table. À la Purification, elle ne l'oublierait pas au pied de Jésus. À l'Immaculée Conception, elle lui donnait rendez-vous dans son cœur, selon la hardie métaphore catholique qui prend le cœur de Jésus pour une habitation.

conversation. Monsieur Méridier envoyait habituellement de petits récits de la même amusante élégance où revivait le souvenir des temps de son fils. Toute déception semblait disparue, il n'en parlait plus. Il décelait peu de choses sur lui-même. Aucun ne racontait sa vraie vie. Dans tout ce qu'il pouvait dire, il triait ce qu'il supposait devoir faire plaisir à Augustin. Il ne devinait pas qu'il n'eût souhaité lire qu'une relation naïve et brute, un portrait simple de leur jour. Mais Christine voyait bien, racontait bien. Son esprit se développait extrêmement, tout en donnant l'impression de garder des parties réservées. Cette lettre-ci parlait d'une légère fièvre dont souffrait son père. 15 jours de vacances la feraient sans doute disparaître. Christine le trouvait incomparablement plus calme, quoique certainement très fatigué. Sa fatigue l'affaissait au lieu de le faire réagir avec ses nerfs comme jadis. Ses classes étaient-elles plus maniables? Christine ne savait pas, ne demandait pas. Le cours savouré le distrayait, mais il s'ajoutait à ses fatigues. Les interprétations religieuses surabondaient dans ses lettres, plus encore qu'en celles de sa mère. Christine faisait-elle exprès d'en mettre partout, parce qu'un toucher subtil lui en révélait moins dans celles de son grand frère? Ou bien, était-ce un trait commun à toutes les jeunes filles élevées comme elle? Suzanne était délicieuse. Tu verras, douce, enjouée, d'un dévouement délicat, bien meilleur que moi. Jacqueline avait encore une petite bronchite. Quant à Pierre, détestable. En latin, français, histoire, langue, dernier, régulièrement. Plus que paresseux, buté, hostile. Qu'est-ce que ça me fait à moi tout ça ?

0: Alors que veux-tu faire plus tard ?
1: Je veux vendre.
0: Eh bien oui, dans les magasins. Maman songeait à une école de commerce, mais la petite ville n'en avait pas. Sans doute ne se montrait-il aussi désagréable que parce qu'il lui imposait des goûts qui n'étaient pas les siens. Ainsi s'écoulait, loin de lui, l'humble vie des bien-aimés. S'il s'abstenait des sacrements, demandant une participation au dogme, la messe des dimanches offrait au contraire à Augustin le dernier des liens qui lui resta, un pont ménager pour quelques problématiques retour que rien ne permettait de déclarer impossible, une sorte d'assurance qu'aucune faute personnelle ne pourrait expliquer, même de très loin son adieu. Sa douloureuse tendresse persistait pour les convictions religieuses qu'il avait tant aimées. Elle revenait en ces jours-là. Il fallait les tromper un peu, les chloroformer, leur promettre de ne pas trop les faire souffrir quand le moment serait venu. À l'adoration réparatrice, les fidèles priaient bien. Il régnait là comme un prosternement moral de ménagères pauvres et de vieilles gens, le dépouillement des ambitions et presque des désirs, un humble et tenace vouloir vivre, toute la gerbe des précieuses forces tristes de la vie. Augustin se reprochait de porter ses regards moins sur Dieu que sur ses orantes, pendant la rêverie métaphysique et vague qui occupait largement sa demi-heure. La réalité chrétienne peut-être se trouvait là, dans cette vie des âmes priantes. Il en garderait longtemps l'attrait, sans doute jusqu'à la mort, sur les ruines du reste. Les critiques modernes, bibliques ou autres, dans leurs tentatives de réduction, ressemblaient à ceux qui décrivaient avec scrupule et minutie des ombres humaines, portées sur diverses murailles, faisaient la synthèse de ces ombres et l'appelaient homme. La porte de la chapelle battait dans son dos. L'extrait de Saint Jean sur le jour d'Abraham, qui servait d'évangile à ce dimanche de la Passion, ne lui rappelant rien de spécialement attaquant dans l'alambiqué commentaire loististe, il le lut avec le prêtre. Mais il était rare qu'il essayât même de suivre l'évangile. Les interprétations rationalistes lui sautaient à la gorge. À la différence de l'année précédente, cette sensibilité religieuse vieillissante et dispersée se trouvait la seule qui lui fût possible. Au moins semblait-elle la seule à ce moment-là. À d'autres moments, oui peut-être. Bien malin qui pouvait voir clair en ce gâchis et dire l'état juste. Il sortit au Deo Gratias final, sans attendre les prières faites au bas de l'autel. Il trouva un ciel gris mat, un air trop doux et en lui-même une sorte de paresse inutilisable. Dans ces mêmes rues calmes de petite ville morte qui menaient à la conférence de Saint-Vincent de Paul le dimanche matin, tout était semblable, si semblable. Cette similitude aussi le lassait. Rien qui ne fût lassitude. Des polytechniciens pénétraient dans l'ancien collège confisqué au père jésuite. Il pensa aux Ursulines du Cantal. Une idée d'autrefois revint, datant d'après la fameuse lecture de Renan. Si j'avais l'immense malheur de perdre la foi, je n'encombrerais pas comme lui de doléances esthétiques mes anciens sanctuaires. Que faisait-il d'autre ? De sentir une fois de plus revenir l'obsession, l'agacement fut si grand qu'il hâta le pas. Souhaita fuir la conférence, s'y ramena de force, les familles pauvres n'ayant pas à souffrir de ses troubles, quitta brusquement la rue Laumont pour la rue Amiot, crut s'évader d'une chambre et la porte imaginaire claqua derrière lui. Il suivit la conférence en une inertie sentimentale qui lui rappelait l'anesthésie de l'an dernier, après la confession. Elle en différait toutefois. Une morne bonne humeur, une parodie de gaieté sonnait dans cette misère. Ce vieux monsieur à pelisse mangée, cet autre monsieur moins vieux, gras, bénin, décoré, aucune de leurs rides constitutives ne correspondait-elle à une conjecture quelconque sur la finale de Jean. Et le bouc de la mousquetaire de l'inspecteur des haras, quelle opinion dissimulait-il dans ses poils, sur Papias et les logias de Matthieu? Telle était la collaboration d'Augustin à la conférence. La séance levée et la prière faite, il rejoignit au patronage, L'argilier qui y passait une heure tous les dimanches. Dans une cour hurlante, hérissée de cris d'écoliers, 5 ou 6 petits secouèrent autour de lui une innocente joie de haillonneux, gambadant et rugissant dans toute la furie de l'enfance. Il immobilisa le plus forcené. « Et toi, qu'est-ce que tu penses du proto-Marc ?» C'était le 3e fils du maçon Badounod. Augustin lui avait donné l'année précédente une paire de gants de laine. Le garçonnet leva sur lui une petite tête de loup, rousse, criblée de points de son, et 2 yeux bleus d'enfant, chassieux, tendres et perdus de confiance heureuse. « Voilà, si vous n'êtes comme l'un de ces petits. » Une fois de plus, l'argilier et lui parcoururent en porteur de pain l'identique ignominie des logements pauvres, revirent la pièce unique du maçon limousin, retrouvèrent occupé par d'autres le boyau du 5e étage où le peintre nain était mort, remontèrent enfin les grasses pentes familières de la rue Mouffetard, l'âme crottée de misère. Le problème n'est pas de savoir si la pratique religieuse aide ces gens, ni si elle humecte de pitié nos riches cultures, disait Augustin, détachant le mot. Quels sont ses résultats ? C'est évident. La fonction sociale remplie par la religion aura, si celle-ci disparaît, à se créer d'autres organes et voilà tout. Toute la question est celle-ci. La technique actuelle des études historiques a-t-elle fini par enfoncer le vieux catholicisme ou tient-il le coup ? Celle-ci et nulle autre. L'argilier avait déjà entendu Augustin lui parler de ses préoccupations bibliques d'une manière assez impersonnelle et vague. La brutalité a entamé le sujet le stupéfia. Les mots rendaient un son de rupture. Rudement et sans préambule, Augustin demandait « Comment résous-tu pour ton compte le gros problème, les 1000 gros problèmes exégétiques ? Et d'abord, les résous-tu ? » Ils remontèrent la rue Lomont, dépassèrent la rue Amiot, sur laquelle sa crise d'impatience avait aiguillé Augustin à l'aller.
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1: Dans la confiance et l'espérance, retrouvons-nous près de la Vierge Marie pour méditer le chapelet.

0: et du Saint-Esprit.
1: Amen.
0: Je crois en Dieu, le Père Tout-Puissant, Créateur du ciel et de la terre, et en Jésus-Christ, son Fils unique, notre Seigneur, qui a été conçu du Saint-Esprit, est né de la Vierge Marie, a souffert sous Ponce Pilate, a été crucifié, est mort et a été enseveli, est descendu aux enfers, le troisième jour est ressuscité d'entre les morts, est monté aux cieux, est assis à la droite de Dieu, le Père Tout-Puissant, d'où il viendra juger les vivants et les morts.
1: Je crois en l'Esprit Saint, à la Sainte Église catholique, à la communion des saints, à la rémission des péchés, à la résurrection de la chair, à la vie éternelle. Amen.
2: Notre Père qui es aux cieux, que ton nom soit sanctifié, que ton règne vienne, que ta volonté soit faite sur la terre comme au ciel. Donne-nous aujourd'hui notre pain de ce jour. Pardonne-nous nos offenses, comme nous pardonnons aussi à ceux qui nous ont offensés. Et ne nous laisse pas entrer en tentation, mais délivre-nous du mal. Amen.
0: Je vous salue, Marie, pleine de grâce. Le Seigneur est avec vous. Vous êtes bénie entre toutes les femmes, et Jésus, le fruit de vos entrailles, est béni.
1: Sainte Marie, Mère de Dieu, priez pour nous pauvres pécheurs, maintenant et à l'heure de notre mort. Amen.
0: Je vous salue, Marie, pleine de grâce. Le Seigneur est avec vous. Vous êtes bénie entre toutes les femmes, et Jésus, le fruit de vos entrailles, est béni.
1: Sainte Marie, Mère de Dieu, priez pour nous pauvres pécheurs, maintenant et à l'heure de notre mort. Amen.
0: Je vous salue, Marie, pleine de grâce. Le Seigneur est avec vous. Vous êtes bénie entre toutes les femmes, et Jésus, le fruit de vos entrailles, est béni.
1: Sainte Marie, Mère de Dieu, priez pour nous pauvres pécheurs, maintenant et à l'heure de notre mort. Amen.
0: Gloire au Père, au Fils et au Saint-Esprit,
1: comme il était au commencement, maintenant et toujours, et dans les siècles des siècles. Amen.
3: Premier mystère lumineux, Jésus est baptisé dans les eaux du Jourdain. Fruit du mystère, l'amour filial. Une voix venue des cieux disait « Celui-ci est mon Fils bien-aimé ». De la liturgie byzantine en la fête de la Sainte Théophanie. Dans le Jourdain, lorsque, Seigneur, tu fus baptisé, à l'univers fut révélée la Sainte Trinité. En ta faveur se fit entendre la voix du Père, te désignant comme Fils bien-aimé. Et l'Esprit, sous forme de colombe, confirma la vérité du témoignage. Christ notre Dieu, qui t'es manifesté, illuminateur du monde, gloire à toi.
2: Notre Père qui es aux cieux, que ton nom soit sanctifié, que ton règne vienne, que ta volonté soit faite sur la terre comme au ciel. Donne-nous aujourd'hui notre pain de ce jour. Pardonne-nous nos offenses, comme nous pardonnons aussi à ceux qui nous ont offensés. Et ne nous laisse pas entrer en tentation, mais délivre-nous du mal. Amen.
1: Je vous salue, Marie, pleine de grâce. Le Seigneur est avec vous. Vous êtes bénie entre toutes les femmes, et Jésus, le fruit de vos entrailles, est béni.
4: Sainte Marie, Mère de Dieu, priez pour nous pauvres pécheurs, maintenant et à l'heure de notre mort. Amen.
1: Je vous salue, Marie, pleine de grâce. Le Seigneur est avec vous. Vous êtes bénie entre toutes les femmes, et Jésus, le fruit de vos entrailles, est béni.
4: Sainte Marie, Mère de Dieu, priez pour nous pauvres pécheurs, maintenant et à l'heure de notre mort. Amen.
1: Je vous salue, Marie, pleine de grâce. Le Seigneur est avec vous. Vous êtes bénie entre toutes les femmes, et Jésus, le fruit de vos entrailles, est béni.
4: Sainte Marie, Mère de Dieu, priez pour nous pauvres pécheurs, maintenant et à l'heure de notre mort. Amen.
1: Je vous salue, Marie, pleine de grâce. Le Seigneur est avec vous. Vous êtes bénie entre toutes les femmes, et Jésus, le fruit de vos entrailles, est béni.
4: Sainte Marie, Mère de Dieu, priez pour nous pauvres pécheurs, maintenant et à l'heure de notre mort. Amen.
1: Je vous salue, Marie, pleine de grâce. Le Seigneur est avec vous. Vous êtes bénie entre toutes les femmes, et Jésus, le fruit de vos entrailles, est béni.
4: Sainte Marie, Mère de Dieu,
1: priez pour nous pauvres pécheurs, maintenant et à l'heure de notre mort. Amen.
5: Je vous salue, Marie, pleine de grâce, le Seigneur est avec vous. Vous êtes bénie entre toutes les femmes, et Jésus, le fruit de vos entrailles, est béni.
1: Sainte Marie, Mère de Dieu, priez pour nous pauvres pécheurs, maintenant et à l'heure de notre mort. Amen.
5: Je vous salue, Marie, pleine de grâce, le Seigneur est avec vous. Vous êtes bénie entre toutes les femmes, et Jésus, le fruit de vos entrailles, est béni.
1: Sainte Marie, Mère de Dieu, priez pour nous pauvres pécheurs, maintenant et à l'heure de notre mort. Amen.
5: Je vous salue, Marie, pleine de grâce, le Seigneur est avec vous. Vous êtes bénie entre toutes les femmes, et Jésus, le fruit de vos entrailles, est béni.
1: Sainte Marie, Mère de Dieu, priez pour nous pauvres pécheurs, maintenant et à l'heure de notre mort. Amen.
5: Je vous salue, Marie, pleine de grâce, le Seigneur est avec vous. Vous êtes bénie entre toutes les femmes, et Jésus, le fruit de vos entrailles, est béni.
1: Sainte Marie, Mère de Dieu, priez pour nous pauvres pécheurs, maintenant et à l'heure de notre mort. Amen.
5: Je vous salue, Marie, pleine de grâce, le Seigneur est avec vous. Vous êtes bénie entre toutes les femmes, et Jésus, le fruit de vos entrailles, est béni.
1: Sainte Marie, Mère de Dieu, priez pour nous pauvres pécheurs, maintenant et à l'heure de notre mort. Amen.
5: Gloire au Père, au Fils et au Saint-Esprit,
1: comme il était au commencement, maintenant et toujours, et dans les siècles des siècles. Amen.
3: Deuxième mystère lumineux, les noces de Cana où Jésus change l'eau en vin. Fruit du mystère, la joie de la révélation. Marie, la mère de Jésus, dit aux servants, « Tout ce qu'il vous dira, faites-le. » De Faust de Riez. Le vin venant à manquer, un autre vin est procuré. Le vin de l'ancienne alliance était bon, mais celui de la nouvelle est meilleur. L'ancienne alliance s'évapore dans la lettre. La nouvelle alliance, celle qui nous concerne, nous restitue le goût de la vie en nous donnant la grâce.
6: Notre Père qui es aux cieux, que ton nom soit sanctifié, que ton règne vienne, que ta volonté soit faite sur la terre comme au ciel. Donne-nous aujourd'hui notre pain de ce jour. Pardonne-nous nos offenses, comme nous pardonnons aussi à ceux qui nous ont offensés. Et ne nous laisse pas entrer en tentation, mais délivre-nous du mal. Amen.
5: Je vous salue, Marie, pleine de grâce. Le Seigneur est avec vous. Vous êtes bénie entre toutes les femmes, et Jésus, le fruit de vos entrailles, est béni. Sainte Marie, Mère de Dieu, priez pour nous pauvres pécheurs, maintenant et à l'heure de notre mort. Amen. Je vous salue, Marie, pleine de grâce. Le Seigneur est avec vous. Vous êtes bénie entre toutes les femmes, et Jésus, le fruit de vos entrailles, est béni. Sainte Marie, Mère de Dieu, priez pour nous pauvres pécheurs, maintenant et à l'heure de notre mort. Amen. Je vous salue, Marie, pleine de grâce. Le Seigneur est avec vous. Vous êtes bénie entre toutes les femmes, et Jésus, le fruit de vos entrailles, est béni. Sainte Marie, Mère de Dieu, priez pour nous pauvres pécheurs, maintenant et à l'heure de notre mort. Amen. Je vous salue, Marie, pleine de grâce. Le Seigneur est avec vous. Vous êtes bénie entre toutes les femmes, et Jésus, le fruit de vos entrailles, est béni. Sainte Marie, Mère de Dieu, priez pour nous pauvres pécheurs, maintenant et à l'heure de notre mort. Amen. Je vous salue, Marie, pleine de grâce. Le Seigneur est avec vous.

pécheurs, maintenant et à l'heure de notre mort. Amen. Je vous salue, Marie, pleine de grâce. Le Seigneur est avec vous. Vous êtes bénie entre toutes les femmes, et Jésus, le fruit de vos entrailles, est béni. Sainte Marie, Mère de Dieu, priez pour nous pauvres pécheurs, maintenant et à l'heure de notre mort. Amen. Je vous salue, Marie, pleine de grâce. Le Seigneur est avec vous. Vous êtes bénie entre toutes les femmes,

0: pleine de grâce, le Seigneur est avec vous. Vous êtes bénie entre toutes les femmes, et Jésus, le fruit de vos entrailles, est béni. Sainte Marie, Mère de Dieu, priez pour nous pauvres pécheurs, maintenant et à l'heure de notre mort. Amen. Je vous salue, Marie, pleine de grâce. Le Seigneur est avec vous. Vous êtes bénie entre toutes les femmes, et Jésus, le fruit de vos entrailles, est béni. Sainte Marie, Mère de Dieu, priez pour nous pauvres pécheurs, maintenant et à l'heure de notre mort. Amen. Gloire au Père, au Fils et au Saint-Esprit, comme il était au commencement, maintenant et toujours, et dans les siècles des siècles. Amen.
1: Troisième mystère lumineux, la prédication de Jésus pour annoncer le royaume de Dieu et inviter à la conversion. Le royaume de Dieu est proche, repentez-vous et croyez à l'Évangile. De Mère Teresa. Partout où il est allé, il a fait le bien. Il n'a pas interrompu ses œuvres de charité parce que les pharisiens et les autres le haïssaient ou essayaient de détruire l'œuvre de son Père. Non, partout où il allait, il faisait le bien.
2: Notre Père qui es aux cieux, que ton nom soit sanctifié, que ton règne vienne, que ta volonté soit faite sur la terre comme au ciel. Donne-nous aujourd'hui notre pain de ce jour. Pardonne-nous nos offenses comme nous pardonnons aussi à ceux qui nous ont offensés. Et ne nous laisse pas entrer en tentation, mais délivre-nous du mal. Amen.
0: Je vous salue Marie, pleine de grâce, le Seigneur est avec vous. Vous êtes bénie entre toutes les femmes, et Jésus, le fruit de vos entrailles, est béni.
3: Sainte Marie, Mère de Dieu, priez pour nous pauvres pécheurs, maintenant et à l'heure de notre mort. Amen.
0: Je vous salue Marie, pleine de grâce, le Seigneur est avec vous. Vous êtes bénie entre toutes les femmes, et Jésus, le fruit de vos entrailles, est béni.
3: Sainte Marie, Mère de Dieu, priez pour nous pauvres pécheurs, maintenant et à l'heure de notre mort. Amen.
0: Je vous salue Marie, pleine de grâce, le Seigneur est avec vous. Vous êtes bénie entre toutes les femmes, et Jésus, le fruit de vos entrailles, est béni.
3: Sainte Marie, Mère de Dieu, priez pour nous pauvres pécheurs, maintenant et à l'heure de notre mort.
0: Je vous salue Marie, pleine de grâce, le Seigneur est avec vous. Vous êtes bénie entre toutes les femmes, et Jésus, le fruit de vos entrailles, est béni.
3: Sainte Marie, Mère de Dieu, priez pour nous pauvres pécheurs, maintenant et à l'heure de notre mort. Amen.
0: Je vous salue Marie, pleine de grâce, le Seigneur est avec vous. Vous êtes bénie entre toutes les femmes, et Jésus, le fruit de vos entrailles, est béni.
3: Sainte Marie, Mère de Dieu, priez pour nous pauvres pécheurs, maintenant et à l'heure de notre mort. Amen.
0: Je vous salue Marie, pleine de grâce, le Seigneur est avec vous. Vous êtes bénie entre toutes les femmes, et Jésus, le fruit de vos entrailles, est béni.
3: Sainte Marie, Mère de Dieu, priez pour nous pauvres pécheurs, maintenant et à l'heure de notre mort.
0: Je vous salue Marie, pleine de grâce, le Seigneur est avec vous. Vous êtes bénie entre toutes les femmes, et Jésus, le fruit de vos entrailles, est béni.
3: Sainte Marie, Mère de Dieu, priez pour nous pauvres pécheurs, maintenant et à l'heure de notre mort. Amen.
0: Je vous salue Marie, pleine de grâce, le Seigneur est avec vous. Vous êtes bénie entre toutes les femmes, et Jésus, le fruit de vos entrailles, est béni.
3: Sainte Marie, Mère de Dieu, priez pour nous pauvres pécheurs, maintenant et à l'heure de notre mort. Amen.
0: Je vous salue Marie, pleine de grâce, le Seigneur est avec vous. Vous êtes bénie entre toutes les femmes, et Jésus, le fruit de vos entrailles, est béni.
3: Sainte Marie, Mère de Dieu, priez pour nous pauvres pécheurs, maintenant et à l'heure de notre mort. Amen.
0: Je vous salue Marie, pleine de grâce, le Seigneur est avec vous. Vous êtes bénie entre toutes les femmes, et Jésus, le fruit de vos entrailles, est béni.
3: Sainte Marie, Mère de Dieu, priez pour nous pauvres pécheurs, maintenant et à l'heure de notre mort. Amen.
0: Gloire au Père,
4: au Fils et au Saint-Esprit.
3: Comme il était au commencement, maintenant et toujours, et dans les siècles des siècles. Amen.
1: Quatrième mystère lumineux, la transfiguration. Fruit du mystère, la contemplation et la ferveur. Il fut transfiguré devant eux, son visage devint brillant comme le soleil. De Sainte Bernadette. La vie chrétienne n'a pas seulement ses combats et ses épreuves, elle a aussi ses consolations. Et si du Tabor il faut aller au calvaire, du calvaire on revient au Tabor avec Jésus. Là est l'avant-goût du ciel. L'âme ne fait qu'un chemin, du Golgotha au Tabor. Elle sort du Golgotha pour aller chercher force et courage au Tabor. La vie est cette échelle.
5: Notre Père qui es aux cieux, que ton nom soit sanctifié, que ton règne vienne, que ta volonté soit faite sur la terre comme au ciel. Donne-nous aujourd'hui notre pain de ce jour. Pardonne-nous nos offenses, comme nous pardonnons aussi à ceux qui nous ont offensés. Et ne nous laisse pas entrer en tentation, mais délivre-nous du mal. Amen.
3: Je vous salue, Marie, pleine de grâce. Le Seigneur est avec vous. Vous êtes bénie entre toutes les femmes, et Jésus, le fruit de vos entrailles, est béni.
6: Sainte Marie, Mère de Dieu, priez pour nous pauvres pécheurs, maintenant et à l'heure de notre mort. Amen.
3: Je vous salue, Marie, pleine de grâce. Le Seigneur est avec vous. Vous êtes bénie entre toutes les femmes, et Jésus, le fruit de vos entrailles, est béni.
6: Sainte Marie, Mère de Dieu, priez pour nous pauvres pécheurs, maintenant et à l'heure de notre mort. Amen.
3: Je vous salue, Marie, pleine de grâce. Le Seigneur est avec vous. Vous êtes bénie entre toutes les femmes, et Jésus, le fruit de vos entrailles, est béni.
6: Sainte Marie, Mère de Dieu, priez pour nous pauvres pécheurs, maintenant et à l'heure de notre mort. Amen.
3: Je vous salue, Marie, pleine de grâce. Le Seigneur est avec vous. Vous êtes bénie entre toutes les femmes, et Jésus, le fruit de vos entrailles, est béni.
6: Sainte Marie, Mère de Dieu, priez pour nous pauvres pécheurs, maintenant et à l'heure de notre mort. Amen.
3: Je vous salue, Marie, pleine de grâce. Le Seigneur est avec vous. Vous êtes bénie entre toutes les femmes, et Jésus, le fruit de vos entrailles, est béni.
6: Sainte Marie, Mère de Dieu, priez pour nous pauvres pécheurs, maintenant et à l'heure de notre mort. Amen.
3: Je vous salue, Marie, pleine de grâce. Le Seigneur est avec vous. Vous êtes bénie entre toutes les femmes, et Jésus, le fruit de vos entrailles, est béni.
6: Sainte Marie, Mère de Dieu, priez pour nous pauvres pécheurs, maintenant et à l'heure de notre mort. Amen.
3: Je vous salue, Marie, pleine de grâce. Le Seigneur est avec vous. Vous êtes bénie entre toutes les femmes, et Jésus, le fruit de vos entrailles, est béni.
6: Sainte Marie, Mère de Dieu, priez pour nous pauvres pécheurs, maintenant et à l'heure de notre mort. Amen.
3: Je vous salue, Marie, pleine de grâce. Le Seigneur est avec vous. Vous êtes bénie entre toutes les femmes, et Jésus, le fruit de vos entrailles, est béni.
6: Sainte Marie, Mère de Dieu, priez pour nous pauvres pécheurs, maintenant et à l'heure de notre mort. Amen.
3: Je vous salue, Marie, pleine de grâce. Le Seigneur est avec vous. Vous êtes bénie entre toutes les femmes, et Jésus, le fruit de vos entrailles, est béni.
6: Sainte Marie, Mère de Dieu, priez pour nous pauvres pécheurs, maintenant et à l'heure de notre mort. Amen.
3: Je vous salue, Marie, pleine de grâce. Le Seigneur est avec vous. Vous êtes bénie entre toutes les femmes, et Jésus, le fruit de vos entrailles, est béni.
6: Sainte Marie, Mère de Dieu, priez pour nous pauvres pécheurs, maintenant et à l'heure de notre mort. Amen.
0: Gloire au Père, au Fils et au Saint-Esprit,
6: comme il était au commencement, maintenant et toujours, et dans les siècles des siècles. Amen.
1: Cinquième mystère lumineux, l'institution de l'Eucharistie. fruit du mystère, l'amour de Jésus présent dans l'Eucharistie. Prenez et mangez, ceci est mon corps. De saint François. Ô admirable grandeur et stupéfiante bonté, ô humilité sublime, ô humble sublimité, le Maître de l'univers, Dieu et Fils de Dieu, s'humilie pour notre salut, au point de se cacher sous une petite hostie de pain.
5: Notre Père qui es aux cieux, que ton nom soit sanctifié, que ton règne vienne, que ta volonté soit faite sur la terre comme au ciel. Donne-nous aujourd'hui notre pain de ce jour. Pardonne-nous nos offenses, comme nous pardonnons aussi à ceux qui nous ont offensés. Et ne nous laisse pas entrer en tentation, mais délivre-nous du mal. Amen.
0: Je vous salue Marie, pleine de grâce. Le Seigneur est avec vous. Vous êtes bénie entre

Je vous salue Marie, pleine de grâce. Le Seigneur est avec vous. Vous êtes bénie entre toutes les femmes. Et Jésus, le fruit de vos entrailles, est béni. Sainte Marie, Mère de Dieu, priez pour nous pauvres pécheurs, maintenant et à l'heure de notre mort. Amen. Je vous salue Marie, pleine de grâce. Le Seigneur est avec vous. Vous êtes bénie entre toutes les femmes.

Marie, pleine de grâce, le Seigneur est avec vous. Vous êtes bénie entre toutes les femmes, et Jésus, le fruit de vos entrailles, est béni. Sainte Marie, Mère de Dieu, priez pour nous pauvres pécheurs, maintenant et à l'heure de notre mort. Amen. Je vous salue, Marie, pleine de grâce. Le Seigneur est avec vous. Vous êtes bénie entre toutes les femmes,

0: notre mort. Amen. Je vous salue, Marie, pleine de grâce. Le Seigneur est avec vous. Vous êtes bénie entre toutes les femmes. Et Jésus, le fruit de vos entrailles, est béni.
1: Sainte Marie, Mère de Dieu, priez pour nous pauvres pécheurs, maintenant et à l'heure de notre mort. Amen.
0: Je vous salue, Marie, pleine de grâce. Le Seigneur est avec vous. Vous êtes bénie entre toutes les femmes, et Jésus, le fruit de vos entrailles, est béni.
1: Sainte Marie, Mère de Dieu, priez pour nous pauvres pécheurs, maintenant et à l'heure de notre mort. Amen.
0: Je vous salue, Marie, pleine de grâce. Le Seigneur est avec vous. Vous êtes bénie entre toutes les femmes, et Jésus, le fruit de vos entrailles, est béni.
1: Sainte Marie, Mère de Dieu, priez pour nous pauvres pécheurs, maintenant et à l'heure de notre mort. Amen.
0: Je vous salue, Marie, pleine de grâce. Le Seigneur est avec vous. Vous êtes bénie entre toutes les femmes, et Jésus, le fruit de vos entrailles, est béni.
1: Sainte Marie, Mère de Dieu, priez pour nous pauvres pécheurs, maintenant et à l'heure de notre mort. Amen.
0: Je vous salue, Marie, pleine de grâce. Le Seigneur est avec vous. Vous êtes bénie entre toutes les femmes, et Jésus, le fruit de vos entrailles, est béni.
1: Sainte Marie, Mère de Dieu, priez pour nous pauvres pécheurs, maintenant et à l'heure de notre mort. Amen.
0: Gloire au Père, au Fils et au Saint-Esprit,
1: comme il était au commencement, maintenant et toujours, et dans les siècles des siècles. Amen.
2: Ô Marie conçue sans péché, priez pour nous qui avons recours à vous. Ô Marie conçue sans péché, priez pour nous qui avons recours à vous.

0: Il est 4 heures.
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Bonjour, chers amis auditeurs et auditrices. Hervé Choseville à l'antenne. Cela fait exactement 2 ans qu'a été commis cet épouvantable pogrom dans le sud d'Israël. Et naturellement, je ne peux pas m'empêcher d'avoir une pensée pour toutes les victimes des atrocités innommables qui furent commises il y a 2 ans. Sur ces civils israéliens, et pas seulement israéliens, il y avait des Thaïlandais, des Népalais et autres. Et je voudrais aussi avoir une pensée pour la 50aine d'otages qui, 2 ans plus tard, sont toujours détenus dans des conditions épouvantables, dans des tunnels, dans des trous à rats, dans l'humidité et le froid. Et on dit que la majorité de ces 50 ne serait plus en vie, qu'il n'y en aurait plus qu'une 20aine en vie. Alors je ne peux qu'espérer avec vous, chers auditeurs, que ces otages soient enfin libérés et rendus à leurs proches, comme cela a été annoncé. Je pense aussi, bien sûr, à toutes les victimes civiles dans la bande de Gaza, des opérations militaires qui ont été menée en riposte à cet épouvantable pogrom. Ceci étant dit, en ma qualité d'auteur, je souhaiterais commencer cette émission en rendant un hommage particulier et apporter mon soutien, bien sûr, à l'écrivain d'expression française Boualem Sansal, lauréat du Grand Prix du roman de l'Académie française en 2015, pour son roman 2004, La fin du monde. Né en Algérie, il avait obtenu la nationalité française en juin de l'année dernière. Mais c'est le 16 novembre 2024 qu'il a été arrêté et emprisonné dans son pays d'origine, l'Algérie, donc, où il effectuait un séjour. Le 27 mars 2025, il a été condamné à une peine de prison de 5 ans et à une amende de 500 000 dinars, soit environ 3 500 euros, à la suite d'une procédure judiciaire engagée contre lui pour, je ouvre des guillemets, atteinte à l'unité nationale, et je les referme. Son procès, si on peut parler de procès, n'aura duré que 20 minutes. Le 1er juillet dernier, la Cour d'appel d'Alger a confirmé la peine de 5 ans de prison de Boualem Sansal. Que lui reproche donc le pouvoir algérien par l'entremise de la justice qui lui est inféodée à cet écrivain de talent? On lui reproche d'avoir osé énoncer publiquement en France une vérité historique, à savoir que les frontières occidentales de l'Algérie avaient été définies au XIXe siècle par le colonisateur français au détriment du Maroc. Boualem Sansal a commencé à écrire en 1997 en réaction au terrorisme islamiste alors que la guerre civile algérienne battait son plein. En prenant la plume, il cherchait à entrer dans l'esprit de ses compatriotes pour tenter de comprendre puis d'expliquer ce qui a mené à l'impasse politique, sociale et économique de son pays et à la montée de l'islamisme. Son premier ouvrage, Le serment des barbares, a remporté un grand succès. En 2003, c'est en France qu'est publié son troisième roman, « Dis-moi le paradis », une description de l'Algérie post-coloniale à travers les portraits de personnages que rencontre le personnage principal, Tariq, lors de son voyage à travers ce pays. Le ton est très critique envers le pouvoir algérien, se moquant de Boumediene, critiquant ouvertement la corruption à tous les niveaux de l'industrie et de la politique, l'incapacité à gérer le chaos qui a suivi l'indépendance, et attaquant parfois violemment les islamistes. Dans ce roman, il s'en prend également à l'arabisation de l'enseignement. En 2006, un nouveau livre intitulé « Post-restante Alger » est une lettre ouverte à ses compatriotes, et il est interdit, ce livre, donc, il est interdit en Algérie. Après la sortie de ce pamphlet, il a été menacé et insulté, mais il décida de rester en Algérie. En janvier 2008, son roman « Le village de l'Allemand » fut également censuré en Algérie, car il faisait un parallèle entre islamisme et nazisme. Le livre, en effet, raconte l'histoire du SS
Hans Schiller, qui fuit en Égypte après la défaite allemande et qui se retrouve ensuite à aider l'armée de libération algérienne pour finalement devenir un héros de guerre et se retirer dans un petit village perdu. Ce livre s'inspirait d'une histoire authentique découverte dans les années 80. En 2011, la participation de Boualem Sansal au Salon du Livre de Jérusalem, en Israël, a suscité de nombreuses critiques en Algérie et dans le monde arabe. Avant son arrestation arbitraire en Algérie, j'avais bien sûr entendu parler de Boualem Sansal. J'avais entendu ou lu ce que d'autres pensaient de lui et de son œuvre. Puis est venu son inique emprisonnement pour délit d'opinion. J'ai aussitôt pris fait et cause pour cet écrivain injustement embastillé et condamné. Cependant, c'est à ce moment-là que je réalisais que je n'avais encore rien lu de lui. J'ai donc décidé de combler très partiellement cette lacune en faisant l'acquisition de « Vivre », un roman paru en 2024. Je me dois d'avouer que ce livre m'a dérouté. Je m'attendais à un récit sur fond géopolitique ou ayant l'Algérie en arrière-plan. Rien de tout cela. Je me suis retrouvé en train de lire un ouvrage de science-fiction un peu farfelu, ayant des relents philosophiques, rédigé dans un style agréable, non dénué d'humour caustique, presque cynique. Cela faisait très longtemps que je ne lisais pas ce genre d'ouvrage et cette expérience m'a semblé rafraîchissante. J'ai aimé. J'en tire une conclusion. La junte affairiste qui est au pouvoir à Alger ferait mieux de s'occuper des défis auxquels fait face son peuple plutôt que de perdre son temps à persécuter un malheureux écrivain de talent, âgé et malade, que l'Algérie devrait plutôt honorer. Elle devrait en être fière de cet écrivain. Ah, j'oubliais, de tels individus galonnés sont trop occupés à conserver le pouvoir et à s'enrichir encore et toujours. Ils n'ont vraiment pas le temps de lire. En attendant, les autorités françaises se sont révélées incapables d'obtenir des autorités algériennes la libération de cet écrivain d'expression française, devenu citoyen français l'an passé. Boualem Sansal, malgré son âge avancé et son cancer, croupit dans une geôle algérienne depuis près d'un an. Nous ne devons pas l'oublier et c'est la raison pour laquelle j'ai décidé d'en parler aujourd'hui et je vous encourage, chers auditeurs, à faire ce que j'ai fait il y a quelque temps, c'est-à-dire à lire ces livres. Je vais, pour ma part, en lire d'autres. Je passe maintenant à la deuxième partie de cette émission. Certains me reprochant de parler trop souvent de sujets tristes, qu'il me soit permis aujourd'hui, en seconde partie de cette émission, d'évoquer l'actualité heureuse d'un pays heureux. La France, depuis un peu plus d'une année, traverse une période de grande instabilité. Les rebondissements récents liés à cette instabilité ont bien sûr occupé la une de nos grands médias, que ce soit ceux de la presse écrite ou ceux des grandes chaînes de télévision et de radio. Il aura donc certainement échappé à nos auditeurs que l'un des pays voisins de la France vient de changer de chef d'État. Il s'agit du Grand-Duché du Luxembourg, qui est séparé de la France par une frontière longue de 73 kilomètres. Cette frontière longe les départements français de Meurthe-et-Moselle et de Moselle. Vendredi 3 octobre, le grand-duc Henri, qui avait déjà délégué une partie de ses pouvoirs à son fils aîné et héritier présomptif Guillaume en 2024, a abdiqué en sa faveur. Cette abdication n'était pas une surprise puisqu'il avait fait part de son intention d'abdiquer dès le 24 décembre 2024, à l'occasion de son traditionnel discours de Noël. Henri aura donc régné un quart de siècle, puisqu'il était monté sur le trône le 7 octobre 2000, lors de l'abdication de son propre père, le grand-duc Jean, lequel était resté sur le trône près de 36 années. Petite parenthèse au sujet de ce grand-duc Jean, décédé en 2019 à l'âge de 98 ans. Il était le dernier chef d'État européen à avoir directement participé à la Seconde Guerre mondiale, puisqu'en 1942, alors qu'il n'était encore que prince héritier et que son pays était occupé par l'armée allemande depuis mai 1940, avant d'être purement et simplement annexé par le Troisième Reich
en 1942. Ce prince héritier donc s'était engagé comme volontaire au sein des Irish Guards de l'armée britannique, dont il devint lieutenant.

et l'assistance au suicide, alors que le grand-duc est normalement contraint par la Constitution d'avaliser toute loi du Parlement. Cette décision avait provoqué une crise constitutionnelle qui entraîna une diminution de ses prérogatives. Depuis, le grand-duc n'a plus qu'à promulguer les lois sans avoir à les sanctionner ou à les approuver en même temps. Une telle attitude m'avait à l'époque rappelé celle de son parent Baudouin, le roi des Belges, qui, en 1990, avait refusé, selon sa conscience, de sanctionner une loi dépénalisant l'avortement. Une parade juridique avait alors été trouvée. Le Conseil des ministres de Belgique avait constaté que le roi était dans l'impossibilité de régner, ce qui permit aux ministres réunis en Conseil de sanctionner la loi le 3 avril 1990. Deux jours plus tard, le roi était rétabli dans ses fonctions après un vote des chambres réunies constatant que l'impossibilité de régner du roi avait pris fin. Le grand-duc Henri. Je retiendrai aussi sa modernité, puisqu'en 1981, il n'avait pas épousé une princesse issue d'une famille royale européenne, mais plutôt une camarade d'université, Maria Teresa Maestre Batista, une roturière née à La Havane, de nationalité cubaine, puis naturalisée suisse. Le nouveau grand-duc, Guillaume, est issu de cette union et il est donc d'origine cubaine par sa mère. Vendredi 3 octobre 2025, le fils aîné d'Henri, donc le prince Guillaume, a prêté serment, devenant ainsi à 43 ans le 10e grand-duc de Luxembourg sous le nom de Guillaume V. De nombreuses têtes couronnées, ainsi que le président de la République française, ont assisté à l'intronisation du nouveau grand-duc. Qui est Guillaume V ? Il naquit à Luxembourg, à la ville de Luxembourg, en 1981, et il est l'aîné de trois frères et d'une sœur. Il a obtenu son baccalauréat en Suisse, le pays où ses parents avaient eux-mêmes étudié et s'étaient connus. Très jeune, il s'est engagé dans des actions caritatives, puisqu'à l'âge de 16 ans, il a participé à un projet de reboisement mené au Népal par la Fédération nationale des éclaireurs et éclaireuses du Luxembourg, une des deux fédérations du mouvement scout luxembourgeois. Et deux ans plus tard, il a aussi participé à une mission caritative à Aguascalientes, au Mexique. C'est à l'âge de 19 ans, à l'automne 2000, qu'il a obtenu son premier rôle officiel en devenant président du conseil d'administration de la fondation Kreisberg pour les personnes handicapées. Un peu plus tard, à la suite de l'accession au trône de son père, il a été investi officiellement grand-duc héritier de Luxembourg le 18 décembre 2000 lors d'une cérémonie au palais grand-ducal. L'année suivante, il est devenu président d'honneur du Board of Economic Development et à ce titre, il devait mener des missions économiques en Corée du Sud, en Italie, en Russie, au Canada et aux États-Unis. Au cours de l'année académique 2001-2002, le grand-duc héritier a suivi une formation d'officier à l'Académie royale militaire de Sandhurst, au Royaume-Uni. À l'issue de cette formation, il a été nommé au grade de lieutenant dans l'armée luxembourgeoise. Après sa formation militaire, il a entrepris des études universitaires de politique internationale en Grande-Bretagne et en Suisse. Puis, il intégra l'Institut Albert le Grand et étudia en lettres et sciences politiques de l'IRCOM d'Angers, dont il est sorti diplômé. En 2005, le prince Guillaume est devenu membre du Conseil d'État du Luxembourg, ce qui lui a permis d'être associé à la vie politique de son pays. Le prince Guillaume a épousé le 19 octobre 2012 la comtesse belge Stéphanie Delannoy. Le couple a eu deux enfants, deux garçons, nés en 2020 et en 2023. En 2017, le prince Guillaume a été nommé membre du conseil d'administration de la Fondation du scoutisme mondial, dont il est devenu président en 2022. En septembre 2018, le grand-duc héritier et son épouse s'installèrent à Londres. Guillaume suivit un cycle de formation post-universitaire au Royal College of Defence Studies. Créée en 1927, cette institution accueille chaque année une centaine de personnalités provenant de plus de 50 pays et dispense

0: des cours de relations internationales, géopolitique et management, destinés à des futurs postes à haute responsabilité. Son épouse Stéphanie en a profité pour suivre une formation en histoire de l'art au Sotheby's Institute of Art. Le 23 juin 2024, à l'occasion de la fête nationale, son père, le grand-duc Henri, annonça qu'il nommera le prince Guillaume au rang de lieutenant représentant en octobre, première étape du transfert des pouvoirs grand-ducaux ouvrant la voie à l'abdication du monarque. On l'aura compris, Guillaume V a été parfaitement préparé dans tous les domaines pour occuper ses nouvelles fonctions de grand-duc du Luxembourg. J'ajouterai que Guillaume V serait en 37e position dans l'ordre de succession au trône de France. Il ne faut pas oublier, en effet, que c'est la branche de Bourbon-Parme de la maison de Nassau qui règne sur le Grand-Duché de Luxembourg. Cette branche est issue de la famille royale des Capétiens en ligne directe. Guillaume V est donc un descendant de Saint-Louis. En outre, son aïeul était Louise d'Artois, née en 1819 au palais de l'Élysée à Paris et décédée à Venise en 1864. Elle fut la duchesse consort de Parme et de Plaisance, et n'était autre que la petite-fille du roi Charles X de France et la sœur du comte de Chambord, que les légitimistes appellent Henri V. Le grand-duché du Luxembourg ne fait pas souvent parler de lui. C'est pourtant un pays stable et prospère, ainsi qu'une démocratie exemplaire. Avec seulement 2586 km carrés, trois fois plus petit que la Corse, et moins de 700 000 habitants, c'est une des plus petites nations souveraines d'Europe et le second plus petit État membre de l'Union européenne après Malte. Après avoir recouvré son indépendance en 1867, le Luxembourg était l'un des pays les plus pauvres et sous-développés d'Europe. Un tiers de sa population avait dû, au XIXe siècle, s'expatrier outre-mer, surtout aux États-Unis, au Canada et au Brésil, pour fuir la famine et la misère. Le Luxembourg a dû sa prospérité à la découverte du minerai de fer dans le sud du pays dans les années 1840. Cette découverte allait transformer ce pays essentiellement agraire en un état industriel. Durant sa splendeur sidérurgique, le Luxembourg, malgré sa petite taille, était devenu le 7e producteur mondial d'acier. Cependant, malgré la subsistance d'entreprises spécialisées de sidérurgie, l'industrie lourde a globalement disparu du pays et le dernier haut fourneau a fermé en 1997. À partir de 2004, le gouvernement a mis en place une nouvelle politique de diversification économique dans une optique de spécialisation multisectorielle. Technologie de l'information et de la communication, logistique, sciences et technologies de la santé, éco-technologie, etc. Mais surtout, le Luxembourg est devenu une importante place financière. Elle est le deuxième centre mondial de fonds d'investissement après les États-Unis. Le plus grand centre européen pour les captives de réassurance. Le premier centre pour la distribution transfrontalière de l'assurance vie dans l'Union européenne et le premier centre de banque privée pour les clients internationaux dans la zone euro. Le Luxembourg est devenu la place la plus importante d'Europe sur le marché des fonds d'investissement. 46% du produit intérieur brut du pays dépendent de son rôle de place financière. La croissance de la place financière luxembourgeoise fait que fin 2011, on comptait 144 banques présentes sur le territoire. Avec ses paysages bien diversifiés, avec sa vieille ville de Luxembourg et ses vestiges de la forteresse classée à l'UNESCO, avec ses 80 châteaux forts et châteaux, avec ses multiples trésors culturels et ses nombreux musées, le tourisme joue lui aussi un rôle non négligeable dans l'économie luxembourgeoise. Le long de la Moselle luxembourgeoise, la viticulture a en outre connu un développement fulgurant et les vins et autres créments luxembourgeois remportent régulièrement de nombreux prix lors des foires et autres concours internationaux. Tout cela fait que le PIB par habitant du Luxembourg est le plus élevé au monde et que la dette publique de l'État luxembourgeois est une des plus faibles au monde. Le salaire minimum du Luxembourg est le plus élevé de l'Union européenne. En 2022, il était de 2 313 euros bruts par mois, soit environ 2037 euros nets. De par son histoire, sa situation au sein d'un carrefour géographique et aussi de par sa petite taille, le Luxembourg a un grand avantage par rapport à son voisin français, car c'est un pays largement multilingue. Le Luxembourg n'a qu'une seule langue nationale, qui est le luxembourgeois, un parler faisant partie des langues franciques mosellanes et qui est partiellement intelligible avec l'allemand standard voisin. Cependant, le luxembourgeois comprend également plus de 5000 mots d'origine française. Mais en plus du luxembourgeois, le français et l'allemand sont également utilisés dans les affaires administratives et judiciaires, ce qui en fait les trois langues administratives du pays. En vertu de l'article 4 de la loi promulguée en 1984, si un citoyen pose une question en luxembourgeois, en allemand ou en français, l'administration doit répondre dans la mesure du possible dans la langue dans laquelle la question a été posée. Ici, on parle de bilinguisme. Là-bas, ils en sont donc au trilinguisme. Du fait de l'importante communauté d'origine portugaise, la langue portugaise est également assez présente au Luxembourg. Pour finir, j'ajouterai que le Luxembourg est un pays majoritairement catholique. Je ne sais pas si vous l'avez remarqué, chers auditeurs, mais les Luxembourgeois semblent aimer la Corse. Durant la période estivale, on peut croiser sur les routes de notre île de nombreux véhicules immatriculés au Grand-Duché. Il serait donc souhaitable que des relations autres que touristiques puissent se développer entre le Luxembourg et la Corse, en particulier dans les domaines économiques et universitaires. La Corse aurait certainement beaucoup à apprendre de ce riche pays multilingue. C'est sur ces paroles au sujet d'un pays heureux que je vous laisse, chers auditeurs, et que je vous dis à la semaine prochaine.
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1: Madame, Monsieur, bonjour et bienvenue sur Point d'Orgue, votre rendez-vous de musique sacrée. Je suis très heureux de vous retrouver pour un nouveau numéro. Et aujourd'hui, avec vous, je voulais partager quelque chose d'assez spécial, d'assez intime. Vous allez vite le comprendre, puisque nous touchons à la fin d'une histoire qui a commencé il y a quelques mois et que je vais donc vous raconter à présent et qui va vous permettre d'entendre de la musique que personne n'a entendu depuis pratiquement 100 ans. Et je le dis avec une certaine émotion, puisqu'il s'agit d'une aventure avant tout familiale, puisqu'aujourd'hui, je vais vous parler de mon arrière-grand-père. Voilà, donc c'est quelque chose que je voulais faire depuis quelques temps déjà et qui a été rendu possible grâce à Emmanuel Pellapra, mon compère à la Basilique Saint-Cernin. Il est président de la Scola, il est professeur à la faculté de Bordeaux, il joue de l'harmonium d'art spécialisé donc dans la musique du 19e siècle et du début du 20e siècle, organiste titulaire de Notre-Dame du Thor à Toulouse, un magnifique orgue Puget, voisin de Saint-Cernin d'ailleurs, et bien sûr, il joue aussi à Saint-Cernin. Et un beau jour, en fait, sachant qu'il était friand de la musique du 19e siècle et du 20e siècle et de la musique française, je lui avais dit que j'avais un arrière-grand-père qui avait composé, qui était pianiste et qui avait composé quelque chose. Et puis bon, le temps est passé et un beau jour, Emmanuel, en fait, s'est dit que ça serait peut-être intéressant d'écouter cette musique-là. Et donc, il s'est renseigné, il est allé sur le site de la Bibliothèque Nationale de France. Et puis, il m'a dit que j'étais un peu irresponsable puisque je devais faire écouter cette musique-là parce qu'il y avait des choses qui étaient quand même assez intéressantes. Et il est vrai que c'est de la belle musique et je pense que vous allez vous en rendre compte. Alors, l'objectif, ça a été de se dire qu'il a écrit beaucoup de choses. Alors c'est un pianiste, organiste et compositeur qui est né le 12 octobre 1888. Il est mort à Saint-Ouen-l'Aumône le 24 mars 1953. Il a fait toute sa carrière à Paris et autour de Paris. Et il a donc composé beaucoup de choses pour le piano, pour les voix, un petit peu de musique de chambre et de l'orgue liturgique notamment, vous allez entendre. Alors je vais vous dire un petit peu quelques éléments de sa biographie. Cela va nous permettre de comprendre un petit peu quel genre d'artiste c'était. Il a donné beaucoup de concerts, alors de piano, hein, c'était un grand pianiste, hein, issu du conservatoire de Paris. Il a eu plusieurs prix de ce conservatoire, tant en piano qu'en solfège, en harmonie, etc. Donc un musicien complet, hein, comme se faisait beaucoup au début du XXe siècle. Et il a eu une belle carrière musicale qui, hélas, a été stoppée par les deux guerres. Mais bon, il a quand même eu le privilège et le plaisir de jouer dans des lieux prestigieux, notamment la salle Gavotte. Il s'est produit avec l'orchestre L'Amoureux, qui est quand même un très très bel orchestre. Il a travaillé avec Charles-Marie Vidor, grand compositeur, grand organiste et directeur du conservatoire. Donc vous voyez quelqu'un qui a une belle carrière musicale. D'ailleurs, les critiques étaient assez enthousiastes quand il passait derrière les claviers. Et il faut savoir que après la guerre, en 1918, il a succédé à son père, qui lui-même était musicien, comme organiste à l'église Notre-Dame d'Auteuil à Paris, dans le 16e arrondissement. Et dans le même temps, il obtient le poste de pianiste et de chef d'orchestre à la radio de la Tour Eiffel. Donc vous voyez, une belle carrière parisienne. Et donc, nous, on s'est rendu compte avec Emmanuel que certaines de ses œuvres étaient des petites pépites et qu'il était intéressant d'avoir ce répertoire et de le faire vivre parce que la musique qui dort est faite pour être réveillée. Et c'est pour ça qu'aujourd'hui, on va faire presque un voyage dans le temps et je vais vous emmener avec Maurice Schwab au début du XXe siècle et nous allons vivre ensemble toute une messe avec ce compositeur-là. Et alors ce voyage dans le temps, il est pour moi intéressant parce qu'il va me permettre de vous parler du métier, parce qu'il s'agit d'un véritable métier, d'un savoir-faire d'organiste liturgique. Surtout avec cette fameuse école française dont Maurice Schwab est l'un des dépositaires, qui a commencé depuis César Franck, Camille Saint-Saëns, Fauré, voilà, et qui s'est poursuivi bien plus tard, et encore aujourd'hui où le métier d'organiste liturgique a une véritable signification en France et à Paris. Alors ce que je vous propose de faire, c'est d'écouter les différentes interventions de l'orgue sur les pièces qu'a écrites le compositeur. Alors on a essayé de faire un travail un petit peu musicologique quand même, puisque il était compositeur et enfin il a composé ses pièces certainement en pensant à son orgue, celui de Notre-Dame d'Auteuil. Eh bien, ça tombe bien, à Saint-Cernin, nous avons un orgue du même facteur, Aristide Cavaillé-Coll, et également à peu près de la même composition, avec à peu près le même nombre de jeux. Donc, ça donne une idée assez précise de ce qu'on pouvait entendre il y a quasi un siècle. Et c'est ça que je trouve extrêmement intéressant avec cette musique-là. Enfin, quand je dis quasi un siècle, c'est un petit peu après, puisque il est décédé en 1953. Donc, on va avoir cette espèce de grand accordéon qui va s'étirer le long de la messe, avec les interventions de l'orgue. Il faut savoir que l'organiste, le métier d'organiste, est celui d'accompagner la messe. Et l'accompagnement, c'est quelque chose d'important parce qu'il y a une espèce de fusion savante entre le service des textes, le service de la liturgie et en même temps la création artistique. Et donc, vous allez l'entendre, il y a là un mélange qui est assez intéressant et qui laisse libre cours au génie de pouvoir s'exprimer. Alors, vous le savez, tout début de messe commence par une entrée. Alors, l'entrée, elle est assez importante. À l'orgue, elle permet de solenniser le moment. Alors, en général, d'ailleurs, c'est l'occasion d'utiliser l'orgue de manière assez forte avec des jeux, vous savez, des sonorités, notamment les mixtures ou les trompettes. Et ça, en fait, c'est tout simplement l'annonce de la Jérusalem céleste. Donc, la place de l'orgue, lors d'une entrée, est véritablement de solenniser le moment de l'entrée dans la messe. C'est pour ça que il y a souvent une forme de gradation. Quand on entend les préludes des messes, eh bien, ça commence assez piano et la musique devient de plus en plus importante et finit de manière presque triomphale. C'est ici ce qu'a choisi le compositeur et qui va nous laisser entendre cette entrée assez incroyable. Je tiens à dire que les enregistrements ont été faits il n'y a pas très longtemps avec justement Emmanuel Pellapra au clavier de l'orgue de Saint-Cernin. Donc je lui rends hommage et je le remercie de s'être penché sur cette musique-là et ce qui va nous permettre aujourd'hui d'entendre ces œuvres de Maurice Schwab que personne n'a entendu depuis très longtemps. Voici donc l'entrée de la messe de Maurice Schwab.

la puissance du tutti de l'orgue Cavaillé-Coll de Saint-Sernin sous les doigts d'Emmanuel Pellapra avec la musique de Maurice Schwab. Une belle entrée en matière pour cette messe de la première moitié du XXe siècle qui, là aussi, nous plonge dans cette temporalité si particulière et dans ces églises parisiennes. Alors, ensuite, après avoir fait cette entrée, l'orgue reste un petit peu plus sage. Il rentre véritablement dans son rôle d'accompagnateur quand il accompagne notamment le Kyrie, le Gloria, le psaume, l'Alléluia, peut-être parfois une petite méditation après l'homélie, tout dépend. Mais l'autre grand moment où va intervenir l'organiste, c'est véritablement lors de l'offertoire, le moment de la présentation des offrandes sur l'autel, où là, soit une scola peut présenter un motet, soit l'organiste laisse là aussi libre cours à son talent. Alors Maurice Schwab a composé deux offertoires. J'ai décidé de vous faire entendre le premier qui a une très très belle poésie, une très très belle intériorité, comme il sied d'ailleurs au moment de l'offertoire. Vous savez, il s'agit de ce moment de passage entre la liturgie de la parole et la liturgie eucharistique dans la messe. C'est pour ça que musicalement, eh bien, il y a souvent de très belles choses qui sont faites. Donc je vous laisse vous faire votre propre opinion avec cet offertoire proposé donc toujours par Emmanuel. Ça, c'est lui qui va nous accompagner musicalement tout au long de cette émission. Donc voilà, vous pouvez vous faire votre idée avec cette espèce de calme et véritablement d'intériorité proposée dans la musique de Maurice Schwab. Voici donc son offertoire.

Magnifique offertoire de Maurice Schwab. Là aussi, une musique toute imprégnée de l'école française d'orgue, démarrée par César Franck, très grand compositeur d'orgue. Alors, si bien entendu, vous ne connaissez pas César Franck, je vous invite à découvrir ce compositeur incontournable dans la musique d'orgue française. C'est véritablement le chef de file de ce qu'a été l'orgue pour les 100 années qui ont suivi. C'est quelqu'un qui a marqué la musique d'orgue et on entend ici cette espèce de bribes, c'est espèce d'hommage à cette composition, à cette école-là qui, bien entendu, est pleine d'une très très grande poésie. Et c'est pour ça que lors d'un offertoire, c'est là où on laisse libre cours à cette atmosphère un petit peu post-romantique, une volonté d'avoir quelque chose de très apaisé qui retrouve vraiment ses lettres de noblesse dans ce moment particulier dans la messe qu'est l'offertoire, cette transition entre les deux liturgies proposées par la messe, calme, intériorité et beauté. Ce sont effectivement les maîtres mots d'un organiste liturgique. Voilà pour cette première partie de messe. Et ensuite, nous allons écouter un morceau qui, là, est tombé en désuétude. Alors, il s'agit de l'ancien rite. Il y avait un moment où l'organiste jouait pendant l'élevation. En fait, le prêtre présentait l'hostie. Et là, pendant des siècles, en fait, dans la musique, les musiciens se sont donnés à cœur joie de faire de la musique pour cette élevation. En fait, quand on pense élevation, on pense beaucoup à un compositeur italien, en particulier Frescobaldi, avec ses fameuses toccata qui improvisaient des toccata, restaient toutes extrêmement célèbres pendant cette élevation. Et en fait, l'usage est resté pendant très longtemps, en fait, jusqu'à Vatican II. Et donc, aujourd'hui encore, nous avons de belles élévations qui se font entendre à l'orgue. Voici donc celle de Maurice Schwab, qui est assez particulière dans son esthétique. Vous allez entendre très, effectivement, début du XXe siècle, avec des sonorités un petit peu particulières qui, là aussi, laissent entendre toute la richesse de l'instrument ainsi que la solennité du moment de l'élévation.

Et c'est ainsi que se termine cette élévation, là aussi avec une mélodie assez romantique et des couleurs qui sont assez spécifiques de cette façon de jouer de l'orgue au début du XXe siècle. Voilà pour cette élévation. Et pour l'anecdote d'ailleurs, il s'agit d'une parodie d'un de ses autres morceaux à Maurice Schwab, pour piano, qu'il a composé pour l'un de ses enfants, qui possède là aussi plusieurs clins d'œil à certaines de ses pièces d'orgue. Alors, qui a été composé en premier? On ne le sait pas. Mais ça permet de voir une filiation entre certaines de ses œuvres de piano et d'orgue. Voilà pour cette élévation. Et naturellement, maintenant, on va se diriger par lors d'un des grands moments de la musique liturgique d'une messe. Il s'agit de la communion. Alors ici, le compositeur a voulu écrire un lied. Vous savez, les lieds, c'est ce rapport intime entre la voix chantée et l'accompagnement musical. Donc là, c'est un lied qui est entièrement à l'orgue, et donc vous allez entendre une voix mélodique qui, elle, va se charger de faire le chant. Il faut savoir que la communion, c'est un moment qui est plutôt confiant. On est quand même dans une forme d'intériorité, certes, donc c'est pas un caractère très brillant, c'est un caractère d'intériorité, mais en même temps confiant. Donc une tonalité qui se veut quand même extrêmement chaleureuse. Vous allez voir, là aussi, l'exercice est bien relevé par Maurice Schwab. Voici donc son lied qui fait office de communion.

Et c'est ainsi que se termine la communion de Maurice Schwab. Mais la musique, elle, ne s'arrête pas. Vous le savez, souvent après la communion, il y a un instant méditatif, parfois en silence et souvent en musique. Ici, je vais vous proposer de piocher dans une autre pièce qui est pour l'avant, donc quelque chose de différent, vous allez l'entendre, mais qui, pour moi, a une grande force de méditation. Et vous allez l'entendre dans la façon qu'a le compositeur de faire valoir la musique, quelque chose de très visuel. Vous allez l'entendre, donc quand je dis que c'est pour l'avant, il faut bien sûr se mettre dans le cadre de la nuit, donc vous allez entendre quelque chose d'assez mystérieux, et en même temps vous allez entendre les registres aigus de l'orgue qui là vont faire comme si on suivait l'étoile du berger. Vous allez entendre, c'est de la musique extrêmement imagée qui est très méditative et qui donc, à mon sens, pourrait bien tenir sa place en post-communion pour une méditation assez approfondie. Vous allez entendre, la musique est là radicalement différente de ce que nous avons entendu, beaucoup moins sage, si j'ose dire. N'oubliez pas que dans cette même période, et à Paris, il y a un autre compositeur qui va avoir une carrière qui va durer, qui va être plus tard, mais quand même, ça annonce un compositeur comme Messiaen, avec une musique là aussi bien plus particulière. Vous allez entendre, on entend un petit peu ces prémices-là, et c'est de la musique extrêmement intéressante, très différente donc de ce que vous avez entendu. Voici donc Pour l'avant de Maurice Schwab.

Et c'est dans cette forme de quiétude retrouvée que se termine cette méditation pour l'Avent de Maurice Schwab. Moi, j'ai décidé de vous la mettre ici en post-communion. On peut prendre un petit peu d'avance sur le temps liturgique, tout simplement pour vous montrer là aussi la différence de forme que peut prendre une méditation par un organiste. Et bien entendu, on arrive à peu près à la fin de la messe, et toute messe qui se termine un petit peu en fanfare. On appelle ça d'ailleurs l'envoi, et c'est pour ça qu'en général, les organistes s'en donnent à cœur joie. C'est pas seulement pour se faire plaisir, contrairement parfois à ce qu'on pourrait penser. Non, il y a vraiment une dimension évangélique. D'ailleurs, de la même manière qu'une introduction se fait d'abord un petit peu méditative et puis beaucoup plus solennelle, une sortie doit se faire dans la joie. Il s'agit tout simplement de reprendre les mots du Christ, de sortir de l'église et d'aller évangéliser. C'est pour ça qu'il y a souvent cette joie, pas contenue du tout d'ailleurs, des organistes qui laissent libre cours à leur talent avec là aussi une musique qui se veut beaucoup plus démonstrative. C'est notamment le cas ici avec cette sortie de Maurice Schwab qui se fait un petit peu sur un thème fugué, vous allez l'entendre, avec les thèmes qui se répètent, qui se courent après, comme si effectivement le but du jeu c'était de se mettre en mouvement. Voici donc la sortie de Maurice Schwab.

0: Et voilà, les présentations avec la famille sont faites. C'était quelques œuvres d'orgue de Maurice Schwab. Il en a composé une moitié de plus, donc six autres pièces, qui peut-être nous aurons le plaisir d'entendre une prochaine fois. En attendant, j'espère que vous avez apprécié ce voyage musical dans la famille et en même temps dans le Paris de cette première moitié du XXe siècle. Encore une fois, merci à Emmanuel pour son concours et ses doigts. Et quant à vous, mesdames et messieurs, j'espère que ce voyage vous a plu et je vous retrouve la semaine prochaine pour de nouvelles merveilles du répertoire sacré. À très bientôt sur Point d'Orgue.
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0: Il est 5 heures.
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évangile de Jésus-Christ selon saint Matthieu. En ce temps-là, Jésus prit la parole et dit « Venez à moi, vous tous qui peinez sous le poids du fardeau, et moi je vous procurerai le repos. Prenez sur vous mon joug, devenez mes disciples, car je suis doux et humble de cœur, et vous trouverez le repos pour votre âme. Oui, mon joug est facile à porter et mon fardeau léger. » Dieu ne nous écrase pas sous le poids de la vie. Il vient le porter avec nous. Eh bien, l'évangile de ce jour est l'une des paroles les plus consolantes de Jésus. Venez à moi, vous tous qui peinez sous le poids du fardeau, et moi je vous procurerai le repos. Il y a des fardeaux visibles. Le travail, la maladie, les soucis familiaux, les difficultés économiques. Et il y a des fardeaux invisibles. La culpabilité, la solitude, l'inquiétude, la peur de l'avenir, la fatigue intérieure. Jésus ne dit pas « débrouillez-vous », il dit « venez à moi ». Ce repos que Jésus promet n'est pas une fuite. Il ne supprime pas toujours immédiatement les problèmes, mais il change la manière de les porter. Quand on porte seul, tout devient lourd. Quand on porte avec le Christ, même l'épreuve peut devenir chemin. Saint Augustin a résumé cette soif profonde du cœur humain en une phrase célèbre. « Tu nous as fait pour toi, Seigneur, et notre cœur est sans repos tant qu'il ne repose en toi. » Le vrai repos n'est donc pas seulement l'absence de problèmes, c'est la présence du Christ au milieu de nos combats. Jésus ajoute « Prenez sur vous mon joug ». Le joug, dans le monde agricole, permettait à deux bœufs de tirer ensemble. L'image est très forte. Jésus ne nous regarde pas de loin en disant « Courage ». Il se met à côté de nous. Il avance avec nous. Son joug n'écrase pas, parce qu'il est celui de l'amour. Puis, il nous révèle son cœur. Je suis doux et humble de cœur. Voilà le vrai visage de Dieu. Dieu n'est pas brutal. Dieu n'humilie pas. Dieu relève. Il accueille les fatigués, les blessés, les pauvres de cœur. Aujourd'hui, venons au Christ avec notre vrai fardeau, pas avec un masque. Disons-lui simplement, Seigneur, je suis fatigué, mais je viens à toi. Et dans cette rencontre, notre cœur trouvera déjà un peu de repos. Que Dieu vous garde et vous bénisse. Portez-vous bien. À demain.

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1: Année A, 16e dimanche du temps ordinaire, deuxième lecture. Lettre aux Romains, chapitre 8. Frères, l'Esprit Saint vient au secours de notre faiblesse, car nous ne savons pas prier comme il faut. L'Esprit lui-même intercède pour nous par des gémissements inexprimables. Et Dieu, qui scrute les cœurs, connaît les intentions de l'Esprit, puisque c'est selon Dieu que l'Esprit intercède pour les fidèles. Parole du Seigneur. L'Esprit Saint aime le Père. Il connaît son dessein créateur. Il connaît le but de notre création. Il vient au secours de notre faiblesse, de la faiblesse de notre amour, du manque de compréhension du but à atteindre. L'Esprit Saint est Dieu. Il intercède pour nous selon Dieu. Il vit en nous, en chacun de nous qui sommes dans diverses situations. Et il oriente notre prière par des gémissements inexprimables dans l'amour de Dieu et l'adéquation à ce qui nous acheminera le mieux vers la réalisation du dessein divin. Quand on parle de l'Esprit Saint, il faut se préserver des faux spiritualismes ou gnoses. Les gnostiques considèrent volontiers les réalités célestes, le monde de l'esprit, mais il est important de leur rappeler que la réalité matérielle de cette terre importe. Dieu va y régner et accomplir son dessein créateur. Dans l'Apocalypse, la réponse aux gnoses se fait surtout dans ses fils verticaux. Par exemple, la première église avec le premier sceau, la première trompette, etc. Je l'explique dans mon livre « L'Apocalypse revisité, un filet d'oralité ». Premier fil vertical. Les gnostiques méprisent le Créateur. Certains vont jusqu'à affirmer que c'est en réalité Satan qui est le Créateur. L'Apocalypse coupe court à ce détournement. L'ange de la bonne espérance proclame à grande voix « Craignez Dieu et rendez-lui gloire, parce qu'elle est venue l'heure de son jugement. Et prosternez-vous vers celui qui a fait les cieux et la terre et la mer et les sources d'eau. » Apocalypse 14, verset 7. En cherchant à usurper la gloire due à Dieu le Créateur, la gnose détruit ce qui donne un but à l'histoire. Elle est à l'image du dragon s'apprêtant à dévorer celui qui doit faire paître les nations. Deuxième fil vertical. Les gnostiques ont inventé l'idée d'un Christ qui ne devrait pas souffrir, mais s'envoler de Jésus. L'Apocalypse montre au contraire les chrétiens de Smyrne qui endurent les menaces de mort. Ils le supportent non pas parce qu'il serait mieux de sortir de ce que les gnostiques appellent la prison du corps, mais parce que le Christ est ressuscité. Troisième fil vertical. La troisième église est tentée par la doctrine de Balaam, qui dans le Nouveau Testament est la figure du corrupteur de la foi. L'Apocalypse nous montre une corruption de la foi trinitaire, dans le fait de se prosterner devant la bête au lieu de Dieu le Père, devant son image au lieu du Fils, image du Père, et de porter la marque de la bête au lieu d'être personnalisé par l'Esprit Saint. La corruption de la foi trinitaire est typique des spiritualismes ou gnoses. Pensant avoir en soi-même l'étincelle divine, le gnostique n'établit aucune relation vivante, ni avec Jésus, ni avec l'Esprit Saint, ni avec Dieu le Père. De plus, il est question des eaux douces qui deviennent amères, autrement dit salées, troisième trompette. Il y a confusion entre la terre et la mer, le bord n'est plus respecté. Se plaçant au rang divin, le gnostique efface la limite. Il veut vivre d'infini et d'illimité. Mais sans demander la vie à son créateur, sans demander la vie à son créateur, le résultat n'est pas une déification, mais une confusion mortelle. Troisième calice. Le dragon cherche à emporter la femme en lançant de sa bouche un fleuve d'eau, Apocalypse 12, verset 15, comme les discours fleuves des gnostiques. Or, la femme, l'Église, reçoit le secours de Dieu, les ailes de l'aigle, la manne. Quatrième fil vertical. L'Église de Thyatire tolère en son sein Jézabel, la fausse prophétesse, qui introduit aux profondeurs de Satan. En commerçant avec les esprits, les gnostiques donnent aux anges déchus une autorité dans ce monde. Mais le dessein du Créateur se réalisera sous la forme d'une cité sainte dont seront exclus les impurs et les magiciens, et tous les observateurs et faiseurs d'impostures. Le noyau de l'Apocalypse précise, non sans ironie, que le pouvoir de la bête ne sera que de 42 lunaisons. La puissance des sorciers s'évanouit devant Dieu, et la domination des mages est éphémère. Cinquième fil vertical, la cinquième

0: lumineuse du matin. Sixième fil, vertical. À cause de la fausse prophétie, les esprits impurs vont infester les rois de l'univers. Sixième calice. Mais ce fil vertical montre aussi le terme de l'histoire et la Jérusalem nouvelle, Apocalypse 21. Et les magiciens n'y entreront pas. Leur part sera dans l'étang de feu. Septième fil vertical. Au gnostique qui prétend avoir un rang divin dans un au-delà du bien et du mal, qui n'est qu'une tiédeur aux œuvres minables, lettre à la septième église, Laodicée. Ce fil répond en montrant plusieurs fois le trône de Dieu et en affirmant plusieurs fois que Dieu détient tout. Le noyau de l'Apocalypse montre le même contraste entre l'agneau qui détient l'écrit de la vie et la bête qui dit des énormités. Elle profère de grandes choses, mais ce ne sont que des mots sans vie. Voyez-vous, il y a une progression. Le premier fil commence avec l'adoration de Dieu créateur, que les gnostiques refusent. Après quoi est évoquée la souffrance à endurer à la suite de Jésus, réellement mort et ressuscité. Puis saint Jean montre la gravité démoniaque des faux spiritualismes, amenant les ténèbres des discours abscons jusqu'à l'infestation des rois de l'univers. Face à la vanité gnostique, le septième fil exalte la royauté divine. L'esprit et l'épouse disent « Viens ». C'est la conclusion. Et c'est la deuxième lecture de ce dimanche. L'esprit lui-même intercède pour nous par des gémissements inexprimables. Et Dieu, qui scrute les cœurs, connaît les intentions de l'esprit. Merci. Au revoir. À bientôt.
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1: Nous progressons pas à pas dans notre recherche sur le sens de l'amour humain à la lumière de la révélation divine. Nous avons vu que notre expérience humaine, pétrie de nos émotions et de notre vie intérieure, spirituelle, rationnelle, peut rejoindre le témoignage laissé par les deux premiers chapitres de la Bible, les chapitres 1 et 2 de la Genèse. Alors nous comprenons un peu mieux que l'être humain a été créé homme et femme afin de pouvoir aspirer à vivre en communion. Il s'agit d'une vocation profonde en relation avec le dessein du Créateur quand il crée l'espèce humaine à son image et à sa ressemblance. Pour saint Jean-Paul II, l'expérience relatée par la Genèse est essentielle pour comprendre. L'homme y éprouve la solitude face au reste du monde et cette solitude se comble grâce à l'avènement de l'altérité. L'homme découvre la femme, elle se donne, il la reçoit et s'offre à son tour. Alors l'amour véritable circule et l'image divine resplendit. L'être humain contemporain reste lui aussi nostalgique de ce paradis perdu et à la recherche de cette plénitude décrite dans la Genèse. Ceci dit, vous verrez également que les couples contemporains, qui sont très heureux et amoureux, donc qui semblent bien avoir retrouvé le chemin de cet Éden, se mettent à espérer quelque chose de plus encore. Saint Jean-Paul II l'a sûrement constaté aussi dans son expérience de philosophe et de pasteur. Alors, il va plus loin encore, parce qu'il voit que Dieu lui-même est allé plus loin. Dieu ne s'est pas contenté de créer un monde merveilleux avec un administrateur en chef d'une essence supérieure au reste. Dès le départ, parce qu'il est fait à l'image et à la ressemblance de Dieu, l'être humain a activement participé à la création du monde. Souvenez-vous, il a nommé les êtres vivants. C'est une compétence de créateur. Eh bien, figurez-vous que ce cadeau, il est également à la portée de notre main aujourd'hui. De par notre dignité particulière et au sein de notre communion conjugale, sponsale même pour saint Jean-Paul II, Dieu met effectivement en partage une part de son pouvoir créateur. Au sein de l'amour conjugal, surgit l'expression de la surabondance de l'amour la plus parfaite, l'enfant, comme don du don. Seul Dieu a le pouvoir de faire surgir une vie nouvelle, complète et autonome. Ce pouvoir, il le partage avec l'homme et la femme, leur permettant de contribuer de façon unique à la poursuite de la création du monde par l'avènement de l'enfant. L'enfant n'est pas la perpétuation d'une espèce animale comme une autre. Il est création nouvelle, autonome, originale et appelée à son propre destin, fait de liberté et d'entreprise nouvelle. Je reste personnellement toujours abasourdi de voir combien un bébé, mettons d'à peine 3 mois par exemple, qui a déjà sa volonté propre, elle nous paraît basique car nous n'avons pas de moyens de communiquer. Mais en grandissant de quelques mois, ce bébé est capable de manifester des traits de personnalité qui pourront même rester plus tard. Tout y est déjà, appelé à croître, à s'affiner, à s'éduquer. Mais l'identité unique et personnelle est déjà contenue à l'origine. Si on prend en considération que l'avènement d'un enfant est une grâce divine, alors il est logique que l'accueil de l'enfant se fasse dans la paix, au sein d'une communion conjugale forte et nourrie de l'amour divin même. Cela vous paraît étonnant de parler de grâce divine quand un enfant paraît ? Il ne s'agirait pas, finalement, que d'un simple processus biologique, complexe, il est vrai, délicat, fragile, mais tout de même avant tout rationnel. Il y a bien une caractéristique qui saute aux yeux et qui révèle qu'il y a plus que du rationnel. Quand Dieu aime, il crée. Nous savons qu'il nous aime, chacun individuellement de toute éternité, avant même notre naissance effective dans le fil du temps. Dieu aime avant que la créature n'existe. Nous, nous aimons ce qui existe déjà. À une exception près. Les parents aiment leur enfant sans le connaître, sans même qu'il soit né, tel qu'il sera, sans aucun mérite antérieur de sa part. Ils aiment leurs enfants de la même façon que Dieu aime chacun de nous.

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1: La procréation est la participation à l'amour créateur de Dieu, une façon d'aimer avant que la créature existe. Or, en acceptant de vivre cette expérience, le couple accueille ce qui a créé l'amour de cette façon. C'est-à-dire qu'il accueille l'amour de Dieu pour l'être humain. C'est ce que Saint Jean-Paul II appelle une expérience originelle, parce qu'elle donne le sens de tout. Le sens qui était à l'origine du monde, le désir de communion de Dieu avec l'être humain. Le mariage, c'est le lieu de l'alliance originelle. En acceptant la dimension originelle de leur amour, les époux vivent la communion avec le Créateur. En vivant l'alliance mutuelle homme-femme, ils vivent l'alliance originelle avec le Créateur. Et tous les aspects de leur amour en sont transcendés. À ce titre, la sexualité ne fait pas exception. Il s'y joue bien plus qu'il n'y paraîtrait. La sexualité nous parle de dons, de relations de réciprocité, mais également de fécondité. Qu'est-ce que la fécondité d'un couple ? Au sens large, il s'agit du rayonnement de la communion du couple vers l'extérieur, parce que la plénitude dilate, déborde, sort du couple. La sexualité sans la fécondité, c'est renier cette dimension originelle de notre être. La sexualité me part d'une dimension de don, d'une dilatation de ma vie dans la procréation. Elle ne m'appartient pas. La sexualité est bien plus qu'une fonction reproductive ou une source de plaisir physique. Elle l'est, mais elle est plus. Nous sommes appelés à plus grand que nous-mêmes, et c'est la sexualité qui nous en parle. La sexualité se comprend comme un don qui conduit à recevoir un autre don. Le sexe nous parle de la grandeur de la vie, de quelque chose de plus grand que nous, qui nous permet de communiquer une plénitude plus grande. Dans la sexualité, le couple expérimente dans toutes les dimensions de leur personne la relation d'amour véritable, le don de soi. Au sein de ce don réciproque et total, Dieu vient faire advenir un don supplémentaire, celui de l'avènement d'une nouvelle vie, complète et autonome, le don dans le don. C'est pourquoi l'Église s'acharne en quelque sorte à toujours redire que la sexualité et la procréation sont deux dimensions inséparables et qu'elles sont liées de façon étroite à l'amour véritable qui se vit dans le couple et donc dans le mariage. Le pape Paul VI le disait déjà dans la lettre encyclique Humanae Vitae en 1968 au numéro 12, je le cite, « L'union conjugale, lien indissoluble que Dieu a voulu et que l'homme ne peut rompre de son initiative entre les deux significations de l'acte conjugal, union et procréation. En effet, par sa structure intime, l'acte conjugal, en même temps qu'il unit profondément les époux, les rend aptes à la génération de nouvelles vies, selon des lois inscrites dans l'être même de l'homme et de la femme. » Fin de citation. C'est en sauvegardant ces deux aspects essentiels, union et procréation, que l'union physique des époux conserve intégralement son sens de mutuel et véritable amour, et ainsi il se destine à la très haute vocation de l'être humain, à la paternité et à la maternité. Ainsi, l'homme et la femme tirent de leur propre origine l'amour de leur Créateur, le vrai sens de leur existence. Le même mouvement de don total et réciproque de même. Ce don porte consécutivement à son tour du fruit qui, le plus souvent, prend la forme de l'émergence d'une nouvelle vie. Que de chemin parcouru en compagnie de Saint Jean-Paul II sur la route de l'amour humain. Et j'ai d'autres pistes en réserve encore à vous soumettre.

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2: Dans notre précédente émission, nous avons vu comment, face à l'épreuve, Job, à qui un livre entier de la Bible est consacré, ce qui veut révéler l'importance de cette histoire et de cette expérience, Job donc est passé de la révolte à la sagesse. La sagesse consistant à accepter tout ce que la vie lui envoyait d'événements, car pour lui, ces événements n'étaient pas le fruit du hasard, mais bien des événements envoyés ou tout au moins permis par Dieu. Et il arrivait à ce point, qui est tellement admirable, dont nous nous sentons peut-être bien éloignés, le Seigneur a donné, le Seigneur a repris, que le nom du Seigneur soit béni. Cet abandon total entre les mains de Dieu procure certainement la paix. Et Job n'est pas le seul, bien entendu. Les exemples sont fort nombreux d'hommes, de femmes, qui, confrontés aux rudesses de l'existence, sont entrés dans cette attitude de confiance totale, quoi qu'il arrive. Reprenons par exemple cette si belle prière du père Charles de Foucault, composée en 1896, à la trappe d'Agbès. Mon Père, il s'adresse à Dieu, bien sûr, je m'abandonne à toi. Fais de moi ce qu'il te plaira. Quoi que tu fasses de moi, je te remercie. Je suis prêt à tout. J'accepte tout. Pourvu que ta volonté se fasse en moi, en toutes tes créatures, je ne désire rien d'autre, mon Dieu. Je remets mon âme entre tes mains. Je te la donne, mon Dieu, avec tout l'amour de mon cœur, parce que je t'aime et que se met un besoin d'amour de me donner, de me remettre entre tes mains sans mesure, avec une infinie confiance, car tu es mon Père. Cette si belle prière, nous avons bien sûr envie de la faire nôtre, mais, serons-nous capables de la vivre? Car la dire est une chose, mais la vivre en est une autre. Serons-nous capables d'accepter tout comme venant de Dieu et participant à notre bien? Alors, évidemment, on pourrait se dire, je ne suis pas Charles de Foucault. Je n'ai pas son caractère, son tempérament, sa force intérieure. Moi, je suis un pauvre petit, tout tremblant à côté de lui. Je ne me sens pas de faire face aux épreuves. Dès qu'une contrariété un peu importante se présente, je sens bien que je suis fragilisé, que j'aurais vite fait de tomber, d'abandonner, de me désespérer. Eh bien, prenons un autre exemple. Cette fois-ci, d'une jeune fille, qui, psychologiquement, n'était pas quelqu'un de fort, de construit, de structuré, d'équilibré, j'allais presque dire. Je vais peut-être un peu loin. Mais je pense à la petite Thérèse. Jeune fille tellement fragile dans son cœur et dans sa psychologie. Eh bien, voilà ce qu'elle écrivait, alors que elle avait vécu déjà beaucoup d'épreuves, notamment la mort de sa maman, mais pas que, et qu'elle était atteinte de tuberculose, qui la faisait beaucoup souffrir. Voilà ce qu'elle écrit un an avant sa mort. Plus que jamais, je comprends que les plus petits événements de notre vie sont conduits par Dieu. Et au début de son premier manuscrit, elle avait écrit ceci. De même que le soleil éclaire en même temps les cèdres et chaque petite fleur, comme si elle était seule sur la terre. De même, notre Seigneur s'occupe aussi particulièrement de chaque âme que si elle n'avait pas de semblable. Et comme dans la nature, toutes les saisons sont arrangées de manière à faire éclore au jour marqué la plus humble pâquerette. De même, tout correspond au bien de chaque âme.

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1: Cet abandon entre les mains de Dieu nous permet, en réalité, de franchir les limites que nous avions posées. Vous voyez, nous arrivons au moment où nous pouvons dire oui, Dieu parfois exagère, c'est-à-dire qu'il va défoncer, dépasser nos limites, les limites du supportable, les limites de l'acceptable, les limites du compréhensible, mais à notre tour, en réponse finalement à cette exagération, nous voyons que certains et certaines ont répondu par une autre exagération qui a elle aussi fait craquer les limites, et cette exagération est une exagération d'amour, de confiance, de foi. Ainsi, où se trouvent maintenant les limites? Eh bien, elles fluctuent et peut-être même qu'elles n'existent plus. Nous nous disons certainement que les saints peuvent y arriver, mais ils nous dépassent infiniment. Nous ne sommes pas saints et nous ne pourrons jamais arriver à cela. D'ailleurs, en avons-nous réellement le désir? Peut-être que la vraie question, elle est là. Avons-nous vraiment le désir de nous abandonner à ce point entre les mains de Dieu? Et avons-nous le désir de vivre concrètement ces situations difficiles? D'autre part, la sainteté, nous le savons, ça n'est pas une force de caractère, ça n'est pas une construction intérieure, c'est un don de Dieu. La sainteté est pour tous, elle peut être donnée à tous. La seule condition est peut-être, là encore, que nous en ayons le désir, que nous formulions cette demande à Dieu, qu'il nous fasse grandir en sainteté pour que nous puissions atteindre ce degré d'abandon tel que nous l'avons vu chez Charles de Foucault ou chez Thérèse, voire chez Job. Et il faudrait tant et tant dire également de l'abandon entre les mains du Père que nous rencontrons chez Jésus. Mais tenez, pour être un peu plus complet, je voudrais vous partager encore un autre exemple d'abandon entre les mains du Père qui provient d'une personne qui n'est pas de confession catholique. On pourrait se dire, oui, c'est un petit peu dans le cercle restreint des saints et saintes de l'Église, etc. Vous allez voir que non, puisqu'il s'agit de Dietrich Bonhoeffer. Dietrich Bonhoeffer est un pasteur luthérien qui a été pendu par les nazis en avril 1945. Il n'avait que 39 ans. Et voilà ce qu'il écrit à l'un de ses amis. « S'il vous plaît, écrit-il le 22 décembre 1943, ne vous faites aucun souci pour moi si quelque chose de pire m'arrive. D'autres frères y ont passé. Le vrai danger consiste à vaciller sans croire, à délibérer indéfiniment sans agir et à ne rien oser. Je dois avoir la certitude d'être entre les mains de Dieu et non celle des hommes. Alors, tout devient facile, même la privation la plus dure. »

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1: L'alcool est arrêté, mais la route ne fait que commencer, se reconstruire, c'est apprendre à vivre, c'est apprendre à ressentir, c'est apprendre aussi à faire confiance. Dans ce quatrième volet de la série des clés pour vivre, c'est un chemin de reconstruction que je vous propose. Nous allons découvrir un peu les étapes pour se reconstruire, les rechutes parfois, les victoires silencieuses, les soutiens précieux, c'est un compas, mais c'est aussi une renaissance. Bonjour Annie Rousset.
2: Bonjour Nathalie.
1: Alors c'est plutôt un angle plein d'espérance que je vous propose d'aborder aujourd'hui. C'est ce chemin qui est possible. Donc en ce temps aussi du jubilé de l'espérance, parlons un peu de cette reconstruction, le chemin de restauration, le chemin de reconstruction. Dites-nous tout Annie Rousset pour ceux et celles qui vous écoutent cette semaine, qui sont peut-être touchés directement par cette dépendance à l'alcool, ou des parents, des grands-parents, des proches, un frère, un époux, une sœur touchés directement par cette dépendance. Est-il possible de se reconstruire? Et si oui, on s'y prend comment dans cette reconstruction? On vous écoute et merci.
2: Donc pour se reconstruire, il faut déjà être valorisé. Donc ça veut dire que ça passe aussi par le travail. Parce que on ne peut pas se reconstruire si on est chez soi, tout seul, dans ses quatre murs à cogiter. Donc il faut vraiment que les gens soient valorisés par le travail, par des activités, par de la valorisation de la personne. Parce que souvent le malade est très dévalorisé. Donc il faut vraiment, et notamment je pense à une dame que j'accompagne depuis des années, qui m'a permis de créer mon groupe au Puy-en-Velay, où j'habite. Et cette dame, quand je l'ai connue, était vraiment dans l'alcool. Aujourd'hui, eh bien, elle s'est pas mal reconstruite. Elle a un travail, elle revit. Donc je trouve que c'est intéressant de voir qu'elle a pu reprendre une vie. C'est une personne qui a 50 et quelques années, donc qui a une vie active et qui peut vivre normalement au sein de son travail. Et du coup, elle est valorisée par ce qu'elle fait. Et elle n'est plus stigmatisée comme elle l'était auparavant, parce qu'elle avait malheureusement eu un parcours professionnel un peu chaotique. Aujourd'hui, elle travaille dans une maison de retraite. C'est une artiste, donc elle peut apporter plein de choses aux personnes âgées. Et je trouve que c'est vraiment un bel exemple de reconstruction.
1: Quelles sont les difficultés rencontrées après l'arrêt de l'alcool, avec votre expérience aussi d'écoutante au cœur de l'association, Annie?
2: Eh bien souvent, c'est le problème, c'est que les gens ne sont pas sûrs d'eux et ils ont perdu la confiance. Donc il faut vraiment que cette confiance soit restaurée, qu'on leur donne des responsabilités. Alors pas trop non plus, parce que il faut pas qu'ils aient l'angoisse de ne pas y arriver. Parce que ça aussi, c'est un vrai problème, c'est que il faut pas leur donner des responsabilités qu'ils ne pourraient pas assumer. Où il faut être à leur côté pour qu'ils puissent se sentir épaulés, écoutés, et une fois encore, pas jugés. Parce qu'ils sont capables de plein de choses, mais ils ont tellement perdu leur certitude que c'est compliqué.
1: Alors, toujours dans ce chemin de reconstruction, en quoi les rechutes, et ça peut arriver, font-elles partie parfois de ce parcours de restauration de la personne qui était dépendante et encore peut-être dépendante du produit?
2: Alors, je le dis souvent, le Christ, il est tombé, il s'est relevé. Donc, une chute, elle est possible. Mais surtout, quand on est dans une chute, il faut se relever tout de suite. Il n'y a pas de problème. Je veux dire, on peut tous tomber, on peut tous faire des erreurs. Ce qu'il faut, c'est se relever, ne pas rester seul, ne pas rester dans sa douleur, et se relever et repartir. parce que voilà, c'est pas dramatique, tout le monde peut chuter, mais il faut repartir.
1: Alors que vous avez été témoin certainement certains parcours avec des relèvements mais des rechutes, qu'avez-vous appris de toutes ces personnes qui se sont finalement reconstruites, qui ont été reconstruites, guéries, car elles ont quitté cette dépendance aux produits, qu'est-ce que vous pouvez en dire?
2: Ce que je peux dire, c'est que les personnes qui ont fait des chutes et qui ont réussi à se relever, c'est parce qu'elles ont été accompagnées. Elles ont été accompagnées et elles ont été comprises. Et elles n'ont pas été jugées. Parce que si vous jugez les gens en disant que tu es un incapable, tu n'y arriveras jamais, ça ne peut pas les aider. Au contraire, il faut leur dire, ben oui, il y a eu un problème et tu es tombé. C'est pas grave, demain sera un autre jour et demain tu recommenceras sur de bonnes bases. Et là, ça permet de les aider à repartir.
1: Alors on parle bien de la maladie de l'alcool. On les voit bien parfois aussi dans nos villes, nos grandes villes, petits villages aussi, de nombreux SDF sont atteints de cette maladie. On peut aussi avoir un regard méprisant et sévère.
2: Alors, malheureusement,
1: envers ces personnes.
2: On a souvent un regard méprisant et sévère. Et je me rappelle de mes premières années au Pèlerin de l'Eau Vive, où on avait rencontré un monsieur qui est décédé aujourd'hui d'une autre maladie, pas de l'alcool, qui avait été SDF. Et il disait, le pire, c'est de ne pas être reconnu, de ne pas être regardé. Il disait, je ne demande pas qu'on me donne à manger ou quoi que ce soit, je demandais juste qu'on me regarde comme une personne et pas d'un air méprisant.
1: Vous parlez finalement ce regard qui redonne l'identité et la dignité à la personne.
2: Voilà, regarder les gens avec bienveillance et pas comme des pauvres malheureux. Un regard vraiment de bienveillance, un sourire.
1: Alors ça s'apprend comment permettez-moi, Annie Rousset. On peut avoir des attitudes méprisantes envers ces personnes que l'on peut parfois croiser dans des quartiers, dans des villes.
2: Eh bien, il faut essayer d'avoir une autre image, justement, de bienveillance et se dire que souvent, ces gens-là ne sont pas là par choix et qu'on peut avoir un regard porteur et qui peut les aider à se relever.
1: Donc on peut entendre qu'ils sont victimes d'une histoire, leur propre histoire avec des blessures parfois d'une enfance tragique.
2: Oui, bien sûr, pour moi, ils sont toujours victimes et ils ne sont pas là par choix. Si on connaît leur histoire, on se rendra compte qu'on n'a plus à les juger.
1: Qu'est-ce que vous avez appris de toutes ces histoires que vous avez pu écouter et dont vous avez été témoin?
2: Ce que j'ai appris de ces histoires, c'est que derrière chaque histoire d'un malade de l'alcool, il y a une blessure profonde et qu'il faut aller la chercher et pas la juger.
1: Si je vous demandais un mot pour ceux et celles qui vous écoutent, qui sont peut-être et réalisent qu'autour d'eux, telle personne est réellement dépendante de l'alcool, un époux, une épouse, 50 ans, 60 ans de mariage, l'époux est alcoolique, mais on est resté dans le déni. Qu'est-ce que vous pourriez dire à ces personnes?
2: Eh ben, je leur dirais d'essayer d'être en vérité et d'avoir de la bienveillance, et que c'est grâce à ça qu'on peut en sortir.
1: Donc il faut une démarche de vérité. Et cette démarche de vérité, on l'a entendue tout au long de la semaine, elle invite à sortir du déni.
2: Cette démarche de vérité invite à sortir du déni et à voir en face.
1: Si on ne sort pas, si on n'entre pas dans cette démarche de vérité, on reste dans une attitude, une relation mensongère.
2: Et il sera difficile de s'en sortir.
1: Donc on ne peut pas être aidant.
2: Non.
1: Et dans un couple?
2: Eh bien,
1: vie conjugale.
2: C'est compliqué d'être en vérité et de voir que la personne qu'on aime est malade. Et souvent, c'est compliqué de l'aider.
1: Il faut l'accepter. Il faut faire un cheminement d'acceptation, de reconnaissance que son conjoint ou sa conjointe est dépendante de l'alcool.
2: Ah oui, la première règle, c'est l'acceptation de le comprendre et de l'accepter.
1: Vous avez accompagné des couples?
2: Non, pas personnellement.
1: L'association?
2: L'association, oui, bien sûr, accompagne des couples et qui aujourd'hui s'en sont sortis.
1: Alors quel est un peu le bilan de tous ces couples, ces différents profils rencontrés et accompagnés?
2: Eh bien, c'est que ces couples, justement, sont restés ensemble, et ce qui leur a permis d'affronter l'épreuve ensemble. Quand on est seul, c'est très compliqué.
1: Je vais vous proposer, je vous remercie à nous aussi pour l'intervention de ce quatrième volet des clés pour vivre. Donc on peut s'en sortir, hein, c'est, on peut s'en sortir, Annie Roussel.
2: Ah bien sûr, voilà, donc, heureusement, sinon je ne serais pas là.
1: On encourage bah, tous nos auditeurs qui sont confrontés de près ou de loin que l'espérance, le relèvement peut être tout à fait possible. On se retrouve demain, ici même, à la même heure, et merci à vous.
2: Merci.

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1: Bonjour à tous, bonjour Pascal.
2: Bonjour Jean-Yves.
1: Voici une phrase de Mère Teresa de Calcutta. Beaucoup parlent des pauvres, peu parlent aux pauvres. Quelle est la différence ?
2: Alors peut-être qu'on pourrait situer la différence entre la communication et la conversation. Parler des pauvres, c'est communiquer, donner des informations sur les pauvres, sur la pauvreté. La communication, c'est au fond donner des informations, livrer des choses, des faits.
1: C'est important.
2: Nous communiquons beaucoup.
1: C'est important.
2: Certains sont addicts à leur téléphone portable pour précisément communiquer, envoyer des informations par les messageries diverses. La conversation, c'est lorsque je m'adresse à une personne que j'ai en face de moi. Je lui parle et elle me répond et ce que je lui dis tient compte des émotions que nous partageons, de ce que je lis sur son visage, dans sa posture, dans son langage corporel, comme on dit. Et donc, dans la conversation, je suis en relation avec une personne qui m'affecte, que j'affecte, et notre conversation se construit sur cette affection réciproque. Non pas au sens de l'affection de l'amour qu'on a pour quelqu'un, mais au sens de la façon dont une réalité m'affecte, me touche, m'atteint. Et par conséquent, parler à un pauvre, c'est être affecté nécessairement par lui, parce que quand on parle à quelqu'un qui est dans une situation de précarité, eh bien, on ne peut pas ne pas être atteint par sa situation. Et par conséquent, Mère Teresa ici veut dire, bien sûr, il faut parler des pauvres, bien sûr, il faut communiquer, il faut sensibiliser, comme on dit, etc., il faut informer, mais c'est encore plus important d'aller leur parler, d'aller rentrer dans une conversation. Alors, peut-être vous allez dire, mais qu'est-ce qu'on peut avoir comme conversation avec un pauvre ? La plupart du temps, on voit ça, par exemple, avec Saint-Vincent de Paul, quand on parle aux pauvres, la plupart du temps, on écoute ce qu'ils ont à dire. On répond, évidemment, en se livrant peut-être soi-même, mais souvent ce sont des personnes qui ont besoin de se livrer, qui ont besoin de dire des choses, parce qu'ils sont rarement écoutés. Mais plus profondément, il me semble que cette différence entre communication et conversation au sujet de la pauvreté, elle est fondamentale et elle déborde le cadre de la pauvreté où on se sent sur longtemps habituellement, parce qu'au fond, nos pauvretés, ce sont pas seulement des pauvretés matérielles, mais aussi des pauvretés spirituelles. Et en ce sens, peut-être qu'on peut voir chacun comme quelqu'un qui est porteur d'une certaine pauvreté, qu'elle soit matérielle ou spirituelle.
1: Merci beaucoup, Pascal.
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6: Aujourd'hui, 16 juillet, nous fêtons Notre-Dame du Mont Carmel. Ce sont surtout les Carmes, dévots serviteurs de Marie, qui contribuèrent à la faire invoquer sous ce titre. Eux-mêmes tiraient leur nom du Mont Carmel, en Palestine, berceau de leur ordre. Dès la fin du XIVe siècle, ils célébrèrent une fête de Notre-Dame du Mont Carmel en souvenir de l'approbation donnée à leur règle par Honorius III en 1226. Au début du XVIIe siècle, la fête du 16 juillet devint celle du scapulaire, qui, disait-on, avait été remis à pareille date par la Sainte Vierge au Carme Simon Stock. En 1726, Benoît XIII étendit cette solennité à l'Église universelle. Notons en passant que la bulle dite sabbatine attribuée au pape Jean XXII, qui est mort en 1334, est un faux. Elle donnait aux porteurs du scapulaire de Simon Stock l'assurance de sortir du purgatoire le samedi qui suivait le jour où ils y entraient. Certaines appellations de la Vierge ont donné naissance à des prénoms. C'est ainsi que Dolores ou Lola, Concepción ou Conchita, Mercedes, Soledad, Socorro, Paloma évoquent respectivement Notre-Dame des Douleurs, l'Immaculée Conception, Notre-Dame de la Merci, Notre-Dame de la Solitude, Notre-Dame du Bon Secours et Notre-Dame de la Palombe. Notre-Dame du Mont Carmel est pareillement à l'origine des prénoms espagnols Carmel, Carmen et Carmela, ainsi que des prénoms italiens Carmine et Carmelo. Demain, nous fêterons Sainte Charlotte. Bonne journée, à demain.
7: Évangile de Jésus-Christ selon saint Matthieu. En ce temps-là, Jésus prit la parole et dit : Venez à moi, vous tous qui peinez sous le poids du fardeau, et moi je vous procurerai le repos. Prenez sur vous mon joug, devenez mes disciples, car je suis doux et humble de cœur, et vous trouverez le repos pour votre âme. Oui, mon joug est facile à porter et mon fardeau léger. Dieu ne nous écrase pas sous le poids de la vie. Il vient le porter avec nous. Eh bien, l'évangile de ce jour est l'une des paroles les plus consolantes de Jésus. Venez à moi, vous tous qui peinez sous le poids du fardeau, et moi je vous procurerai le repos. Il y a des fardeaux visibles. Le travail, la maladie, les soucis familiaux, les difficultés économiques, il y a des fardeaux invisibles. La culpabilité, la solitude, l'inquiétude, la peur de l'avenir, la fatigue intérieure. Jésus ne dit pas « débrouillez-vous », il dit « venez à moi ». Ce repos que Jésus promet n'est pas une fuite. Il ne supprime pas toujours immédiatement les problèmes, mais il change la manière de les porter. Quand on porte seul, tout devient lourd. Quand on porte avec le Christ, même l'épreuve peut devenir chemin. Saint Augustin a résumé cette soif profonde du cœur humain en une phrase célèbre. Tu nous as fait pour toi, Seigneur, et notre cœur est sans repos tant qu'il ne repose en toi. Le vrai repos n'est donc pas seulement l'absence de problèmes, c'est la présence du Christ au milieu de nos combats. Jésus ajoute : Prenez sur vous mon joug. Le joug, dans le monde agricole, permettait à deux bœufs de tirer ensemble. L'image est très forte. Jésus ne nous regarde pas de loin en disant « Courage !» Il se met à côté de nous. Il avance avec nous. Son joug n'écrase pas, parce qu'il est celui de l'amour. Puis, il nous révèle son cœur. « Je suis doux et humble de cœur. » Voilà le vrai visage de Dieu. Dieu n'est pas brutal. Dieu n'humilie pas, Dieu relève. Il accueille les fatigués, les blessés, les pauvres de cœur. Aujourd'hui, venons au Christ avec notre vrai fardeau, pas avec un masque. Disons-lui simplement, Seigneur, je suis fatigué, mais je viens à toi. Et dans cette rencontre, notre cœur trouvera déjà un peu de repos. Que Dieu vous garde et vous bénisse. Portez-vous bien. À demain.
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1: À l'occasion de l'inauguration de nouveaux locaux du Secours catholique à Pau, nous avons recueilli le témoignage de bénévoles et de bénéficiaires.
2: Les profils de nos bénéficiaires, c'est des gens qui, soit ils viennent parce qu'ils ont besoin de trouver une porte où échanger, donc éviter l'isolement, ou des gens qui ont une difficulté financière ou qui sont sans abri. Donc ici, toute personne qui rentre, on l'accueille sans distinction. On essaye de s'adapter au profil. D'abord, d'essayer de l'offrir un café ou un verre d'eau ou un verre de lait selon sa convenance. Et de lui donner un accueil, pas qui va lui résoudre son problème, mais qui va l'apaiser. Il y a certaines demi-journées où on fait des jeux de société entre bénévoles, bénéficiaires et tous. Il y a des demi-journées où on fait des ateliers de cuisine. Il y a des demi-journées où on fait l'atelier de dessin. La plupart des gens qu'on rencontre, un sur deux est content de passer et nous remercie. En même temps, il y a des liens qui se créent. Et la personne finit par s'ouvrir et on peut l'accompagner soit vers un retour à l'emploi si la personne a un problème lié à l'emploi ou si la personne a un problème qui est peut-être dû à la santé, on essaie de le convaincre de se rapprocher des services de soins. Il y en a, on essaie de leur aider à faire des démarches donc, et aussi on essaie de contacter d'autres partenaires sociaux.
3: Alors Aurélia Lynn, vous venez au Secours catholique depuis combien de temps ?
4: Je viens depuis 5 ans maintenant déjà.
3: Donc
4: depuis
3: à l'accueil de jour ?
4: Oui, l'accueil de jour et depuis quelques mois je viens aussi au petit déjeuner.
3: Qu'est-ce que ça vous apporte de venir ici ?
4: Ça m'apporte beaucoup de choses, du soutien, une écoute, pas de jugement,

0: de l'aide aussi pour mes papiers quand j'ai besoin et que je peux pas faire toute seule. Enfin, une présence quoi, pour éviter l'isolement, éviter d'être seule ou éviter d'être trop dans le mal par rapport aux problèmes personnels. Voilà.
1: Comment est-ce que vous avez osé franchir la porte la première fois ?
0: La première fois, c'était il y a 5 ans parce que je venais d'être maman d'une petite fille et j'étais toute seule. Et du coup, à l'époque, il y avait les colis alimentaires. Donc l'assistante sociale m'avait amenée à l'ancienne adresse parce que j'habitais juste à côté, pas loin. Donc c'est comme ça que j'ai commencé. Après, ça s'est fini et j'ai continué à venir pour l'accueil de jour. Voilà.
1: Vous êtes chrétienne, est-ce que vous ressentez l'amour du Christ dans ce que vous recevez du Secours catholique ?
0: Oui, quand même, pas mal, oui, oui. En plus, il y a eu la bénédiction mercredi dernier, justement, où j'ai été présente. Et vraiment, ça m'a fait beaucoup plaisir, oui, oui.
1: Ça vous aide dans votre foi aussi ?
0: Oui, aussi, beaucoup, oui, oui.
1: Alors Irina, vous êtes ukrainienne,
2: oui.
1: Vous venez au Secours catholique pour des cours de français. Vous êtes arrivée quand en France ?
2: Je suis arrivée en France en mars 2022.
1: Et vous ne parlez pas du tout français ?
2: Non, je ne parle ni français ni anglais, je parle en russe et c'est tout.
1: Et maintenant, ça vous aide à vous intégrer en France ? Vous vous sentez plus à l'aise ?
2: Oui, je vais bien et je continue m'intégrer à la société française. Je travaille comme aide-soignante depuis 2 ans et demi et je travaille comme aide-domicile et je voudrais continuer à apprendre le français. J'ai de la chance pour prendre le cours ici.
1: Et l'atmosphère ça est bonne?
2: Oui, ici j'ai trouvé l'ambiance. Ici j'ai trouvé la bonne ambiance, la bonne atmosphère. Et je me sens libre, je me sens bien. Je veux vivre comme les Français, oui, librement.
1: Bien, merci beaucoup Irina.
2: Oui.
1: Alors Laïla, vous êtes bénévole ici au Secours catholique, ça fait combien d'années ?
3: Bon, ça fait 4 ans. Je suis bénévole et responsable avec Patrick. Ici, on vient vers 6h30 qu'on prépare le petit déjeuner avec des sandwichs, du café, du lait, chocolat, des gâteaux, tout ce que la donne la banque alimentaire. Après, 7h30, c'est ouvert.
1: Donc vous accueillez aussi, non seulement vous préparez, mais vous accueillez aussi les personnes qui viennent ?
3: Oui, oui, à 7h30, c'est ouvert. Ici, bon, ils sont pressés, des fois on ferme, ils sont pressés pour ouvrir, quand on va ouvrir. Après, ils sont ici, quand ils vont rentrer, avec une chaleur. Après, c'est nous qu'on joue le rôle de bénévole, parce que quand on ouvre la porte, toujours un petit sourire. Après, on sait les gens qu'ils ont dans la rue, mais c'est pas facile.
1: Pourquoi vous faites cela alors depuis 4 ans ?
3: Ben, moi, j'ai fait ça parce que moi aussi, j'ai perdu mon mari et j'étais seule. Je voulais parler, rencontrer des gens comme ça pour passer le temps. Parce que c'est pas facile, mais ici, je suis venue ici parce qu'il y avait avant la banque alimentaire. J'étais inscrite, j'étais à la CCS parce que j'ai pas beaucoup de revenus. Et quand elle m'a donné un banc, j'étais là-bas, au Secours catholique, le premier.
1: Et, oui, l'autre local.
3: Voilà, le local. Ben, j'ai trouvé les bénévoles qui ont rempli un caddie avec un sourire comme ça. Et après, par curiosité, j'ai dit, je vais faire un bénévole, comment je vais faire? Tout de suite, ils m'ont inscrit. Et après, j'ai commencé mon travail. Et
1: en fait, d'être bénévole vous-même, ça vous redonne aussi le goût de vivre et ça vous apporte
3: voilà,
1: aussi.
3: Voilà. Après, quand je suis dans la rue comme ça, quand je ne travaille pas, toujours, ils parlent avec moi. Leïla, ça va, tu ne travailles pas aujourd'hui? Et on a fait des connaissances, des groupes.
1: Vous avez créé des liens avec tous
3: ces gens. Voilà, on est très bien avec eux. Même moi, quand je le croise, il fait la manche dans la rue. Et il me dit, Leïla, bonjour, tu me connais? Après, j'approche, ça va, comment ça va? Je donne donne l'importance et je parle avec lui et j'ai, voilà. Mais je remercie beaucoup les gens qui nous aident, même à la banque alimentaire. Ça fait un grand plaisir pour les gens qui n'ont pas des moyens, qui ont besoin. Et après, c'est pas des fois les gens ils viennent ici sans prendre un café, rien pour parler. Parce que pour parler, ils voient tout lumineux comme ça, la lumière chaude, une petite musique, on a un petit radio, des petites musiques comme ça. Après, on rigole avec eux, on parle.
1: C'est un besoin de relation humaine.
3: Voilà, oui. Après, mon rôle ici, pour écouter, parler, aider les gens. C'est-à-dire, il y a beaucoup de gens qui viennent ici pour inscrire en français ou bien demander à quelle heure ils vont faire le français. Toujours, ils me demandent, Leïla, ils parlent une langue arabe.
1: Parce que vous parlez arabe aussi ?
3: Oui. Moi, je suis algérienne.
1: D'accord. Ça permet de faire le lien.
3: Voilà. Et après, je accompagne les gens à la préfecture, à la préfecture, beaucoup des bénéficiaires qui ont mal, parce que la préfecture, là-bas, si, ils ramènent pas une interprète, parce qu'ils comprennent rien du tout. Mais, c'est vrai, c'est pas facile. Ouais. Après, je suis contente que je suis avec eux pour aider les gens, parler, écouter, c'est ça. Et après, surtout, c'est pas, on dit, il y a la plupart des femmes qui sont seules. Même, il y a des hommes qui ont besoin parce qu'ils sont dans son... Peut-être, il y a des bénéficiaires qui sont à l'abri, mais ils sont tout seuls. Mais ici, il vient, il me parle, il me dit, Leïla, j'ai fait ça, j'ai sorti, j'ai vu ça. On l'écoute, voilà. Pour lui, qui va être...
1: considéré.
3: Voilà, qui parle avec une personne. Voilà, c'est ça notre rôle.
1: Très bien, merci beaucoup, Leïla.
3: Ouais, merci.
4: C'était le témoignage de bénévoles et bénéficiaires du Secours catholique, recueilli à Pau le 11 mars 2026.

0: à la rencontre des scouts d'Europe dans notre diocèse.
1: Valentina, bonjour. Tu es une jeune fille, tu as environ 16 ans, je crois. Oui. Tu habites Bayonne, c'est ça ?
2: J'habite à côté.
1: À côté de Bayonne, voilà. Et donc, tu es guide d'Europe. Alors, guide d'Europe, c'est l'équivalent des scouts pour les filles. Tu es venue témoigner aujourd'hui à ce micro dans le cadre d'un projet qui s'appelle Semper Fidelis. Est-ce que tu peux nous expliquer de quoi il s'agit ?
2: Alors, Semper Fidelis, c'est une progression personnelle qui existe depuis maintenant 9 ans. Donc, on est la 9e promo. Et elle consiste à aller plus loin que ce qu'il y a sur le piste. Donc le piste, c'est notre livre de progression. Et du coup, on va essayer de se mettre au service de l'autre et vraiment de placer l'autre avant nous et de penser d'abord à ce qu'on pourrait faire pour l'autre.
1: D'accord. Donc ce projet, en fait, tu as décidé de le mener à bien cette année. Donc toi, tu es chef de patrouille, c'est ça, au sein des guides. Qu'est-ce que ça veut dire ?
2: Alors, ça veut dire que j'ai charge d'âme, donc je m'occupe du coup de 6 jeunes filles qui sont tout à fait exceptionnelles et je dois les mener à apprendre des choses. Je dois toujours être là pour elles et du coup, je vais faire des week-ends. Et dans ces week-ends-là, on va apprendre par exemple des techniques de veillée ou des techniques pour mieux parler ou des codes. Et du coup, nos week-ends vont s'axer autour de ça et de la progression personnelle.
1: Et à la fin de l'année, vous avez donc un camp, c'est ça, où vous campez plusieurs jours ?
2: 2 semaines environ. Pour les petits camps, c'est 1 semaine. Mais cette année, on va faire un camp de 2 semaines.
1: Toi, ça fait combien de temps que tu es guide ?
2: Alors moi, ça fait 4 ans que je suis guide d'Europe. J'ai découvert un peu par hasard. J'ai été invitée par ma prof de culture chrétienne qui m'en a parlé un jour en fin de cours. Qui m'a dit « Oui, Valentina, ça serait sympa que t'ailles là-bas, ça serait cool que tu testes. » Et je me suis dit « Pourquoi pas ?» J'y allais sans trop de conviction, j'avoue. Je connaissais pas en fait tout à fait les scouts. Pour moi, c'était dans les films. Et je suis venue et en fait, j'y ai adhéré et j'ai tout de suite aimé parce que les gens, c'est des filles qui sont vraiment super gentilles et super motivées, qui te mettent direct dans le bain avec toi. Et du coup, j'ai fait un week-end, puis j'en ai fait 2, puis j'en ai fait 3, puis je me suis dit j'aime beaucoup quand même. Donc j'achète l'uniforme, puis j'ai fait 1 année et 2 années. Et maintenant, je suis à ma 4e année.
1: Donc 4e année et tu es chef de patrouille, donc c'est toi la responsable, comme tu as expliqué. Ensuite, l'année prochaine, a priori, tu quitteras les guides, mais tu pourras continuer ta progression en faisant autre chose, c'est ça ?
2: En allant au feu. Donc le scoutisme, ça se finit jamais. Ça qui est trop bien, on peut commencer l'ouvette. Donc l'ouvette, c'est avant les guides, puis aller aux guides. Et après, à partir de 17 ans, on peut aller du coup à l'équipe pilote. Donc l'équipe pilote, c'est le feu. Et c'est axé autour de la marche. Et on n'est plus du coup en patrouille. Donc patrouille, c'est des équipes, des petites équipes de 8 personnes, 7, 6. Et on va s'axer sur la marche et sur la prière.
1: Donc tu as encore un beau parcours à faire. Et puis après, tu pourras éventuellement être cheftaine. En fait, comme tu disais, on peut continuer toute la vie à être scout.
2: Oui, c'est une promesse pour la vie, le scoutisme.
1: Alors justement, tu as fait ta promesse quand tu es devenue guide. Qu'est-ce que tu as promis ?
2: J'ai promis de mieux observer la loi guide, d'aider mon prochain en toutes circonstances et de rester du coup dans la famille chrétienne et de travailler chaque jour à aller plus loin dans ma vie chrétienne.
1: Donc toi, quand tu as découvert le scoutisme, tu étais déjà pratiquante. Ça t'a aidé dans ta foi ?
2: Oui, ça m'a beaucoup aidé dans ma foi parce que moi, je suis nouvelle baptisée. Je suis baptisée depuis 2022 et je suis rentrée au guide quelques mois plus tard. Donc c'est vrai que même si on ne s'en rend pas forcément compte, on va à la messe avec les filles. Et de voir qu'on n'est pas tout seul dans sa foi, ça aide vachement. Mmh. Et puis des fois, on a des conversations et c'est très enrichissant. Moi, ça m'a beaucoup aidée dans ma foi.
1: Voilà, et sachant que le scoutisme, ce n'est pas que des réflexions spirituelles, c'est beaucoup de concret. Vous êtes dans la nature, vous faites des choses ensemble, comme tu expliquais. Et c'est ça qui te plaît aussi, c'est cette action ?
2: Oui, c'est qu'on n'est jamais tout seul. On est toujours avec des gens. Et avec le scoutisme, on est obligé de penser à l'autre. Parce que je ne vais pas être dans mon coin, je ne peux pas le faire. Et du coup, on a forcément des discussions, des choses qui vont nous mener tous vers le haut. Et c'est vraiment quelque chose de magnifique, le scoutisme. Mmh. Moi, j'adore le scoutisme et je ne regrette pas d'être tombée dans...
1: Alors, ce projet Semper Fidelis, est-ce que tu peux nous en dire un petit peu plus ? Qu'est-ce que tu dois faire exactement pour mener à bien ce projet ?
2: Donc du coup, le projet Semper Fidelis, c'est une progression personnelle. Donc on a plusieurs conditions pour rentrer. On doit être CP ou seconde en dernière année.
1: Donc CP, chef de patrouille.
2: Oui, et seconde de patrouille. Et donc elle vient épauler la CP. Et du coup, j'ai plusieurs défis personnels à faire. J'ai une retraite à faire dans un monastère durant 3 ou 4 jours. Et je dois servir là-bas aussi. Après, j'ai dû faire un camp en décembre. Donc un camp à Saint-Quentin sur Androise, c'est vers Tours, c'est dans le nord. Et il faisait quand même très froid. Et de voir qu'il y avait 74 guides avec moi, qui étaient toutes motivées et qui venaient toutes avec cette même envie. C'était franchement super beau. On se dit, bon, peut-être que je suis la seule de ma région à faire ça, mais au final, je ne suis pas la seule de France. Et franchement, c'est motivant. Après, je dois aussi servir une fois par mois dans une association. Donc, j'ai choisi l'Ordre de Malte. Je dois faire un raid avec d'autres guides. Donc là, j'ai eu la chance de rencontrer une fille de Pau et une fille de Tarbes à ce camp qui vont le faire avec moi. Et j'ai un défi sportif à faire. Donc mon défi sportif, ça va être de rallier mon village du Portugal qui s'appelle Meas do Campo et c'est pas loin de Coimbra jusqu'à Fatima à pied en 2 jours.
1: D'accord, donc ça tu as prévu ça cette année?
2: Oui, c'est une année chargée mais ça va être une belle année.
1: Oui. Et puis donc le défi communication, c'était de venir parler à la radio, c'est ça?
2: Oui, tout à fait.
1: Voilà, donc quel message est-ce que tu souhaiterais faire passer aujourd'hui justement lors de ce défi communication?
2: Alors moi, j'aimerais inviter tous les gens qui ont une fois pensé au scouting et qui se sont dit « Ah, ça peut être bien, ça peut être sympa ». Si vous l'avez pensé une fois, c'est qu'il y a quelqu'un dans vous, c'est qu'au sein de vous-même, eh ben, il y a quelqu'un qui veut le faire. Donc essayez, venez, juste si c'est pour une journée ou un week-end, demandez, contactez. Et je pense sincèrement que vous aurez une réponse qui sera positive. Et venez tester le scoutisme, osez le scoutisme, c'est vraiment une belle aventure.
1: Alors, si on veut venir tester, justement, on peut venir juste pour une sortie, par exemple?
2: Donc, du coup, il faudrait contacter la cheftaine de compagnie, donc s'adresser au groupe et qui le retransmettra, je pense, au CB et qui seront super motivés. En tout cas, moi, j'ai pour mission cette année d'inviter une fille à découvrir le scoutisme.
1: Donc, toi, dans ta patrouille, tu seras accueillante pour une jeune fille qui souhaite découvrir. Donc, ta patrouille, comment elle s'appelle?
2: Le Toucan.
1: Voilà, donc tu disais vous étiez 6 ou 7, c'est ça?
2: Dans ma patrouille, on est 7, mais dans les autres patrouilles de notre compagnie, donc on est 4 patrouilles, les 3 autres patrouilles sont à 6.
1: Donc ça fait un bon petit groupe de guides, et donc il ne faut pas hésiter. Si on est une jeune fille, donc entre 12 et 16 ans, c'est ça pour les guides, on peut venir voir. Et puis après, c'est vrai qu'on a toujours besoin aussi de cheftaines pour s'engager, pour suivre votre groupe, pour s'occuper de vous. Alors là, cette année, je crois que vous êtes en patrouille libre. Est-ce que tu peux nous expliquer ce que c'est?
2: Alors, une patrouille libre, c'est un peu comme, on va dire, une compagnie. Donc, on a 4 patrouilles ou plus. Cette année, on est 6 et on vient de Bayonne. Du coup, on a 4 patrouilles de Bayonne, une de Navarinx et une de Bergerac. Et on est sous la garde, on va dire, d'une cheftaine de réseau. Donc en fait, c'est une beaucoup plus grande région. Donc c'est toute la région Nouvelle-Aquitaine. Donc on est sous le réseau des patrouilles libres de Pégase. Et chaque patrouille libre de France, du coup, a une constellation qui lui est attribuée parce qu'on est toutes sous la garde de Notre-Dame de l'Espérance.
1: Notre-Dame de l'Espérance, donc qui vous protège cette année, toutes ces patrouilles libres. Et puis vous ferez un camp tous ensemble, alors sans doute cet été. Merci beaucoup Valentina pour ce beau témoignage. Est-ce que tu as un dernier mot à dire?
2: Je conclurai sur oser le scoutisme, venez tester. Franchement, c'est une des meilleures choses que je pense que j'ai fait dans ma vie. Je suis venue un peu en traînant des pieds. Je me disais, mais qu'est-ce qui va m'attendre là-bas? Et au final, je ne regrette pas du tout. Donc, oser le scoutisme.
1: Merci beaucoup.
0: Les Scouts d'Europe dans notre diocèse. 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
1: Comme chaque année, le bar du curé ouvrira ses portes pour l'édition 2026 des fêtes de Bayonne. Dans ce bar situé 7 rue Gosse, entre la rue d'Espagne et les Halles, on peut y siroter une boisson et un cocktail sans alcool, y boire un café, manger une part de gâteau ou faire une partie de baby-foot. Une salle de prière accueille aussi les festaires qui souhaitent se recueillir ou déposer une intention de prière. Cette année, les bénéfices du bar du curé aideront l'association Dépannage Distraction. Dépannage Distraction, c'est l'association des artistes clowns de l'hôpital qui interviennent gratuitement auprès des enfants malades depuis plus de 30 ans. Pendant les fêtes de Bayonne, le bar du curé est ouvert le mercredi dès 17h et les autres jours dès 14h30 et ce jusqu'à 1h30 du matin. Un lieu idéal pour une petite pause salutaire au cœur des fêtes de Bayonne du 15 au 19 juillet prochain, 7 rue Gosse à Bayonne. Dimanche 26 juillet, la paroisse Saint-Pierre d'Amicoussé rendra hommage à la figure de Monseigneur Jean Larart. Au programme, dimanche 26 juillet, à partir de 10h, en l'église de Camus, le père Laurent Bachot reviendra sur la vie de ce missionnaire qui devint évêque en Chine. Puis à 10h30, il célébrera une messe d'action de grâce en l'honneur de Monseigneur Jean Larart. Rappelons que Jean Larart est né le 22 décembre 1884 à Camus. Après des études au petit séminaire de Mauléon de 1895 à 1902, puis au grand séminaire de Bayonne de 1902 à 1904, Jean Larart entre aux missions étrangères de Paris en 1905. Il est ordonné prêtre en 1909 et part pour la province du Guizhou en Chine le 17 novembre de la même année. Par la suite, il devint évêque en 1933, mais à la suite de la montée du pouvoir communiste, il est brutalement expulsé de Chine au début de mars 1952. Rentré en France, il devint aumônier des frères de Pleurmel à Cibourg jusqu'en 1965, l'année de son décès. Monseigneur Jean Larart à l'honneur à la paroisse Saint-Pierre d'Amicoussé, dimanche 26 juillet à partir de 10h en l'église de Camus. Le jeudi 30 juillet à 15h30 à Notre-Dame du Refuge à Anglet, chez les Servantes de Marie, aura lieu une rencontre qui donnera la parole à François Villeroy de Gallo, gouverneur honoraire de la Banque de France et nouveau président de l'œuvre des apprentis d'Auteuil. Il sera interrogé par Jérôme Vrignon, président de l'Association des Amis du Cardinal Etchegaray, sur le thème de l'espérance. Chrétien, quelle espérance portons-nous ? En effet, en ces temps confus, la parole et l'action des chrétiens sont plus que jamais attendues. L'accueil reçu par la dernière encyclique de Léon XIV en porte témoignage. À la suite de la rencontre de l'an dernier sur l'intelligence artificielle au refuge d'Anglet et de la conférence du 3 juin dernier à l'Argentée qui a été un beau succès, l'Association des Amis du Cardinal Etchegaray et l'antenne locale des Semaines Sociales de France proposent donc à toutes les personnes préoccupées par la situation tant mondiale que locale de venir se ressourcer en écoutant le témoignage de François Villeroy de Gallo, mais aussi en prenant la parole pour partager cette espérance. Cette conférence « Chrétien, quelle espérance portons-nous » sera suivie d'un temps convivial et de partage en chanson. Elle aura lieu jeudi 30 juillet à partir de 15h30 à Notre-Dame du Refuge à Anglet.

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Le Seigneur est roi. Les peuples s'agitent. Il trône au-dessus des kéroubims. La terre tremble. En Sion, le Seigneur est grand. C'est lui qui domine tous les peuples. Il proclame ton nom grand et redoutable, car il est saint. Il est fort, le roi qui aime la justice. C'est toi l'auteur du droit, toi qui assures en Jacob la justice et la droiture. Exaltez le Seigneur notre Dieu, prosternez-vous au pied de son trône, car il est saint. Moïse et le prêtre Aaron, Samuel le suppliant, tous, ils suppliaient le Seigneur et lui

Dans la colonne de nuée, il parlait avec eux. Ils ont gardé ses volontés, les lois qu'il leur donna. Seigneur notre Dieu, tu leur as répondu. Avec eux, tu restais un Dieu patient, mais tu les punissais pour leurs fautes. Exaltez le Seigneur notre Dieu. Prosternez-vous devant sa sainte montagne, car il est saint, le Seigneur notre Dieu. Gloire au Père, au Fils et au Saint-Esprit,

De la première lettre de Saint Pierre. Ce que chacun de vous a reçu comme don de la grâce, mettez-le au service des autres, comme de bons gérants de la grâce de Dieu sous toutes ses formes. Si quelqu'un a le don de parler, qu'il dise la parole de Dieu. S'il a le don du service, qu'il s'en acquitte avec la force que Dieu communique. Ainsi, en toute chose, Dieu recevra sa gloire par Jésus-Christ.

Béni sois-tu, Seigneur, qui a mis en nous le souffle de la vie. Au matin de ce jour, donne-nous de revivre par ton esprit.

0: Notre Père, qui es aux cieux, que ton nom soit sanctifié, que ton règne vienne, que ta volonté soit faite sur la terre comme au ciel. Donne-nous aujourd'hui notre pain de ce jour. Pardonne-nous nos offenses, comme nous pardonnons aussi à ceux qui nous ont offensés. Et ne nous laisse pas entrer en tentation, mais délivre-nous du mal. Amen.
1: Nous t'en prions, Dieu de miséricorde, sur les hommes qui n'ont pas reçu ta lumière, fais lever ton soleil, Jésus le Christ, notre Seigneur, lui qui règne pour les siècles des siècles. Amen.
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0: Évangile de Jésus-Christ selon saint Matthieu. En ce temps-là, Jésus prit la parole et dit: Venez à moi, vous tous qui peinez sous le poids du fardeau, et moi je vous procurerai le repos. Prenez sur vous mon joug, devenez mes disciples, car je suis doux et humble de cœur, et vous trouverez le repos pour votre âme. Oui, mon joug est facile à porter et mon fardeau léger. Dieu ne nous écrase pas sous le poids de la vie. Il vient le porter avec nous. Eh bien, l'évangile de ce jour est l'une des paroles les plus consolantes de Jésus. Venez à moi, vous tous qui peinez sous le poids du fardeau, et moi je vous procurerai le repos. Il y a des fardeaux visibles. Le travail, la maladie, les soucis familiaux, les difficultés économiques. Et il y a des fardeaux invisibles. La culpabilité, la solitude, l'inquiétude, la peur de l'avenir, la fatigue intérieure. Jésus ne dit pas « débrouillez-vous », il dit « venez à moi ». Ce repos que Jésus promet n'est pas une fuite. Il ne supprime pas toujours immédiatement les problèmes, mais il change la manière de les porter. Quand on porte seul, tout devient lourd. Quand on porte avec le Christ, même l'épreuve peut devenir chemin. Saint Augustin a résumé cette soif profonde du cœur humain en une phrase célèbre. Tu nous as fait pour toi, Seigneur, et notre cœur est sans repos tant qu'il ne repose en toi. Le vrai repos n'est donc pas seulement l'absence de problèmes, c'est la présence du Christ au milieu de nos combats. Jésus ajoute: Prenez sur vous mon joug. Le joug, dans le monde agricole, permettait à deux bœufs de tirer ensemble. L'image est très forte. Jésus ne nous regarde pas de loin en disant « Courage !» Il se met à côté de nous. Il avance avec nous. Son joug n'écrase pas, parce qu'il est celui de l'amour. Puis, il nous révèle son cœur. « Je suis doux et humble de cœur. » Voilà le vrai visage de Dieu. Dieu n'est pas brutal. Dieu n'humilie pas, Dieu relève. Il accueille les fatigués, les blessés, les pauvres de cœur. Aujourd'hui, venons au Christ avec notre vrai fardeau, pas avec un masque. Disons-lui simplement: Seigneur, je suis fatigué, mais je viens à toi. Et dans cette rencontre, notre cœur trouvera déjà un peu de repos. Que Dieu vous garde et vous bénisse. Portez-vous bien. À demain.
1: La lecture et le commentaire de l'évangile du jour vous est proposé aujourd'hui par le Père Clément Bonnoux, curé de l'ensemble paroissial de Tournefeuille.

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1: Aujourd'hui, 16 juillet, nous fêtons Notre-Dame du Mont Carmel. Ce sont surtout les Carmes, dévots serviteurs de Marie, qui contribuèrent à la faire invoquer sous ce titre. Eux-mêmes tiraient leur nom du Mont Carmel, en Palestine, berceau de leur ordre. Dès la fin du XIVe siècle, ils célébrèrent une fête de Notre-Dame du Mont Carmel en souvenir de l'approbation donnée à leur règle par Honorius III en 1226. Au début du XVIIe siècle, la fête du 16 juillet devint celle du scapulaire, qui, disait-on, avait été remis à pareille date par la Sainte Vierge au Carme Simon Stock. En 1726, Benoît XIII étendit cette solennité à l'Église universelle. Notons en passant que la bulle dite sabbatine, attribuée au pape Jean XXII, qui est mort en 1334, est un faux. Elle donnait aux porteurs du scapulaire de Simon Stock l'assurance de sortir du purgatoire le samedi qui suivait le jour où ils y entraient. Certaines appellations de la Vierge ont donné naissance à des prénoms. C'est ainsi que Dolores ou Lola, Concepcion ou Conchita, Mercedes, Soledad, Socorro, Paloma évoquent respectivement Notre-Dame des Douleurs, l'Immaculée Conception, Notre-Dame de la Merci, Notre-Dame de la Solitude, Notre-Dame du Bon Secours et Notre-Dame de la Palombe. Notre-Dame du Mont Carmel est pareillement à l'origine des prénoms espagnols Carmel, Carmen et Carmela, ainsi que des prénoms italiens Carmine et Carmelo. Demain, nous fêterons Sainte Charlotte. Bonne journée, à demain.

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Le Seigneur est roi. Les peuples s'agitent. Il trône au-dessus des kéroubim. La terre tremble. En Sion, le Seigneur est grand. C'est lui qui domine tous les peuples. Il proclame ton nom grand et redoutable, car il est saint. Il est fort, le roi qui aime la justice. C'est toi l'auteur du droit, toi qui assures en Jacob la justice et la droiture. Exaltez le Seigneur notre Dieu, prosternez-vous au pied de son trône, car il est saint. Moïse et le prêtre Aaron, Samuel le suppliant, tous, ils suppliaient le Seigneur et lui leur

Dans la colonne de nuée, il parlait avec eux. Ils ont gardé ses volontés, les lois qu'il leur donna. Seigneur notre Dieu, tu leur as répondu. Avec eux, tu restais un Dieu patient, mais tu les punissais pour leurs fautes. Exaltez le Seigneur notre Dieu. Prosternez-vous devant sa sainte montagne, car il est saint, le Seigneur notre Dieu. Gloire au Père, au Fils et au Saint-Esprit,

De la première lettre de saint Pierre. Ce que chacun de vous a reçu comme don de la grâce, mettez-le au service des autres, comme de bons gérants de la grâce de Dieu, sous toutes ses formes. Si quelqu'un a le don de parler, qu'il dise la parole de Dieu. S'il a le don du service, qu'il s'en acquitte avec la force que Dieu communique. Ainsi, en toute chose, Dieu recevra sa gloire par Jésus-Christ.

Béni sois-tu, Seigneur, qui a mis en nous le souffle de la vie. Au matin de ce jour, donne-nous de revivre par ton esprit.

0: Notre Père, qui es aux cieux, que ton nom soit sanctifié, que ton règne vienne, que ta volonté soit faite sur la terre comme au ciel. Donne-nous aujourd'hui notre pain de ce jour. Pardonne-nous nos offenses, comme nous pardonnons aussi à ceux qui nous ont offensés. Et ne nous laisse pas entrer en tentation, mais délivre-nous du mal. Amen.
1: Nous t'en prions, Dieu de miséricorde, sur les hommes qui n'ont pas reçu ta lumière, fais lever ton soleil, Jésus le Christ, notre Seigneur, lui qui règne pour les siècles des siècles. Amen.

0: à la rencontre des scouts d'Europe dans notre diocèse.
1: Valentina, bonjour. Tu es une jeune fille, tu as environ 16 ans, je crois. Tu habites Bayonne, c'est ça ?
2: J'habite à côté.
1: À côté de Bayonne, voilà. Et donc, tu es guide d'Europe. Alors, guide d'Europe, c'est l'équivalent des scouts pour les filles. Tu es venue témoigner aujourd'hui à ce micro dans le cadre d'un projet qui s'appelle Semper Fidelis. Est-ce que tu peux nous expliquer de quoi il s'agit ?
2: Alors, Semper Fidelis, c'est une progression personnelle qui existe depuis maintenant 9 ans. Donc, on est la 9e promo. Et elle consiste à aller plus loin que ce qu'il y a sur le piste. Donc le piste, c'est notre livre de progression. Et du coup, on va essayer de se mettre au service de l'autre et vraiment de placer l'autre avant nous et de penser d'abord à ce qu'on pourrait faire pour l'autre.
1: D'accord. Donc ce projet, en fait, tu as décidé de le mener à bien cette année. Donc toi, tu es chef de patrouille, c'est ça, au sein des guides. Qu'est-ce que ça veut dire ?
2: Alors, ça veut dire que j'ai charge d'âme. Donc, je m'occupe du coup de 6 jeunes filles qui sont tout à fait exceptionnelles. Et je dois les mener à apprendre des choses. Je dois toujours être là pour elles. Et du coup, je vais faire des week-ends. Et dans ces week-ends-là, on va apprendre, par exemple, des techniques de veillée ou des techniques pour mieux parler ou des codes. Et du coup, nos week-ends vont s'axer autour de ça et de la progression personnelle.
1: Et à la fin de l'année, vous avez donc un camp, c'est ça, où vous campez plusieurs jours ?
2: 2 semaines environ. Pour les petits camps, c'est 1 semaine. Mais cette année, on va faire un camp de 2 semaines.
1: Toi, ça fait combien de temps que tu es guide ?
2: Alors moi, ça fait 4 ans que je suis guide d'Europe. J'ai découvert un peu par hasard. J'ai été invitée par ma prof de culture chrétienne qui m'en a parlé un jour en fin de cours, qui m'a dit « Oui, Valentina, ça serait sympa que t'ailles là-bas, ça serait cool que tu testes. » Et je me suis dit « Pourquoi pas ?» J'y allais sans trop de conviction, j'avoue. Je connaissais pas en fait tout à fait les scouts. Pour moi, c'était dans les films. Et je suis venue et en fait, j'ai adhéré et j'ai tout de suite aimé parce que les gens, c'est des filles qui sont vraiment super gentilles et super motivées, qui te mettent direct dans le bain avec toi. Et du coup, j'ai fait un week-end, puis j'en ai fait 2, puis j'en ai fait 3, puis je me suis dit bon, j'aime beaucoup quand même. Donc j'achète l'uniforme, puis j'ai fait 1 année et 2 années. Et maintenant, je suis à ma 4e année.
1: Donc 4e année et tu es chef de patrouille, donc c'est toi la responsable, comme tu as expliqué. Et ensuite, l'année prochaine, a priori, tu quitteras les guides, mais tu pourras continuer ta progression en faisant autre chose, c'est ça ?
2: En allant au feu. Donc le scoutisme, ça se finit jamais. Ça qui est trop bien, on peut commencer l'ouvette. Donc l'ouvette, c'est avant les guides, puis aller aux guides. Et après, à partir de 17 ans, on peut aller du coup à l'équipe pilote. Donc l'équipe pilote, c'est le feu. Et c'est axé autour de la marche. Et on n'est plus du coup en patrouille. Donc patrouille, c'est des équipes, des petites équipes de 8 personnes, 7, 6. Et on va s'axer sur la marche et sur la prière.
1: Donc tu as encore un beau parcours à faire. Et puis après, tu pourras éventuellement être cheftaine. En fait, comme tu disais, on peut continuer toute la vie à être scout.
2: Oui, c'est une promesse pour la vie, le scoutisme.
1: Alors justement, tu as fait ta promesse quand tu es devenue guide. Qu'est-ce que tu as promis ?
2: J'ai promis de mieux observer la loi guide, d'aider mon prochain en toutes circonstances et de rester du coup dans la famille chrétienne et de travailler chaque jour à aller plus loin dans ma vie chrétienne.
1: Donc toi, quand tu as découvert le scoutisme, tu étais déjà pratiquante. Ça t'a aidé dans ta foi ?
2: Oui, ça m'a beaucoup aidé dans ma foi parce que moi, je suis nouvelle baptisée. Je suis baptisée depuis 2022 et je suis rentrée au guide quelques mois plus tard. Donc c'est vrai que même si on ne s'en rend pas forcément compte, on va à la messe avec les filles. Et de voir qu'on n'est pas tout seul dans sa foi, ça aide vachement. Et puis des fois, on a des conversations et c'est très enrichissant. Moi, ça m'a beaucoup aidé dans ma foi.
1: Voilà, et sachant que le scoutisme, ce n'est pas que des réflexions spirituelles, c'est beaucoup de concret. Vous êtes dans la nature, vous faites des choses ensemble, comme tu expliquais. Et c'est ça qui te plaît aussi, c'est cette action ?
2: Oui, c'est qu'on n'est jamais tout seul. On est toujours avec des gens. Et avec le scoutisme, on est obligé de penser à l'autre. Parce que je ne vais pas être dans mon coin, je ne peux pas le faire. Et du coup, on a forcément des discussions, des choses qui vont nous mener tous vers le haut. Et c'est vraiment quelque chose de magnifique, le scoutisme. Moi, j'adore le scoutisme et je ne regrette pas d'être tombée dans ça.
1: Alors, ce projet Semper Fidelis, est-ce que tu peux nous en dire un petit peu plus ? Qu'est-ce que tu dois faire exactement pour mener à bien ce projet ?
2: Donc du coup, le projet Semper Fidelis, c'est une progression personnelle. Donc on a plusieurs conditions pour rentrer. On doit être CP ou seconde en dernière année.
1: Donc CP, chef de patrouille.
2: Oui, et seconde de patrouille. Et donc elle vient épauler la CP. Et du coup, j'ai plusieurs défis personnels à faire. J'ai une retraite à faire dans un monastère durant 3 ou 4 jours. Et je dois servir là-bas aussi. Après, j'ai dû faire un camp en décembre. Donc un camp à Saint-Quentin-sur-Androise, c'est vers Tours, c'est dans le nord. Et il faisait quand même très froid. Et de voir qu'il y avait 74 guides avec moi, qui étaient toutes motivées et qui venaient toutes avec cette même envie. C'était franchement super beau. On se dit, bon, peut-être que je suis la seule de ma région à faire ça, mais au final, je ne suis pas la seule de France. Et franchement, c'est motivant. Après, je dois aussi servir une fois par mois dans une association. Donc, je choisis l'Ordre de Malte. Je dois faire un raid avec d'autres guides. Donc là, j'ai eu la chance de rencontrer une fille de Pau et une fille de Tarbes à ce camp qui vont le faire avec moi. Et j'ai un défi sportif à faire. Donc mon défi sportif, ça va être de rallier mon village du Portugal qui s'appelle Meas do Campo et c'est pas loin de Coimbra jusqu'à Fatima à pied en 2 jours.
1: D'accord, donc ça tu as prévu ça cette année?
2: Oui, une année chargée mais ça va être une belle année.
1: Oui. Et puis donc le défi communication, c'était de venir parler à la radio, c'est ça?
2: Oui, tout à fait.
1: Voilà, donc quel message est-ce que tu souhaiterais faire passer aujourd'hui justement lors de ce défi communication?
2: Alors moi, j'aimerais inviter tous les gens qui ont une fois pensé au scouting et qui se sont dit « Ah, ça peut être bien, ça peut être sympa ». Si vous l'avez pensé une fois, c'est qu'il y a quelqu'un dans vous, c'est qu'au sein de vous-même, eh ben, il y a quelqu'un qui veut le faire. Donc essayez, venez, juste si c'est pour une journée ou un week-end, demandez, contactez. Et je pense sincèrement que vous aurez une réponse qui sera positive. Et venez tester le scoutisme, osez le scoutisme, c'est vraiment une belle aventure.
1: Alors, si on veut venir tester, justement, on peut venir juste pour une sortie, par exemple?
2: Donc, du coup, il faudrait contacter la cheftaine de compagnie, donc s'adresser au groupe et qui le retransmettra, je pense, au CB et qui seront super motivés. En tout cas, moi, j'ai pour mission cette année d'inviter une fille à découvrir le scoutisme.
1: Donc, toi, dans ta patrouille, tu seras accueillante pour une jeune fille qui souhaite découvrir. Donc, ta patrouille, comment elle s'appelle?
2: Le Toucan.
1: Voilà, donc tu disais vous étiez 6 ou 7, c'est ça?
2: Dans ma patrouille, on est 7, mais dans les autres patrouilles de notre compagnie, donc on est 4 patrouilles, les 3 autres patrouilles sont à 6.
1: Donc ça fait un bon petit groupe de guides, et donc faut pas hésiter. Si on est une jeune fille, donc entre 12 et 16 ans, c'est ça pour les guides, on peut venir voir. Et puis après, c'est vrai qu'on a toujours besoin aussi de cheftaine pour s'engager, pour suivre votre groupe, pour s'occuper de vous. Alors là, cette année, je crois que vous êtes en patrouille libre. Est-ce que tu peux nous expliquer ce que c'est?
2: Alors, une patrouille libre, c'est un peu comme, on va dire, une compagnie. Donc, on a 4 patrouilles ou plus. Cette année, on est 6 et on vient de Bayonne. Du coup, on a 4 patrouilles de Bayonne, une de Navarinx et une de Bergerac. Et on est sous la garde, on va dire, d'une cheftaine de réseau. Donc en fait, c'est une beaucoup plus grande région. Donc c'est toute la région Nouvelle-Aquitaine. Donc on est sous le réseau des patrouilles libres de Pégase. Et chaque patrouille libre de France, du coup, a une constellation qui lui est attribuée parce qu'on est toutes sous la garde de Notre-Dame de l'Espérance.
1: Notre-Dame de l'Espérance, donc qui vous protège cette année, toutes ces patrouilles libres. Et puis vous ferez un camp toutes ensemble, alors sans doute cet été. Merci beaucoup Valentina pour ce beau témoignage. Est-ce que tu as un dernier mot à dire?
2: Je conclurai sur oser le scoutisme, venez tester. Franchement, c'est une des meilleures choses que je pense que j'ai fait dans ma vie. Je suis venue un peu en traînant des pieds. Je me disais, mais qu'est-ce qui va m'attendre là-bas? Et au final, je ne regrette pas du tout. Donc, oser le scoutisme.
1: Merci beaucoup.
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1: Comme chaque année, le bar du curé ouvrira ses portes pour l'édition 2026 des fêtes de Bayonne. Dans ce bar situé 7 rue Gosse, entre la rue d'Espagne et les Halles, on peut y siroter une boisson et un cocktail sans alcool, y boire un café, manger une part de gâteau ou faire une partie de baby-foot. Une salle de prière accueille aussi les festaires qui souhaitent se recueillir ou déposer une intention de prière. Cette année, les bénéfices du bar du curé aideront l'association Dépannage Distraction. Dépannage Distraction, c'est l'association des artistes clowns de l'hôpital qui interviennent gratuitement auprès des enfants malades depuis plus de 30 ans. Pendant les fêtes de Bayonne, le bar du curé est ouvert le mercredi dès 17h et les autres jours dès 14h30 et ce jusqu'à 1h30 du matin. Un lieu idéal pour une petite pause salutaire au cœur des fêtes de Bayonne du 15 au 19 juillet prochain, 7 rue Gosse à Bayonne. Dimanche 26 juillet, la paroisse Saint-Pierre d'Amicoussé rendra hommage à la figure de Monseigneur Jean Larart. Au programme dimanche 26 juillet, à partir de 10h en l'église de Camus, le père Laurent Bachot reviendra sur la vie de ce missionnaire qui devint évêque en Chine. Puis à 10h30, il célébrera une messe d'action de grâce en l'honneur de Monseigneur Jean Larart. Rappelons que Jean Larart est né le 22 décembre 1884 à Camus. Après des études au petit séminaire de Mauléon de 1895 à 1902, puis au grand séminaire de Bayonne de 1902 à 1904, Jean Larart entre aux missions étrangères de Paris en 1905. Il est ordonné prêtre en 1909 et part pour la province du Guizhou en Chine le 17 novembre de la même année. Par la suite, il devint évêque en 1933, mais à la suite de la montée du pouvoir communiste, il est brutalement expulsé de Chine au début de mars 1952. Rentré en France, il devint aumônier des frères de Pleurmel à Cibourg jusqu'en 1965, l'année de son décès. Monseigneur Jean Larart à l'honneur à la paroisse Saint-Pierre d'Amicoussé, dimanche 26 juillet à partir de 10h en l'église de Camus. Le jeudi 30 juillet à 15h30 à Notre-Dame du Refuge à Anglette chez les Servantes de Marie aura lieu une rencontre qui donnera la parole à François Villeroy de Gallo, gouverneur honoraire de la Banque de France et nouveau président de l'œuvre des apprentis d'Auteuil. Il sera interrogé par Jérôme Vrignon, président de l'association des amis du cardinal Etchegaray, sur le thème de l'espérance. Chrétien, quelle espérance portons-nous ? En effet, en ces temps confus, la parole et l'action des chrétiens sont plus que jamais attendues. L'accueil reçu par la dernière encyclique de Léon XIV en porte témoignage. À la suite de la rencontre de l'an dernier sur

0: à partir de 15h30 à Notre-Dame du Refuge à Anglette.
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3: À l'occasion de l'inauguration de nouveaux locaux du Secours catholique à Pau, nous avons recueilli le témoignage de bénévoles et de bénéficiaires.
4: Les profils de nos bénéficiaires, c'est des gens qui, soit ils viennent parce qu'ils ont besoin de trouver une porte où échanger, donc éviter l'isolement, ou des gens qui ont une difficulté financière ou qui sont sans abri. Donc ici, toutes personnes qui rentrent, on l'accueille sans distinction. On essaye de s'adapter au profil. D'abord, d'essayer de l'offrir un café ou un verre d'eau ou un verre de lait selon sa convenance. Et de lui donner un accueil, pas qui va lui résoudre son problème, mais qui va l'apaiser. Il y a certaines demi-journées où on fait des jeux de société entre bénévoles, bénéficiaires et tous. Il y a des demi-journées où on fait des ateliers de cuisine. Il y a des demi-journées où on fait l'atelier de dessin. La plupart des gens qu'on rencontre, un sur deux est content de passer et nous remercie. En même temps, il y a des liens qui se créent. Et la personne finit par s'ouvrir et on peut l'accompagner soit vers un retour à l'emploi si la personne a un problème lié à l'emploi ou si la personne a un problème qui est peut-être dû à la santé, on essaie de le convaincre de se rapprocher des services de soins. Il y en a, on essaie de leur aider à faire des démarches donc, et aussi on essaie de contacter d'autres partenaires sociaux.
5: Alors Aurélia Lynn, vous venez au Secours catholique depuis combien de temps ?
6: Je viens depuis 5 ans maintenant déjà.
5: Donc
6: depuis
5: à l'accueil de jour ?
6: Oui, l'accueil de jour et depuis quelques mois je viens aussi au petit déjeuner.
5: Qu'est-ce que ça vous apporte de venir ici ?
6: Ça m'apporte beaucoup de choses, du soutien, une écoute, pas de jugement, de l'aide aussi pour mes papiers quand j'ai besoin et que je ne peux pas faire toute seule. Enfin, une présence quoi, pour éviter l'isolement, éviter d'être seule ou éviter d'être trop dans le mal par rapport aux problèmes personnels. Voilà.
5: Comment est-ce que vous avez osé franchir la porte la première fois ?
6: La première fois, c'était il y a 5 ans. Parce que je venais d'être maman d'une petite fille et j'étais toute seule. Et du coup, à l'époque, il y avait les colis alimentaires. Donc l'assistante sociale m'avait amenée à l'ancienne adresse parce que j'habitais juste à côté, pas loin. Donc c'est comme ça que j'ai commencé. Après, ça s'est fini et j'ai continué à venir pour l'accueil de jour. Voilà.
5: Vous êtes chrétienne, est-ce que vous ressentez l'amour du Christ dans ce que vous recevez du Secours catholique ?
6: Oui, quand même, pas mal, oui, oui. En plus, il y a eu la bénédiction mercredi dernier, justement, où j'ai été présente. Et vraiment, ça m'a fait beaucoup plaisir, oui, oui.
5: Ça vous aide dans votre

0: toi aussi?
1: Oui aussi, beaucoup, oui, oui.
0: Alors Irina, vous êtes ukrainienne,
2: oui.
0: Vous venez au Secours catholique pour des cours de français. Vous êtes arrivée quand en France?
2: Je suis arrivée en France en mars 2022.
0: Vous ne parliez pas du tout français?
2: Non, je ne parle ni français ni anglais, je parle en russe et c'est tout.
0: Et maintenant, ça vous aide à vous intégrer en France? Vous vous sentez plus à l'aise?
2: Oui, je vais bien et je continue à m'intégrer à la société française. Je travaille comme aide-soignante depuis 2 ans et demi et je travaille comme aide-domicile et je voudrais continuer à apprendre le français. J'ai de la chance pour prendre le cours ici.
0: Et l'atmosphère ça, est bonne?
2: Oui, ici j'ai trouvé l'ambiance. Ici j'ai trouvé la bonne ambiance, la bonne atmosphère. Et je me sens libre, je me sens bien. Je veux vivre comme les Français, oui, librement.
0: Merci beaucoup Irina.
2: Oui.
0: Alors Leïla, vous êtes bénévole ici au Secours catholique, ça fait combien d'années?
3: Bon, ça fait 4 ans. Je suis bénévole et responsable avec Patrick. Ici, on vient vers 6h30 qu'on prépare le petit déjeuner avec des sandwichs, du café, du lait, chocolat, des gâteaux, tout ce que la donne la banque alimentaire. Après, 7h30, c'est ouvert.
0: Donc vous accueillez aussi, non seulement vous préparez, mais vous accueillez aussi les personnes qui viennent?
3: Oui, oui, à 7h30, c'est ouvert. Ici, bon, ils sont pressés. Des fois, on ferme, ils sont pressés pour ouvrir, quand on va ouvrir. Après, ils sont ici quand ils vont rentrer avec une chaleur. Après, c'est nous qu'on joue le rôle de bénévole parce que quand on ouvre la porte, toujours un petit sourire. Après, on sait les gens qu'ils ont dans la rue, mais c'est pas facile.
0: Pourquoi vous faites cela alors depuis 4 ans?
3: Ben, moi, j'ai fait ça parce que moi aussi, j'ai perdu mon mari et j'étais seule. Je voulais parler, rencontrer des gens comme ça pour passer le temps. Parce que c'est pas facile, mais ici, je suis venue ici parce qu'il y avait avant la banque alimentaire. J'étais inscrite, j'étais à la CCS parce que j'ai pas beaucoup de revenus. Et quand elle m'a donné un banc, j'étais là-bas, au Secours catholique, le premier.
0: Et, oui, l'autre local.
3: Voilà, le local. Ben, j'ai trouvé les bénévoles qui ont rempli un caddie avec un sourire comme ça. Et après, par curiosité, j'ai dit, je vais faire un bénévole, comment je vais faire? Tout de suite, ils m'ont inscrit. Et après, j'ai commencé mon travail. Et
0: en fait, d'être bénévole vous-même, ça vous redonne aussi le goût de vivre et ça vous apporte
3: voilà,
0: aussi.
3: Voilà. Après, quand je suis dans la rue comme ça, quand je ne travaille pas, toujours, ils parlent avec moi. Leïla, ça va, tu ne travailles pas aujourd'hui? On a fait des connaissances, des groupes.
0: Vous avez créé des liens avec
3: tous. Voilà, on est très bien avec eux. Même moi, quand je le croise, il fait la manche dans la rue et il me dit, Leïla, bonjour, tu me connais? Après, j'approche, ça va, comment ça va? Je donne l'importance et je parle avec lui et voilà. Mais je remercie beaucoup les gens qui nous aident, même à la banque alimentaire. Oui, ça fait un grand plaisir pour les gens qui n'ont pas des moyens, qui ont besoin. Et après, c'est pas des fois, les gens, ils viennent ici sans prendre un café, rien pour parler. Parce que pour parler, ils voient tout lumineux comme ça, la lumière chaude, une petite musique, on a un petit radio, des petites musiques comme ça. Après, on rigole avec eux, on parle.
0: C'est un besoin de relation humaine.
3: Voilà, oui, oui, oui. Après, mon rôle ici pour écouter, parler, aider les gens. C'est-à-dire, il y a beaucoup de gens qui viennent ici pour inscrire en français ou bien demander à quelle heure ils vont faire le français. Toujours, ils me demandent, là, ils parlent une langue arabe.
0: Parce que vous parlez arabe aussi?
3: Oui, oui, oui. Moi, je suis algérienne.
0: D'accord.
3: Ouais, ouais,
0: ça permet de faire le lien.
3: Voilà. Et après, je accompagne les gens à la préfecture, à la préfecture, beaucoup des bénéficiaires qui ont mal, parce que la préfecture, là-bas, ils ne ramènent pas une interprète. Oui, parce qu'ils ne comprennent rien du tout. Mais, ouais, c'est vrai, c'est pas facile. Ouais, c'est pas facile. Ouais. Après, je suis contente que je suis avec eux pour aider les gens, parler, écouter, c'est ça. Et après, surtout, c'est pas, on dit, il y a la plupart des femmes qui sont seules. Même, il y a des hommes qui ont besoin parce qu'ils sont dans son... Peut-être, il y a des bénéficiaires qui sont à l'abri, mais ils sont tout seuls. Mais ici, il vient, il me parle, il me dit, Leïla, j'ai fait ça, j'ai sorti, j'ai vu ça. On l'écoute. Voilà, pour lui qui va être
0: considéré.
3: Voilà, qui parle avec une personne. Voilà, c'est ça notre rôle.
0: Très bien, merci beaucoup, ouais, Leïla.
3: Merci.
4: C'était le témoignage de bénévoles et bénéficiaires du Secours catholique recueilli à Pau le 11 mars 2026.

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3: À la une ce jeudi, le vote en France à une courte majorité de la proposition de loi créant un droit à l'aide à mourir. Vous entendrez les craintes au Vatican de l'Académie pontificale pour la vie, mais aussi celle de l'Église de France. Quelle parole pourra être celle du pape lors de sa venue dans l'Hexagone? Réponse dès le début de ce journal. Les hostilités ont repris il y a une semaine entre l'Iran et les États-Unis. Des frappes iraniennes sont en cours sur des cibles américaines au Koweït et à Bahreïn. Mais c'est à Riyad que Washington vend des armes aujourd'hui. En Colombie, l'accord de 2016 entre les autorités et les FARC scellaient le souhait d'une réconciliation nationale. Nombre de guérilleros ont fait le choix de la paix pour se sentir 10 ans plus tard menacés par le président tout juste élu. Et puis enfin, quelle justice pour demain aux États-Unis ? Le président Trump veut imposer un de ses avocats à la tête de ce ministère clé, mais cela ne se passe pas tout à fait comme il l'entend.
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3: Bonjour à tous, la fraternité est au service de la vie, pas de la mort. L'Église répète qu'un frère ne peut donner la mort à d'autres frères. C'est pourtant le choix fait par les élus français. Hier soir à Paris, l'Assemblée nationale a définitivement adopté la proposition de loi créant un droit à l'aide à mourir. La France devient le 7e pays européen à faire le choix de rompre avec l'accompagnement de chaque personne jusqu'au terme naturel de sa vie, après les Pays-Bas, la Belgique, l'Espagne ou l'Autriche qui ont légalisé l'euthanasie ou le suicide assisté. En France, les députés ont donc inscrit dans la loi la possibilité de provoquer la mort, mais ils l'ont fait avec une courte majorité à 50 voix près et 29 abstentions, ce qui montre au moins la complexité que ce vote, que déplore Jean-Charles Puzelu, l'Église.
5: Oui, Marie, hier soir, dès l'adoption de la loi, l'Église de France regrettait un choix en rupture avec une longue tradition du soin dont la vocation est de soulager la souffrance et d'accompagner tout le monde jusqu'au terme de sa vie. Les évêques rappellent leur participation au dialogue autour de ce débat depuis 4 ans, soulignant l'expérience multiséculaire de l'Église dans l'accompagnement des malades, des mourants et de leurs familles. Ils estiment que les effets d'une telle législation vont modifier le rapport à la vulnérabilité, à la vieillesse, au handicap, ou même à la maladie. Mais il ne baisse pas les bras. L'histoire n'est pas terminée, estime-t-il. Un nombre significatif de recours est possible. Le Premier ministre français et le président du Sénat ont annoncé de leur côté un recours devant le Conseil constitutionnel. Des recours sont également possibles devant les juridictions européennes. Alors des recours, pourquoi ? Pour un délai de rétractation du patient, ça c'est ce qu'ont annoncé les politiques. Les évêques, eux, souhaitent introduire une clause de conscience pour les pharmaciens qui, rappelons-le, pourraient servir de lieu de dépôt du produit létal en cas d'aide à mourir à domicile, et d'une clause d'établissement sur ce point. Écoutez, Mgr Mathieu Rouget, évêque de Nanterre et spécialiste des questions éthiques.
6: Le point le plus préoccupant, au-delà du fait même de l'autorisation d'euthanasie du suicide assisté, c'est que les établissements dont la charte éthique ou de le passé confessionnel réprouve la pratique de l'euthanasie seront tenus de l'accueillir dans leur mur. Il ne s'agit pas d'une clause de conscience, parce que la conscience touche à personne. Il s'agit d'une clause d'établissement. Et là-dessus, le gouvernement avait donné quelques assurances à l'épiscopat français qui n'ont pas, pour l'instant, été tenues. Il y a beaucoup de préoccupations de la part d'établissements congréganistes ou d'origine congréganiste, je pense en particulier au Petit Cercle des Pauvres, mais aussi au Cercle de Saint-Thomas-de-Villeneuve, au Petit Cercle de Maternité catholique, et puis à des établissements comme Jeanne Garnier à Paris. Il faut vraiment espérer que dans les semaines qui viennent, les recours divers permettront que soit effectivement établie une clause d'établissement pour que les établissements dont l'histoire et le présent et la charte éthique réprouvent la mort provoquée puissent persévérer dans leur mission et dans leur éthique.
7: On entend l'inquiétude de l'Église de France après l'adoption de la proposition de loi qui légalise le suicide assisté avec exception d'euthanasie, un choix de la rupture, un basculement anthropologique qui fragilisera les plus vulnérables. Au Vatican, l'Académie pontificale pour la vie dit comprendre la complexité des processus législatifs qui révèlent la gravité et l'importance du débat sur la fin de vie. Son chancelier, le père Andrea Ciucci, révèle parmi les principaux points d'inquiétude d'une telle législation la solitude et la vulnérabilité des personnes.
8: Je crois que nous devons avant tout nous préoccuper de la solitude, car si une personne, peut-être dans un moment de grande détresse, se retrouve abandonnée à elle-même, c'est un péché qui crie vengeance. Nous sommes faits pour grandir et pour vivre ensemble, pour nous entraider. Nous sommes également préoccupés par les pauvres et les plus faibles qui n'ont pas accès à toute une série de possibilités. Nous sommes préoccupés par les différences sociales. Nous sommes préoccupés car derrière cette approche se cache le risque sérieux de voir réapparaître ce que le pape François appelait la culture du déchet. Ainsi, lorsqu'une personne n'est plus capable d'accomplir davantage de choses, elle peut être mise au rebut. Nous sommes préoccupés lorsque le débat se réduit à des considérations idéologiques, c'est-à-dire lorsque nous nous attachons davantage à défendre des principes qu'à défendre des personnes.
7: Don Andrea Ciucci, le chancelier de l'Académie pontificale pour la vie, un entretien à retrouver en intégralité sur notre page internet vaticannews.va. La culture du rejet, l'expression est du pape François, mais elle est aujourd'hui reprise par Léon XIV. Encore récemment, dans ses intentions de prière pour le mois de juillet, il implore le Seigneur de pardonner le fait que parfois nous cessons, dit-il, de voir dans l'autre un être digne d'amour. Le pape, qui on le sait, a fait du respect de la vie un thème clé lors de son voyage récent à Monaco ou encore plus récemment en Espagne, où il affirmait devant le Congrès que toute vie humaine doit être reconnue et protégé depuis sa conception jusqu'à son terme naturel, quelles que soient les circonstances de son existence. Ce message le délivrera-t-il en France, où il est attendu fin septembre dans 2 mois? Quelles paroles les catholiques attendent-ils de Léon XIV? Je vous propose de retrouver Mgr Rouget.
6: Je suis sûr que le pape va nous dire des choses très importantes dans beaucoup de domaines, et notamment dans celui-là. Il a eu des paroles très fortes récemment à Rome, mais aussi en Espagne. J'ai beaucoup cité ces derniers jours une phrase très forte de l'encyclique Magnifique Humanité, où le pape déclare que le premier des droits qui conditionne tous les autres, c'est le droit à la vie, et que quand l'euthanasie est votée, ce droit à la vie est largement entamé. Et puis je pense aussi à la déclaration du Saint-Siège Bonus Samaritanus de 2020, qui est un texte très important sur ce sujet. Et donc je suis sûr que le pape va dire des choses fortes, à la fois aux chrétiens pour les aider à s'engager auprès des personnes en fragilité, et puis à toute notre société. Sa parole, sur ce point comme sur beaucoup d'autres, va nous être très précieuse, et nous l'attendons avec beaucoup d'impatience.
7: Des propos recueillis par Jean-Charles Puzelu et à retrouver d'ici peu en intégralité, toujours à la même adresse vaticannews.va. Vous y retrouverez également, et notamment, les intentions de prière du pape pour le mois de juillet. Que Dieu accorde une paix juste à l'Ukraine. La prière en ukrainien de Mgr Matteo Zuppi à Kiev, hier au troisième jour de sa mission dans le pays en guerre depuis plus de 1600 jours, alors qu'était célébrée la journée de l'État ukrainien, une fête civile et religieuse commémorant le baptême de la Russe de Kiev. Le cardinal a déposé un bouquet de roses, prié pour que les prisonniers rentrent chez eux, que les enfants puissent retrouver leur famille, que les disparus soient retrouvés. Le président de la conférence épiscopale italienne, ancien émissaire du pape François pour la paix en Ukraine, a vécu lui aussi cette nuit, une nuit de peur, puisque la capitale ukrainienne vient de connaître une attaque aérienne russe qui a tué 2 personnes. Hier déjà, 13 Ukrainiens ont été tués dans des frappes à travers le pays, à Soumy, dans la région d'Odessa notamment. Et puis, signalons enfin la démission du ministre de la Défense ce matin, à la suite du remaniement annoncé dimanche par le président Zelensky. Dans le golfe Persique, cela fait maintenant une semaine que les hostilités ont repris et aucun signe d'accalmie. Cécile Mérieux, la nuit a été là aussi émaillée de nouveaux échanges de frappes et elles ont visé une large partie de la région.
9: Oui Marie, le système de défense antiaérien a été activé à Téhéran ce matin et des explosions ont été entendues dans plusieurs villes du nord et de l'ouest du pays. L'armée américaine indique avoir attaqué des cibles militaires cette nuit, notamment dans la ville portuaire de Bandar Abbas, afin d'empêcher que l'Iran puisse menacer le détroit d'Ormuz. Hier, c'est la ville portuaire de Bushehr où se trouve la seule centrale nucléaire d'Iran qui a été à nouveau visée par Washington. Les forces armées iraniennes ont quant à elles multiplié les cibles en attaquant à l'aide de drones des bases et des installations militaires états-uniennes au Koweït et à Bahreïn. L'armée jordanienne a annoncé avoir intercepté 8 missiles iraniens visant son territoire et des explosions ont été ont également été entendus à Erbil, au Kurdistan irakien, près du consulat des États-Unis. Washington a annoncé hier avoir approuvé une vente d'armes à l'Arabie Saoudite pour près de 2 milliards de dollars. L'Arabie Saoudite a un allié majeur, selon le département d'État états-unien, qui voit en lui, je cite, un facteur de stabilité politique et de progrès économique dans le Golfe.
7: Merci Cécile Mérieux. Aux États-Unis, le ministre de la Justice par intérim a passé une partie de sa soirée sur le grill Todd Blanche, choisi par Donald Trump pour être confirmé à ce poste, a affronté en effet hier soir les sénateurs membres de la commission judiciaire lors d'une audition. Crainte de conflit d'intérêts, lien avec le président, gestion de l'affaire Epstein, ont poussé ce proche de Donald Trump dans ses retranchements. La correspondance de Gwenda Lavina.
10: Pendant près de 5 heures, Todd Blanche a subi le feu nourri des élus démocrates pour qui sa confirmation enverrait un très mauvais signal à l'institution judiciaire. Ce pays mérite un ministre de la Justice qui aime la Constitution davantage que n'importe quel président, a déclaré en préambule le sénateur Dick Durbin. Interrogé sur ses liens d'amitié avec le président, Todd Blanche a d'ailleurs fait un lapsus malheureux. « Je suis son avocat », a-t-il déclaré avant de se reprendre immédiatement. « J'étais son avocat ». Sa confirmation pourrait être compromise par la marge de voix serrée en faveur des Républicains au sein de la Commission et du Sénat. Défenseur du fonds anti-instrumentalisation qui devait compenser financièrement des alliés de Trump poursuivis sous Joe Biden, Todd Blanche avait aussi consenti à une immunité fiscale pour l'actuel président et ses proches. Les victimes de Jeffrey Epstein l'ont accusé de manquer de transparence et d'incompétence dans la gestion du dossier. Chose rare, plus de 1200 anciens fonctionnaires du ministère de la Justice ont signé une lettre pour s'opposer à sa nomination. Gwenda Lavina, New York, Radio Vatican.
7: Et toujours aux États-Unis sous pression au lendemain de la mort d'un Colombien abattu dans le Maine au volant de sa voiture, après déjà la mort d'un Mexicain tué une semaine auparavant au Texas à bord de sa camionnette. Le ministère de la Sécurité intérieure a interrompu les contrôles routiers de la police de l'immigration. C'était il y a moins de 48 heures et déjà cette décision est contestée par le président. Donald Trump donne un contre-ordre cette nuit à l'ICE, demandant à ses agents de poursuivre les contrôles routiers. Nouvelle manifestation des relations plus que tendues entre les administrations de Donald Trump et de Ignacio Lula da Silva. Le Brésil devient ce jeudi la première cible des nouveaux droits de douane américains. S'appuyant sur un texte de 1974, Washington annonce qu'il va imposer 25% de droits de douane sur un certain nombre de produits brésiliens. La présidence du Brésil a aussitôt rejeté ces taxes jugées illégales, promettant des mesures de réciprocité. En Colombie, Abelardo de Espriella n'est pas encore entré en fonction, que les efforts de ses prédécesseurs pour construire la paix sont déjà bien affaiblis. 10 ans après la signature de l'accord de 2016 avec les FARC, qui acceptaient alors de déposer les armes, Rodrigo Londoño, l'ancien commandant des forces armées révolutionnaires de Colombie, a exprimé ses inquiétudes après des propos menaçants du président élu à son encontre. Le président élu qui a promis la guerre totale au groupe armé. La correspondance de William Guzzo.
11: Il est important que l'on baisse le volume de ces messages de haine. Ces mots, Rodrigo Londoño, alias Timochenko, les a adressés au prochain président colombien, Abelardo de la Espriella. L'ancien commandant des FARC s'inquiète des menaces répétées du président d'extrême droite contre les groupes armés et anciens combattants ayant rendu les armes. Le président élu, qui se fait surnommer le Tigre, a remporté les élections en promettant de mener une guerre sans merci contre les groupes armés qui dominent toujours certaines parties du territoire colombien. Surtout, Abelardo de la Espriella a qualifié Timochenko de criminel de guerre qui mérite la prison à vie. Or, voilà près de 10 ans que Timochenko a lâché son fusil, signataire de l'accord de paix en 2016 qui a permis le désarmement de plus de 13 000 combattants des FARC. Timochenko a bénéficié de la justice spéciale pour la paix. Il a été condamné en 2025 à 8 ans de travaux d'intérêt général en réparation des plus de 21 000 enlèvements perpétrés par la guérilla. Une peine alternative à l'enfermement, caractéristique de la justice transitionnelle. Elle a pour but de favoriser une forme de réconciliation nationale pour en finir avec le cercle vicieux de la vengeance qui alimente un conflit long de plus de 60 ans. Une justice qui n'en est pas une, selon Abelardo de la Espriella, qui a promis de mettre un terme à ce système qui, selon lui, lave les crimes commis par les anciens combattants. Le nouveau président prendra ses fonctions le 7 août prochain. Bogota, William Guzzo, pour Radio Vatican.
7: Et nous prenons la direction du continent africain. Lors de son voyage apostolique au Cameroun, le pape Léon XIV avait interpellé les autorités à faire un examen de conscience, à briser les chaînes de la corruption. Dans une lettre pastorale sur les conditions de détention, l'archevêque de Douala souligne aujourd'hui le rôle que joue la corruption dans le fonctionnement du système judiciaire et pénitentiaire dans le pays. On écoute Mgr Samuel Cléda.
12: Il y a des gens qui ne devraient pas être condamnés, mais ils finissent toujours par perdre le procès et être condamnés dans n'importe quelle prison. Je dirais en Afrique, c'est cette situation-là que nous vivons. La corruption qui détruit tout. qui empêche le développement, n'est-ce pas, d'un pays, la construction d'un pays. Nos pays d'Africains, leur premier devoir devrait avant tout d'abord de tout faire pour bannir la corruption, que la corruption ne soit pas appliquée, que le partage de biens du pays soit donné à tous. Or, avec la corruption,
5: non.
12: L'homme n'est plus considéré par son état d'être homme, mais parce qu'il est pauvre, il n'a pas de droit. À cause de la corruption, il n'a pas de moyens, donc on peut le condamner. Il faudrait peut-être que maintenant, qu'on approfondisse, n'est-ce pas, ces problèmes-là, pour pouvoir mettre fin à cela. Que la situation, n'est-ce pas, que nous vivons, que ce soit en prison, des relations entre nous, que tout soit basé, soit fondé sur le droit, sur la justice.
7: Des propos recueillis par Augustine Asta. Et puis enfin, soulignons que le Premier ministre français Sébastien Lecornu est arrivé hier soir à Rabat, accueilli par son homologue marocain. Voilà, c'est la fin de ce journal. Merci d'avoir suivi. Une excellente journée à tous.
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5: Les pays baltes, anciennement provinces baltes, sont situés à l'est de la mer Baltique. Ce sont trois états souverains, voisins, les républiques d'Estonie, Lettonie et Lituanie, d'une superficie totale de 175 000 km², grosso modo un tiers de la France hexagonale, pour une population de 6 millions d'habitants. Les pays baltes sont entourés par la mer Baltique et le golfe de Finlande à l'ouest et au nord. Les frontières terrestres sont avec la Russie et Biélorussie à l'est, Pologne et Russie encore au sud, avec Kaliningrad.
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5: Suivez le guide vous invite à découvrir les trois capitales, Tallinn, capitale de l'Estonie, Vilnius, capitale de Lituanie, et pour cette deuxième émission, Riga, capitale de Lettonie, sur la mer Baltique, au fond du golfe de Riga, fondée comme ville portuaire en 1201. Riga était l'un des principaux centres de la Ligue hanséatique en Europe de l'Est du XIIIe au XVe siècle. Et c'est à Riga que l'on trouve la plus belle concentration de bâtiments Art Nouveau d'Europe.
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5: J'ai été accueilli à Riga par la pluie, mais aussi par le Festival National Letton du chant et de la danse, qui se tient tous les 5 ans depuis 1873. Si les Riganais ou Rigois sont près de 600 000, nous avons rendez-vous avec deux d'entre eux, une guide lettonienne francophone, Anna Druka, et en ouverture, un Français Riganais, Gilles Dutertre. Mais vous reprendrez bien encore un peu de folklore. Première rencontre à Riga avec Gilles Dutertre, français. Vous ne m'avez pas donné rendez-vous, Gilles, place Dutertre. Ben non, il n'y en a pas eu ici à Riga. Il y a des villes, des pays, on se donne rendez-vous au pied d'une horloge. Et c'est le cas. C'est vraiment le point de rendez-vous ici à Riga.
7: Ah, c'est absolument le point de rendez-vous, l'horloge Leima. Alors Leima, c'est une marque de chocolat qui est encore très connue ici. L'horloge a été sponsorisée par cette marque de chocolat en 1924. Et c'est une initiative des sociodémocrates de l'époque pour que les gens n'arrivent pas en retard au travail.
5: Ah!
7: Et maintenant, bon, bah, c'est devenu le point de rendez-vous. Quand on dit rendez-vous à Leima, personne ne demande où c'est, chacun sait où c'est.
5: Pour comparer, disons qu'elle est moins haute que Big Ben, hein, par exemple.
7: Oui, tout à fait. Mais elle est devant le monument de la liberté, qui lui est quand même plus imposant.
5: Si on continue à lire, si on ne sait plus où on est ici, là il y a un gros pense-bête, Riga, des lettres géantes, enfin géantes, hein, au moins 2 mètres de haut. Donc on n'oublie pas qu'on est à Riga. On dit que Riga c'est la ville des chats. Et il y a un chat.
7: Alors il y a un chat, mais c'est un peu différent. C'est parce qu'il y a un film d'animation qui s'appelle Flo en anglais, qui a gagné un Oscar. C'est le premier Oscar reçu par un film letton. Donc c'est devenu la coqueluche ici, ce chat. On le retrouve un peu partout.
5: Ah, c'est lié au film.
7: Ah, c'est tout à fait
5: c'est
7: lié au film.
5: C'est pas parce qu'il y a des chats partout à Riga.
7: Non, non, au contraire. Vous remarquerez peut-être que, au contraire de la France, par exemple, il n'y a pas de chat ou de chien qui divague. Les gens, les propriétaires, ont l'obligation de les tenir en laisse quand ils les sortent le matin et le soir. Donc vous ne verrez pas de chat en ville, ouais. Et celui-là est bien en rapport avec le film Flo.
5: D'accord, alors je ne l'ai pas vu, mais très bonne critique hein, ce film, vraiment, et un film qui a vraiment bien marché. Le cinéma letton, c'est vrai qu'il est peu représenté. Mais c'est vrai que dans le monde, il y a des villes, on se dit, quand on traverse certaines villes, on voit plein de chiens, on se dit ça c'est une ville de chiens, d'autres on voit plein de chats, on se dit ça c'est davantage une ville de chats. Mais Riga, il y a même la maison du chat, je sais pas où.
7: La maison des chats, on la verra tout à l'heure.
5: Ah bah ok.

0: Gilles, un Français à Riga, après une carrière militaire en France, et juste avant qu'on enregistre, Gilles, vous me disiez que vous avez été militaire, mais chez les chasseurs alpins. Vous êtes un homme de la montagne, je ne sais pas s'il y a des hautes montagnes dans les pays baltes, et du ski.
1: Il n'y a pas de haute montagne dans les pays baltes, c'est clair. Le plus haut sommet doit être à quelque chose comme 380 mètres.
0: Donc pour le ski, c'est moyen.
1: Alors,
0: Donc il faut faire du ski de fond?
1: il y a du ski de fond, oui. Mais d'un autre côté, le fait d'avoir été pendant un certain temps dans les Alpins, ça m'a habitué à la neige et au froid, qui ici sont présents quand même une bonne partie de l'hiver.
0: Et moi qui suis arrivé à Riga depuis 24 heures, c'est au moment où nous débutons notre conversation que nous avons une guest star qui fait son entrée et que je n'avais pas vue depuis 24 heures, le soleil.
1: Oui, alors on a quand même de temps en temps le soleil, il ne faut pas croire, mais on a peut-être un climat plus modéré qu'en France, encore que cet hiver, les gens ont dit, oh, il n'a pas fait froid, parce qu'il n'a fait que moins 16.
0: Moins 16.
1: Moins 16, il ne fait pas froid ici. L'hiver précédent, c'était un petit peu plus sérieux, c'est descendu jusqu'à moins 26. Mais bon, c'est quand même une question d'habitude. À moins 26, tout fonctionne normalement. Il n'est pas question qu'il y ait un autobus qui ait une minute de retard ou quoi que ce soit qui ne soit pas ouvert.
0: Qu'on dise
1: C'est
0: les
1: normal.
0: écoles sont fermées.
1: Ah ben non, il y a des températures, je ne les connais pas exactement, mais les tout petits n'ont pas école si la température descend en dessous de moins 20. Les classes un peu plus supérieures, c'est moins 25. Moins 25, les ados, ils vont en cours.
0: C'est ça. Moi, je trouvais qu'il faisait froid ce matin, honnêtement. Moi, j'ai une écharpe là, maintenant, je vais pouvoir la retirer. Mais tout à l'heure, en marchant dans la rue, moi, avec mon t-shirt, mon gilet et ma veste, bon, ça va. On a croisé quand même des personnes qui sont vraiment en t-shirt et en short, hein.
1: Oui, ben, j'ai l'impression que certains se disent, bon, à Pâques, ça y est, c'est l'été, et quelle que soit la température extérieure, on
0: Mais
1: se
0: si
1: met
0: on
1: en
0: a froid
1: pull
0: qu'à partir
1: d'été.
0: de moins 17, je comprends
1: Ah ben
0: qu'à
1: oui.
0: 13,
1: Mais
0: c'est l'été.
1: au mois d'avril, on a déjà eu plus 27. Quand vous aviez plus 12 en France, la météo, elle va, elle vient. Mais c'est sûr qu'on n'a pas des canicules comme en France.

0: On peut dire, Gilles, que c'est la curiosité qui vous a amené dans les pays baltes ?
1: Je dirais plutôt que c'est le hasard. La curiosité aussi, bien évidemment. Je dirais que j'avais l'habitude, en tant que militaire, quand on va quelque part, comme c'était le cas avec ma mission au Cambodge, on n'a pas le temps de faire du tourisme. Donc je suis retourné par deux fois dans le sud-est asiatique. Et puis une fois que ça a été fait, je me suis dit, où est-ce que je pourrais aller où les Français ne vont pas ? Et donc ça, c'était en 1997.
0: Vous n'aviez pas envie de croiser des Français ?
1: Moi, je ne vais pas à l'étranger pour voir des Français ou pour manger du steak frites. Vous voyez. C'était en 1997. Les pays baltes venaient de s'ouvrir. Je me suis dit, tiens, je vais aller voir comment c'est. Et à l'époque, il fallait encore un visa. Hein. Et finalement, ça m'a plu.
0: En 1997, vous avez découvert les trois pays ?
1: Alors, c'était en l'occurrence en février 98.
0: Parce que 98,
1: faire,
0: oui, le temps,
1: autant qu'il fasse froid, hein, tant
0: oui.
1: autant en profiter. Février 98, je suis venu uniquement à Riga. Comme j'ai trouvé ça sympa, je suis revenu l'été 99 pour faire les trois pays. Et c'est là que j'ai découvert que la Lituanie avait un passé historique que n'ont pas eu la Lettonie et l'Estonie.
0: Donc, intérêt de votre part.
1: D'où
0: parce que vous avez un intérêt pour l'histoire.
1: Parce que voilà, je m'intéressais peu ou prou à l'histoire. Oui, je me suis intéressé particulièrement à la Lituanie, au point qu'après avoir quitté l'armée, je suis venu m'installer en Lituanie sans projet au départ. Sinon, j'ai passé un an à l'université pour essayer d'apprendre le lituanien. Et finalement, j'ai écrit un livre sur les Français dans l'histoire de la Lituanie.
0: Voilà, mais aujourd'hui, vous vivez en Lettonie. Nous, de France, parfois, on se mélange hein, dans les pays baltes. L'Estonie, on l'identifie peut-être davantage, Tallinn, en face de la Finlande. Mais entre Lettonie et Lituanie, là, pourtant, il n'y en a que deux, mais on se paume volontiers.
1: Hein. En fait, c'est très simple. C'est dans l'ordre alphabétique. Estonie, bon, au nord. Au milieu, Lettonie, LE. Et au sud, Lituanie, LI.
0: Voilà, et on suit l'ordre alphabétique aussi pour les capitales. Entre Lettonie et Lituanie, l'ordre alphabétique des capitales, Riga, Vilnius, RV.
1: Ah oui, mais ça ne marche pas avec Tallinn.
0: Ça ne marche pas, mais j'en ai un autre pour Tallinn. On pense à E.T. l'extraterrestre et on dit Estonie, Tallinn. Ça me sert à moi.
1: Oui.

0: Suivez le Guide est à Riga, en Lettonie, avec Gilles Dutertre, place du Monument de la Liberté.
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3: En cas de rassemblement, de cause à défendre, etc., la population se retrouve au pied de ce monument.
4: C'est tout à fait. C'est quand un chef d'État étranger vient, il vient déposer des fleurs. Quand il y a une fête, une mémorielle particulière, c'est ici que ça se passe.
3: Manifester contre aussi ?
4: Manifester contre, c'est pas tellement dans les habitudes ici. Si vous voulez, dans le dictionnaire letton, il y a deux termes qui n'existent pas, c'est grève et manifestation. C'est quelque chose ici, non, c'est pas l'habitude. Et si vous voyez cinq personnes avec des pancartes, comme c'est arrivé une fois, j'ai vu là, c'est une grosse manifestation.
3: Ah, il n'y a pas de grand
4: récit. Caricature à peine, hein, mais c'est ça. Hein.
3: Mais par exemple, contre l'invasion de l'Ukraine, ou... il n'y a pas eu de grosse manif par exemple ?
4: Non. Il y a le cas particulier ici, c'est qu'il y a quand même un tiers de la population qui est, comme on dit, russophone, c'est impropre, parce que vous avez 90% de la population qui parle russe. Mais d'origine ethnique russe, je dirais, c'est un tiers, voire 35% de la population. Et à Riga, c'est 55%. Moi, je ne sais pas ce qu'ils pensent.
3: Hein. Sont-ils plutôt pro-Russie, pro-Poutine ou...

0: Bah déjà, il y a un voisin qui avait téléphoné au syndic, qui avait téléphoné au propriétaire pour dire hein, cette voiture, elle n'a pas bougé pendant 3 semaines. Il y a le réflexe de la délation, bon, mais comme il y a le réflexe de ne pas exprimer le fond de sa pensée. Quoi,
1: ouais, voilà. C'est ça, parce que bon, on ne sait jamais qui est l'autre finalement.
0: Ouais. Voilà.
1: Qu'est-ce qu'on peut dire encore, Gilles, de ce monument très haut, non, on ne peut pas grimper à l'intérieur, et sur sa partie basse, sachant qu'il y a des militaires qui le gardent, et ils sont au garde à vous, ils ne bougent pas. Hein.
0: Tout à fait. Alors bon, le monument fait 42 mètres de haut et la statue, je l'ai un peu rabaissée, elle fait 9 mètres en fait.
1: Ah bah oui, un de plus. Hein.
0: Mais on ne rentre pas dedans. Hein. C'est pas la statue de la liberté à New York quoi, quand même. Ce qui est remarquable sur le socle, c'est qu'il y a des figures allégoriques, dont côté gauche, un certain Lâche Plessis. Alors Lâche Plessis, c'est quelqu'un qu'il faut connaître ici. Parce que tout ce qui est grand, ça s'appelle Lâche Plessis. Une bière qu'on boit.
1: C'est une marque de...
0: Une marque de bière,
1: d'accord. Lâche Plessis.
0: Et en fait, Lâche Plessis, c'est une épopée écrite, c'est quelqu'un qui n'a pas du tout existé, c'est une épopée qui a été écrite dans la deuxième partie du 19e siècle par Andrzej Pumpurs, qui est un poète letton, qui est le symbole de la résistance lettonne à l'époque aux Allemands.

0: Et là, j'ai l'impression que c'est la relève de la garde, non ?
1: Alors, toutes les deux heures, il y a une relève, oui, tout à fait. Alors, ils ne sont présents que dans certaines températures. Hein.
0: À moins 16, non ?
1: Ben, moins 16, je pense pas.
0: Ouais.
1: J'ai plus les...
0: Ah, il y a vraiment, c'est précis.
1: Ah, les soldats ne sont pas en place si la température est inférieure à moins 10 ou supérieure à plus 25.
0: Ah, d'accord. Chaleur aussi.
1: Ça prouve qu'il fait
0: ça permet de... moins de 25. C'est ce baromètre météo.
1: Mais là, ils les enlèvent. Alors, est-ce que ça veut dire que la température passe au-dessus de 25 degrés ? Je ne crois pas. Je ne le crois pas.
0: Et alors, se met en place, là, le jour où on enregistre, parce que hier, c'était en ce moment un festival de chants, de musique folklorique, ici, de tout le pays, j'ai l'impression, à Riga. Alors, ils n'ont pas eu de bol hein, pour le défilé, parce que c'était sous la pluie. Demain, il y a un grand concert au bord du fleuve, si j'ai bien compris. Mais aujourd'hui, c'est la Gay Pride.
1: Oui, alors, bon, moi, j'ai découvert ça par hasard, parce que ça perturbe les lignes de bus. Dans tous les domaines, la Lettonie a un peu une position intermédiaire. Dans ce domaine-là, en Estonie, il y a déjà le mariage entre gens du même sexe qui existe. En Lettonie, il y a un contrat comparable au PACS qui est en place, qui a été mis en place depuis le 1er juillet 2024. C'est récent, hein.
0: Et en Lituanie, catholique.
1: En Lituanie, il n'y a rien du tout.
0: Bah oui, pays catholique.
1: Mais je me dois à la neutralité dans tous les domaines.
0: Ah oui, bon, mais chacun pensera ce qu'il veut, mais oui. Ouais. Bah oui, c'est quand même probablement une des raisons. Hein. Il y a un gros frein du côté de l'Église catholique. Hein. Du coup, Gay Pride ici.
1: Alors oui, bon, je ne sais pas quelle forme est là.
0: Je sais pas, moi je vois une jeune femme passer avec le drapeau arc-en-ciel.
1: Ça se passait par là, un peu plus dans le centre.
0: D'accord. Moi j'ai l'impression d'être partout dans le centre. Il y a le quartier historique.
1: Derrière nous, il y a la vieille ville.
0: La vieille ville.
1: Et devant nous, c'est le centre. Il y a une histoire pour ça. Et là, on est entre les deux. Il y a, en dessous, vous avez peut-être pu remarquer, il y a un canal, le canal de ville qui s'appelle.
0: Sur lequel on peut naviguer, enfin, il y a des bateaux, enfin, des petites croisières.
1: Ah, oui, mais c'est très sympa d'ailleurs. Ça marquait les anciennes fortifications de la ville. Et c'est dans la deuxième partie du 19e siècle que ces fortifications ont été abattues. À l'époque, c'était la Russie tsariste. Hein. D'ailleurs, la colline qu'on aperçoit au pied de laquelle on va passer tout à l'heure, cette colline est faite des débris des fortifications. Quand les fortifications existaient, à l'extérieur, il n'était autorisé de construire que des maisons en bois. À partir du moment où elles ont été abattues, il a été autorisé de construire des maisons en pierre. Or, à l'époque, c'était le début de la mode de l'art nouveau. Et c'est pour ça qu'on a énormément de maisons et tout un quartier...
0: Art nouveau,
1: parce que c'était la mode de l'époque, fin 19e, début 20e.
0: C'est au moment où ça s'est construit.

0: Vous êtes, Gilles, délégué général du Souvenir français en Lettonie, dans les Pays-Baltes ?
1: Dans la Lettonie, délégué général.
0: Pour la Lettonie.
1: Parce qu'il y a un délégué général, là où il y en a, par pays étranger. Mais bon, il n'y en a pas en Estonie, donc je jette quand même un coup d'œil à l'Estonie, ouais. Où j'étais il y a 15 jours. Et puis je travaille en synergie très étroite avec mon alter ego en Lituanie.
0: Et là, c'est très joli le parc. Là, on voit passer effectivement les bateaux qui naviguent sur le canal. En lisant votre blog, j'ai découvert cette histoire, bien sûr, que je ne connais pas, puisqu'ils sont totalement inconnus chez nous, de deux aviateurs. J'imagine que peut-être quelqu'un dans l'un ou l'autre des pays où, a consacré une fiction, peut-être, ou peut-être jamais, à ces deux aviateurs qui le valent bien, pourtant, qui, quelques années après Lindbergh, ont réussi à traverser l'Atlantique, mais malheureusement se sont crashés avant l'arrivée. Hein.
1: Oui, alors, vous évoquez Darius et Girenas, qui sont lituaniens. Hein,
0: oui, oui, qui alors, on est en Lettonie, nous, mais, oui. Mais voilà, mais ce sont des Lituaniens.
1: Qui résidaient aux États-Unis et qui, sur un avion dont je ne connais absolument pas les caractéristiques, qui était baptisé Lituanica, ont effectué, je crois que c'est la troisième traversée de l'Atlantique, et la première avec du courrier.
0: En 1933.
1: Voilà, donc effectivement, peu de temps après Lindbergh, et malheureusement, ils se sont crashés avant d'arriver à Kaunas, qui était leur point d'arrivée prévu.
0: Ça, mais ils se sont crashés en Lituanie ?
1: Je crois que c'est en Pologne.
0: En Pologne.
1: Mais bon, on ne sait pas. Est-ce que c'est le mauvais temps ? Est-ce que c'est un tir allemand ? Ça devait être la Prusse orientale à l'époque. Mm-hmm. Mais c'est des gens... Toutes les villes en Lituanie ont une avenue Darius et Girenas. Lorsque la Lituanie avait encore le litas comme monnaie, le billet de 10 litas avait la tête de Darius et Girenas avec l'avion Lituanica.
0: Des héros ?
1: Ah, y a un certain nombre de choses qui ne sont pas connues, qui se sont quand même passées ici. Donc c'est un peu, je ne dis pas mon rôle, je me suis auto-donné ce rôle d'exhumer des choses qui ne sont pas connues ou qui sont méconnues. Quand je vois par exemple sur Wikipédia qu'on parle de Mickiewicz, d'Adam Mickiewicz, célèbre poète polonais, ben il est lituanien. Des gens comme ça.
0: C'est même pas qu'on mélange, mais il n'est pas si connu que ça quand même.
1: Oh, Mickiewicz, il est connu.
0: Il est connu ?
1: Oui.
0: Vous pensez ? De beaucoup de monde ?
1: Oui, mais surtout en Pologne.
0: Ah, en Pologne !
1: Et c'est pas le seul, parce qu'il y a eu pendant longtemps une union entre la Pologne et la Lituanie, jusqu'en 1795. Les Polonais se sont récupérés tout ce qu'il y avait de bon en Lituanie pour dire qu'ils étaient Polonais, voilà.
0: Et sauf erreur, alors je l'ai lu mais je ne me suis pas renoté, Eisenstein, le réalisateur, est né dans l'un des Pays-Baltes. Hein.
1: Absolument, en Lettonie.
0: Ah, ici.
1: Ici.
0: Ah oui, c'est ça, ben voilà.
1: Alors effectivement, parce que son père, et on va retomber sur l'Art Nouveau, son père, Michael Eisenstein, était l'architecte en chef de la ville de Riga. Et on lui doit une grande partie des bâtiments Art Nouveau. Son fils, Sergei Eisenstein, est né effectivement à Riga et a été pendant toute sa jeunesse à Riga.
0: Personne ne sait qu'il est né ici, en Lettonie, ah bah
1: oui,
0: à Riga.
1: Mais, alors, tout à fait. Alors, il y en a un autre que je vous citerai, Baryshnikov.
0: Le danseur.
1: Baryshnikov.
0: Mikhail Baryshnikov.
1: Tout le monde croit qu'il est russe. Ben, il est né aussi à Riga, il a fait ses premières armes à l'Opéra de Riga.
0: Dont on est proche ici.
1: Hein. Ah bah oui, on est juste...
0: Il est derrière nous. Hein. Ben voilà, deux. Mondialement connu.

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1: Nous retrouverons Gilles Dutertre à Riga. Changeons de quartier, mais pas totalement de sujet, car nous allons continuer à parler du réalisateur du cuirassé Potemkin, mais surtout de son papa.
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1: C'est un autre quartier que nous allons découvrir à Riga. Anna, je vais d'abord prononcer votre nom à la française. Et puis après, vous allez nous dire comment le prononcer bien. Si vous étiez française en France, on dirait « Je suis ravie de vous rencontrer, Anna Druka ». Oui. Ça, c'est la prononciation française. Mais j'imagine que ce n'est pas du tout la prononciation lettonne.
4: Hein. Oui, en letton, les voyelles sont un peu plus profondes et l'accent est toujours sur la première syllabe. C'est la grande différence avec la langue française. Ça fait une difficulté. Mais voilà, mais sinon, je m'appelle Anna Druka.
1: Anne.
4: C'est plus profond et c'est Anne.
1: Anne.
4: Anne.
1: Et le nom alors?
4: Le nom Druka.
1: Druka.
4: Et le R normal, R, pas comme français.
1: Druka.
4: Druka.
1: Redites?
4: Druka.
1: Ah, il est roulé quand même. Hein. Anne. Nous allons découvrir le quartier Art Nouveau ici à Riga, dans la capitale lettonne. Les principaux quartiers de Riga, si on
4: veut. Les principaux quartiers, bon, il y a des banlieues, mais les principaux pour les touristes, c'est bien sûr la vieille Riga, le centre et les quartiers près du centre. C'est aussi le centre, mais on l'appelle le centre silencieux.
1: Centre silencieux.
4: Silencieux parce qu'au début du XXe siècle, il y avait les parcs fraîchement créés. Et il n'y avait pas d'auto en voiture, et alors on appelle ce quartier centre silencieux. Et aussi parce qu'il n'y avait pas trop des ouvriers ici. C'est un quartier
1: bourgeois,
4: résidentiel, très apprécié par les membres de la famille impériale russe, parce que c'est toujours l'Empire russe qui était encore au début du XXe siècle quand toutes ces maisons sont construites.
1: Et les parcs, effectivement, puisque pour venir de la vieille ville jusqu'ici, dans ce quartier Art Nouveau, on traverse des parcs et on traverse le canal. Enfin,
4: oui,
1: c'est très, très agréable, très vert, avec des sculptures. C'est une ville formidable pour aller se balader, pour faire son footing, Riga, j'imagine, et pour être en ville et à la nature en même temps.
4: Exactement. Et en fait, j'aime bien souligner que ces parcs, ces bandeaux de parcs, un demi-cercle de parcs autour de la vieille ville, sont créés au lieu des anciennes fortifications. Là, il y avait les murs, les remparts, les bastions. On avait déjà, en 1850, élaboré le plan. Et les parcs aussi étaient déjà désignés, prévus, planifiés. Et comme ça, on a cette jolie bande de verdure qui fait le charme de notre ville.
1: Et ce quartier que nous allons découvrir ensemble, ce quartier nouveau, est né durant la période de... C'est l'Empire russe à ce moment-là.
4: C'est l'Empire russe, c'est juste début du XXe siècle. Art Nouveau, à Riga, arrive légèrement un peu plus tard qu'il n'apparaît.
1: Sinon, c'est fin 19e.
4: Exactement, c'est fin 19e, début 20e. Et à Riga, ça arrive quelques années plus tard qu'en Europe. La première maison, officiellement, c'est 1899.
1: Mm-hmm. Ah oui, c'est vraiment presque au passage.
4: Au cheval de deux cycles.
1: C'est ça,
4: et sinon, ça dure jusqu'à 1915 environ, le Art Nouveau.
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0: il y a un quartier Art Nouveau à Riga parce que ce quartier s'est construit à cette époque-là. Si le quartier était né avant ou après, ce ne serait pas un quartier Art Nouveau.
1: Oui, c'est l'époque, mais aussi le nouveau style, la nouvelle manière à vivre, à construire des bâtiments, à s'habiller, à décorer. Ça touche toute la vie, en fait.
0: De mémoire, comme ça, dans ce qu'était l'Empire russe à l'époque, il y a d'autres villes avec des quartiers Art Nouveau?
1: C'est difficile à dire parce qu'il y a Art Nouveau certainement dans toutes les capitales, une, deux, trois maisons certainement.
0: Oui, doivent mais un vrai quartier.
1: Mais en fait, le vrai quartier à Riga, c'est difficile à parler, le vrai quartier, parce qu'ici, où nous nous trouvons, c'est une rue spectaculaire. Sinon, dans tout le centre de Riga, il y en a des
0: bâtiments. Ah, il y a des maisons Art Nouveau aussi.
1: Et dans d'autres quartiers aussi, et dans les villes aussi, il y a des Art Nouveau, très jolis bâtiments. Et de l'autre côté du fleuve aussi, il y a les maisons Art Nouveau. En fait, le quartier ici, c'est juste à cause de cette rue. Parce que c'est la première phase d'Art Nouveau, extrêmement décorative. Et ça
0: saute aux yeux.
1: Oui, c'est ça.
0: Ça saute aux yeux.
1: Vous savez, mais c'est la plus grande concentration au monde Art Nouveau à Riga. Chaque troisième bâtiment, grosso modo, on a des décors Art Nouveau dans le centre de la ville. Si vous allez du rue à côté, aussi, presque chaque maison, c'est Art Nouveau, mais ce n'est pas aussi ornementé. C'est déjà plus tardif, c'est plus sobre. Plus...
0: Ah, donc là où nous sommes, c'est la plus grande concentration Art Nouveau au monde.
1: Oui, Riga, c'est un perle au niveau mondial, c'est la plus grande construction au monde.
0: Avec un classement UNESCO pour ça?
1: Exactement. Et toute cette rue, absolument chaque bâtiment dans cette rue, il est inclus dans le patrimoine de l'UNESCO. Même les bâtiments qui ne sont pas tellement Art Nouveau, mais ils sont de la même époque, quelques ornements, et toute la rue ici, c'est Art Nouveau.
0: C'est la rue Art Nouveau?
1: Oui, on pourrait dire comme ça, oui.
0: Et vous, Anna, vous êtes lettonne?
1: Je suis lettonne, mais ma maman, elle est d'origine polonaise de Biélorussie. Mais elle est venue à 18 ans travailler en Lettonie, ainsi elle est restée en Lettonie. Et comme ça, je suis letton, mon père est letton.
0: Et la Biélorussie est frontière, alors
1: c'est... la Lettonie et la Lituanie et la Russie.
0: Quand on est en Lituanie, c'est plus la frontière biélorusse?
1: Oui, en Lituanie, il y a à l'est la frontière biélorusse.
0: Pour la Lettonie,
1: sud-est.
0: On a encore les deux.
1: Sud-est.
0: Sud-est, et sinon c'est la frontière russe.
1: Oui, à l'est c'est la Russie, oui. Au nord c'est l'Estonie, au sud la Lituanie.
0: Oui, et donc la Lettonie centrale.
1: Mais on est au milieu.

0: Découvrons. Vous nous faites découvrir cette rue.
1: On va essayer.
0: Le nom de la rue, c'est ?
1: C'est rue Albert, au nom du fondateur de Riga, évêque Albert de Borgskevden, auquel on a attribué la fondation de la ville en 1902. 1901. Oh mon Dieu, qu'est-ce que j'ai dit? 1201. Parce qu'en 1901, on fêtait un grand jubilé, 700 ans de Riga. Et pour ça, on a fait une grande exposition universelle avec tous les acquis industriels, toutes les nouveautés du 19e siècle, fin du 19e siècle, y compris aussi avec les idées des maquettes Art Nouveau, ce qui a tellement plu aux habitants de Riga que ça donnait un envie, un essor, une inspiration pour créer ce nouveau quartier qui sont destinés en fait loger les gens qui sont arrivés à travailler à Riga parce que Riga connaît un grand florissement industriel. Il y a afflué beaucoup de monde pour travailler dans les usines, il faut les loger quelque part. Et c'est comme ça que ce nouveau quartier, tous ces nouveaux quartiers sont créés. Et cette exposition donne cet essor, les idées, les exemples, comment ornementer à la nouvelle manière les bâtiments, les façades.
0: Donc ce quartier, mais dès sa naissance, a eu une renommée importante, déjà au début du XXe siècle.
1: Oui, c'est ça, il est très apprécié par la famille impériale, oui, c'est plutôt les résidences. Aussi, ensuite, ce sont les résidences des ambassades, assez huppées, prestigieux vivre dans ce quartier.
0: Alors il y a les ambassades, mais il y a des familles qui vivent là aussi, dans cette rue.
1: Au début du XXe siècle, concrètement dans cette rue, vivaient plutôt les Allemands, les gens fortunés, qui avaient la possibilité d'acheter de nouveaux bâtiments ou faire les construire plutôt. Parce que tous ces bâtiments sont prévus pour louer les appartements. Dans chaque bâtiment, on a d'habitude 3 étages, là on voit 4 étages. Et les propriétaires sont des gens fortunés qui peuvent se permettre de construire des bâtiments modernes et louer les appartements.
0: Et aujourd'hui, qui habite ?
1: Ah, c'est difficile de dire, tout le monde. Ici, on voit ici les ambassades. On va essayer les 12 écoles installées dans nos premiers bâtiments, les écoles économiques, juridiques.
0: Ça se vend des appartements très chers à Riga?
1: Vous savez, oui, les appartements coûtent très cher. Et pour cette rue, maintenant, je ne pourrais pas dire à quel prix, parce que c'est quand même le centre prestigieux. Mais il y a quelques 10, 15, 20 ans, on pouvait ici louer un appartement beaucoup moins cher, parce que quand même, malgré que les façades sont Art Nouveau, quand même, on a fait au début des siècles aussi des économies et tout le monde ne pouvait pas se permettre d'amener toutes les modernités comme oui. C'était dans le cas de ces premiers bâtiments. C'est-à-dire qu'ensuite du XXe siècle, il y avait encore le chauffage en bois là et pas de l'eau chaude, courante.
0: C'était une magnifique façade, un magnifique bâtiment Art Nouveau, mais il n'y avait pas tout le confort à la maison.
1: Pas dans toutes les maisons, oui. Maintenant, c'est certainement, la majorité sera rénovée, modernisée. Et maintenant, pour les prix des appartements, oui, très assez cher pour vous.
0: Probablement. Hein.
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0: Il y a un nom dont on va parler quand on évoque ce quartier et cette rue Art Nouveau ici à Riga. C'est le nom de Eisenstein. Donc le père du réalisateur de Sergei Eisenstein. Moi, je pensais très honnêtement que Sergei Eisenstein, le réalisateur, était russe. Hein. À l'époque, c'était l'Empire russe.
1: Oui, c'est l'Empire russe. De quelle nationalité? C'est difficile à dire. Apparemment, c'est un Allemand d'origine russe, ou russe d'origine allemande, ou même un juif d'origine allemande russe. Bon, c'est très compliqué parce qu'apparemment, on ne connaît pas grand-chose de Michael Eisenstein. On peut le connaître seulement des souvenirs de son fils Sergei, ce qui est écrit dans ses souvenirs. Michael Eisenstein, il a passé 12 dernières années de vie en Allemagne. Là, il avait en seconde noce épousé une Allemande et apparemment il avait écrit pendant ces 2-3 ans qu'il a passé en Allemagne, il a écrit beaucoup de choses, vraiment je ne sais pas combien, un bouquin pour prouver qu'il n'est pas un juif, qu'il est d'origine d'une petite noblesse allemande. Mais on ne peut pas étudier ses écrits parce qu'il n'existe plus, c'est perdu. Mais en tout cas, il est enterré à Tegel, près de Berlin, là il y a l'aéroport, il est enterré dans un cimetière russe orthodoxe. Alors voyez, c'est compliqué de dire qui est...
0: Donc ça c'est Mikhaïl. Mais Sergueï, il est né où, Sergueï?
1: Il est né à Riga.
0: À Riga, donc le fils, le réalisateur, est né à Riga.
1: Après le divorce de son père, il est resté à Riga jusqu'à l'âge de 16-17 ans. Il a terminé les études ici à Riga et puis il est parti en Saint-Pétersbourg.
0: Ah, à Saint-Pétersbourg. Et puis après, il est devenu le réalisateur que l'on sait, bon, qui était très... pro-soviétique, hein,
1: oui, Sergueï, bolchevique,
0: hein, Sergueï Eisenstein, effectivement.
1: Il a pris le côté de la révolution, bien que son père est resté contre la révolution jusqu'à la fin de sa vie. C'est pour ça qu'il s'est exilé en Allemagne, finalement.
0: Et donc, ils avaient encore des contacts?
1: Pour lire les souvenirs de Sergueï, il y avait une grande fissure entre le père et le fils.
0: Bon, mais Eisenstein, qui est très important à Riga, c'est pas le fils, c'est le père.
1: On a la rue de Sergei Eisenstein à Riga. Mais le père, on admire son œuvre ici.
0: Alors, on a une rue qui porte le nom de Sergei Eisenstein
1: à Riga. Mais c'est dans un autre quartier moderne, soviétique.
0: Et on a la rue de son père ici, puisque c'est lui qui a conçu une partie des bâtiments de la rue.
1: La majorité des bâtiments dans cette rue sont de Michael Eisenstein.
0: Un architecte.
1: Ouais. Il était ingénieur civil, mais il avait droit aussi de faire des bâtiments d'habitation.
0: Ouais, c'est une rue conçue par un architecte, presque.
1: La moitié de la rue.
0: Donc, cette rue, elle fait je ne sais pas combien de centaines de mètres de long, en fait, c'est pas immense.
1: Oui, quelques 300 mètres peut-être.
0: Mais c'est très important.
1: On voyait déjà les premiers deux bâtiments, ils se distinguent de ceux qui sont ensuite avec le relief, avec la densité de décors, des sculptures.

0: Nous sommes toujours avec Anna Drouka dans le quartier Art Nouveau de Riga, rue Albert, entourée de maisons conçues pour la plupart par Michael Eisenstein, le père de Sergueï, réalisateur d'Octobre, Alexandre Nevski et du fameux cuirassé Potemkin.
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0: Quand on visite Riga, qu'on visite... Comment on prononce
3: son... Alberta.
0: Alberta. Alberta. Il faut déjà s'arrêter longuement devant cette façade qui contraste vraiment avec celle de la maison à côté qui est complètement terne et grise. Elle a un côté un peu abandonné même. Hein.
3: Oui, elle espère un petit peu être rafraîchie, mais même quand elle va être rafraîchie, elle va rester grise. Parce que c'est une...
0: Sombre, oui.
3: Oui, parce que c'est un exemple de romantisme national, encore une autre branche Art Nouveau à Riga. Et cette branche Art Nouveau, elle est caractérisée par l'emploi de matériaux naturels, bruts. C'est la pierre qui n'est pas très travaillée à la base. Et la couleur grise, c'est le bitume naturel avec du sable jaune qui transparaît et qui donne cette couleur grise.
0: Elle est habitée, cette maison ?
3: Ah, certainement, oui, je pense que oui. Bon, c'est difficile à dire, mais oui, il y a des rideaux là.
0: Waouh. Elle pourrait être hantée, là, je me
3: dis. Pour les étages plus hauts, mais il y a des rideaux. C'est un peu comme les anciens châteaux de la préhistoire en bois, qui étaient les fortifications en bois, peut-être. On pourrait...
0: Je ne sais pas si vous auriez envie d'habiter. Moi, ça ne me donne pas envie d'habiter dans cette maison.
3: Non,
0: et vous ?
3: Non,
0: et vous ? Ah, j'ai l'impression qu'il y a un côté déprimant quand même. Non, vous,
3: non,
0: vous,
3: non, non, je ne trouve pas la déprimante, non, non.
0: Donc ça, c'est Eisenstein aussi ?
3: Non.
0: C'est... Alors, l'autre, oui. Hein.
3: Ça, c'est Eisenstaub.
0: Alors, Eisenstein et Eisenstaub.
3: Eisenstaub, un architecte letton, qui a fait beaucoup de maisons au romantisme national à Riga.
0: Il y a une unité pour toute la rue, toutes ces maisons, donc finalement, qui ont été construites à peu près en même temps.
3: Oui.
0: Il y a une unité au niveau des étages. Hein. Elles sont toutes à peu près à la même hauteur.
3: On suivait les règles, pas trop haut, pas trop bas, pas trop loin de la rue, pas trop proche. C'était très réglé. Donc, et c'est Michael Eisenstein qui aime un tout petit peu surpasser, si on traverse la rue, on verra plus de bâtiments Michael Eisenstein qui aime un tout petit peu avec les décors transgresser légèrement cette règle de l'auteur de bâtiment.
0: Donc il y a une cour intérieure et encore des...
3: Oui, il y a une cour intérieure, mais dans la cour d'habitude, ce n'est pas décoré.
0: Oui, c'est ça. Mais il y a encore des bâtiments
3: oui,
0: à l'arrière.
3: Encore, oui.
0: Ceux qui ne donnent pas sur la rue, traditionnellement, étaient moins chers. Hein.
3: Oh oui, bien sûr.
0: Et là, on marche. Il n'y a pas de voiture. Hein. On marche au milieu de la rue.
3: C'est dimanche.
0: C'est samedi.
3: C'est samedi.
0: Ah, en semaine, c'est qu'on ne peut pas faire ça en semaine.
3: Ah, ben, il y a plus de voitures.
0: Il y a plus de voitures. Non, parce qu'il n'y a pas énormément de circulation quand même. Ça reste assez calme, me semble-t-il.
3: C'est l'été, c'est samedi, dimanche, on est à la vacance.
0: Est-ce que les couleurs de ces maisons aujourd'hui sont les couleurs d'origine, des façades ?
3: Je l'espère beaucoup que ce sont les spécialistes qui les rénovent selon comment ça a été en 1901. En fait, cette rue commence en 1903. Une seule maison, c'est en 1901, mais sinon c'est 1903 jusqu'en 1908.
0: Toute cette rue s'est construite
3: en
0: 5 ans.
3: Oui.
0: Si on fait le total de tous les appartements, etc., c'était quand même pour alors une population aisée, mais importante finalement. Ça fait beaucoup de monde dans cette rue.
3: Ah, quand même, oui. Les rues à côté aussi, c'est quand même à peu près la même époque qu'elles sont apparues.
0: Oui, c'est la naissance d'un quartier, vraiment.

0: Michael Eisenstein n'a pas de rue à son nom ici, à Riga?
1: Non, Michael Eisenstein, non.
0: Qu'il a construit, mais il n'a pas la rue.
1: Il a environ une quinzaine de bâtiments à Riga, et majorité, il y en a ici.
0: Ce serait presque logique de débaptiser la rue et de l'appeler la rue Michael Eisenstein, dans la mesure où il a construit toutes les maisons.
1: Mais voilà, on considère que fondateur de la ville, Albert, avec Albert, il est plus important pour cette nouvelle, ouais. Nouvelle rue, nouvelle ville.
0: Waouh, alors là encore autre façade impressionnante. Hein.
1: Oui, elles sont toutes impressionnantes. Oui, mais celle-là devant laquelle nous trouvons, c'est considérée comme chef-d'œuvre de Michael Eisenstein. Il y a la femme ailée, qui est le symbole du soleil, qui est à l'entrée.
0: Sur une seule et même façade, une seule et même maison, il y a une telle diversité entre les balcons, pas de balcon, fenêtres hautes, fenêtres avec des arrondis. Enfin, c'est comme au restaurant, une espèce de menu dégustation de fenêtres.
1: Exactement, exactement.
0: Et je vois une habitante qui a l'air heureuse, hein, j'ai l'impression.
1: Et trois gorgones. Très belle femme avec chevelure en forme de serpent courbé. Oui,
0: elles sont tout en haut. Hein. Et puis sur cette façade, alors qui est peut-être le chef-d'œuvre de Michael Eisenstein, eh bien il y a une plaque commémorative.
1: Oui, c'est pour lui-même, Michael Eisenstein. Oui.
0: Qu'est-ce qu'on peut lire alors sur la plaque? C'est écrit en laiton.
1: 1867 jusqu'à 1921. Il a construit ce bâtiment en 1904. Uh-huh. Les auteurs de projet et l'ingénieur de construction était Michael Eisenstein. Ici, sur cette façade, est intéressant que comme Michael Eisenstein, il était envoyé par le tsar à Riga comme responsable des chemins de marchandises, c'est-à-dire responsable aussi des voitures, des trains, des trams, des transports. Alors la mécanique s'est proche à lui et on peut trouver des mécanismes métalliques représentés pour décorer la façade.
0: Comme des pièces.
1: Oui, des pièces de voiture, de technique.
0: Oui, c'est ça, qui avec des vis, avec des...
1: Voilà,
0: oui,
1: quelque chose comme ça.
0: Donc il a trouvé son inspiration,
1: oui.
0: Une inspiration dans la mécanique.
1: C'est ça, c'est du métal représenté en stuc. En fait, il a fait les études à Saint-Pétersbourg, il était conseiller spécial du tsar et il a obtenu son diplôme et puis il était envoyé ici comme responsable des chemins de marchandises.
0: Avant ça, il avait déjà conçu des maisons, il était déjà architecte en plus
1: Non, il est arrivé à Riga, c'est les années 99e siècle environ.
0: Oui.
1: En fait, c'était son hobby. C'était pas son devoir, c'était son hobby, passe-temps de faire les plans ou les bâtiments pour ses copains, pour ses connaissances,
0: qui pouvaient finalement, c'est ça. Donc,
1: se permettre d'acheter
0: la construction de toute une rue, c'était un hobby pour lui.
1: Oui, on pourrait dire un peu comme ça, oui. Ce sont des marchands Bogoslavski et les Bedinski qui ont acheté le terrain et commandé les façades des bâtiments à Michael Eisenstein qu'il connaissait apparemment. Et comme ça, ces bâtiments sont créés.

0: Cette rue n'a pas été endommagée pendant les conflits ou...
1: Heureusement, non, il n'y avait pas de bombardement ici, heureusement. À l'époque soviétique, cette rue n'était pas bien vue. C'était mal vu que ces gens venaient ici se promener. C'est la rue bourgeoise. On a inventé des histoires horribles qu'il y avait un jeune communiste qui était fait pousser par la fenêtre dans cette rue. Voilà.
0: Ah oui, donc on racontait des histoires pour le faire fuir.
1: Oui.
0: Et peut-être aussi pendant cette période soviétique, on n'a pas très entretenu les façades, j'imagine.
1: Non, on n'a pas très entretenu non plus. Oui, ça,
0: c'est après l'indépendance
1: oui, c'est
0: qu'on
1: dans
0: a,
1: les années 2000.
0: Que cette rue a retrouvé toute sa splendeur. Comme
1: oui,
0: aujourd'hui.
1: Ça. Bien que à l'époque soviétique, j'allais déjà dans les cours des guides, comme le jeune guide, et on nous amenait dans cette rue, expliquait Art Nouveau en montrant ce bâtiment, mais c'est juste comme un exemple Art Nouveau, voilà, sans souligner le côté bourgeoise.
0: Ouais, parce que vous avez connu Anna.
1: Anna.
0: Anna.
1: Anna.
0: Bref, la période soviétique un peu.
1: Oui, je suis née oui, à l'époque soviétique.
0: Ouais.
1: Oui.
0: Est-ce que, mais dans des cours de guide, c'était du coup, c'était orienté
1: Plutôt non, parce que c'était plutôt assez laiton.
0: Ah oui, c'était quand même laiton. Et est-ce que globalement la ville était plus triste ou pas?
1: Je me souviens, c'était dans les années 80 quelque chose, l'arrivée des restaurateurs polonais qui coloraient toute la vieille ville. Et là, on a vu la ville différemment, elle est devenue toute colorée, toute jolie, toute belle. Ça, je me souviens très
0: ah oui,
1: bien,
0: c'est ça, donc,
1: c'était très fort.
0: La couleur est arrivée à un moment
1: oui,
0: donné.
1: Oui, c'est ça. Et après, ça est devenu assez courant qu'on repeint une maison, on rénove une à l'une,
0: c'est
1: et puis
0: ça.
1: De nouveau et de nouveau.
0: Mais donc, il y avait moins de couleurs.
1: Ah oui. Ici encore, il y a 10 ans, 12 ans, toutes les maisons n'étaient pas rénovées. C'était aussi beaucoup plus triste ici.
0: Maintenant, si on veut profiter pleinement de cette rue Art Nouveau ici à Riga, c'est maintenant. Donc c'est le bon moment maintenant. Tout,
1: oui.
0: Elle a retrouvé totalement sa splendeur.
1: Oui, sauf la maison romantisme national, mais ça viendra.
0: Romantisme national, oui, oui. C'est vrai qu'aujourd'hui, cette maison-là elle saute aux yeux par rapport aux autres. Hein,
1: oui, tant mieux. Ça, c'est seulement Michael Eisenstein,
0: oui.
1: Mais on a les architectes lettons. En fait, la majorité des bâtiments à Riga, à Art Nouveau, sont construits quand même par les architectes lettons. Mais on peut étudier les architectes allemands, les architectes russes. Chaque architecte, il en a beaucoup de bâtiments. Par exemple, là où nous avons commencé le premier bâtiment, ce bâtiment est construit par Konstantin Pekchen pour lui-même et pour sa famille. Et Konstantin Pekchen a signé plus que 1200 façades à Art Nouveau à Riga. 200.
0: 200.
1: 200.
0: Ah oui, plus de 200. Mais
1: et c'est beaucoup quand même.
0: Le nombre et le nombre total de bâtiments à nouveau, c'est
1: 800.
0: 800.
1: Plus que 800. Oui.
0: Et puis avec la fameuse rue qui est la concentration.
1: Voilà, c'est une dizaine de bâtiments qu'on vient de voir. Maintenant.
0: Donc 800 bâtiments à nouveau.
1: Oui.
0: Ah oui, donc c'est vraiment une ville à nouveau.
1: Oui,
0: mais ça, c'est un record au monde, 800 bâtiments à nouveau.
1: Oui, c'est un tiers des bâtiments dans le centre de Riga, c'est à nouveau. Comme ça, on peut faire des parcours en suivant un architecte. En suivant les différentes facettes Art Nouveau, en suivant le soleil, des couleurs de soleil, en cherchant les ours, en cherchant les chats.
0: On peut faire un vrai séjour complet Art Nouveau.
1: Ah, ça demande plusieurs jours.
0: Ça demande plusieurs jours, oui, c'est ça. Mais complètement, on peut venir faire un voyage Art Nouveau, complètement Art Nouveau à Riga. Oui.

0: êtes-vous, Anna, devenue guide parce que vous étiez déjà une grande amoureuse de cette ville, de votre ville de Riga?
1: Ah oui et non. Oui et non, c'est la langue française qui... En fait, j'ai dû commencer ma vie de zéro. Là, j'ai dû choisir qu'est-ce que je dois faire. Et j'ai renouvelé mon diplôme de médecine et parallèlement, comme j'avais déjà appris la langue française, pour employer la langue française, j'ai fait les cours de guide. Comme j'avais fait dans mon jeunesse déjà les cours et ça m'intéressait. Et comme ça, j'ai fait les cours de manière professionnelle pour voilà, travailler comme le guide, employer la langue française.
0: Ah oui, pour utiliser la langue française.
1: C'est ça, exactement, oui.
0: Vous êtes guide en langue française,
1: plutôt,
0: en russe aussi.
1: En russe aussi, oui, je pourrais, en russe aussi.
0: Oui. Mais vous avez fait des études de médecine.
1: Oui, c'est la médecine pour être en felcher, je ne sais pas, en français. En France, il n'y en a pas. Felcher, c'est il remplace le médecin à la campagne. Là, il n'y a pas de médecin, où on travaille dans les urgences. On arrive sur l'ambulance. On fait le premier secours sur l'ambulance et si on est à la campagne...
0: C'est infirmier ?
1: Entre l'infirmière et le médecin. On peut faire des opérations, certaines opérations.
0: Opérations aussi.
1: Oui, recevoir les accouchements. Voilà, c'est un diplôme assez intéressant, mais pour travailler aux urgences, je ne voulais pas tellement, alors c'est plutôt le guide.
0: Anne.
1: Il faut retirer la langue.
0: Ah, c'est compliqué. Anne.
1: Parce qu'en français, la langue elle est près dedans, il faut retirer. Anne.
0: Merci pour la découverte du quartier.
1: Avec plaisir.
0: À nouveau, vous retrouvez votre vélo?
1: Voilà, je trouve mon vélo.
0: Et on se retrouve au marché alors?
1: Au marché lundi, près de la viande ou au poisson.
0: Au poisson.
1: Mais des côtés du fleuve ou des côtés du marché?
0: Oui,
1: sinon, on se téléphone. D'accord.
0: Alors, j'ai appris tout à l'heure à dire merci, mais j'ai déjà oublié.
1: Paldies. Dieu aide. Paldies.
0: Ah, Dieu aide, ça veut dire ça?
1: Paldies, Dios. Dieu aide, paldies.
0: Ah, paldies, Dieu aide. Paldies. Merci.
1: Avec plaisir.

0: fin de ce deuxième Suivez le Guide dans les Pays Baltes, à Riga en Lettonie. Grand merci Anna Druka, Gilles Dutertre, que nous retrouverons tous les deux dans une prochaine émission. Merci Xenia pour le prêt de sa voix, Lina Gud et Sandra Urtan pour les contacts. 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Réalisation, Roman Feocchio. 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
1: Toujours l'espoir d'être ensemble autour d'une cause, la cause des livres. Nous savons combien elle dépend de nos librairies. Leur liberté d'action, leur indépendance en sont le carburant. Chaque librairie est un passeur, mais aussi un témoin et encore un spectateur. Il se nourrit, lit, écoute, observe, agit avec une inextinguible soif. Ce sont des qualités et des valeurs que nous voulons défendre. Elles fondent les vocations auxquelles nous associons notre avenir, au service de la beauté du monde, autant que de ses inquiétudes. Les livres sortiront embellis d'approcher encore la vérité des choses, comme nos libraires et le métier s'y exerce et qui s'y exerce. Nous n'avons jamais voulu faire autre chose que cela pendant les 40 premières années d'Ombre Blanche et ne voudrons pas faire autrement dans les 40 à venir. Cette défense de la cause des livres est extraite des dernières lignes du livre « Dans les ombres blanches » de Christian Torel, paru en 2015 aux éditions du Seuil, que nous avons le plaisir de recevoir aujourd'hui. Bonjour Christian Torel.
2: Bonjour Philippe.
1: Merci beaucoup d'être dans le studio de Radio Présence. Nous sommes très honorés de vous accueillir dans Parole d'auteur. Et je salue également les auditeurs et je voudrais faire une petite remarque aux auditeurs dont vous allez profiter aussi, c'est que notre émission s'appelle Parole d'auteur et avec vous, nous inaugurons une série que nous allons intituler Parole de libraire.
2: Donc, parfait, je suis très heureux d'être de commencer avec vous cette série qui j'espère sera longue.
1: Eh bien,
2: et prometteuse sûrement.
1: On y veillera, donc bienvenue dans Parole d'éditeur. Je voudrais vous poser une première question. Donc, j'allais dire, tout le monde connaît l'épopée, la grande aventure Ombre Blanche, au point à Toulouse. Dans cette épopée, dans cette aventure, est-ce que vous pourriez nous dire quel a été le plus beau moment et quel a été le moment le plus difficile ?
2: Peut-être un des plus beaux moments, il faut être spontané, donc je vais essayer de l'être. C'est peut-être notre extension du 22 octobre 1989, parce que j'avais l'impression là que toutes les étoiles étaient avec nous, toutes les fenêtres étaient avec nous, tout s'ouvrait. Et d'abord, ce qui s'ouvrait, c'est qu'on venait d'abattre un mur entre notre ancien local du 50 rue Gambetta et le futur, donc pour le coup ce jour-là présent, du 5 rue des Gestes. Et je me souviens que lorsque le maçon avait abattu les briques du mur de séparation, je me suis dit là il y a quelque chose qui est en train de se produire. Ça a été notre agrandissement le plus important dans l'histoire de la librairie, donc ça remonte, c'était 14 ans après la création, donc c'était il y a 36 ans, et c'était un moment pour moi d'autant plus émouvant que ce jour-là, il y a une double chose. D'abord, on inaugurait cette extension qui était importante, qui était une extension de plus de 500 mètres carrés, et nous avions les éditeurs que j'ai accompagné et qui m'ont accompagné durant toute ma vie professionnelle. Il y avait Jérôme Lindon, d'Édition de Minuit, il y avait Antoine Gallimard, il y avait le directeur de Grasset, il y avait celui du Seuil, Claude Cherki, il y avait Françoise Nissen et Jean-Paul Capitani d'Actes Sud, il y avait François Gesse des Éditions de la Découverte, Gérard Bobillier d'Édition Verdier, il y avait Christian Bourgois d'Édition Bourgois, des gens qui étaient venus juste par amitié. Une partie d'entre eux, malheureusement, n'est plus là. Il y avait Jean-Paul Archi, le fondateur de la librairie. Et voilà, donc ce qui me vient, c'est cette histoire faite de personnes très, qui étaient très vivantes et qui ont beaucoup compté dans ma vie et dans ma formation, et puis qui, malheureusement, pour partie d'entre eux, ont disparu. Mais c'est ça, l'histoire. L'histoire, elle est faite de ces vivants et de ces morts.
1: Et soutenue donc par cette symbolique de l'extension. Alors, le moment le plus difficile ?
2: Le moment le plus difficile, il est probablement à l'abbaye de la Grâce, lorsque, lors du banquet du livre de 2007, nous avons été saccagés. Et on a eu un nombre considérable de livres saccagés dans ce banquet du livre de 2007 autour du livre de Pascal Quignard, La nuit sexuelle. Voilà, c'est un souvenir très, très marquant, très, très douloureux. D'autant plus douloureux que le préfet de l'Aude a pris l'initiative de suspendre l'enquête et que l'enquête n'a jamais donné ce que nous aurions souhaité, c'est-à-dire évidemment la désignation des coupables.
1: Alors, ce qui était d'autant plus difficile sans doute pour vous, parce que un heurt très frontal par rapport à votre conviction de promouvoir la diversité des opinions, la diversité des livres aussi. Oui. Et puis, bon, la violence tout simplement.
2: Voilà, c'est cette violence qui était inadmissible. Les livres étaient tachés de... Il y a eu quand même 60 000 euros de livres tachés de graisse et de mazout et d'huile de vidange. Ces taches noires, moi, je n'ai jamais revécu quelque chose d'aussi violent que cela envers les livres. Parce que, bon, la violence, malheureusement, vous le savez, Philippe Gilbert, aujourd'hui, c'est l'eau quotidienne. Il suffit de mettre la radio ou la télévision, ou de prendre un journal, un quotidien, pour voir à quel point elle a envahi nos vies. Mais quand j'ai commencé dans ce métier, comme quand vous avez, j'imagine, entamé votre vie, première vie professionnelle, nous sortions d'une violence inouïe, qui est celle de la guerre, mais voilà, nous aurons joui d'un temps de paix. Je crois que c'est important de le rappeler. Il y a 50 ans, certes, il y avait des problèmes sociaux, des problèmes politiques, mais nous étions dans un temps de paix. Et aujourd'hui, c'est beaucoup plus compliqué, je crois, de penser nos vies intimes, sociales et professionnelles dans un temps où nous sommes assaillis par la violence.
1: Christian Torel, est-ce que vous pourriez expliquer à nos auditeurs, pour ceux qui ne le savent pas, l'origine du nom de la librairie ?
2: Oui, bien entendu. Jean-Paul Archie, qui a ouvert cette librairie en octobre, début octobre 1975, il avait une dizaine d'années de plus que moi. Il avait appris le métier chez Eric Losfeld avant de travailler avec François Maspero, donc deux des grands éditeurs de l'après-guerre, et tous les deux engagés diversement dans la vie culturelle et politique. Et Eric Losfeld, qui avait cette maison qui s'appelait Le Terrain Vague, et qui est une maison qui était très liée au mouvement surréaliste, avait en 1953, l'année de ma naissance, ouvert une collection qu'il avait confiée à Ado Kirou et qui s'appelait, que Ado Kirou avait appelé Ombre Blanche. Dans cette collection, il y a eu un livre sur Fritz Lang, il y a eu très peu de livres, hein, sur Fritz Lang, hein, sur Amour et érotisme au cinéma. Voilà, et Ado Kirou lui-même avait donné ce nom d'Ombre Blanche à ses livres de cinéma parce que les surréalistes, à la fin des années 20, avaient particulièrement adoré un film de Robert Flaherty et W.S. Van Dyke qui s'appelle White Shadows in the South Seas, qui avait été diffusé en France, évidemment sous le titre de Ombre Blanche, qui est une histoire qui se passe à Tahiti et dont, je pense que si certains de vos auditeurs le souhaitent, on peut trouver ce film. Donc c'est un des tout derniers muets, un des tout premiers parlants, et on peut trouver des copies dans un des sites YouTube consacrés au cinéma aux États-Unis.
1: Ce conseil est bien noté. Christian Torel, donc 2025, année du cinquantenaire. Je me posais la question, pour vous, c'est une commémoration, c'est un anniversaire. Et quelle est la différence avec les 40 ans? Est-ce qu'il y a une différence? Est-ce que ça porte aux mêmes constatations, à la même notion de cap franchi? Ou est-ce qu'il y a une petite différence avec du recul?
2: Je voudrais reprendre, n'y voyez pas ombrage, je reprends ce terme d'ombre. Je ne suis pas fanatique du terme commémoration, pas plus que... C'était très délicat pour moi de fêter cet anniversaire. Je ne savais pas bien quoi faire, je ne savais pas très bien comment le prendre. Et finalement, avec l'assentiment et l'aide d'Emmanuel Sicard, qui dirige la librairie depuis 2019, Bon, moi, j'accompagne la vie de la librairie depuis ce temps-là, mais c'est elle qui la dirige et nous avons, enfin, je lui ai proposé de quelques épisodes, l'un lié au théâtre, l'autre à la littérature, un troisième à la musique, un autre au cinéma, parce que ce sont des composantes essentielles pour moi de la vie de la librairie. Et c'est d'ailleurs pour cela, mais on y viendra peut-être tout à l'heure, que j'ai choisi ce métier. Et la différence, pour répondre plus précisément à votre question, entre 40 et 50, d'abord c'est 10 ans de plus. Pour les 40 ans, j'avais 62 ans, j'étais encore en pleine activité, je présidais la librairie avec Martine, ma femme, nous la dirigeons. 50 ans, je viens de le dire, je ne la dirige plus. Et 50 ans, je crois que c'est d'ordre, je crois, biblique, c'est un jubilé. Ce terme de jubilé est associé à une période de 50 ans. Je m'en suis d'autant plus rendu compte que parmi les œuvres que j'affectionne particulièrement, il y a les Fraises sauvages de d'Ingmar Bergman qui font le récit, la relation de d'un homme âgé qui va fêter, à qui on fête son jubilé. Voilà. Donc il y a une notion, je crois, symbolique du chiffre 50 qui est bien au-delà de celle du symbolique du chiffre 40. Mais, et je finirai là-dessus, j'ai tenu à ce que cet anniversaire ne soit pas une commémoration. Il n'y a rien de grandiloquent. Il n'y a pas de... Je n'associe pratiquement personne du monde politique ou représentatif des institutions. Donc, en tout cas, ça n'est pas institutionnel. C'est un anniversaire amical en direction des lecteurs. Et tout ce que nous avons tricoté pour ces 50 ans, ça n'est que d'ordre amical et littéraire.
1: Alors, est-ce que vous pourriez nous en donner un très bref aperçu de ce programme pour les lecteurs?
2: Bien entendu. Nous avons commencé le 26 septembre avec une lecture de l'Odyssée, de la nouvelle traduction de l'Odyssée chez POL par Emmanuel Lascoux, qui est le traducteur, et Jacques Bonafé, acteur de théâtre bien connu, que nous avons convié à Sorano. C'est un spectacle que nous avons donné gratuitement à nos lecteurs et aux amis du théâtre Sorano. Ensuite, nous avons eu deux journées particulièrement riches au théâtre Garonne où nous avons donné toute notre force affective et comment dirais-je culturelle avec nos amis des éditions de Minuit autour de Samuel Beckett, Gilles Deleuze et Laurent Mauvignier, qui étaient déjà en lice pour le concours. Et depuis, Laurent, qui a été longtemps toulousain, une quinzaine d'années, vient d'obtenir le concours et c'est formidable. Et on a eu un très grand moment le samedi 18 octobre, je crois que c'est ça, avec Laurent Mauvignier, suivi d'une représentation, d'une adaptation d'un texte de Laurent pour le théâtre. Voilà, là nous aurons pour finir un ciné-concert avec des amis de la Cinémathèque le lundi 1er. Alors, nous n'avons pas pu avoir le film Ombre Blanche parce qu'il n'y a pas de copie numérique du film, donc on ne pouvait pas le passer au pâté cinéma. Donc nous aurons une très belle copie de Tabou de Flaherty et Murnau avec le guitariste Serge Tessauguet, qui est l'ancien guitariste de Noir Désir. Et puis nous sommes associés aussi dans le Festival Synchro, donc le Festival de Ciné-Concert de la Cinémathèque, à cet après-midi particulièrement inédite, qui est la projection du film Les Misérables de Fescourt au Théâtre de la Cité. Une projection de film de 7 heures en musique, avec au piano Carole Beffa. Voilà, ce sont des choses, on va dire, vous voyez, qui sont assez simples, mais je crois, je suis très heureux en tout cas de nous y être associés.

0: des plus immenses compositeurs du XXe siècle, mais bon, tous les deux ont dû faire leur vie en compagnie d'un homme qui n'avait pas envie de faire sa vie avec les autres.
1: Hein. Oui, probablement.
0: Mais plutôt contre.
1: Alors, Christian Torrel, vous êtes arrivé au livre, peut-être que c'était peut-être pas quelque chose que l'on pouvait prédire ou que vous aviez pu prévoir, puisque ce que je comprends, c'est que, enfant, vous n'étiez pas particulièrement attiré par la lecture, mmh. et que c'est vraiment sur le tard que vous vous êtes rapproché des livres. Alors, est-ce que vous pourriez nous dire quel a été... L'élément déclencheur qui vous a rapproché du livre et puis qui vous a poussé vers ce métier de libraire.
0: Il n'y a pas eu de, c'est un ensemble d'éléments déclencheurs. D'abord, j'étais parti pour dans une école d'ingénieurs à l'INSA à Toulouse pour avoir une carrière professionnelle comme beaucoup d'ingénieurs. Je n'ai même pas eu le temps de choisir parce que j'ai c'est en troisième année qu'on choisissait sa direction et j'ai abandonné en cours de deuxième année parce qu'entre-temps, j'avais eu un 17 ans, l'année où je suis rentré justement à l'INSA, un très grave accident de voiture, bon, dont les complications sont aujourd'hui plus embêtantes pour moi, plus inhibantes, mais bon, à cette époque-là, ça m'a secoué puisque j'ai passé pratiquement une année à me remettre sur pied, au sens propre du terme, et voilà, et je suis sorti un peu boxé et je crois changé. Je crois que c'est l'élément décisif de ma vie, comme un peu comme une deuxième vie à repartir. Je crois que je vais avoir mis au moins 3 ans à me trouver hein, les débuts d'une nouvelle existence. Et pendant ces 3 ans, j'ai à la fois commencé à lire, j'ai changé de musique, d'univers musical. En tâtonnant, mais souvent je le dis à 20 ans, on a un tel appétit, à 20 ans nous sommes des éponges, et donc j'ai été très vite à enregistrer plein de choses dans tous les domaines, évidemment aussi celui du cinéma, parce que j'avais déjà enfant une affection particulière, ou adolescent une affection particulière pour ce domaine, et évidemment il n'y avait pas du tout les instruments que nous connaissons aujourd'hui pour voir des films. Donc il fallait sortir, il fallait aller à Toulouse, puis à Paris, puis un peu plus loin, faire des festivals, un peu comme dans la musique. Et donc j'ai sorti de Castres, où j'ai vécu toute mon enfance et ma jeunesse jusqu'à 17 ans, et où il n'y avait pas grand-chose dans ces années sans trop de culture. Voilà, c'est les années des débuts de Malraux, et il y a beaucoup moins de moyens à cette époque-là qu'il n'y en a aujourd'hui. Et puis il n'y a pas la reproduction. Et donc je suis sorti, j'avais 19 ans, et là c'est vraiment tout va très vite. Et je crois que ce qui m'a déterminé à choisir ce métier, c'est justement parce que j'avais du goût pour tout, y compris la peinture, y compris, enfin voilà, pour toutes ces choses, toutes ces productions artistiques, culturelles, littéraires, politiques, historiques, pour le savoir, et donc je me suis dit, le seul endroit où j'aurais l'impression peut-être de pouvoir attraper un peu tout ça et me mettre au service de tout cela, c'est ce qu'on appelle une librairie. Donc la vocation était plus de cet ordre, on va dire, de cet ordre presque architectural, urbain et politique, que spécifiquement littéraire. Bon, après, très rapidement, je crois que j'ai eu la chance que le hasard me mette en confrontation avec des personnes qui m'ont aidé, même sans savoir qu'elles m'aidaient, mais en tout cas que j'ai saisi. Voilà, j'ai saisi tout ce que je pouvais saisir entre 76, 77, 78 pour aller de l'avant. Et 78, j'arrive en janvier 78 à Toulouse, à Ombre Blanche. Jean-Paul Archi, dont je parlais tout à l'heure, s'en va, quitte la librairie, petite librairie de 80 mètres carrés, au milieu de 79, pour des raisons personnelles. Et là, c'est l'épreuve de la direction. Et cette direction, je la prends avec ma compagne, que nous vivons ensemble depuis 50 ans, et nous avons fait tout cela ensemble, sans même s'en apercevoir.
1: Alors, nous allons revenir en détail juste après une pause musicale que je laisse découvrir aux auditeurs.

0: Parole d'auteur. 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
1: Nous sommes toujours en compagnie de Christian Torel, qui est venu nous conter l'épopée Ombre Blanche. Nous venons d'entendre Le Printemps, qui fait partie des quatre derniers leaders de Richard Strauss, avec Elisabeth Schwarzkopf. Christian Torel, est-ce que vous pourriez nous dire pour quelles raisons vous avez choisi ce morceau ?
2: Vous m'avez demandé deux morceaux de musique, les deux premiers qui sont venus, vous allez les passer. Mais écoutez, pour moi, c'est une des compositions musicales les plus bouleversantes que je connaisse. Il y en a d'autres. Hein. J'ai beaucoup de musique à la maison. C'est un peu une folie pour moi d'aller tout le temps chercher de nouvelles choses. Mais il y a des constantes. Bon, et alors je dirais que d'abord c'est Vienne, et que Vienne de la fin du 19e et de la moitié, de la première moitié jusqu'à la catastrophe, la grande catastrophe de hitlérienne, ça a beaucoup compté dans ma vie de lecteur, d'amateur de peinture, de musique. J'aime beaucoup l'école viennoise, Schönberg, Berg, Webern, mais Strauss. Bon, donc vous savez que le destin politique est différent des autres. Musicien complexe, mais ça, c'est sa dernière partition. Et bon, voilà, c'est une pure beauté comme ses opéras. Et je crois que c'est le premier CD que j'ai acheté lorsqu'on est passé du vinyle au CD. Le premier CD que j'ai acheté, c'était reprendre, pouvoir avoir en CD ce que j'avais entendu de Schwarzkopf sur mon micro-sillon. Voilà, et rien vous dire de plus.
1: Très bien, merci beaucoup.
2: La beauté.
1: Alors, je voudrais revenir donc sur votre parcours. Vous nous avez expliqué finalement que vous avez fait des bonnes rencontres au bon moment. Vous avez su tirer parti des opportunités pour vous lancer dans cette aventure d'Ombre Blanche. Est-ce que vous écrivez, libraire, c'est souvent une vocation politique. Est-ce que c'est valable pour vous ?
2: Ah oui, je crois que c'est... Oui, pour moi, ça reste fondamental. Oui, je pense que, de toute façon, il y a deux mots qu'on peut lier aux professions du livre, de la culture et de la production de savoir. Je dirais, par extension, peut-être à toutes les vies de tout le monde. C'est le mot de liberté, c'est le mot d'indépendance. Et je crois que dans la transmission que nous faisons, ma femme et moi, de notre librairie, évidemment, ce sont probablement les deux mots qui comptent le plus. Et alors, c'est sûr que pour assurer de l'indépendance et de la liberté, il faut juste avoir les moyens de les préserver, ces deux termes. Et bon, les moyens, ce sont des moyens liés à une existence matérielle. Donc ce sont des moyens économiques, financiers et aussi politiques. C'est-à-dire que d'abord, si nous sommes là, si les librairies à Toulouse, aussi diverses qu'elles sont, et vous recevrez des libraires, sont là, c'est parce qu'il y a eu à un moment donné un mouvement politique, et c'est mon associé Jérôme Lindon qui l'avait lancé, c'est-à-dire que c'est Lindon qui a obtenu de François Mitterrand et de Jack Lang la première loi du premier gouvernement socialiste, qui était la fixation du prix des livres, et ça s'appelle la loi sur le prix unique. C'est parce qu'il y a une loi politique, avec une argumentation politique, que nous sommes encore là, et cette loi d'ailleurs, elle est devenue une loi pratiquement universelle, elle a été copiée dans bien des pays du monde. Alors bon, c'est de la politique, on va dire, pour un secteur d'activité, mais je dirais par extension, oui, non, pour moi, tout ce qui est... puis bon, je suis aussi un enfant de 68, donc on disait, après 68, tout est politique, je continue de le penser. Malheureusement, nous avons un peu perdu l'espoir qu'on puisse avoir de temps en temps la satisfaction de savoir que tout est politique se convertit en... en concret. Bon, ce n'est pas tout le temps le cas. Mais vous voyez, je donnais quelque chose là de concret pour 1981.
1: Alors, ce qui prouve effectivement que votre activité, votre vie de libraire a été une vie, on pourrait dire, une vie de combat. Il y a donc le prix unique du livre. Vous avez aussi été très impliqué dans l'œil de la lettre, bon, qui était un groupement coopératif qui visait à souder les librairies dites indépendantes. Donc effectivement, vous avez été très actif dans la défense et la promotion de ce secteur d'activité.
2: Y compris dans la reconstruction du syndicat, mais j'ai abandonné, j'ai abandonné d'être présent dans le syndicat depuis déjà longtemps, depuis une douzaine d'années, bon, parce que je n'y trouvais plus satisfaction et que peut-être l'esprit qui doit présider aux entreprises, toutes les entreprises collectives, est peut-être plus important que le résultat lui-même. Et bon, voilà, je ne trouvais plus dans cette pratique collective ce que j'avais trouvé dans les années 80 avec mes amis de l'œil de la lettre, où on a fabriqué ensemble des catalogues et on avait une production éditoriale c'était unique au monde ce que nous avons fabriqué comme catalogue thématique sur les littératures, les traductions de littérature étrangère, c'était unique au monde. Mais bon, ce serait trop long à expliquer, mais c'était un moment vraiment formidable parce que c'était une génération qui, la mienne, qui entreprenait de reconstruire, de rebâtir, à partir justement des possibilités que donnait la loi sur le prix unique, de rebâtir un secteur professionnel qui était celui de la librairie. Voilà. Aujourd'hui, on dit, après le Covid, par exemple, on a beaucoup parlé de ces librairies, de leur indépendance, mais en fait, il faut juste dire que ça vient beaucoup des années 80. Et déjà, il y a pratiquement trois générations depuis la fin des années 70 qui ont entrepris de trouver leur et de construire des traces dans ce métier grâce à tout cela.
1: D'accord. Alors, ce qui vous porte effectivement, notamment pour animer tous ces combats, c'est ce que vous appelez l'essentialité de la lecture. Et vous qualifiez cette essentialité de la lecture, un sentiment de nécessité, de certitude, de temps long et de lenteur qui nous attache au livre.
2: Oui, alors, je merci de saisir cette notion de temps long, parce que finalement, je crois que tout ce vers quoi nous dirigeons nos efforts, même si nous sommes obligés de nous attacher à ce vers quoi le marché nous dirige, c'est-à-dire souvent du temps court, voire trop court, malgré tout la place que nous donnons à ce dont nous imaginons, dont souvent nous sommes certains que ça aura du temps long, voilà, c'est cette place qui est pour nous essentielle, alors à la fois dans les choix, parce que bon, là aussi, sans rentrer dans les détails, nous savons les livres qui vont paraître, on les connaît entre 60 et 90 jours avant leur sortie, et bon, voilà, c'est notre technique, hein, avec des équipes de représentants, on reçoit tous les mois plus d'une soixantaine de représentants qui, comme tous les ans, vont nous présenter pas loin de 50 à 60 000 nouveautés. Et voilà, là-dedans, il faut savoir faire du tri. C'est le travail, c'est l'expérience qui nous donne cette faculté. Et là-dedans, ce que nous essayons avant tout de travailler, c'est ce futur temps long. Mais au départ, on ne sait pas vraiment. Alors, on fait des paris. On ne les gagne pas tout le temps. Parfois, on se dit, tiens, ça va être un livre de temps long, mais il se trouve que malheureusement, il n'est pas fait pour cela. Mais en tout cas, voilà, c'est ce vers quoi nous dirigeons nos efforts. Et ce temps long, on le perpétue verticalement dans les rayons. Il y a le temps immédiat et partagé des tables qui est fait de temps court et de temps long. Mais on sait, voilà, et les livres de temps long, ensuite, ils sont dans cette immensité de nos étagères. Et voilà, je ne sais plus quel était l'autre.
1: L'autre, c'était le sentiment de nécessité, de certitude, de temps long et de lenteur.
2: Et de lenteur, oui. Alors, c'est la question de la lenteur aussi, mais ça, c'est une chose à quoi je tiens, à la fois par l'expérience de la lecture, parce qu'il faut. La lecture, ça nécessite de la lenteur. Moi, je suis très admiratif des gens qui lisent très rapidement ou, comme on dit, lire en diagonale. Mais en réalité, je pense qu'une vraie lecture, c'est du rythme. On va avant, on revient en arrière. Bon, il y a une certaine lenteur. Et c'est ce qui m'a aussi amené à la lenteur, c'est ce que j'aime par-dessus tout, par exemple dans le cinéma la chose partagée, dans l'ombre partagée de la salle avec la lumière sur l'écran. C'est la lenteur que j'apprécie le plus au cinéma. C'est pour ça que j'aime de moins en moins le cinéma américain, qui n'est fait que de bribes de temps court et d'additions de temps court. Non, la lenteur, c'est comme pour la peinture aussi, nécessite. Ça, c'est terrible aujourd'hui. D'ailleurs, je fais un aparté, mais dans ces grandes expositions, on est nécessairement obligé de n'avoir que du temps court face à des œuvres devant lesquelles on devrait n'avoir que du temps long. On devrait avoir beaucoup moins d'œuvres sur les murs et beaucoup plus de temps à consacrer à chacune d'elles. Voilà, donc la lenteur, c'est principal. Oui.
1: Et d'ailleurs, cette notion de lenteur, vous la synthétisez un petit peu en disant que le temps de la lecture, c'est un temps suspendu.
2: Oui, c'est un temps suspendu, c'est vrai, c'est un temps suspendu dans un univers imaginaire dont nous ne sommes en rien comptables, et pourtant nous nous l'approprions et donc nous décollons avec une langue qui n'est pas la nôtre, avec des mots qui ne sont pas les nôtres, avec des personnages qui ne sont pas ce que nous avions imaginé, ce que nous ne soupçonnions même pas qu'il puisse avoir existé dans la tête de quelqu'un. Et cette suspension, c'est un peu du bonheur, cette suspension, quand même.
1: Alors, je voudrais savoir si vous êtes d'accord avec cette définition des livres que j'ai trouvée dans l'ouvrage de Yves Charnay, le libraire de Gambetta. En parlant de vous, il dit « Il vend des petits tas d'utopie, des volumes de liberté. » Ça veut dire d'abord « libre », le mot « livre ». Est-ce que vous êtes d'accord avec cette définition ?
2: Mais bien sûr, je suis d'accord. Yves adore jouer avec les mots. C'est un grand joueur de mots. Tous les livres de Yves sont d'abord, Yves écrit tout le temps. Il adore faire ce type de. Il adore ses phrases. Il adore ses mots. C'est toujours très très gouléant pour le dire rapidement. Mais dans le mot, effectivement, rapprocher le mot livre et le mot libre, oui, je suis complètement d'accord. Et je trouve qu'il a su dans ce libraire de Gambetta, qui me faisait un peu peur, parce que c'est comme qu'on n'aime pas se regarder en photo, on aime peut-être encore moins se regarder à travers des pages, mais je trouve qu'il a réussi à parler de lui en évoquant un lieu qu'il aime particulièrement. Yves, c'est l'homme des livres, hein. C'est-à-dire la vie de Yves, c'est celle de ses livres. Il va toujours, il est de plus en plus, c'est un homme enfermé dans sa bibliothèque, dans son amas, dans son tas de livres, dans lesquels il se débat, dans lesquels il s'ébat, dans lesquels il va chercher sa pitance pour écrire constamment. Et voilà, c'est lui, il est enfermé mais libre.
1: Christian Torel, je vous propose maintenant de savourer un petit temps suspendu avec Claude Debussy.

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1: Nous sommes en compagnie de Christian Torel, après avoir écouté Clair de lune de Claude Debussy. Même question, un petit commentaire à faire
2: si oui, je peux en faire deux. Je connais ce Clair de lune qui est le morceau probablement de piano le plus célèbre de Debussy, mais qui est là aussi, on est dans une pure beauté, c'est quoi faire de mieux pour le piano, mais bon. Et je me souviens que c'est vers la fin des années 2010-2012, Dominique Blanc, l'actrice, m'avait un jour dit que j'avais reçu une première fois, m'avait dit qu'elle était tellement heureuse d'avoir passé un moment toute seule dans la librairie la nuit, qu'elle m'avait dit un jour, si vous voulez, demandez-moi, je viendrai lire quelque chose chez vous, je le ferai, voilà, parce que bon, elle était très attachée à Toulouse, et donc je l'ai invitée et je lui ai demandé de lire des lettres de Debussy qui venaient de paraître. Et Catherine Dargoubet m'avait fait jouer un de ses invités de piano jacobin ce mois de septembre-là, et il avait joué Clair de lune. Juste après les toutes dernières lettres, d'ailleurs on dirait plutôt même une lettre de sa fille Chouchou, évoquant la mort de son père, et j'étais en larmes. Voilà, tout était tellement beau, et la salle était pleine, les gens étaient en suspension là aussi. Voilà, et la deuxième chose, c'est qu'un matin où je me réveillais avec la radio, avec France Musique, je me suis lentement éveillé. Dans des sanglots irrépressibles, parce que je me suis rendu compte au bout d'un moment que j'étais au son de Clair de lune, et voilà, c'est un morceau proprement magnifique et bouleversant.
1: D'accord. Merci Christian Torel.
2: Et puis j'aime Debussy.
1: Alors je voudrais revenir sur une notion que j'ai cru d'importance à vos yeux, c'est cette notion de catalogue, de fond éditorial, qui est peut-être une originalité, ou va devenir une originalité à l'avenir. Alors, vous défendez beaucoup cette notion de catalogue, et pour l'illustrer, vous dites même que souvent les libraires, dans les livres qu'ils choisissent, ils procèdent par coup de cœur, et vous dites que le coup de cœur, ben, c'est peut-être pas ce qu'il y a de meilleur.
2: Oui, c'est vrai. Alors, je dirais deux choses. D'abord, j'ai appris ce métier avec Jean-Paul Archi l'année 78, avant qu'il ne nous quitte, qu'il ne quitte la librairie en 79. Et c'est là que j'ai appris ce qu'était l'importance du catalogue. Alors le catalogue peut être identifié à un éditeur. Le catalogue Gallimard, le catalogue du Seuil, le catalogue de Minuit, le catalogue d'édition Verdier. Et Dieu sait quoi, il y en a un certain nombre qui me sont très chers. Et puis ça peut être aussi un catalogue thématique. Par exemple, tout à l'heure j'évoquais Vienne, et un des premiers catalogues thématiques que nous ayons fait était consacré à la littérature des écrivains de Vienne, Rilke, Joseph Roth, Musil et compagnie. Et voilà, ça peut. Mais cette notion de catalogue est aussi liée à du temps long, c'est-à-dire constituer un catalogue de la librairie, c'est le constituer à partir d'auteurs. Et par exemple, j'ai souvent dit qu'il était très important pour moi, il y a un terme qui était très important et que j'empruntais au cahier du cinéma, que c'était la politique des auteurs. Voilà, il y a deux choses fondamentales, le terme politique et auteur. Et voilà, donc le catalogue, c'est tout ça. Malheureusement, au fur et à mesure que la diversité de la production éditoriale s'est montrée de plus en plus importante en nombre, cette notion de catalogue a disparu, parce que au bout du compte, quand j'ai commencé, il y a 250 000 titres disponibles, maintenant il y en a 1 million. Et dans ce million, comment aujourd'hui aborder, essayer d'attraper cette forme de réduction, comme on dirait en cuisine, cette forme de réduction dans ce terme de catalogue, alors même que tout le temps de cette modernité, cette postmodernité dans laquelle nous vivons et qui devient souvent insupportable, c'est la réduction au temps court, c'est-à-dire c'est cette dilution du temps. Donc C'est vrai qu'aujourd'hui, moi j'ai eu cette chance de pouvoir attraper cette notion. Aujourd'hui, si j'étais le jeune libraire avec la même vocation, mais 50 ans après ou même 40 ans après, je ne sais pas comment j'aurais pu attraper cette dimension. Mais en tout cas, nous essayons d'exhorter, d'apprendre à nos jeunes libraires, et ça c'est Emmanuel et son équipe de cadres qui essayent de quand même vraiment d'encadrer culturellement, esthétiquement, à travers cette notion de catalogue, les plus jeunes de nos libraires quand ils arrivent, leur faire comprendre qu'il faut que la veille consiste à avoir une idée des, je sais pas comment on pourrait dire, des constellations. Voilà. Il faut vivre les choses à travers les regarder à travers comme des formes de constellations. Et de constellations qui restent comme des, voilà, une constellation d'étoiles. Et encore une fois, dans tous ces domaines, ça peut être la littérature d'un pays, ça peut être la littérature d'une ville, ça peut être un livre, ça peut être le cadre de l'histoire de la guerre de 40 ou de celle de 14, l'histoire de l'Ukraine, Dieu sait quoi, ou l'histoire de la science des étoiles.
1: Alors vous dites, revenons au métier de libraire, vous dites que le premier métier du libraire, c'est la réception des commandes, parce que c'est quelque chose finalement qui est à la base de tout.
2: Oui, moi c'est comme ça que ça a été mon premier travail, hein, voilà. C'est ouvrir les cartons et c'est comme ça qu'on prend le toucher, c'est la première connaissance, c'est toucher l'objet, c'est sa première appréhension. Vous l'avez dans la main, vous l'avez à l'œil et vous l'avez en tournant les pages, vous l'avez même à l'oreille. Je crois que j'ai appris aussi avec cette tactilité.
1: Voilà, et vous êtes d'ailleurs très attaché au papier.
2: Comment ne pas l'être, Moi, je suis abonné au Monde en ligne, mais finalement, je m'aperçois, puisque j'achète quand même encore le Monde papier 2 à 3 fois par semaine, que c'est grand le Monde papier, mais c'est tellement trop petit le Monde en ligne sur le téléphone. Et donc, pour le livre, je n'ai jamais lu un livre électronique. Je ne peux pas.
1: D'accord. Alors, vous pratiquez ce que vous appelez le commerce des pensées. Alors, il y a...
2: Ça, c'est Jean-Luc Nancy, le philosophe qui a... Voilà. Ouais.
1: Et donc, vous parlez de ventes silencieuses. Vous avez attaché beaucoup d'importance au fait de disposer les livres sur des tables pour qu'on les voit.
2: Oui.
1: Vous mettez l'accent sur l'importance de la vitrine. Alors, on pourrait rentrer dans le détail de toutes ces techniques, ça serait très intéressant.
2: Ouais, c'est plus que de la technique, Philippe Gilbert.
1: Oui, oui.
2: Dans ce commerce des pensées, disposer les livres sur une table, c'est le premier acte de faire connaître, de faire savoir, de déterminer d'inciter un désir. Donc,
1: d'éveiller le désir, oui. D'éveiller le désir. Alors, vous avez une formule aussi qui est très, très parlante. Vous dites que néanmoins, même si on peut avoir... faire allusion à des techniques, entre guillemets, vous dites en librairie, on vient trouver ce que l'on ne cherche pas.
2: Ah oui, ça me paraît... je ne suis jamais rentré dans une librairie ou chez un disquaire, quand il y en avait, parce que maintenant il n'y en a plus, sans avoir cette envie de sortir avec quelque chose. D'ailleurs, la plupart du temps, je ne rentre jamais avec l'idée d'acheter quelque chose de précis. Jamais, nulle part. Voilà, j'attends que ce que je vais voir m'interpelle, me sollicite. Et je suis souvent très heureux d'aller chez des confrères, à Paris ou dans les villes où je passe quand je voyage en province, ce qui m'arrive... ce sont mes seuls voyages, hein, je ne vais pratiquement jamais à l'étranger et je rentre souvent dans une librairie. Je pense que je ne sors jamais sans un livre, ne serait-ce que, j'allais dire, par un geste de soutien et d'amitié confraternelle. Mais c'est toujours un plaisir incroyable.
1: Christian Torel, pour terminer cette émission, est-ce que vous pourriez nous dire qu'est-ce que vous voyez comme avenir pour la librairie, mais quel est le point principal que vous voyez en termes d'avenir pour la librairie, que ce soit d'ailleurs un point positif ou un point négatif, ou si ce n'est un défi majeur à relever?
2: Il me semble, je ne vais pas revenir sur ce que j'ai dit tout à l'heure, qui était peut-être un peu confus sur la question du catalogue et de... je crois que je n'ai jamais vu de 50 ans depuis récemment une diversité dans la production éditoriale aussi exaltante. Si on prend chacun des éléments qui composent cet univers, pas loin d'un million de livres disponibles. Néanmoins, ce qui est aujourd'hui très difficile, c'est de trouver les moyens de cheminer dans cette, si je reprenais Dante, dans cette forêt obscure, parce que quand même, je crois qu'il faut certains moyens de connaissance pour trouver les chemins, les sentiers. C'est pas tellement savoir où on va aller, mais comment on va aller. Et quel mode d'apprentissage on pourrait donner à chacun des enfants, des adolescents, des jeunes gens, des femmes et des hommes, pour trouver ces sentiers sans qu'ils aient l'impression ou bien d'être dominés et d'avoir une absence totale de lampe ou de guide, mais d'être à la fois libéré de quelque chose, mais aussi conscient de la valeur, de l'importance des choses qu'ils vont rencontrer, de ces savoirs, de ces choses peut-être même des fois auxquelles ils n'ont pas accès. Moi, je ne suis incapable de lire un livre de philosophie, je n'ai jamais été formé à cela, je ne peux pas lire un livre de science, mais simplement conserver cette distance, ce respect distancié, voire parfois cette admiration pour les choses qu'on ne comprendra jamais, ne pas en avoir peur. Voilà. Quelle formation pour cela? Celle qu'on appelait avant peut-être de l'honnête homme. Mais l'ignorance est aussi une chance.
1: Le message est passé. Enfin, dernière question, Christian Torel. Vous n'avez jamais pensé à faire une carrière d'écrivain?
2: Si. Enfin, une carrière, non, sûrement pas. Mais bon, là, j'ai été piqué il y a un an par l'écriture, et j'espère que ça finira par voir le... Ça finira, bon, ça devrait voir le jour peut-être l'année prochaine. Et c'est en quelque sorte la relation de ma dette de libraire et d'homme à ce que le cinéma m'a apporté. Donc c'est un livre auquel j'ai fini par arriver à mettre un point final. Je l'ai commencé en novembre 2024, je l'ai terminé en octobre 2025, et j'ai eu vraiment beaucoup de... C'est pas du plaisir, c'est... L'écriture, c'est un moment, là aussi, formidablement en suspension, où on est autre. Là, tout à l'heure, quand vous lisiez des extraits de ce livre qui est sorti en 2014, je me dis, mais j'ai même plus l'impression que c'est moi qui l'ai écrit. Ah oui. Et celui que je viens de terminer, ce document que je viens de terminer, ce manuscrit... Même 3 semaines après, je me dis, c'est incroyable, j'avais complètement oublié.
1: Cette notion de distance.
2: Oui, oui, c'est ça.
1: En tout cas, Christian Torel, nous comptons sur vous pour venir nous présenter ce nouveau livre ici à Parole d'auteur.
2: Je l'espère.
1: Bien. Merci mille fois, Christian Torel, pour nous avoir fait vivre la saga Ombre Blanche. Je rappelle que nous sommes servis de 2 ouvrages Essentiel Librairie que vous avez écrits chez Tract Gallimard. Dans les ombres blanches, Paris a paru au Seuil en avril 2015, et que nous avons pas mal pioché, si je peux dire, dans le livre le libraire de Gambetta d'Yves Charnay. Merci aux éditeurs pour leur fidélité, et rendez-vous donc à tous pour les 60 ans d'Ombre Blanche.
2: Merci Philippe.

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1: Dans le cadre des 150 ans de sa fondation, la communauté Notre-Dame de Belloc et Radio Lapourdi Iratia organisaient une conférence débat samedi 22 novembre au monastère Sainte-Scolastique sur le thème « L'alimentation, question d'aujourd'hui, enjeu pour demain ». Cette conférence débat abordait les questions de la production alimentaire, de l'alimentation et de la santé, ainsi que des politiques alimentaires. Elle était animée par le frère Jean-Michel Borteiri, juste après le mot d'introduction du frère Jean-François Prieur de la communauté des moines de Belloc, que nous écoutons.
2: Chers amis, vous voici venus pour cette conférence débat sur la question de l'alimentation. Nous avons organisé cette conférence dans le cadre des 150 ans de la fondation de notre communauté des moines de Belloc. Vous savez bien que les moines, de par le travail de la terre, vivent de ce travail des mains, mais aussi font profiter toute une région, tout un voisinage, tout un pays, des recherches qui produisent au cœur même soit de leur jardin potager, au cœur même de leurs exploitations agricoles, au cœur même de leurs bergeries, de leurs élevages. Aujourd'hui, le temps est venu pour développer cette conférence en ayant le souci de demain. Nous projeter pour demain, avoir ce projet de la question de l'alimentation pour demain. Bien sûr, nous n'allons pas tout traiter, nous n'allons pas tout régler, mais nous allons prendre un peu plus conscience de la manière de nous nourrir, de ce qui est souhaitable dans ce domaine pour notre monde, pour aujourd'hui et pour demain. Aussi, je voudrais remercier frère Jean-Michel qui fera une communication à ce sujet, Isabelle aussi, et puis une lecture d'une personne, d'une très jeune personne, l'adolescente, sur cette question de l'alimentation. Mais avant de commencer cette conférence, je voudrais d'abord faire mémoire d'un ami, qui est sûrement votre ami, Alexandre Aguerre. Car ce qui se passe aujourd'hui, ici à Belloc, au monastère des Bénédictins, des Bénédictines, on le doit aussi à lui, parce qu'il est un animateur, il fut un grand animateur et un grand ami de nos deux communautés. Et c'est avec Alexandre que nous avions initié l'an dernier cette conférence sur l'agriculture et cette année, cette conférence débat sur les questions d'aujourd'hui, les enjeux pour demain sur le thème de l'alimentation. Nous rappelons aussi que le 14 juillet dernier, Alexandre a été la cheville ouvrière du pèlerinage des communautés du Pays Basque à Belloc. Et il avait joué, dans les deux sens du mot, un rôle, mais aussi sur l'orgue, des accords qui nous frappent encore les oreilles, tellement son cœur y était. Moins de 3 mois après, Alexandre nous a prématurément quittés. Pour certains, vous vous rappelez les obsèques, le 13 octobre à Espelette. Mais aujourd'hui, nous allons prendre une minute de silence à la mémoire d'Alexandre Aguerre.

Chers amis, après l'évocation de notre ami Alexandre, on peut dire que nous pouvons commencer notre conférence, hein, plus spécifiquement sur le thème donc de l'alimentation, question d'aujourd'hui, enjeu pour demain. Et je voudrais d'abord exprimer donc le frère Jean-Michel comment le monastère de Belloc a une longue tradition agricole. Parce que cette communauté qui était née il y a 150 ans a en fait toujours vécu de l'agriculture. Elle a regroupé cette communauté jusqu'à une centaine de moines habitant sur place, sans compter les élèves de l'école, et ça faisait bien du monde à nourrir, bien entendu. Mais sans faire une historique complète de cet événement, c'est pas le sujet d'aujourd'hui, la communauté, pouvait-on dire, était autosubsistante pour son alimentation. Elle avait alors d'ailleurs d'autres activités économiques. Elle avait une minoterie, une chocolaterie qui ont disparu à présent. Mais elle cultivait jusqu'à assez récemment un jardin potager de 1,5 hectare. Le verger qui avait aussi la même taille, la vigne, des animaux d'élevage, surtout pour le lait, les bovins, les ovins, mais aussi des porcins et aussi de la volaille. Selon des traditions culturelles de la région et les techniques d'élevage communes. À partir de la fin des années 1960, ce modèle s'est modifié avec la transformation du lait de brebis en fromage, et ceci a amené une valeur ajoutée à la production, bien sûr, et sans doute aussi un partage plus grand des ressources et une transformation aussi du monastère. Mais on pourrait aujourd'hui voir quelles sont les questions qui se posent à l'alimentation en général. Aujourd'hui, l'alimentation est devenue un véritable enjeu de société. Pourquoi? Parce que cet enjeu recouvre de multiples dimensions, une dimension sociale, une dimension territoriale, une dimension sanitaire, éducative, également environnementale ou climatique. Hein, nous sommes à la fin de la COP30. Et aussi une dimension culturelle. Et si on observe la problématique alimentaire qui se pose aujourd'hui, elle va englober plusieurs enjeux cruciaux et je voudrais en citer simplement quelques-uns. D'abord, le système alimentaire. Le système alimentaire relie les producteurs, les transformateurs, les distributeurs et aussi les consommateurs que nous sommes. Aussi, les pratiques alimentaires, pour qu'elles soient durables, pour réduire l'impact sur l'environnement. Encore la sécurité alimentaire, qui implique que toutes les personnes aient accès à une alimentation suffisante, sûre et nutritive. Et ce problème de sécurité alimentaire est couplé au problème de la précarité alimentaire, alors que des millions de Français vivent sous le seuil de pauvreté, et ce qui aggrave l'accès à une alimentation saine. Et cette alimentation saine pour tous, eh bien, va se réguler par des politiques publiques d'éducation, de santé, de production agricole. Donc, une fois qu'on a cité tous ces enjeux cruciaux, je vais citer un premier point. Premier point, c'est ce que chacun peut constater. Dans le budget de nombre croissant de ménages, l'alimentation est devenue progressivement ce qu'on appelle une variable d'ajustement. C'est-à-dire que les dépenses d'alimentation d'un ménage sont passées dans les années 60 à peu près de plus d'un tiers, même 35% en 60, à peine un peu plus d'un cinquième aujourd'hui, 22% en 2024. Et les ménages, confrontés à une baisse du pouvoir d'achat, à des dépenses contraintes en forte augmentation, c'est-à-dire des dépenses de logement, et puis dans une moindre mesure l'énergie, le transport, eh bien Et aussi, la période d'inflation qui nous a précédés a aggravé de manière conjoncturelle la situation des ménages aux revenus modestes. Un deuxième point que j'ajoute, c'est qu'on peut définir la précarité alimentaire comme l'accès insuffisant en quantité à une alimentation saine et en qualité. Et de plus, on observe de manière significative chez les plus défavorisés l'augmentation des pathologies souvent liées à une alimentation déséquilibrée ou de mauvaise qualité. Et je cite en gros l'obésité, c'est connu, le diabète, les cancers, des maladies cardiovasculaires
Et bien sûr qu'on y reviendra en abordant le régime de alimentation et santé. Les problématiques alimentaires constituent autant d'enjeux en termes d'autonomie, de souveraineté et même de démocratie alimentaire, puisque, et nous ne le savons que trop, l'accès à une alimentation de qualité et en quantité suffisante, à des prix socialement acceptables, n'est pas assuré pour tous aujourd'hui. En troisième point, je voudrais simplement citer. Les sondages le disent en général, les consommateurs expriment la volonté d'acheter des produits sains, notamment bio et locaux. Or, les circuits courts et de proximité, donc qui permettent ces achats de produits locaux, ne représentent que 10% de la consommation alimentaire. Ça veut dire que 90% donc de notre alimentation vient d'en dehors de notre territoire. On peut aussi noter, d'une manière plus globale, que les importations alimentaires en France ont doublé depuis 2000, en 2000. Actuellement, 40% de la consommation annuelle est importée. Et pour ce qui concerne la volaille, c'est 70%, la volaille en restauration hors domicile, dans les plats préparés. Et pour les fruits et légumes, 57% sont importés. Eh bien, on pourrait aborder peut-être ce sujet avec le témoignage d'un producteur maraîcher. Et si les évolutions des pratiques alimentaires, comme l'augmentation de la consommation des produits transformés, s'expliquent pour une large part par des contraintes budgétaires que connaissent les Français, d'autre part, et je dirais, ce serait mon quatrième point, ces pratiques alimentaires témoignent d'une part de la déconnexion entre l'acte de production et l'acte de consommation, et d'autre part, la méconnaissance de la valeur réelle de l'alimentation et des produits agricoles qui la constituent. Le témoignage d'Eneco Esquer, qui est producteur maraîcher, va nous éclairer là-dessus, sur cette distorsion entre la valeur de l'alimentation et les produits agricoles qui constituent cette alimentation. De plus, les mécanismes de construction des prix de l'alimentation au sein de chaque filière, selon son organisation et son fonctionnement, constituent un sujet important et qui est complexe, qui est soumis souvent à la confidentialité. C'est pourquoi on pourrait présenter des analyses sur la répartition de la valeur entre les différents opérateurs économiques. Et bien souvent, pour les agriculteurs, ça se traduit par des revenus qui ne leur permettent pas de vivre dignement de leur travail. Rappelons que 18% des agriculteurs vivent sous le seuil de pauvreté. Alors, une fois qu'on a fait tous ces constats, comment peut-on répondre aux enjeux de l'alimentation? En premier lieu, on pourrait se situer au niveau général. Une première réponse concerne ce que vous savez bien, la sensibilisation des consommateurs. L'éducation à l'alimentation et à la qualité des informations transmises aux consommateurs peuvent améliorer durablement des pratiques alimentaires bénéfiques pour la santé publique et au service de filières de production qui soient respectueuses de l'environnement, qui soient ancrées dans des territoires et rémunératrices pour les producteurs. Par exemple, le Nutri-Score, hein, qui est mis en place depuis 2017, permet d'afficher la qualité nutritionnelle du produit. Et on peut dire que 94% des Français sont favorables à sa présence sur les produits. Donc, il y a un progrès avec le Nutri-Score qui se généralise, mais ça ne suffit pas. Une éducation à l'alimentation de qualité, durable et équilibrée dès le plus jeune âge est fondamentale. Isabelle Viala, l'infirmière, va nous éclairer sur cette question de l'alimentaire au niveau des tranches d'âge. D'une part, elle impacte les habitudes de consommation des adultes en devenir. D'autre part, elle constitue un levier efficace en matière de santé publique, en limitant les pathologies liées à l'alimentation qui surviennent chez les enfants et qui continueront de les affecter une fois adultes. Et aussi la place de la publicité. Les enfants sont soumis à un matraquage télévisé par les grosses firmes agroalimentaires qui influent grandement sur les achats des parents. Remarquez aussi les panneaux publicitaires en ville, celles qui sont placées dans les abribus autour des écoles. Regardez, vous serez édifiés.
On se situe au niveau général, mais on peut se situer aussi au niveau territorial.

Ces projets alimentaires territoriaux, les PAT, je ne sais pas si vous les connaissez, hein, institués par la loi d'avenir de l'agriculture de 2014, ont pour objectif l'ancrage territorial de l'alimentation. Il s'agit de construire des diagnostics au plus près des besoins des territoires. Un diagnostic partagé de la production agricole locale et du besoin alimentaire dans un bassin de vie ou de consommation, dit-on. Et de développer des systèmes alimentaires territoriaux, de la production à la consommation. C'est ce que nous verrons avec l'exposé de Céline Collet. Dans ce cadre, l'objectif est d'établir une chaîne de valeur économique, sociale et environnementale du producteur au consommateur. Parallèlement, on observe une spécialisation des régions et des exploitations. Les fermes de polyculture-élevage, qui étaient autrefois la norme, ont cédé la place aux exploitations spécialisées. Les agriculteurs qui sont ici présents peuvent en témoigner. Ces fermes de polyculture-élevage ne représentent plus qu'environ 10% du total, d'après le recensement agricole de 2020. Derrière les grandes cultures, qui sont à 25%, et aussi les élevages bovins, 20% eux-mêmes en forte baisse. Il en découle en particulier que le rééquilibrage souhaitable des territoires sur la base de la polyculture-élevage est complexe à mettre en œuvre. Pourtant, ces fermes présentent une meilleure résilience face aux aléas climatiques et économiques. Et cette situation est exacerbée par la concurrence, y compris des pays européens. Elle encourage certains producteurs à s'orienter vers des filières exportatrices non alimentaires et entraîne la spécialisation de certaines régions vers des productions prioritairement destinées à approvisionner les industries agroalimentaires au détriment des productions alimentaires diversifiées à l'intention des marchés locaux. Il est ainsi estimé que le taux d'autonomie alimentaire des 100 premières aires urbaines françaises est en moyenne de 2%. Bon, c'est un petit peu plus ici pour ce qui nous concerne dans notre région, alors que dans le même temps, 97% de leur agriculture locale sont consommées à l'extérieur du territoire. En troisième temps, on pourrait dire, mais il faut se situer au niveau des politiques publiques, il ne faut pas les oublier, car on peut et on doit agir au niveau des politiques publiques. Par exemple, dans le cadre de France Relance, il y a eu un plan de protéines végétales à 10 ans, donc mis en place en 2020, doté de 100 millions d'euros, bon, qui est en cours. Il vise à réduire la dépendance aux importations, à renforcer l'autonomie des éleveurs pour l'alimentation de leurs animaux, à encourager les Français à augmenter leur consommation de protéines végétales, en substitution d'une partie des protéines animales, pour veiller à des régimes alimentaires équilibrés. Il convient également d'inscrire ces modes de production-consommation dans le cadre de la réponse globale face au changement climatique. Alors, l'objectif de ce plan était de doubler les surfaces en plantes riches en protéines et faire la France un leader de la protéine végétale en alimentation humaine à l'horizon 2030. Bon, est-ce que ces objectifs seront atteints? Je ne suis pas sûr. Le Sénat, dans un rapport de mai 2020, il y a 5 ans, soulignait que les systèmes alimentaires construits au XXe siècle sont dans une impasse. Ils, je cite, ne sont pas durables en termes de consommation de ressources naturelles, d'impact sur le climat et sur la biodiversité, ou encore de santé. De plus, on observe un cloisonnement à la fois des acteurs et des responsabilités dans le domaine de la santé, de l'environnement, de l'économie, du social. Et cette situation interroge le modèle agro-industriel mondialisé qui domine notre système alimentaire. Cette situation souligne aussi l'importance de l'ancrage territorial pour que celles et ceux qui vivent maîtrisent l'espace dans ses dimensions environnementales, économiques ou sociales. Et on peut le dire de nous-mêmes, bien sûr, qui sommes des acteurs d'un territoire au Pays Basque, en Béarn, dans les Landes ou ailleurs. Donc toutes ces points vont être abordés maintenant d'une manière plus pratique, plus simple, je dirais, plus élémentaire, parce que nous allons écouter successivement, bon, Eneco Escuer, producteur maraîcher à Asparin, mais d'abord ce sera Isabelle Viala, l'infirmière dans notre monastère, et pour Céline Collet, dont je serai le porte-parole.

0: chargé de projet du PAT, Projet Alimentaire Territorial Sud-Landes Pays Basque, au sein du comité bassin d'emploi du Seignanx, basé à Tarnos. Et puis nous engagerons ensuite un débat général. Nous avons maintenant un exemple, c'est avec un maraîcher. Il s'appelle Eneco Esquer, un maraîcher qui travaille sur la commune d'Asparin. C'est une personnalité que nous avons rencontrée sur les marchés, que nous pouvons rencontrer sur les marchés, spécialement les marchés d'Asparin, les marchés locaux. Il est arrivé dans le pays, il n'est pas originaire du pays, il est originaire de Bretagne, mais après avoir eu un parcours professionnel assez varié, notamment dans la restauration ou dans les transports, il s'est installé il y a quelques années sur le territoire en maraîchage. Après un essai sur la commune de Ailette, il a rejoint finalement la commune d'Asparin, où il s'est installé grâce à un agriculteur qui arrêtait sa production, qui prenait sa retraite, et qui lui a laissé quelques hectares et aussi des bâtiments pour son exploitation maraîchère. Donc il produit des légumes en plein champ, sous serre également, et il a aussi un verger qui sera productif dans 2 ans, qui a été planté il y a 3 ans et qui sera productif dans 2 ans. Son exploitation, je l'ai personnellement visitée. Il a une variété de légumes qu'il produit donc en plein champ, je dirais, très variés selon les saisons. Ils sont en quantité, en qualité vraiment remarquables pour permettre non seulement l'alimentation de nombreuses familles qui viennent s'approvisionner sur les marchés d'Asparin, lui-même peut livrer si nécessaire à des clients, mais surtout c'est un travail très très important et j'en suis moi-même témoin, notamment dans une zone où il est installé et qui est une zone libre, n'est-ce pas, et qui aussi est un attrait pour des animaux sauvages. Bon, je ne vous cite pas lesquels, mais donc il faut se protéger, que ce soit des cervidés ou autres animaux. Et pour pouvoir conserver l'exploitation donc de cette de ce maraîcher. Donc, ce que je peux dire à son sujet, c'est que il est profondément travailleur et engagé, et surtout une production de grande qualité, très appréciée des consommateurs. Ce qu'il faut cependant reconnaître, c'est que son travail est colossal. Comme pour tout maraîcher, on n'imagine pas le travail que ça représente. Avant de recevoir les légumes sur un marché, eh ben, il faut les préparer, mais il faut non seulement les préparer, mais il faut les cultiver, bien entendu, et les surveiller, etc. Et ça marche pas tout le temps, comme vous savez. Donc, un gros investissement en travail, des rémunérations finalement assez faibles parce que il est obligé de se caler sur les prix du marché. Et quels sont les prix du marché? Ben, c'est ce que qu'indiquent les supermarchés, c'est-à-dire les entités de distribution qui ont un pouvoir de, je dirais, d'imposer des prix à leurs fournisseurs, hein, en particulier donc spécialement les producteurs maraîchers. Souvent aussi, ce sont des produits importés dans ces supermarchés. Donc, plus de la moitié des légumes en France sont importés. Donc, le prix de vente d'un produit maraîcher, des légumes, ne correspond pas au coût de production, ce qu'il faut savoir. Si c'est de qualité, et si on connaît le producteur, bien sûr, on est prêt à donner un petit peu plus, bien entendu, mais pas énormément non plus. Donc, le producteur, malgré son talent, sa capacité, se trouve coincé par un système de commercial hein, dont il n'a aucune maîtrise. Cependant, la qualité du produit peut lui permettre d'avoir une clientèle fidèle et même se développant. Voilà, c'est ce que je peux dire sur ce producteur maraîcher, comme il y en a beaucoup d'autres, bien entendu. Et je le remercie pour avoir participé à notre conférence débat, d'avoir pris sur son temps pour nous servir un petit peu des informations et aussi une participation en réponse à beaucoup d'auditeurs qui ont voulu aussi apporter leur questionnement et aussi leur rapport concernant leur alimentation légumière. Maintenant, c'est l'exposé de Céline Collet, chargée de projet du projet alimentaire territorial Sud-Landes Pays Basque au sein du comité bassin d'emploi du Seignanx. Elle est basée à Tarnos. Je me ferai l'écho de sa prestation où elle a présenté ce projet alimentaire territorial donc, en disant que ce projet est animé par le comité bassin d'emploi de Seignanx. Il est labellisé niveau 2 par l'État. Et puis par ailleurs, en faveur du mieux manger, ils ont une action avec le projet Miam, dont je citerai un petit peu les attendus, qui a comme objectif de lutter contre la précarité alimentaire sur le territoire du Seignanx en rassemblant les acteurs locaux et trouver des solutions concrètes et durables. C'est depuis 2016 que le comité bassin d'emploi du Seignanx porte et anime une démarche alimentaire sur le bassin de vie Sud-Landes Pays Basque. Donc cette démarche donc, a été donc labellisée au niveau État, donc je disais, depuis 2022 en fait, c'est-à-dire ça fait 3 ans. Mais il faut préciser que cette action est menée en coopération avec un collectif d'acteurs de l'économie sociale et solidaire, avec des collectivités locales, bien sûr. Et on peut citer aussi avec la SIC, Restaurant Solidaire Éole, également la Cuisine Centrale de Tarnos, également le CPIE Seignanx et Adour, et encore la SIC Légumes Pro, qui sont tous les partenaires du projet, qui sont les premiers partenaires du projet en fait. Alors, que vise cette démarche? Cette démarche vise à structurer des circuits alimentaires de proximité, particulièrement vers la restauration scolaire. Donc, dans ce projet, nous agissons pour apporter une alimentation de qualité au plus grand nombre, de contribuer à la transition agricole et alimentaire, et aussi, bien sûr, en lien, soutenir une agriculture rémunératrice, nourricière et durable. Il existe aussi un volet insertion de manière transversale dans ce projet, à travers notamment la création d'un atelier chantier d'insertion, je reviendrai, en maraîchage biologique, et aussi une activité d'insertion au sein du restaurant solidaire Éole. Alors le point de départ de ce projet, de cette action, c'est de relocaliser les débouchés qui étaient proposés par deux restaurants collectifs et une légumerie. Donc il s'agit du restaurant d'insertion Éole sous forme de SIC, société, non, c'est quoi SIC? C'est une société coopérative d'intérêt collectif. Ce restaurant produit 5 000 repas par jour à destination d'écoles, que ce soit à Bayonne, que ce soit à Arcang, que ce soit à Saint-Martin-de-Seignanx, que ce soit à Hondres, etc. Également à destination de crèches et aussi des livraisons à domicile. Et le deuxième restaurant, c'est la cuisine centrale municipale de Tarnos. Ces deux restaurants représentent à eux deux, notez bien, 7 200 repas produits par jour. Et depuis 2016, c'est-à-dire depuis 9 ans déjà, nous travaillons un ensemble de composantes de l'amont à l'aval en entrant en jeu pour produire et consommer localement. Et je vais citer nos objectifs. Donc, premier objectif, le développement de productions agricoles nourricières, on le comprend, pour l'alimentation. Deuxième objectif, la préservation du foncier agricole dans le Seignanx, ce qui est une action très importante vu l'urbanisation croissante de cette zone. Troisième objectif, le soutien à la création de nouvelles activités, qu'elles soient agricoles ou agroalimentaires, par la transformation des produits agricoles. Et puis, un autre objectif qui est essentiel, c'est la sensibilisation et la promotion auprès des consommateurs et auprès des citoyens et citoyennes locaux. Alors, bien sûr que, une fois qu'on a fixé ces objectifs, il faut préciser des axes de projet et aussi des exemples que je vous donnerai d'actions qui sont menées. Premier axe, on pourrait dire, du projet, c'est donc de structurer, de développer des filières d'approvisionnement en circuit de proximité, proximité et durable. Grâce à ces restaurants collectifs que je viens de citer, grâce aux habitants et aux salariés du pays. Alors, comme exemple, je donnerai augmenter la part d'approvisionnement en produits locaux ou locaux bio sur toutes les filières vers la restauration collective. Alors, il s'agit des viandes, il s'agit des produits laitiers, il s'agit des légumes, il s'agit des huiles, il s'agit du poisson. Grâce à la planification des liens partenariaux avec les producteurs et avec les artisans. Exemple, la SIC Éco-Éole, eh bien en 2023, on avait 65% de bio, environ 45% local pour les scolaires. La cuisine centrale de Tarnos, c'est 50% de bio qui sont labellisés et local, et tout ça dans les assiettes. Un autre exemple, c'est le développement d'outils locaux de transformation pour des filières locales Pays Basque Sud-Land. Par la création d'une légumerie qui s'appelle la SIC Légumes Pro, eh bien, on va faire un travail de planification, de développement des filières avec 20 maraîchers locaux, ou maraîchères même, pour l'approvisionnement de la restauration collective et les professionnels. On a un projet en cours qui arrive à terme, donc c'est une légumerie conserverie surgélation. Pour renforcer l'offre en produits locaux. Donc, c'est très important de ne pas avoir simplement d'être soumis à la production, mais aussi d'anticiper la consommation grâce au stockage, en conservation, en surgélation des légumes locaux. Autre exemple, eh bien, c'est développer, renforcer l'accessibilité aux produits locaux. Notamment en faisant un état des lieux de la précarité alimentaire avec le projet MIAM, MIA2M, c'est-à-dire Mission d'ingénierie et animation pour le mieux manger. Autre exemple encore, il s'agit de sensibiliser, ou plutôt de diversifier la demande et les débouchés locaux par un travail sur la protéine végétale, la décarbonation des assiettes. Vous voyez, c'est très divers, c'est très ouvert, c'est très diversifié, hein, n'est-ce pas? Pour ce qui concerne donc structurer, développer des filières d'approvisionnement en circuit de proximité et durable. Mais ça ne suffit pas de développer des filières, il s'agit aussi de sensibiliser, et ça c'est un axe, hein, mobiliser les publics pour une alimentation locale et durable. Il ne s'agit pas de faire, mais il s'agit aussi de permettre que ça soit fait par le public général. Donc on aura des exemples d'actions, sensibilisation auprès des convives des restaurants engagés dans le projet, car il ne s'agit pas simplement d'offrir des produits locaux, mais il s'agit aussi de faire prendre conscience aux clients, aux personnes qui sont bénéficiaires de ces restaurants collectifs, hein, de l'intérêt chez eux aussi d'engager un parcours de l'alimentation locale. Donc, rencontres avec des fournisseurs, des producteurs sur le temps du midi, des repas locaux, des modules en classe sur la consommation locale et responsable, participation au festival alimentaire donc dans le mois de novembre, c'est chaque année, des visites dans les fermes, etc. Autre exemple d'action, la sensibilisation d'acteurs professionnels de la restauration collective, c'est-à-dire par exemple des agents de cantine ou des élus. Ou des animations pour faire des animations circuits courts dans le restaurant métro locaux, etc. Autre exemple, c'est la participation citoyenne. Le comité bassin d'emploi porte une mission d'animation de la participation citoyenne à l'écolieu Lacoste à Tarnos, organise des animations ouvertes à tous et à toutes, par des conférences, des tenues de stand sur la consommation locale, etc. Donc vous voyez, c'est très très diversifié pour évidemment sensibiliser et mobiliser le plus grand nombre. Enfin, un autre axe, c'est de renforcer, et c'est très important, soutenir une agriculture locale, nourricière et durable. Alors là, bien sûr, on est au niveau de l'amont. Il s'agit d'abord, par des actions, un exemple, de favoriser des projets agricoles nourriciers et durables, par un soutien, par les débouchés, par exemple, par des reprises ou installations de fermes en agroécologie, en Pays basque ou au Sud-Land. Il y a aussi un autre exemple, c'est la création de la ferme solidaire de l'écolieu Lacoste. C'est quoi? Ben, c'est un atelier chantier d'insertion en maraîchage biologique qui se situe en cœur de ville à Tarnos, sur 2,5 hectares, alors qu'il y en a 10, sur 10 hectares qui sont préservés. Autre exemple encore, concernant donc l'agriculture locale, c'est d'anticiper et de mobiliser des possibilités foncières locales sur le Seignanx, dans le cadre d'une stratégie d'agriculture durable. On a un travail partenarial qui est mené par le CPIE Seignanx et Adour, et bien sûr la communauté de communes du Seignanx pour la préservation des terres agricoles et le soutien à l'installation. Autre exemple d'activité, c'est la diversification d'ateliers agricoles, mise en test de culture de légumes secs. Donc vous voyez, c'est très très varié et très touchant beaucoup de réseaux, beaucoup de liens, beaucoup de personnes, que ce soit en amont ou en aval. Et enfin, je dirais comme autre axe de projet donc concernant cette orientation, il s'agit de développer la coopération en faveur des circuits alimentaires locaux. Alors cela se fait comment? Ben, avec des partenaires, bien entendu. Les partenaires qui sont porteurs de la démarche alimentaire, par un plan d'action partagé, par un travail en lien régulier sur différents projets de territoire, en participant aussi à la feuille de route agricole et alimentaire de la communauté de communes des Seignanx. Développer la coopération aussi avec d'autres partenaires, c'est-à-dire les acteurs alimentaires et les agricoles du territoire, et bien sûr avec les acteurs institutionnels. Bien sûr, département, État. Alors, voyez, cet ensemble d'orientations nous aide à comprendre un peu mieux quel est ce projet alimentaire territorial, le PAT, donc, du Sud-Land Pays Basque, avec un gros travail de sensibilisation, mais aussi on a déjà un exemple de durée, ça fait déjà 9 ans, et même davantage si on commence à comprendre d'où viennent, sur quoi sont ancrer ces actions, ben, c'est-à-dire qu'il y a eu tout un travail initial d'une vingtaine d'années de coopération, de solidarité, de relations entre différents partenaires dans le genre, dans le style ou plutôt dans l'orientation de l'économie sociale et solidaire, et donc qui permettent aujourd'hui d'avoir un nouveau, je dirais, enfin, éventail d'activités qui permettent une meilleure alimentation pour la population. Je vous remercie. Nous allons écouter maintenant Madame Isabelle Viala.
1: Bonjour à tous et à toutes. Alors, je vais vous parler aujourd'hui alimentation santé, c'est-à-dire de la manière dont nous mangeons, c'est-à-dire de la manière dont ce que nous mangeons influence notre bien-être, notre énergie et notre longévité. Et je voudrais faire une citation d'Hippocrate qui dit que ton aliment soit ta première médecine. Autant dire que cette citation illustre l'importance de l'alimentation dans notre assiette. Il ne s'agit pas là de manger, mais bien de se nourrir. C'est un sujet qui nous concerne tous, dès l'âge de la diversification alimentaire aux alentours de 5 mois, avec les bonnes habitudes alimentaires, le développement du goût et de la diversité. Avec l'allongement de la vie, de l'espérance de vie, mieux vaut vivre et vieux en bonne santé. L'alimentation est un acte de la vie quotidienne, mais aussi un facteur de prévention majeur, puisqu'on estime aujourd'hui qu'elle pourrait réduire de 30 à 40% les maladies chroniques. Pourquoi notre alimentation influence-t-elle notre santé? Notre corps est une véritable usine qui fonctionne grâce à notre métabolisme qui permet de maintenir notre organisme en vie. Qu'est-ce que le métabolisme? En nutrition, le métabolisme désigne l'ensemble des processus de transformation biochimique qui ont lieu dans nos cellules. Ce métabolisme est garanti en partie par notre alimentation et les nutriments que nous ingérons, à l'image d'une voiture et du bon carburant. En fonction de la qualité et de la quantité de nos aliments, notre métabolisme va plus ou moins bien fonctionner. De plus, il va dépendre également de notre âge, de notre activité physique. Un bébé, un vieillard, un athlète n'auront pas les mêmes besoins énergétiques. En résumé, notre organisme fonctionne grâce aux nutriments apportés par notre alimentation, c'est-à-dire les protéines, les lipides, les glucides, les vitamines, les minéraux, mais aussi les fibres. Une alimentation déséquilibrée peut entraîner différents troubles. Fatigue, troubles du sommeil, diminution de la concentration et plus grave, des maladies cardiovasculaires, une surcharge pondérale, des maladies inflammatoires chroniques et même le cancer. À l'inverse, une alimentation équilibrée renforce notre système immunitaire, préserve la mémoire, soutient le système digestif et favorise une stabilité pondérale. Alors j'ai envie de vous dire que la bonne nouvelle dans tout cela, c'est qu'il n'est jamais trop tard pour adopter des bonnes habitudes alimentaires. Les bases d'une alimentation équilibrée et saine. Une alimentation saine repose sur quelques grands principes simples. Manger varié, car aucun aliment peut apporter à lui seul tous les nutriments. Diversifier notre alimentation afin d'éviter les carences. Privilégier le fait maison, ne pas manger de plats transformés. Respecter la règle des portions, une assiette doit être composée d'un quart de protéines, un quart de céréales et la moitié de l'assiette doit être composée de légumes. Ne pas sauter de repas et s'hydrater. Quels sont les aliments bénéfiques? Les fruits et les légumes, qui sont riches en vitamines, en fibres et en antioxydants. Nous connaissons tous le slogan « manger 5 fruits et légumes par jour ». Les antioxydants qui luttent contre les radicaux libres, qui sont en quelque sorte les déchets de notre métabolisme. On sait aujourd'hui que les facteurs externes environnementaux, tels que le tabac, l'alcool, la pollution, le soleil, favorisent la production de radicaux libres. Cela provoque un stress oxydatif, comme de la rouille, qui accélère le vieillissement de nos cellules et induit une inflammation. Manger des aliments riches en antioxydants, les fruits et les légumes colorés qui contiennent des pigments jaunes, rouges, verts, bêta-carotène, lycopène, chlorophylle, qui sont protecteurs pour notre organisme. Les bonnes graisses, l'huile oméga-3, les huiles végétales, olives, colza, noix, les avocats, les oléagineux, les petits poissons gras comme les sardines, le maquereau. Les oméga-3 protègent le cœur, nos artères, le cerveau et nos articulations. Les céréales complètes ou semi-complètes, telles que le riz, les pâtes, le pain, le quinoa, le sarrasin, l'épeautre, le boulgour, le blé, qui rassasient et stabilisent notre glycémie. Les légumineuses, telles que les lentilles vertes, roses, les pois chiches, les haricots, blancs, rouges, les fèves, sont riches en protéines végétales et en fibres. Les produits fermentés, les yaourts, les produits laitiers, le kéfir, le chou, la choucroute sont excellents pour notre microbiote intestinal. Quels sont les aliments à limiter? Le sucre ajouté raffiné, présent dans les sodas, les gâteaux, les biscuits, caché dans les produits industriels et transformés tels que les sauces tomates, etc., favorise le risque de diabète, de surpoids, la fatigue, la diminution de la concentration et les maladies cardiovasculaires. Le sel en excès favorise l'hypertension, caché dans les produits transformés. Préférez les alternatives pour agrémenter nos plats ou nos sauces. Alors, quelques exemples d'alternatives au sel, le sel de potassium, les herbes aromatiques, les épices, les sels végétaux, le citron, etc. Les graisses saturées et trans, les viennoiseries, les fritures, les charcuteries et les graisses animales en excès favorisent les maladies cardiovasculaires et une dyslipidémie avec le mauvais cholestérol, LDL, qui est très mauvais pour nos artères. Les produits industriels transformés, trop gras, trop salés, trop sucrés, ils contiennent des additifs, des conservateurs, des édulcorants, mauvais pour notre santé et cancérogènes. Les sodas et les alcools à consommer de manière occasionnelle et toujours avec modération. les grands modèles alimentaires sains. Donc j'ai choisi deux modèles alimentaires sains pour notre organisme. Le régime méditerranéen que vous connaissez tous, à base de fruits et de légumes colorés, les légumes, l'huile d'olive, les poissons, les oléagineux, les graines de lin, de chia, le soja et dérivés, le tofu, les fèves de soja, les céréales, le riz, le couscous, le pain, les pâtes, la viande rouge à consommer une à deux fois par semaine, les viandes blanches le reste de la semaine. L'alimentation japonaise. L'île d'Okinawa dans le Pacifique est connue pour ses centenaires qui mènent un rythme de vie paisible. Leur choix alimentaire, riche en saveurs et en bienfaits pour le corps, est la clé d'une vie longue et épanouie. Aliments frais et équilibrés qui combinent une multitude de bons nutriments, de vitamines et de saveurs. Les fruits et les légumes colorés, les légumes à feuilles vertes, le chou calé, renforcent le système immunitaire. Les légumes racines tels que la patate douce, les poissons, les algues marines pleines d'iode, de calcium et de magnésium, et le tofu. Les fruits de mer riches en oméga 3, essentiels à la santé du cœur et du cerveau. Un principe fondamental dans la manière de manger qui consiste à remplir l'estomac à 80%. Éviter de trop manger et d'être repu, maintenir une activité physique, rester actif. Les enjeux actuels. Une alimentation ultra transformée, nos habitudes alimentaires ont évolué rapidement. Dans les pays occidentaux, nous menons une vie trépidante. On ne prend plus le temps ni de faire ses courses, ni de préparer ses repas, ni même de se mettre à table. Nous allons à la facilité et mangeons trop vite. L'influence du marketing, par la publicité et la stratégie du rayonnage dans les grands magasins, toujours plus de produits transformés, les industriels agroalimentaires rivalisent d'ingéniosité pour nous inviter à manger toujours plus en développant de nouveaux produits, de nouvelles saveurs qui donnent envie. Cela touche particulièrement les enfants, mais aussi les adultes. Lien entre alimentation et climat, une alimentation saine et souvent plus durable, consommée locale, agriculture raisonnée ou bio, de saison et surtout moins dépendante des ressources animales. En conclusion, diversifier son alimentation en mangeant de tout avec modération, boire et s'hydrater régulièrement, manger du fait maison, prendre le temps de cuisiner, partager les repas en famille et entre amis qui contribuent à maintenir un lien social et du plaisir. Au supermarché, lire les étiquettes des produits achetés. Plus la liste des ingrédients est courte, mieux c'est. Pensez à utiliser des applications telles que Yuka, tenir compte du Nutri-Score. Mieux vaut prévenir que guérir. Aujourd'hui, on peut trouver des médecins qui se sont spécialisés en micronutrition pour vous orienter dans un rééquilibrage alimentaire, si nécessaire. On trouve aussi des naturopathes. La médecine intégrative peut être intéressante car elle combine les traitements conventionnels et les médecines complémentaires. Elle se concentre sur la prévention et le maintien de la santé. Elle favorise une prise en charge globale du corps mais aussi de l'esprit. Nous sommes corps, âme et esprit. Prenons soin de l'ensemble qui est indissociable.
0: Oh, voilà, dans le public, je remarque une jeune fille qui est prête à dire quelque chose.
2: Jean-Michel, mon parrain, m'a demandé d'intervenir aujourd'hui quelques minutes après les conférences sur l'alimentation. Alors, tout d'abord, Rachel Deon Denelli. Nous avons commencé un petit projet autour de l'alimentation avec mes sœurs et ma mère dans le village de Hélette. Nous sommes allés interroger environ 35 personnes d'un certain âge qui vivent dans notre village. Certains sont natifs de Hélette ou des villages alentours et d'autres viennent du nord et de l'est de la France. Une autre personne d'Angleterre, par exemple. Nous leur avons demandé ce qu'ils mangeaient dans leur enfance, pour le petit déjeuner, pour le midi, le goûter et le dîner. Une question sur les repas de fête a été abordée, ainsi que celle de leur dessert préféré lorsqu'ils étaient petits. Nous avons ensuite demandé à une partie de ces personnes de nous transmettre une recette sucrée. Moi et mes sœurs, nous avons donc réalisé 43 recettes sucrées avec des personnes du village dans leur propre cuisine. Nous avons appris à faire, par exemple, le gâteau basque, la rolse coca ou coco lait, le riz au lait, les poires au vin, les beignets et les merveilles. Nous avons passé un excellent moment avec toutes ces personnes à apprendre un peu de leur vie et de leur savoir-faire. Ce fut un très beau moment de partage. Nous avons également réalisé des recherches autour des moulins de Hélette. Nous avons retrouvé cet été les 8 moulins qui étaient en activité en 1851. Nous avons eu la chance de voir un moulin d'Hélette fonctionner, car Marcel Lacroix a pu réparer le sien et le refaire tourner pour moudre de la farine de maïs sous nos yeux après plus de 40 ans. Nous sommes allés questionner les anciens épiciers ou enfants d'épiciers des années 60 pour comprendre les aliments qu'ils vendaient dans leur épicerie. Un petit travail autour des chocolateries est toujours en cours et nous avons retrouvé la trace de Marie Irigoyenne, née à Hélette et qui serait à l'origine de la pâte sablée du célèbre ghetto basque. C'est donc un travail riche et passionnant que nous voudrions transmettre à notre tour, peut-être sous forme de livre. Nous avons conscience que l'alimentation, l'émotion qu'elle génère et la transmission de sa préparation sont reliées entre elles. Nous avons pu, grâce à ce projet, partager et rencontrer beaucoup de gens de Hélette. Ce projet visait à reconstituer l'histoire de toutes ces personnes, mais aussi à faire perdurer leurs coutumes culinaires en les transmettant. Cuisiner des produits locaux de qualité, simplement et de façon saine. Voilà bien l'esprit de l'ouvrage qui va paraître. Pour ma part, j'ai aimé cuisiner tous ces produits et établir le lien avec les personnes que je ne connaissais pas ou peu. Bien s'alimenter, c'est avant toute chose aimer cuisiner et partager le fruit du travail commun. C'est ce qui m'a animée tout au long du projet que j'ai mené avec mes sœurs et ma mère. Merci à toutes les personnes qui nous ont permis d'apprendre. Je vous remercie de l'attention que vous avez accordée à mon témoignage.
0: Voilà, c'est ainsi que va s'achever notre conférence débat. Le débat qui a eu lieu après ces interventions a été riche et très divers, a permis à beaucoup de personnes de s'exprimer, apporter des précisions, oui, et aussi un dialogue à l'intérieur entre toutes les personnes présentes, c'est vrai. Il y a un an, nous avions fait une conférence-débat de ce type, mais c'était sur le thème de l'agriculture, l'avenir de l'agriculture, et qui avait abordé donc un nombre de personnes assez important, donc des sujets importants et aussi quelquefois un peu clivants, il faut le dire. Mais cette année, le travail que nous avons conduit sur l'alimentation présenter un thème beaucoup plus, je dirais, consensuel, cependant, qui dit aussi l'intérêt et l'importance de cette question aujourd'hui. L'année prochaine, nous essaierons de faire encore d'autres conférences, bien sûr, à la demande donc des personnes qui sont des publics qui sont venus, sur un thème peut-être proche encore de l'alimentation, de l'agriculture, peut-être de l'agroalimentaire, la transformation des produits, la consommation. Enfin, nous verrons et nous vous donnons rendez-vous donc pour une autre fois. Merci à tous.
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0: à la rencontre des scouts d'Europe dans notre diocèse.
1: Valentina, bonjour. Tu es une jeune fille, tu as environ 16 ans, je crois. Oui. Tu habites Bayonne, c'est ça ?
2: J'habite à côté.
1: À côté de Bayonne, voilà. Et donc, tu es guide d'Europe. Alors, guide d'Europe, c'est l'équivalent des scouts pour les filles. Tu es venue témoigner aujourd'hui à ce micro dans le cadre d'un projet qui s'appelle Semper Fidelis. Est-ce que tu peux nous expliquer de quoi il s'agit ?
2: Alors, Semper Fidelis, c'est une progression personnelle qui existe depuis maintenant 9 ans. Donc, on est la 9e promo. Et elle consiste à aller plus loin que ce qu'il y a sur le piste. Donc le piste, c'est notre livre de progression. Et du coup, on va essayer de se mettre au service de l'autre et vraiment de placer l'autre avant nous et de penser d'abord à ce qu'on pourrait faire pour l'autre.
1: D'accord. Donc ce projet, en fait, tu as décidé de le mener à bien cette année. Donc toi, tu es chef de patrouille, c'est ça, au sein des guides. Qu'est-ce que ça veut dire ?
2: Alors, ça veut dire que j'ai charge d'âme. Donc, je m'occupe du coup de 6 jeunes filles qui sont tout à fait exceptionnelles. Et je dois les mener à apprendre des choses. Je dois toujours être là pour elles. Et du coup, je vais faire des week-ends. Et dans ces week-ends-là, on va apprendre, par exemple, des techniques de veillée ou des techniques pour mieux parler ou des codes. Et du coup, nos week-ends vont s'axer autour de ça et de la progression personnelle.
1: Et à la fin de l'année, vous avez donc un camp, c'est ça, où vous campez plusieurs jours ?
2: 2 semaines environ. Pour les petits camps, c'est 1 semaine. Mais cette année, on va faire un camp de 2 semaines.
1: Toi, ça fait combien de temps que tu es guide ?
2: Alors moi, ça fait 4 ans que je suis guide d'Europe. J'ai découvert un peu par hasard. J'ai été invitée par ma prof de culture chrétienne qui m'en a parlé un jour en fin de cours. Qui m'a dit « Oui, Valentina, ça serait sympa que t'ailles là-bas. Ça serait cool que tu testes. » Et je me suis dit « Pourquoi pas ?» J'y allais sans trop de conviction, j'avoue. Je connaissais pas en fait tout à fait les scouts. Pour moi, c'était dans les films. Et je suis venue et en fait, j'ai adhéré et j'ai tout de suite aimé parce que les gens, c'est des filles qui sont vraiment super gentilles et super motivées, qui te mettent direct dans le bain avec toi. Et du coup, j'ai fait un week-end, puis j'en ai fait 2, puis j'en ai fait 3, puis je me suis dit j'aime beaucoup quand même. Donc j'achète l'uniforme, puis j'ai fait 1 année et 2 années. Et maintenant, je suis à ma 4e année.
1: Donc 4e année et tu es chef de patrouille, donc c'est toi la responsable, comme tu as expliqué. Ensuite, l'année prochaine, a priori, tu quitteras les guides, mais tu pourras continuer ta progression en faisant autre chose, c'est ça ?
2: En allant au feu. Donc le scoutisme, ça se finit jamais. Ça qui est trop bien, on peut commencer l'ouvette. Donc l'ouvette, c'est avant les guides, puis aller aux guides. Et après, à partir de 17 ans, on peut aller du coup à l'équipe pilote. Donc l'équipe pilote, c'est le feu. Et c'est axé autour de la marche. Et on n'est plus du coup en patrouille. Donc patrouille, c'est des équipes, des petites équipes de 8 personnes, 7, 6. Et on va s'axer sur la marche et sur la prière.
1: Donc tu as encore un beau parcours à faire. Et puis après, tu pourras éventuellement être cheftaine. En fait, comme tu disais, on peut continuer toute la vie à être scout.
2: Oui, c'est une promesse pour la vie, le scoutisme.
1: Alors justement, tu as fait ta promesse quand tu es devenue guide. Qu'est-ce que tu as promis ?
2: J'ai promis de mieux observer la loi guide, d'aider mon prochain en toutes circonstances et de rester du coup dans la famille chrétienne et de travailler chaque jour à aller plus loin dans ma vie chrétienne.
1: Donc toi, quand tu as découvert le scoutisme, tu étais déjà pratiquante. Ça t'a aidé dans ta foi ?
2: Oui, ça m'a beaucoup aidé dans ma foi parce que moi, je suis nouvelle baptisée. Je suis baptisée depuis 2022 et je suis rentrée au guide quelques mois plus tard. Donc c'est vrai que même si on ne s'en rend pas forcément compte, on va à la messe avec les filles. Et de voir qu'on n'est pas tout seul dans sa foi, ça aide vachement. Mmh. Et puis des fois, on a des conversations et c'est très enrichissant. Moi, ça m'a beaucoup aidé dans ma foi.
1: Voilà, et sachant que le scoutisme, ce n'est pas que des réflexions spirituelles, c'est beaucoup de concret. Vous êtes dans la nature, vous faites des choses ensemble, comme tu expliquais. Et c'est ça qui te plaît aussi, cette action ?
2: Oui, c'est qu'on n'est jamais tout seul. On est toujours avec les gens. Et avec le scoutisme, on est obligé de penser à l'autre. Parce que je ne vais pas être dans mon coin, je ne peux pas le faire. Et du coup, on a forcément des discussions, des choses qui vont nous mener tous vers le haut. Et c'est vraiment quelque chose de magnifique, le scoutisme. Mmh. Moi, j'adore le scoutisme et je ne regrette pas d'être tombée dans ça.
1: Alors, ce projet Semper Fidelis, est-ce que tu peux nous en dire un petit peu plus ? Qu'est-ce que tu dois faire exactement pour mener à bien ce projet ?
2: Donc du coup, le projet Semper Fidelis, c'est une progression personnelle. Donc on a plusieurs d'abord conditions pour rentrer. On doit être CP ou seconde en dernière année.
1: Donc CP, chef de patrouille.
2: Oui, et seconde de patrouille. Et donc, elle vient épauler la CP. Et du coup, j'ai plusieurs défis personnels à faire. J'ai une retraite à faire dans un monastère durant 3 ou 4 jours. Et je dois servir là-bas aussi. Après, j'ai dû faire un camp en décembre. Donc, un camp à Saint-Quentin sur Androise, c'est vers Tours, c'est dans le nord. Et il faisait quand même très froid. Et de voir qu'il y avait 74 guides avec moi, qui étaient toutes motivées et qui venaient toutes avec cette même envie, c'était franchement super beau. On se dit, bon, peut-être que je suis la seule de ma région à faire ça, mais au final, je ne suis pas la seule de France. Et franchement, c'est motivant. Après, je dois aussi servir une fois par mois dans une association. Donc, j'ai choisi l'Ordre de Malte. Je dois faire un raid avec d'autres guides. Donc là, j'ai eu la chance de rencontrer une fille de Pau, une fille de Tarbes à ce camp qui vont le faire avec moi. Et j'ai un défi sportif à faire. Donc mon défi sportif, ça va être de rallier mon village du Portugal qui s'appelle Meas do Campo et c'est pas loin de Coimbra jusqu'à Fatima à pied en 2 jours.
1: D'accord, donc ça, tu as prévu ça cette année?
2: Oui, c'est une année chargée, mais ça va être une belle année.
1: Oui. Et puis donc le défi communication, c'était de venir parler à la radio, c'est ça?
2: Oui, tout à fait.
1: Voilà, donc quel message est-ce que tu souhaiterais faire passer aujourd'hui, justement, lors de ce défi communication?
2: Alors moi, j'aimerais inviter tous les gens qui ont une fois pensé au scouting et qui se sont dit « Ah, ça peut être bien, ça peut être sympa ». Si vous l'avez pensé une fois, c'est qu'il y a quelqu'un dans vous, c'est qu'au sein de vous-même, eh ben, il y a quelqu'un qui veut le faire. Donc essayez, venez, juste si c'est pour une journée ou un week-end, demandez, contactez, et je pense sincèrement que vous aurez une réponse qui sera positive, et venez tester le scoutisme, osez le scoutisme, c'est vraiment une belle aventure.
1: Alors si on veut venir tester, justement, on peut venir juste pour une sortie, par exemple?
2: Donc du coup, il faudrait contacter la chef-ten de compagnie, donc s'adresser au groupe, et qui le retransmettra, je pense, au CP, et qui seront super motivés. En tout cas, moi, j'ai pour mission cette année d'inviter une fille à découvrir le scoutisme.
1: Donc toi, dans ta patrouille, tu seras accueillante pour une jeune fille qui souhaite découvrir. Donc ta patrouille, comment elle s'appelle?
2: Le Toucan.
1: Voilà, donc tu disais, vous étiez 6 ou 7, c'est ça?
2: Dans ma patrouille, on est 7, mais dans les autres patrouilles de notre compagnie, donc on est 4 patrouilles, les 3 autres patrouilles sont à 6.
1: Donc ça fait un bon petit groupe de guides, et donc faut pas hésiter, si on est une jeune fille, donc entre 12 et 16 ans, c'est ça, pour les guides, on peut venir voir, et puis après... c'est vrai qu'on a toujours besoin aussi de chef-ten pour s'engager, pour suivre votre groupe, pour s'occuper de vous. Alors là, cette année, je crois que vous êtes en patrouille libre. Est-ce que tu peux nous expliquer ce que c'est?
2: Alors, une patrouille libre, c'est un peu comme, on va dire, une compagnie. Donc, on a 4 patrouilles ou plus. Cette année, on est 6 et on vient de Bayonne. Du coup, on a 4 patrouilles de Bayonne, une de Navarinx et une de Bergerac. Et on est sous la garde, on va dire, d'une chef-ten de réseau. Donc en fait, c'est une beaucoup plus grande région. Donc c'est toute la région Nouvelle-Aquitaine. Donc on est sous le réseau des patrouilles libres de Pégase. Et chaque patrouille libre de France, du coup, a une constellation qui lui est attribuée parce qu'on est toutes sous la garde de Notre-Dame de l'Espérance.
1: Notre-Dame de l'Espérance, donc qui vous protège cette année, toutes ces patrouilles libres. Et puis vous ferez un camp tous ensemble, alors sans doute cet été. Merci beaucoup, Valentina, pour ce beau témoignage. Est-ce que tu as un dernier mot à dire?
2: Je conclurai sur oser le scoutisme, venez tester. Franchement, c'est une des meilleures choses que je pense que j'ai fait dans ma vie. Je suis venue un peu en traînant des pieds. Je me disais, mais qu'est-ce qui va m'attendre là-bas? Et au final, je ne regrette pas du tout. Donc, oser le scoutisme.
1: Merci beaucoup.
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1: À l'occasion de l'inauguration de nouveaux locaux du Secours catholique à Pau, nous avons recueilli le témoignage de bénévoles et de bénéficiaires.
2: Les profils de nos bénéficiaires, c'est des gens qui, soit ils viennent parce qu'ils ont besoin de trouver une porte où échanger, donc éviter l'isolement, ou des gens qui ont une difficulté financière ou qui sont sans abri. Donc ici, toute personne qui rentre, on l'accueille sans distinction. On essaye de s'adapter au profil, d'abord d'essayer de l'offrir un café ou un verre d'eau ou un verre de lait selon sa convenance, et de lui donner un accueil, pas qui va lui résoudre son problème, mais qui va l'apaiser. Il y a certaines demi-journées où on fait des jeux de société entre bénévoles, bénéficiaires et tous. Il y a des demi-journées où on fait des ateliers de cuisine. Il y a des demi-journées où on fait l'atelier de dessin. La plupart des gens qu'on rencontre, un sur deux est content de passer et nous remercie. En même temps, il y a des liens qui se créent. Et la personne finit par s'ouvrir et on peut l'accompagner soit vers un retour à l'emploi si la personne a un problème lié à l'emploi, ou si la personne a un problème qui est peut-être dû à la santé, on essaie de le convaincre de se rapprocher des services de soins. Il y en a, on essaie de leur aider à faire des démarches. Donc, et aussi, on essaie de contacter d'autres partenaires sociaux.
3: Alors Aurélia Lynn, vous venez au Secours catholique depuis combien de temps ?
4: Je viens depuis 5 ans maintenant déjà.
3: Donc
4: depuis
3: à l'accueil de jour ?
4: Oui, l'accueil de jour, et depuis quelques mois, je viens aussi au petit déjeuner.
3: Qu'est-ce que ça vous apporte de venir ici ?
4: Ça m'apporte beaucoup de choses, du soutien, une écoute, pas de jugement, de l'aide aussi pour mes papiers quand j'ai besoin et que je ne peux pas faire toute seule. Enfin, une présence quoi, pour éviter l'isolement, éviter d'être seule ou éviter d'être trop dans le mal par rapport aux problèmes personnels. Voilà.
3: Comment est-ce que vous avez osé franchir la porte la première fois ?
4: La première fois, c'était il y a 5 ans parce que je venais d'être maman d'une petite fille et j'étais toute seule. Et du coup, à l'époque, il y avait les colis alimentaires. Donc l'assistante sociale m'avait amenée à l'ancienne adresse parce que j'habitais juste à côté, pas loin. Donc c'est comme ça que j'ai commencé. Après, ça s'est fini et j'ai continué à venir pour l'accueil de jour. Voilà.
3: Vous êtes chrétienne, est-ce que vous ressentez l'amour du Christ dans ce que vous recevez du Secours catholique ?
4: Oui, quand même, pas mal, oui, oui. En plus, il y a eu la bénédiction mercredi dernier, justement, où j'ai été présente. Et vraiment, ça m'a fait beaucoup plaisir, oui, oui.
3: Ça vous aide dans votre foi aussi ?
4: Oui, aussi, beaucoup, oui, oui.
3: Alors Irina, vous êtes ukrainienne,
5: oui.
3: Vous venez au Secours catholique pour des cours de français. Vous êtes arrivée quand en France ?
5: Je suis arrivée en France en mars 2022.
3: Et vous ne parliez pas du tout français ?
5: Non, je ne parle ni français ni anglais, je parle en russe et c'est tout.
3: Et maintenant, ça vous aide à vous intégrer en France ? Vous vous sentez plus à l'aise ?
5: Oui, je vais bien et je continue m'intégrer à la société française. Je travaille comme aide-soignante depuis 2 ans et demi et je travaille comme aide-domicile et je voudrais continuer à apprendre le français. J'ai de la chance pour prendre le cours ici.
3: Et l'atmosphère est bonne ?
5: Oui. Ici, j'ai trouvé l'ambiance. Ici, j'ai trouvé la bonne ambiance, la bonne atmosphère. Et je me sens libre, je me sens bien. Je veux vivre comme les Français, oui, librement.
3: Merci beaucoup, Irina.
4: Oui.
3: Alors Laïla, vous êtes bénévole ici au Secours catholique, ça fait combien d'années ?
6: Bon, ça fait 4 ans. Je suis bénévole et responsable avec Patrick. Ici, on vient vers 6h30, qu'on prépare le petit déjeuner avec des sandwichs, du café, du lait, chocolat, des gâteaux, tout ce que la donne la banque alimentaire. Après, 7h30, c'est ouvert.
3: Donc vous accueillez aussi, non seulement vous préparez, mais vous accueillez aussi les personnes qui viennent ?
6: Oui, oui, à 7h30, c'est ouvert ici. Bon, ils sont pressés, des fois on ferme, ils sont pressés pour ouvrir, quand on va ouvrir. Après, ils sont ici quand ils vont rentrer avec une chaleur. Après, c'est nous qu'on joue le rôle de bénévole, parce que quand on ouvre la porte, toujours un petit sourire. Après, on sait les gens qu'ils ont dans la rue, mais c'est pas facile.
3: Pourquoi vous faites cela alors depuis 4 ans ?
6: Ben, moi, j'ai fait ça parce que moi aussi, j'ai perdu mon mari et j'étais seule. Je voulais parler, rencontrer des gens comme ça et pour passer le temps. Parce que c'est pas facile, mais ici, je suis venue ici parce qu'il y avait avant la banque alimentaire. J'étais inscrite, j'étais à la CCS parce que j'ai pas beaucoup de revenus. Et quand elle m'a donné un banc, j'étais là-bas, au Secours catholique, le premier.
3: Et, oui, l'autre local.
6: Voilà, le local. Ben, j'ai trouvé les bénévoles qui ont rempli un caddie avec un sourire comme ça. Et après, par curiosité, j'ai dit, je vais faire un bénévole, comment je vais faire? Tout de suite, ils m'ont inscrit. Et après, j'ai commencé mon travail. Et
3: en fait, d'être bénévole vous-même, ça vous redonne aussi le goût de vivre et ça vous apporte
6: voilà,
3: aussi.
6: Voilà. Après, quand je suis dans la rue comme ça, quand je ne travaille pas, toujours, ils parlent avec moi. Laïla, ça va, tu ne travailles pas aujourd'hui? On a fait des connaissances, des groupes.
3: Vous avez créé des liens avec
6: tous. Voilà, on est très bien avec eux. Même moi, quand je le croise, il fait la manche dans la rue et il me dit, Laïla, bonjour, tu me connais? Après, j'approche, ça va, comment ça va? Je donne l'importance et je parle avec lui et j'ai, voilà. Mais je remercie beaucoup les gens qui nous aident, même à la banque alimentaire. Oui, ça fait un grand plaisir pour les gens qui ont pas des moyens, qui ont besoin. Et après, c'est pas, des fois, les gens, ils viennent ici sans prendre un café et pour parler. Parce que pour parler, ils voient tout lumineux comme ça, la lumière chaude, une petite musique, on a un petit radio, des petites musiques comme ça. Après, on rigole avec eux, on parle.
3: C'est un besoin de relation humaine.
6: Voilà, oui. Après, mon rôle ici, pour écouter, parler, aider les gens. C'est-à-dire, il y a beaucoup de gens parce que qui viennent ici pour inscrire en français ou bien demander à quelle heure ils vont faire le français. Toujours, ils me demandent, Laïla, ils parlent langue arabe.
3: Parce que vous parlez arabe aussi ?
6: Oui. Moi, je suis algérienne.
3: D'accord. Ça permet de faire le lien.
6: Voilà. Et après, je accompagne les gens à la préfecture, des gens à la préfecture, beaucoup des bénéficiaires qui ont mal parce que la préfecture là-bas, si ils ramènent pas une interprète, parce qu'ils comprennent rien du tout. Mais c'est pas facile. Après, je suis contente que je suis avec eux pour aider les gens, parler, écouter, c'est ça. Et après, surtout, c'est pas, on dit, il y a la plupart des femmes qui sont seules. Même, il y a des hommes qui ont besoin parce qu'ils sont dans son... Peut-être, il y a des bénéficiaires qui sont à l'abri, mais ils sont tout seuls. Mais ici, il vient, il me parle, il me dit, Laïla, j'ai fait ça, j'ai sorti, j'ai vu ça. On l'écoute. Voilà, pour lui qui va être
3: considéré.
6: Voilà, qui parle avec une personne. Voilà, c'est ça notre rôle.
3: Très bien, merci beaucoup Laïla.
6: Merci.
1: C'était le témoignage de bénévoles et bénéficiaires du Secours catholique recueilli à Pau le 11 mars 2026.

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2: À la une de ce journal, le vote en France de la proposition de loi créant un droit à l'aide à mourir, adoptée par une courte majorité et au grand dam d'une église qui s'est pourtant mobilisée en France. Manifestation en Ukraine, des centaines d'Ukrainiens se sont rassemblés dans la capitale et plusieurs villes du pays pour protester contre la démission du populaire ministre de la Défense. Nous entendrons les vives inquiétudes de la population. Les États-Unis annoncent la réduction de leurs effectifs militaires au Nigeria, déployés dans le cadre d'une opération spéciale contre l'insurrection djihadiste qui menaçait notamment des chrétiens, selon Washington. Le Salvador accusé de crimes contre l'humanité et de nombreux décès de prisonniers. Amnesty International dénonce la multiplication des arrestations et plusieurs centaines de décès liés à des conditions de détention catastrophiques.
3: Radio Vatican, le journal, Cécile Mérieux.
2: Bonjour. Hier, à Paris, l'Assemblée nationale a définitivement adopté la proposition de loi créant un droit à l'aide à mourir, avec une courte majorité à 50 voix près et 29 abstentions, signe que la complexité des débats et des enjeux anthropologiques qu'ils soulèvent. Et pourtant, la réforme constitutionnelle est passée et avec elle une certaine rupture anthropologique. Au soir même du vote des députés, l'Église de France regrettait un choix en rupture avec la longue tradition du soin dont la vocation est de soulager la souffrance et d'accompagner chaque personne jusqu'au terme naturel de sa vie. Réaction d'une voix d'église avec Monseigneur Rouget, évêque de Nanterre.
4: Mes sentiments, moi, sont mêlés. Il y a la tristesse parce que ce vote, je pense, fragilise notre pacte social. Il y a de l'inquiétude parce que, comme nous l'avons dit et redit, la question de l'avenir du rapport de notre société aux personnes les plus fragiles se posent dramatiquement avec cette loi. Et puis, il y a aussi quand même beaucoup de reconnaissance à l'égard d'un nombre très très grand de personnes qui se sont impliquées depuis des mois pour dire que un chemin de fraternité n'était pas celui-là, que ce soit des acteurs de terrain, que ce soit des personnes concernées aussi, et puis beaucoup d'intellectuels, de juristes, de soignants. Alors, le vote est de fait définitif pour l'Assemblée nationale, mais l'histoire n'est pas terminée. Il y a un nombre significatif de recours parlementaires, mais aussi du Premier ministre, du président du Sénat devant le Conseil constitutionnel. Il y aura des recours devant les juridictions européennes. Donc, ce vote est un moment très significatif de ce processus tout à fait préoccupant, mais en même temps, l'histoire continue.
2: La France devient le 7e pays européen à faire le choix de rompre avec l'accompagnement de chaque personne jusqu'au terme naturel de sa vie. On part maintenant en Ukraine où la population se mobilise. Des centaines d'Ukrainiens se sont rassemblés ce matin à Kiev et différentes villes du pays. Ils protestent contre la démission du populaire ministre de la Défense, Mikhaïlo Fedorov. Ce départ vu comme un limogeage après l'annonce par le président Volodymyr Zelensky d'un remaniement gouvernemental provoque de vives inquiétudes parmi la population. Sur place, Emmanuel Chaz.
5: À travers l'Ukraine, des manifestations quasi spontanées ont été organisées, décidées depuis la confirmation hier soir de Mikhaïlo Fedorov, qui ne continuerait pas à son poste de ministre de la Défense. Ces rassemblements traduisent le très fort mécontentement de la population ukrainienne et au-delà de Kiev, la capitale, où se sont réunis des milliers de personnes. À Kharkiv, la deuxième plus grande ville du pays, plusieurs centaines d'entre elles se sont aussi réunies. Elles réclament le retour de Fedorov. Certaines pointent la responsabilité du commandant en chef des armées, Oleksandr Sirski, dans son départ, car il se dit que les deux hommes ne s'entendent pas en raison des nombreuses réformes entamées par Fedorov et des licenciements auxquels il a procédé au sein de son ministère. D'autres enfin brandissent des pancartes où ils enjoignent la Rada, le Parlement ukrainien, à ne pas accepter les propositions de nomination de nouveaux ministres faites par Volodymyr Zelensky. Cette mobilisation populaire rappelle celle de l'été dernier qui avait fait suite à la tentative du gouvernement de museler les agences de lutte anticorruption. Et cette fois, la population craint qu'un ministre perçu comme honnête et très efficace n'ait fait les frais de sa popularité et que le pays retombe dans les mains d'une faction plus traditionnelle à un moment critique pour la défense ukrainienne. Emmanuel Jaz, Kharkiv, RFI pour Radio Vatican.
2: Israël n'a pas l'intention de quitter ses positions. Son ministre de la Défense a confirmé à son homologue américain la détermination d'Israël à maintenir ses forces déployées dans les zones de sécurité des territoires au Liban, en Syrie et dans la bande de Gaza. En cause, Israël avance la nécessité de protéger ses frontières et les communautés situées aux alentours contre les menaces que représentent les forces djihadistes. En visite à Bagdad, le patriarche chaldéen Paul III Nona a rencontré le président de la République et le président du Parlement irakien. À l'ordre des discussions, la situation des chrétiens en Irak, la protection de la diversité religieuse et culturelle et le renforcement de la cohésion nationale. Le patriarche et le chef de l'État ont examiné les moyens de renforcer le rôle de la communauté chrétienne au sein de la société irakienne. En Algérie, un incendie déclenché dans un orphelinat dans la banlieue d'Alger a fait au moins 11 morts et 19 personnes ont été blessées. Les services de protection civile tentent encore d'éteindre le feu. Au Nigeria, le président américain fait volte-face. Cet hiver, Donald Trump avait envoyé ses troupes et voulait mener une opération spéciale contre le groupe État islamique. Il l'accusait d'attaquer et d'assassiner brutalement, principalement des chrétiens innocents. Le républicain fait à présent machine arrière et réduit la présence militaire. Les États-Unis retirent une grande partie des 200 soldats chargés de contrer l'insurrection djihadiste dans le nord-est du pays. Plus de précisions avec Ifikia Adengboye.
6: Le nombre de soldats américains encore présents sur le sol nigérian reste inconnu. Aucune précision n'a été fournie par les autorités des deux pays. Selon le général Dagvin Anderson de l'Africom, l'armée nigériane s'est montrée très active depuis le début de l'opération, mais il s'agit donc d'un effort commun qui continue de se renforcer, a-t-il précisé. Le nord-est du Nigeria est en proie à une insurrection djihadiste depuis 2009, d'abord menée par Boko Haram, puis par sa branche dissidente et rivale, l'État islamique en Afrique de l'Ouest, ISWAP. La recrudescence des attaques meurtrières et des enlèvements ces derniers mois a conduit le président nigérian Bola Tinubu à décréter en 2025 un état d'urgence sécuritaire à l'échelle nationale et Donald Trump a menacé le Nigeria d'une intervention militaire. Le président américain avait affirmé que les chrétiens du Nigeria étaient persécutés et victimes d'un génocide perpétré par des terroristes. Ce qu'Abuja et la majorité d'experts nient fermement, les violences touchant en général indifféremment chrétiens et musulmans. Ishika Deboye, Radio Vatican, Abuja.
2: Partons à présent au Salvador où sont dénoncés des crimes contre l'humanité et de nombreux décès de prisonniers. Amnesty International a dénoncé les 90 000 arrestations en 4 ans sous le gouvernement de Nayib Bukele. L'ONG déplore aussi plusieurs centaines de décès liés à des conditions de détention catastrophiques. Selon elle, derrière l'image du pays tout sécuritaire, il y a des violations des droits humains. Des épouses, des mères, des grands-mères disent avoir perdu toute trace de leurs proches depuis des années. Reportage sur place, Marie-Aimée Couple-autre.
7: Magdalena est vendeuse ambulante. Un soir, son fils est arrêté, soupçonné d'être membre d'un gang.
8: Lorsque les policiers sont venus l'arrêter, ils l'ont frappé sans aucune raison. Jusqu'à aujourd'hui, mon fils n'a toujours pas comparu devant un juge.
7: Pas de preuves, pas d'audience et aucune visite accordée aux familles. Céleste n'a pas vu son fils depuis 4 ans.
8: Je demande seulement une ou deux minutes avec lui pour savoir comment il va, s'il est malade, s'il a besoin de médicaments. Aujourd'hui, je supplie le président d'avoir un peu plus de cœur.
7: La crainte pour certaines mères, c'est aussi la mort de leur enfant en prison. Claudia y pense jour et nuit.
9: Ils ont emmené un de mes voisins en prison. Il est mort électrocuté. Son père était anéanti parce qu'on lui a rendu son fils mort. Et moi, je vis avec cette angoisse permanente pour mon enfant.
7: Une répression face à laquelle certains membres de l'Église s'opposent, le prêtre catholique Neftali Ruiz.
10: En tant qu'Église catholique, nous restons fermes sur notre position et nous disons non au régime d'exception parce qu'il y aura toujours des victimes. Le gouvernement fait croire à une liberté qui n'existe pas.
7: Et selon Amnesty International, au moins 500 prisonniers sont morts en détention ces 4 dernières années. San Salvador, Marie-Aimée Coplotte pour Radio Vatican.
2: Le Brésil, dans le collimateur des États-Unis, nouvelle menace de droits de douane par l'administration Trump. 25% sera imposé sur certains nombres de produits brésiliens, et ce dès le 22 juillet, mercredi prochain. Un nouveau directeur général pour l'Institut des œuvres de religion, Giovanni Boccia, prendra ses fonctions le 1er octobre prochain. Il succède à Gianfranco Mami, qui arrive au terme de son mandat pour avoir atteint la limite d'âge. Et c'est ainsi que finit notre journal. Merci pour votre fidélité. Et si vous voulez nous écrire, chers auditeurs, notre adresse est français.vaticannews. Non, pardon, spc.vaticannews.
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11: Aujourd'hui, 16 juillet, nous fêtons Notre-Dame du Mont Carmel. Ce sont surtout les Carmes, dévots serviteurs de Marie, qui contribuèrent à la faire invoquer sous ce titre. Eux-mêmes tiraient leur nom du Mont Carmel, en Palestine, berceau de leur ordre. Dès la fin du XIVe siècle, ils célébrèrent une fête de Notre-Dame du Mont Carmel en souvenir de l'approbation donnée à leur règle par Honorius III en 1226. Au début du XVIIe siècle, la fête du 16 juillet devint celle du scapulaire, qui, disait-on, avait été remis à pareille date par la Sainte Vierge au Carme Simon Stock. En 1726, Benoît XIII étendit cette solennité à l'Église universelle. Notons en passant que la bulle dite sabbatine, attribuée au pape Jean XXII, qui est mort en 1334, est un faux. Elle donnait aux porteurs du scapulaire de Simon Stock l'assurance de sortir du purgatoire le samedi qui suivait le jour où ils y entraient. Certaines appellations de la Vierge ont donné naissance à des prénoms. C'est ainsi que Dolores ou Lola, Concepcion ou Conchita, Mercedes, Soledad, Socorro, Paloma évoquent respectivement Notre-Dame des Douleurs, l'Immaculée Conception, Notre-Dame de la Merci, Notre-Dame de la Solitude, Notre-Dame du Bon Secours et Notre-Dame de la Palombe. Notre-Dame du Mont Carmel est pareillement à l'origine des prénoms espagnols Carmel, Carmen et Carmela, ainsi que des prénoms italiens Carmine et Carmelo. Demain, nous fêterons Sainte Charlotte. Bonne journée, à demain.

Évangile de Jésus-Christ selon saint Matthieu. En ce temps-là, Jésus prit la parole et dit: Venez à moi, vous tous qui peinez sous le poids du fardeau, et moi je vous procurerai le repos. Prenez sur vous mon joug, devenez mes disciples, car je suis doux et humble de cœur, et vous trouverez le repos pour votre âme. Oui, mon joug est facile à porter et mon fardeau léger.

0: fardeau invisible. La culpabilité, la solitude, l'inquiétude, la peur de l'avenir, la fatigue intérieure. Jésus ne dit pas débrouillez-vous, il dit venez à moi. Ce repos que Jésus promet n'est pas une fuite. Il ne supprime pas toujours immédiatement les problèmes, mais il change la manière de les porter. Quand on porte seul, tout devient lourd. Quand on porte avec le Christ, même l'épreuve peut devenir chemin. Saint Augustin a résumé cette soif profonde du cœur humain en une phrase célèbre. Tu nous as fait pour toi, Seigneur, et notre cœur est sans repos tant qu'il ne repose en toi. Le vrai repos n'est donc pas seulement l'absence de problèmes, c'est la présence du Christ au milieu de nos combats. Jésus ajoute, prenez sur vous mon joug. Le joug, dans le monde agricole, permettait à deux bœufs de tirer ensemble. L'image est très forte. Jésus ne nous regarde pas de loin en disant courage. Il se met à côté de nous. Il avance avec nous. Son joug n'écrase pas parce qu'il est celui de l'amour. Puis, il nous révèle son cœur. Je suis doux et humble de cœur. Voilà le vrai visage de Dieu. Dieu n'est pas brutal. Dieu n'humilie pas. Dieu relève. Il accueille les fatigués, les blessés, les pauvres de cœur. Aujourd'hui, venons au Christ avec notre vrai fardeau, pas avec un masque. Disons-lui simplement, Seigneur, je suis fatigué, mais je viens à toi. Et dans cette rencontre, notre cœur trouvera déjà un peu de repos. Que Dieu vous garde et vous bénisse. Portez-vous bien. À demain.
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Comme chaque année, le bar du curé ouvrira ses portes pour l'édition 2026 des fêtes de Bayonne. Dans ce bar situé 7 rue Gosse, entre la rue d'Espagne et les Halles, on peut y siroter une boisson et un cocktail sans alcool, y boire un café, manger une part de gâteau ou faire une partie de baby-foot. Une salle de prière accueille aussi les festaires qui souhaitent se recueillir ou déposer une intention de prière. Cette année, les bénéfices du bar du curé aideront l'association Dépannage Distraction. Dépannage Distraction, c'est l'association des artistes clowns de l'hôpital qui interviennent gratuitement auprès des enfants malades depuis plus de 30 ans. Pendant les fêtes de Bayonne, le bar du curé est ouvert le mercredi dès 17h et les autres jours dès 14h30 et ce jusqu'à 1h30 du matin. Un lieu idéal pour une petite pause salutaire au cœur des fêtes de Bayonne du 15 au 19 juillet prochain, 7 rue Gosse à Bayonne. Le pèlerinage à VTT dans le diocèse de Bayonne-Lescarré-Oloron organisé par la Pastorale des Jeunes et des Vocations redémarre cet été avec un tout nouveau format. Du lundi 20 au dimanche 26 juillet, ce seront 7 jours, 6 étapes de Saint-Bertrand de Comminges au sanctuaire de Pardies-Pietate avec une journée étape à Lourdes. Ce pèlerinage à VTT s'adresse aux filles et aux garçons de la 5e à la 3e. Renseignements complémentaires sur le site de la Pastorale des Jeunes, pastojeunes64.com. Dimanche 26 juillet, la paroisse Saint-Pierre d'Amicoussé rendra hommage à la figure de Monseigneur Jean Larart. Au programme dimanche 26 juillet, à partir de 10h en l'église de Camou, le père Laurent Bachot reviendra sur la vie de ce missionnaire qui devint évêque en Chine. Puis à 10h30, il célébrera une messe d'action de grâce en l'honneur de Monseigneur Jean Larart. Rappelons que Jean Larart est né le 22 décembre 1884 à Camou. Après des études au petit séminaire de Mauléon de 1895 à 1902, puis au grand séminaire de Bayonne de 1902 à 1904, Jean Larart entre aux missions étrangères de Paris en 1905. Il est ordonné prêtre en 1909 et part pour la province du Guizhou en Chine le 17 novembre de la même année. Par la suite, il devint évêque en 1933. Mais à la suite de la montée du pouvoir communiste, il est brutalement expulsé de Chine au début de mars 1952. Rentré en France, il devint aumônier des frères de Pleurmel à Cibourg jusqu'en 1965, l'année de son décès. Monseigneur Jean Larart à l'honneur à la paroisse Saint-Pierre d'Amicoussé, dimanche 26 juillet à partir de 10h en l'église de Camou. Le jeudi 30 juillet à 15h30 à Notre-Dame du Refuge à Anglette chez les Servantes de Marie aura lieu une rencontre qui donnera la parole à François Villeroy de Gallo, gouverneur honoraire de la Banque de France et nouveau président de l'œuvre des apprentis d'Auteuil. Il sera interrogé par Jérôme Vrignon, président de l'association des amis du cardinal Etchegaray, sur le thème de l'espérance. Chrétien, quelle espérance portons-nous ? En effet, en ces temps confus, la parole et l'action des chrétiens sont plus que jamais attendues. L'accueil reçu par la dernière encyclique de Léon XIV en porte témoignage. À la suite de la rencontre de l'an dernier sur l'intelligence artificielle au refuge d'Anglette et de la conférence du 3 juin dernier à l'Argentée qui a été un beau succès, l'association des amis du cardinal Etchegaray et l'antenne locale des Semaines Sociales de France proposent donc à toutes les personnes préoccupées par la situation tant mondiale que locale de venir se ressourcer en écoutant le témoignage de François Villeroy de Gallo, mais aussi en prenant la parole pour partager cette espérance. Cette conférence « Chrétien, quelle espérance portons-nous » sera suivie d'un temps convivial et de partage en chanson. Elle aura lieu jeudi 30 juillet à partir de 15h30 à Notre-Dame du Refuge à Anglette. Une session de catéchèse avec les adultes, message, est organisée au centre Assomption de Lourdes du lundi 17 août à 16h au samedi 22 août à 9h du matin. C'est une grande première pour notre région et qui pourra intéresser des personnes de notre diocèse. Lourdes sera le lieu propice pour voir Dieu à l'œuvre dans la Bible et dans nos vies.
Au programme de cette formation sur le thème « Cheminer dans la foi avec des femmes de la Bible », enseignements, musiques et chants, prières, échanges, ateliers et visites du sanctuaire, renseignements complémentaires et inscriptions sur cette session de catéchèse avec les adultes avec message au 06 43 46 57 80 06 43 46 57 80.

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1: Durant tout le mois de juillet ainsi que le mois d'août, la chapelle du Sacré-Cœur d'Asparin ouvre exceptionnellement ses portes pour une expérience immersive unique. Entre patrimoine et fiction, plongée dans un escape game scénarisé au cœur des fresques et des mystères du lieu. Après un étrange phénomène provoqué par un orage, les visiteurs se retrouvent prisonniers. Observation, réflexion et esprit d'équipe seront indispensables pour résoudre les énigmes et retrouver le chemin du présent. Une aventure originale à vivre en famille ou entre amis, dans un lieu chargé d'histoire. Cet escape game s'adresse à un groupe d'adultes ou en famille de 2 à 5 personnes maximum. Du mardi au jeudi, pour 3 sessions de 45 minutes à 15h, 16h15 et 17h30, renseignements et inscriptions auprès de l'Office du Tourisme au 05 59 29 62 02. 05 59 29 62 02. Mercredi 22 juillet à 10h, le Château Observatoire Abadia d'Andaï propose un atelier scientifique jeunesse pour comprendre les phases de la Lune. À partir de maquettes et d'images, les enfants découvriront ce qui se passe lors d'une lunaison, ce mouvement de la Lune autour de la Terre qui est à l'origine des éclipses. Cet atelier scientifique, destiné exclusivement aux enfants de 7 à 12 ans et d'une durée d'1h30, débutera mercredi 22 juillet à partir de 10h, Château Observatoire Abadia, route de la Corniche à Andaï. Réservation à partir du site andaï.fr dans la rubrique Agenda. La médiathèque de Bayonne et le cinéma L'Atalante s'associent pour participer au Festival du film jeunesse Little Film Festival et proposer aux enfants et aux familles des rendez-vous autour du film d'animation jeune public. Pour prolonger l'expérience des projections au cinéma, retrouvez l'équipe des bibliothécaires à L'Atalante pour des ateliers lecture. Le prochain est organisé mercredi 22 juillet de 14h à 17h au cinéma L'Atalante, quai de Lesseps à Bayonne, en accès libre. Mercredi 22 juillet de 10h à 11h, le Muséum d'Histoire Naturelle de Bayonne propose une animation jeunesse sur la petite loutre et les autres animaux de la plaine d'Anseau. Cette animation nature est destinée aux jeunes enfants pour découvrir la plaine d'Anseau et les animaux qui y vivent par le biais d'un jeu de piste accompagné. Les participants devront chercher et retrouver des photos d'animaux dissimulés sur le parcours. Ensemble, ils apprendront les critères de détermination, les régimes alimentaires ainsi que les modes de vie de chaque animal trouvé. Cette animation gratuite pour les enfants dès 4 ans se fait sur inscription au 05 59 42 22 61. Elle aura lieu mercredi 22 juillet de 10h à 11h à la plaine d'Anseau à Bayonne. Jeudi 23 juillet de 21h30 à 23h15, le parc Issadiya d'Anglet propose une visite à la découverte des habitants nocturnes du parc et notamment les chauves-souris. Dans le cadre de la Nuit internationale de la chauve-souris, venez faire l'expérience d'une balade nocturne en pleine nature. Une immersion dans le parc pour découvrir la vie de ses habitants. Cette animation proposée par la direction de l'environnement est gratuite, tout public dès 8 ans. Elle est organisée jeudi 23 juillet à partir de 21h30, Maison de l'Environnement, Parc écologique Issadiya, 297 avenue de la Dour, à Anglette. À l'occasion des 30 ans de la Peña Dona Sahare, les Dona Sahartar ou habitants de Saint-Jean-le-Vieux proposent Contrapache, une cavalcade revisitée mêlant tamborada, chant, danse et théâtre. Ce spectacle sera présenté vendredi 24 et samedi 25 juillet à partir de 21h dans le parc du château Sala de Saint-Jean-le-Vieux. Réservation et informations pratiques sur le site contrapache.com.

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4: Lecture de la lettre de Saint Paul apôtre aux Romains. Frères, l'Esprit Saint vient au secours de notre faiblesse, car nous ne savons pas prier comme il faut. L'Esprit lui-même intercède pour nous par des gémissements inexprimables. Et Dieu, qui scrute les cœurs, connaît les intentions de l'Esprit, puisque c'est selon Dieu que l'Esprit intercède pour les fidèles. Vous avez entendu l'insistance de saint Paul sur le rôle de l'Esprit-Saint. Dans le seul chapitre 8 de la lettre aux Romains, dont est extrait notre texte, Paul le nomme 18 fois. À l'entendre, notre vie de baptisé se déroule tout entière sous l'influence de l'Esprit-Saint, si nous nous laissons faire, évidemment. Nous restons libres, nous ne le savons que trop. Mais Paul, rappelez-vous, a des formules très fortes. Par exemple, il a affirmé que l'Esprit habite en nous. C'était il y a 15 jours, pour le 14e dimanche. Et la semaine dernière, pour le 15e dimanche, il nous a parlé de ce grand projet de Dieu qui couvre toute l'histoire de l'humanité et qui ressemble à une naissance. Il nous disait « Les douleurs de la mise au monde d'un nouveau-né ne sont pas rien, mais elles sont le prélude d'un grand bonheur. » Je vous rappelle ce passage de la lettre de Paul. J'estime qu'il n'y a pas de commune mesure entre les souffrances du temps présent et la gloire que Dieu va bientôt révéler en nous. Nous le savons bien, la création tout entière crie sa souffrance. Elle passe par les douleurs d'un enfantement qui dure encore. Aujourd'hui, il nous parle de la prière et il nous dit que l'Esprit guide notre prière pour nous faire entrer dans ce fameux projet de Dieu. Le texte d'aujourd'hui est très court, mais il met bien en valeur un rapprochement intéressant. D'une part, et c'est le dernier verset, c'est selon Dieu que l'Esprit intercède pour les fidèles, dit Paul. Et d'autre part, il vient au secours de notre faiblesse, car nous ne savons pas prier comme il faut. Si je comprends bien, prier comme il faut, c'est entrer dans la volonté de Dieu, vouloir ce que Dieu veut. C'est regarder le monde au sens large, mais aussi notre entourage proche, avec le regard de Dieu. C'est nous réjouir quand nous voyons des signes, même petits, de l'avancement du royaume de Dieu, des progrès de fraternité, de partage, de solidarité, de respect. C'est refuser de baisser les bras devant les lenteurs des progrès de l'humanité, puisque l'Esprit souffle sans arrêt, même si cela n'apparaît pas toujours en pleine lumière. On pense évidemment au Notre Père, que ton nom soit sanctifié, que ton règne vienne, que ta volonté soit faite sur la terre comme au ciel. Ces trois vœux que nous formulons sont notre manière d'entrer dans les vues de Dieu. Nous comprenons du coup pourquoi nous ne savons pas prier comme il faut. Comment saurions-nous nous hisser par nous-mêmes au niveau du projet de Dieu? Il nous faut bien l'assistance de l'Esprit-Saint pour éclairer notre prière. Au fond, c'est ce que Jésus avait promis à ses disciples le dernier soir. « Moi, je prierai le Père, et il vous donnera un autre défenseur qui sera pour toujours avec vous. » Si je comprends bien, la prière commence peut-être tout simplement par appeler l'Esprit à notre secours, car il connaît, lui, les secrets du projet de Dieu. Le meilleur modèle pour notre prière, en définitive, c'est certainement Jésus lui-même, puisqu'il était en permanence conduit par l'Esprit-Saint. Or, tout au long de sa vie terrestre, on peut voir à quel point sa prière et toutes ses paroles et ses gestes ont été sous le signe de l'accomplissement de la mission confiée par son Père. Les évangiles sont parsemés d'épisodes où il se montre à l'écoute de la volonté du Père. J'en retiens quelques-uns. Cela commence dès son adolescence. d'après l'évangile de Luc. À Marie qui s'inquiète de lui, l'enfant répond « Ne saviez-vous pas qu'il me faut être chez mon père ?» Quelques années plus tard, avant de commencer ce que l'on appelle sa vie publique, il affronte le tentateur au désert. Et ce qui fait la différence entre les deux protagonistes, justement, c'est la volonté ferme de Jésus de se maintenir dans l'obéissance à la parole de son Père. À chaque sollicitation du diable, il répond par une parole de l'Écriture. Quelques années plus tard, à la veille de sa mort, au cours de la longue prière qu'il développe devant ses disciples et que Jean nous rapporte, on est frappé de cet ajustement du Christ à la volonté de son Père. « J'aime mon Père et j'agis conformément à ce que le Père m'a prescrit. » Et l'on connaît la prière qu'il prononcera quelques heures plus tard au jardin de Gethsémani. « Père, non pas ce que je veux, mais ce que tu veux. » On comprend pourquoi l'auteur de la lettre aux Hébreux résume ainsi la vie de Jésus en une phrase. « En entrant dans le monde, Jésus dit, « Voici, je suis venu pour faire ta volonté. » Une autre caractéristique de la prière de Jésus, qui doit être le modèle de la nôtre, c'est l'action de grâce. Or, sa joie éclate chaque fois qu'il voit des signes de l'accomplissement du projet de Dieu. Par exemple, chaque fois qu'il constate la foi de ses interlocuteurs, ou encore au retour des 72 disciples qu'il avait envoyés en mission, Jésus laisse déborder sa joie. Luc écrit « À l'instant même, il exulta sous l'action de l'Esprit-Saint et dit « Je te loue, Père, Seigneur du ciel et de la terre, d'avoir caché cela aux sages et aux intelligents et de l'avoir révélé aux tout-petits. » Voilà qui devrait chasser nos craintes. Tout-petits, nous le sommes. Mais ne nous attristons plus de notre faiblesse. Elle est en nous la porte ouverte à l'Esprit-Saint.

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Bonjour, en compagnie de Mathieu Ardonneau à la technique, Didier Pilon, je suis heureux de vous retrouver pour que nous passions une petite heure ensemble autour d'un ouvrage qu'on ne voit plus beaucoup à l'opéra, mais qui est pourtant signé d'un compositeur assez célèbre, puisqu'il s'agit de Jules Massenet et de sa fameuse Thaïs, un opéra qui a été créé à l'Opéra de Paris en 1884. Alors on peut dire que Massenet est un compositeur célèbre pour l'opéra français. On connaît surtout Manon, on connaît Werther, on connaît aussi peut-être le Cid, le jongleur de Notre-Dame. Et puis il y a dans les ouvrages un peu moins célèbres, Esclarmonde, Cendrillon et pourquoi pas ici cette belle Thaïs qui encore une fois a eu pourtant énormément de succès mais que beaucoup de scènes lyriques aujourd'hui ne présentent plus, ce qui est peine dommage parce que vous allez voir, il y a là-dedans de très beaux airs avec ce qui est assez étonnant de la part de Jules Massenet, beaucoup d'intermèdes musicaux. Il y a énormément de musique, de passages, d'intermèdes avec notamment la célèbre méditation que nous allons entendre tout à l'heure. Eh bien, il y a comme ça beaucoup de passages orchestraux. Alors, est-ce que c'est peut-être ça qui a fait qu'aujourd'hui on ne le joue plus autant, mais je trouve pour ma part que c'est un ouvrage tout à fait intéressant. Il faut savoir que l'argument est assez particulier. L'action se déroule à Alexandrie. On est au 4e siècle après Jésus-Christ. Et le personnage principal est un moine cénobite qui s'appelle Athanaël et qui cherche finalement à convertir au christianisme une courtisane célèbre, une sorte de prêtresse, si vous voulez, qui est vouée à la déesse Vénus et que veut absolument convertir donc au christianisme notre Athanaël. Alors, nous allons justement rentrer dans ce très bel ouvrage avec une version qui est peut-être un peu ancienne, mais j'avoue que je n'ai pas beaucoup trouvé de bonne version de Thaïs, mais nous allons pouvoir rentrer justement dans cette œuvre tout à fait étonnante. Je vais le dire vite, un tout petit peu compassé, ça a un petit peu pris un coup de vieux, mais ça fait quand même partie du grand répertoire de l'opéra français. Et je suis sûr que ça fera plaisir à pas mal d'auditeurs qui aimaient bien l'opéra. Donc je rappelle aussi, parce que ça me paraît important, que le livret a été de M. Louis Gallet, mais c'est surtout d'après le roman d'Anatole France. Je vous l'ai souvent dit, un opéra intéressant, c'est un opéra qui a évidemment une musique très belle et un livret tout à fait intéressant. Souvent, on part de romans, on part de pièces de théâtre et on adapte. Et c'est ce qu'a fait donc Louis Gallet en partant évidemment du fameux roman assez célèbre à l'époque d'Anatole France. Alors, nous sommes à l'acte 1, nous allons partir dans le désert. Il y a un certain nombre de moines qui sont assis autour d'une longue table et ils attendent la venue, le retour finalement d'Athanaël, qui est un moine tout à fait reconnu pour son esprit, sa rigueur, je dirais presque sa sainteté. Et on espère donc qu'il va rentrer de sa mission, la mission dans laquelle il s'était dit qu'il pouvait peut-être convaincre la belle Thaïs. Et quand il revient, eh bien, on va voir un Athanaël qui est sombre, qui est triste et qui est en train de dire qu'Alexandrie est en train de sombrer dans le péché et qu'une des raisons principales, c'est justement cette courtisane absolument scandaleuse qui s'appelle Thaïs. Alors on lui dit mais de se calmer, le moine Palémon lui dit « Sois prudent, ne fais pas de bêtises, calme-toi », mais c'est plus fort que lui et Athanaël eh bien, est outré par cette vision d'horreur, comme il le dit « Non, mon cœur est plein d'amertume » et on se rend compte qu'Athanaël est vraiment pénétré de sa mission de convertir Thaïs.

Voilà, c'est la vision qu'a Nathanaël, justement, je vous l'ai dit, cette espèce de prophète, de moine cénobite, et il revoit en quelque sorte en songe donc la très belle Thaïs dont on lui a parlé et qui serait la cause finalement de cette débauche qui a lieu à Alexandrie. Alors il décide de repartir à Alexandrie, les autres moines lui disent « tu prends beaucoup de risques, tu ferais mieux de rester prier avec nous », mais lui dit « non, il faut absolument que je retourne pour essayer de convertir Thaïs ». Et c'est ainsi qu'on se retrouve dans le deuxième tableau de l'acte 1 de cette Thaïs de Jules Massenet, au moment où justement, eh bien, Nathanaël revient finalement, parce qu'on va l'apprendre au fur et à mesure, sur la ville où il est né. Alexandrie, c'est une ville qu'il aime, c'est une ville où il a bien vécu, je dirais même de plaisir, pas de débauche, mais de plaisir, d'amour. Et donc, il revient finalement là où il a connu une autre vie que celle d'être prêtre et moine. Et donc, pour lui, il va revoir la terrible cité où il est né, hein, la cité d'Alexandrie, là où il doit absolument convertir celle qui est presque son ennemi finalement, la belle courtisane Thaïs.

Il dit encore une fois qu'il a vécu finalement dans le luxe à Alexandrie et qu'il aime maintenant cette ville parce qu'il veut encore une fois ramener la cité, si je puis dire, dans le droit chemin chrétien. Et c'est là où on a pu apprécier la très belle voix de ce grand baryton français qui était Robert Massal, avec l'orchestre d'un très grand chef que moi j'ai connu quand j'étais jeune, qui s'appelait Jésus Etcheverry, et qui était vraiment un grand défenseur de tout ce répertoire français, il faut bien le dire, un petit peu oublié. Il faut rappeler aussi que cette œuvre a été écrite pour une soprano américaine qui s'appelait Sybil Sanderson et qui était, je vais le dire vite, la muse, pour ne pas dire la maîtresse finalement, du compositeur. Cette œuvre, elle est particulièrement marquée par cet esprit un peu saint-sulpicien qu'on avait à la fin du 19e siècle, où on raconte l'histoire de la foi, où on veut montrer la force finalement de ceux qui croient. Et je dirais que c'est assez réussi de la part de Jules Massenet. Et on va voir cette confrontation entre d'une part un moine sévère, austère, Athanaël, et une courtisane, Thaïs. Mais on va voir qu'au fur et à mesure de l'ouvrage, eh bien, les rôles, en quelque sorte, vont changer, puisque, on le sait, Thaïs, avant de mourir, se convertira à religion chrétienne, alors que Athanaël, il se sentira maintenant amoureux et torturé par le péché de chair. Mais on n'en est pas là, on en est justement au moment où il y a cette grande confrontation. Athanaël retourne donc Alexandrie, je vous l'ai dit, il a une vie très brillante et donc il va chez un personnage très important qui s'appelle Nicias, qui a une magnifique maison, qui a des sculptures, etc. et qui reçoit Thaïs. Et en fait, eh bien, ce Nicias, il est d'abord tout content de retrouver un de ses anciens amis. Ils discutent ensemble, mais il comprend bien que Athanaël n'est pas venu pour lui, mais il est venu pour justement la courtisane qui est la maîtresse finalement de son ex-ami Nicias. Alors Nicias dit « Tu veux voir Thaïs? Tu veux vraiment la rencontrer ?» Eh bien, tu vas la rencontrer. Et c'est ainsi que, à la fin de l'acte 1, eh bien, Athanaël est confronté à Thaïs, qui, d'une certaine manière, parce que, à la fois, elle est courtisane, mais en même temps, elle est assez naïve, elle lui demande, mais pourquoi vous êtes si sévère? Pourquoi vous êtes si rude? Il faut profiter de la vie. Et c'est le début, en quelque sorte, de la tentation que va subir Athanaël à travers, bien sûr, le personnage très beau, très charmant, très voluptueux, finalement, de cette courtisane qui est Thaïs.

Voilà l'acte 1 de ce Thaïs, ou cette Thaïs, devrais-je dire plutôt, de Jules Massenet. On a pu apprécier la voix de la soprano française Renée Doria dans le rôle de Thaïs, du baryton Robert Massard dans celui d'Athanaël, et de Michel Sénéchal dans le rôle de Nicias, qui est donc encore une fois l'ami, l'amant de cette belle Thaïs. Alors, ils se sont donné rendez-vous en quelque sorte, hein. Athanaël lui a dit qu'il reviendrait la voir, et c'est ce qui se passe à l'acte 2. On est chez Thaïs, une magnifique villa, il y a une statue d'Héros, c'est normal, je vous l'ai dit, c'est quand même une courtisane, il y a des comédiens, tout le monde est très heureux. Et puis elle va congédier tous ces gens autour d'elle, elle a comme une sorte de lassitude. Elle sombre dans une sorte de mélancolie. Elle va se lamenter finalement sur sa vie qu'elle trouve peut-être inutile. Elle a peur de vieillir et elle se dit, mais il faudrait peut-être que je songe quand même, non pas à mon âme parce qu'elle n'y pense pas encore, mais à essayer d'être un peu plus tournée vers l'esprit. Et c'est justement l'extrait que nous allons entendre. Le début donc de l'acte 2 du premier tableau, au moment où Thaïs, eh bien, se trouve enfin seule, où elle va regarder son miroir fidèle, où elle va lui demander un peu comme Blanche-Neige, dis-moi si je suis belle, et non pas le miroir, mais elle dit oui, je suis toujours aussi belle, etc. Mais est-ce que cette beauté n'est pas finalement trop futile?

Voilà le grand air donc de Thaïs de l'acte 2. Dis-moi que je suis belle et que je serai belle éternellement. Mais là maintenant, Thaïs va se retrouver face à face avec Athanaël qui a ce visage extrêmement sévère mais qui est encore habillé, je dirais plus ou moins, en courtisan, en citoyen riche d'Alexandrie parce qu'il n'a pas voulu arriver tel un moine. Donc il a une sorte de robe. Il a prié évidemment pour qu'il ne soit pas tenté par la belle Thaïs. Ils vont commencer à deviser. Il veut dire, mais pourquoi tu vis comme ça? Est-ce que tu crois que tu vas être heureuse? Elle dit qu'elle est très bien à adorer Vénus. Lui dit qu'il faut renoncer absolument au péché de chair. Elle dit, c'est pas possible, mais qu'est-ce qui vous fait dire ça? Et c'est là où, brutalement, dans une sorte de confrontation, eh bien, Athanaël va jeter la robe de courtisan qu'il avait sur lui pour apparaître avec une robe de bure, très dure, une croix. Et donc là, évidemment, ça va frapper la courtisane et il va lui dire, voilà, c'est ton salut que je te propose. Si tu me suis, tu pourras vivre, mais sinon, tu es morte. Alors, elle va refuser. Vont arriver à ce moment-là un certain nombre de courtisans, parce qu'ils ont l'habitude d'aller, encore une fois, chez cette femme. Et quand ils vont apercevoir Athanaël, ils vont commencer à vouloir le chasser. Et lui va prier une dernière fois Thaïs de le suivre. Et il va partir, Thaïs restant toute seule à la fin de l'acte 2. Et ne sachant plus finalement à quel saint se vouer, si je puis dire. Et c'est là où nous arrivons justement dans ce très beau passage de l'acte 2. Nous allons avoir cette fameuse, très célèbre méditation religieuse. Cette très belle page pour le violon et orchestre qu'on entend très souvent, sans forcément se rappeler que c'est extrait justement de cet opéra de Jules Massenet, Thaïs, avec cette très belle méditation. Donc on est là, les arguments en quelque sorte d'Athanaël ont pesé sur sa réflexion, ils ont même, si je puis dire, percuté. Et c'est là où, eh bien, on va comprendre le cheminement philosophique, métaphysique de Thaïs et comprendre qu'elle est en train, finalement, de se convertir elle-même et elle toute seule.

Voilà, cette très belle méditation extrait de l'acte 2 de Thaïs dans sa version originale, hein, avec violon et chœur. Le violoniste soliste ici était Lionel Galli, tandis que l'orchestre symphonique était placé sous la direction de Jésus Etcheverry. Alors voilà, on va dire que dans la nuit, en quelque sorte, Thaïs s'est converti et lorsque arrive Athanaël, eh bien, elle décide de le suivre et elle dit cette très belle phrase, Dieu, Père, Dieu m'a parlé par ta voix, je ne veux plus rien regarder de mon passé. Eh bien, on va dire que Athanaël a gagné. Oui, mais on va voir qu'Athanaël, maintenant, lui, il est séduit réellement par Thaïs. Mais pour l'instant, on en est donc à cette confession de Thaïs qui explique véritablement qu'elle s'est convertie à Dieu.

Et voilà, donc Athanaël va s'enfuir avec Thaïs pendant que la maison de Thaïs va brûler et tout le monde essaie de la poursuivre. Et Nicias, donc, eh bien, lui va jeter des pièces d'or pour que laisser partir finalement Thaïs qu'il aimait tant et Athanaël qui était son ancien ami. On se retrouve maintenant à l'acte 3. On est au premier tableau, on est dans une sorte d'oasis dans le désert. Eh bien, Thaïs fatigue d'aller rejoindre le couvent hein, où elle doit normalement séjourner jusqu'à temps qu'elle soit totalement convertie. Et là, Athanaël est assez dur avec elle et elle va souffrir. Elle va dire, un peu comme Mireille dans le Mireille de Gounod, eh bien que le soleil ardent l'écrase. Et on va voir que c'est le début finalement de la fin de cette pauvre Thaïs au moment donc où elle rejoint le couvent en compagnie d'Athanaël qui reste très dur avec elle.

Voilà, vous l'avez compris, Thaïs est absolument exténuée. Alors, Athanel va la conduire presque de force au couvent. Là, elle va être accueillie, j'allais dire, d'une manière très, très douce par les sœurs qui vont la respecter, qui vont essayer de la soigner. Athanel, lui, va rentrer chez lui, mais il va avoir une vision de Thaïs et il va être très malheureux. Et il a l'impression que Thaïs va mourir. Alors, il veut absolument la revoir une dernière fois. Et c'est comme ça que Thaïs va expirer dans les bras d'Athanaël, si vous voulez, dans le couvent. Elle est sauvée, mais malheureusement, ça n'est pas le cas d'Athanaël parce que lui, eh bien, il va se rendre compte finalement qu'il était amoureux, même d'un point de vue de la chair de Thaïs, et il va être le plus amer possible. Donc vous voyez que dans ce drame qui était dû d'après le roman d'Anatole France, eh bien, on va passer d'une femme qui s'amusait beaucoup à une vraie sainte, tandis que celui qui était moine eh bien, va devenir un peu oublieux de ce qu'il avait prédit à Thaïs. Donc tout de suite, le final de Thaïs au moment où elle meurt dans les bras en disant « C'est toi, mon père ».

0: le final de cet opéra de Jules Massenet, Thaïs, qui a été entendu pour la première fois à l'Opéra de Paris en 1894. Les interprètes, c'était René Doria dans le rôle de Thaïs et Robert Massa dans celui d'Athanaël, tandis que l'orchestre symphonique était placé sous la direction de Jésus Echeverri, en compagnie de Mathieu Ardonneau. J'ai été heureux de passer cette heure avec vous sur Radio Fidélité pour vous présenter ce chef-d'œuvre un peu trop oublié de Jules Massenet.
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1: Maman Marie, prie pour le repos de l'âme de Michel. Viens aussi me secourir de toutes mes angoisses et ne permets pas que mes yeux s'éteignent. Merci, Maman Marie, pour toutes les grâces déjà reçues. Merci aussi à tous ceux qui prient pour nous. Amen.
2: Sainte Vierge Marie, je remets sous votre protection ma sœur Isabelle, qui reçoit un lourd traitement contre un cancer, et ma nièce Estelle, qui est à ses côtés. Apportez-leur votre soutien. Donnez-leur aussi, ainsi qu'à toute la famille, la paix, la confiance et la force dans les épreuves. Merci, Sainte Vierge Marie, et merci à tous les pèlerins de Lourdes pour leurs prières.
3: Bonjour, Sainte Marie. J'ai rendez-vous avec la sage-femme demain à 11h. J'aimerais que cette consultation se passe bien et qu'il en ressorte des nouvelles joyeuses. Donc, merci de prier pour moi.
4: Au nom du Père et du Fils et du Saint-Esprit.
5: Amen.
4: Aujourd'hui, chers frères et sœurs, 16 juillet, c'est la fête de Notre-Dame du Mont-Carmel. C'est l'anniversaire aussi de la 18e apparition ici à la grotte. Et aussi, c'est le jubilé des sœurs carmélites de Lourdes qui fête aujourd'hui 150 ans de leur présence ici, si proche de la grotte. Au XIIIe siècle, des ermites, hommes brûlants comme le prophète Élie du Zèle pour le Seigneur vivant, se sont retirés sur le mont Carmel au nord d'Israël, se sont mis sous la protection de Marie, la Vierge de Nazareth, et la Mère des Contemplatifs. En cette fête, nous allons méditer les mystères lumineux du rosaire avec des réflexions de Sainte Thérèse de l'Enfant Jésus carmélite elle-même. Aux intentions entendues, nous rajoutons les nôtres, celles du pape Léon et de tous ceux qui prient avec nous par la radio, télé ou Internet. Bien sûr, on n'oublie pas les carmes et les carmélites du monde entier. Avec Notre-Dame du Mont-Carmel, leur modèle et leur exemple de vie, nous professons la foi qui nous anime.
6: Je crois en Dieu, le Père Tout-Puissant, Créateur du ciel et de la terre, et en Jésus-Christ, son Fils unique, notre Seigneur, qui a été conçu du Saint-Esprit, est né de la Vierge Marie, a souffert sous Ponce Pilate, a été crucifié, est mort et a été enseveli, est descendu aux enfers. Le troisième jour est ressuscité des morts, est monté aux cieux, est assis à la droite de Dieu, le Père Tout-Puissant, d'où il viendra juger les vivants et les morts. Je crois en l'Esprit Saint, à la Sainte Église catholique, à la communion des saints, à la rémission des péchés, à la résurrection de la chair, à la vie éternelle. Amen. Notre Père qui es aux cieux, que ton nom soit sanctifié, que ton règne vienne, que ta volonté soit faite sur la terre comme au ciel. Donne-nous aujourd'hui notre pain de ce jour. Pardonne-nous nos offenses, comme nous pardonnons aussi à ceux qui nous ont offensés. Et ne nous laisse pas entrer en tentation, mais délivre-nous du mal. Amen. Je vous salue, Marie, pleine de grâce. Le Seigneur est avec vous. Vous êtes bénie entre toutes les femmes, et Jésus, le fruit de vos entrailles, est béni.
7: Sainte Marie, Mère de Dieu, priez pour nous pauvres pécheurs, maintenant et à l'heure de notre mort. Amen.
6: Je vous salue, Marie, pleine de grâce. Le Seigneur est avec vous. Vous êtes bénie entre toutes les femmes, et Jésus, le fruit de vos entrailles, est béni.
7: Sainte Marie, Mère de Dieu,
6: je vous salue, Marie, pleine de grâce. Le Seigneur est avec vous. Vous êtes bénie entre toutes les femmes, et Jésus, le fruit de vos entrailles, est béni.
7: Sainte Marie, Mère de Dieu, priez pour nous pauvres pécheurs,

0: Marie, conçue sans péché.
1: Premier mystère lumineux, le baptême du Seigneur. De l'Évangile selon saint Matthieu. Une voix du ciel se fit entendre. Celui-ci est mon fils bien-aimé, en qui je trouve ma joie. Jésus, le fils du Père, disait, « Laissez les enfants et ne les empêchez pas de venir à moi. » C'est la béatitude d'enfance. Sainte Thérèse de l'Enfant Jésus disait, « Ma joie, c'est de rester petite. Aussi, quand je tombe en chemin, je puis me relever bien vite et Jésus me prend par la main. » En regardant vers Jésus, le fils bien-aimé du Père, apprenons à vivre en vrais enfants de Dieu.
0: Notre Père qui es aux cieux, que ton nom soit sanctifié, que ton règne vienne, que ta volonté soit faite sur la terre comme au ciel. Donne-nous aujourd'hui notre pain de ce jour.
2: Pardonne-nous aussi à ceux qui nous ont offensés. Et ne nous laisse pas entrer en tentation, mais délivre-nous du mal. Je vous salue, Marie, pleine de grâce. Le Seigneur est avec vous. Vous êtes bénie entre toutes les femmes. Et Jésus, le fruit de vos entrailles, est béni.
3: Sainte Marie, Mère de Dieu, priez pour nos pauvres pécheurs, maintenant et à l'heure de notre mort.
2: Je vous salue, Marie, pleine de grâce. Le Seigneur est avec vous. Vous êtes bénie entre toutes les femmes. Et Jésus, le fruit de vos entrailles, est béni.
3: Sainte Marie, Mère de Dieu, priez pour nos pauvres pécheurs, maintenant et à l'heure de notre mort. Amen.
2: Réjouis-toi, Marie, comblée de grâce, le Seigneur est avec toi. Tu es bénie entre toutes les femmes, et Jésus, ton enfant, est béni.
3: Sainte Marie, Mère de Dieu, priez pour nos pauvres pécheurs, maintenant et à l'heure de notre mort. Amen.
2: Je vous salue, Marie, pleine de grâce. Le Seigneur est avec vous. Vous êtes bénie entre toutes les femmes. Et Jésus, le fruit de vos entrailles, est béni.
3: Sainte Marie, Mère de Dieu, priez pour nous pauvres pécheurs, maintenant et à l'heure de notre mort.
2: Je vous salue, Marie, pleine de grâce. Le Seigneur est avec vous. Vous êtes bénie entre toutes les femmes. Et Jésus, votre enfant, est béni.
3: Sainte Marie, Mère de Dieu, priez pour nous pauvres pécheurs, maintenant et à l'heure de notre mort. Amen.
2: Je vous salue, Marie, pleine de grâce. Le Seigneur est avec vous. Vous êtes bénie entre toutes les femmes. Et Jésus, le fruit de vos entrailles, est béni.
3: Sainte Marie, Mère de Dieu, priez pour nous pauvres pécheurs, maintenant et à l'heure de notre mort. Amen.
2: Je vous salue, Marie, pleine de grâce. Le Seigneur est avec vous. Vous êtes bénie entre toutes les femmes. Et Jésus, le fruit de vos entrailles, est béni.
3: Sainte Marie, Mère de Dieu, priez pour nous pauvres pécheurs, maintenant et à l'heure de notre mort. Amen.
2: Je vous salue, Marie, pleine de grâce. Le Seigneur est avec vous. Vous êtes bénie entre toutes les femmes. Et Jésus, le fruit de vos entrailles, est béni.
3: Sainte Marie, Mère de Dieu, priez pour nous pauvres pécheurs, maintenant et à l'heure de notre mort. Amen.
2: Je vous salue, Marie, pleine de grâce. Le Seigneur est avec vous. Vous êtes bénie entre toutes les femmes. Et Jésus, le fruit de vos entrailles, est béni.
3: Sainte Marie, Mère de Dieu, priez pour nous pauvres pécheurs, maintenant et à l'heure de notre mort. Amen.
2: Je vous salue, Marie, pleine de grâce. Le Seigneur est avec vous. Vous êtes bénie entre toutes les femmes. Et Jésus, le fruit de vos entrailles, est béni.
3: Sainte Marie, Mère de Dieu, priez pour nous pauvres pécheurs,
1: maintenant et à l'heure de notre mort. Amen. Gloire

0: et in saecula saeculorum. Amen. Deuxième mystère lumineux, les noces de Cana. De l'évangile selon saint Jean. Il y eut des noces à Cana de Galilée. La mère de Jésus y était. Sainte Thérèse écrivait: quand je demande une grâce à la Vierge Marie, c'est un secours immédiat que je reçois. Demandons la grâce de la confiance dans l'intercession de la Vierge Marie auprès de son Fils.
1: Notre Père, qui es aux cieux, que ton nom soit sanctifié, que ton règne vienne, que ta volonté soit faite sur la terre comme au ciel.
2: Donne-nous aujourd'hui notre pain de ce jour. Pardonne-nous nos offenses, comme nous pardonnons aussi à ceux qui nous ont offensés. Et ne nous laisse pas entrer en tentation, mais délivre-nous du mal.
3: Je vous salue, Marie, pleine de grâce. Le Seigneur est avec vous. Vous êtes bénie entre toutes les femmes. Et Jésus, le fruit de vos entrailles, est béni.
4: Sainte Marie, Mère de Dieu, priez pour nous pauvres pécheurs, maintenant et à l'heure de notre mort. Amen.
3: Je vous salue, Marie, pleine de grâce. Le Seigneur est avec vous. Vous êtes bénie entre toutes les femmes. Et Jésus, le fruit de vos entrailles, est béni.
4: Sainte Marie, Mère de Dieu, priez pour nous pauvres pécheurs, maintenant et à l'heure de notre mort. Amen.
3: Je vous salue, Marie, pleine de grâce. Le Seigneur est avec vous. Vous êtes bénie entre toutes les femmes. Et Jésus, le fruit de vos entrailles, est béni.
4: Sainte Marie, Mère de Dieu, priez pour nous pauvres pécheurs, maintenant et à l'heure de notre mort. Amen.
3: Je vous salue, Marie, pleine de grâce. Le Seigneur est avec vous. Vous êtes bénie entre toutes les femmes. Et Jésus, le fruit de vos entrailles, est béni.
4: Sainte Marie, Mère de Dieu, priez pour nous pauvres pécheurs, maintenant et à l'heure de notre mort. Amen.
3: Je vous salue, Marie, pleine de grâce. Le Seigneur est avec vous. Vous êtes bénie entre toutes les femmes. Et Jésus, le fruit de vos entrailles, est béni.
4: Sainte Marie, Mère de Dieu, priez pour nous pauvres pécheurs, maintenant et à l'heure de notre mort. Amen.
3: Je vous salue, Marie, pleine de grâce. Le Seigneur est avec vous. Vous êtes bénie entre toutes les femmes. Et Jésus, le fruit de vos entrailles, est béni.
4: Sainte Marie, Mère de Dieu, priez pour nous pauvres pécheurs, maintenant et à l'heure de notre mort. Amen.
3: Je vous salue, Marie, pleine de grâce. Le Seigneur est avec vous. Vous êtes bénie entre toutes les femmes. Et Jésus, le fruit de vos entrailles, est béni.
4: Sainte Marie, Mère de Dieu, priez pour nous pauvres pécheurs, maintenant et à l'heure de notre mort. Amen.
3: Je vous salue, Marie, pleine de grâce. Le Seigneur est avec vous. Vous êtes bénie entre toutes les femmes. Et Jésus, le fruit de vos entrailles, est béni.
4: Sainte Marie, Mère de Dieu, priez pour nous pauvres pécheurs, maintenant et à l'heure de notre mort. Amen.
3: Je vous salue, Marie, pleine de grâce. Le Seigneur est avec vous. Vous êtes bénie entre toutes les femmes. Et Jésus, le fruit de vos entrailles, est béni.
4: Sainte Marie, Mère de Dieu, priez pour nous pauvres pécheurs, maintenant et à l'heure de notre mort. Amen.
3: Je vous salue, Marie, pleine de grâce. Le Seigneur est avec vous. Vous êtes bénie entre toutes les femmes. Et Jésus, le fruit de vos entrailles, est béni.
4: Sainte Marie, Mère de Dieu, priez pour nous pauvres pécheurs,
0: maintenant et à l'heure de notre mort. Amen.

0: et in saecula saeculorum. Amen. Troisième mystère lumineux, l'annonce du royaume de Dieu. De l'évangile selon saint Luc. Jésus cheminait à travers les villes et villages, prêchant et annonçant la bonne nouvelle du royaume. Sainte Thérèse écrivait: Jésus veut que nous ayons part avec lui au salut des autres. Il ne veut rien faire sans nous. Demandons la grâce de dire oui aux appels de Dieu pour nous, pour les autres.
1: Notre Père qui es aux cieux, que ton nom soit sanctifié, que ton règne vienne, que ta volonté soit faite sur la terre comme au ciel. Donne-nous aujourd'hui notre pain de ce jour. Pardonne-nous nos offenses, comme nous pardonnons aussi à ceux qui nous ont offensés. Et ne nous laisse pas entrer en tentation, mais délivre-nous du mal. Amen.
2: Je vous salue Marie, pleine de grâce. Le Seigneur est avec vous. Vous êtes bénie entre toutes les femmes. Et Jésus, le fruit de vos entrailles, est béni.
3: Sainte Marie, Mère de Dieu, priez pour nous pauvres pécheurs, maintenant et à l'heure de notre mort. Amen.
2: Je vous salue Marie, pleine de grâce. Le Seigneur est avec vous. Vous êtes bénie entre toutes les femmes. Et Jésus, le fruit de vos entrailles, est béni.
3: Sainte Marie, Mère de Dieu, priez pour nous pauvres pécheurs, maintenant et à l'heure de notre mort. Amen.
2: Je vous salue Marie, pleine de grâce. Le Seigneur est avec vous. Vous êtes bénie entre toutes les femmes, et Jésus, le fruit de vos entrailles, est béni.
3: Sainte Marie, Mère de Dieu, priez pour nous pauvres pécheurs, maintenant et à l'heure de notre mort. Amen.
2: Je vous salue Marie, pleine de grâce. Le Seigneur est avec vous. Vous êtes bénie entre toutes les femmes, et Jésus, le fruit de vos entrailles, est béni.
3: Sainte Marie, Mère de Dieu, priez pour nous pauvres pécheurs, maintenant et à l'heure de notre mort. Amen.
2: Je vous salue Marie, pleine de grâce. Le Seigneur est avec vous. Vous êtes bénie entre toutes les femmes, et Jésus, le fruit de vos entrailles, est béni.
3: Sainte Marie, Mère de Dieu, priez pour nous pauvres pécheurs, maintenant et à l'heure de notre mort. Amen.
2: Je vous salue Marie, pleine de grâce. Le Seigneur est avec vous. Vous êtes bénie entre toutes les femmes, et Jésus, le fruit de vos entrailles, est béni.
3: Sainte Marie, Mère de Dieu, priez pour nous pauvres pécheurs, maintenant et à l'heure de notre mort. Amen.
2: Je vous salue Marie, pleine de grâce. Le Seigneur est avec vous. Vous êtes bénie entre toutes les femmes, et Jésus, le fruit de vos entrailles, est béni.
3: Sainte Marie, Mère de Dieu, priez pour nous pauvres pécheurs, maintenant et à l'heure de notre mort. Amen.
2: Je vous salue, Marie, pleine de grâce. Le Seigneur est avec vous. Vous êtes bénie entre toutes les femmes, et Jésus, le fruit de vos entrailles, est béni.
3: Sainte Marie, Mère de Dieu, priez pour nous pauvres pécheurs, maintenant et à l'heure de notre mort. Amen.
2: Je vous salue Marie, pleine de grâce. Le Seigneur est avec vous. Vous êtes bénie entre toutes les femmes, et Jésus, le fruit de vos entrailles, est béni.
3: Sainte Marie, Mère de Dieu, priez pour nous pauvres pécheurs, maintenant et à l'heure de notre mort. Amen.
2: Je vous salue Marie, pleine de grâce. Le Seigneur est avec vous. Vous êtes bénie entre toutes les femmes, et Jésus, le fruit de vos entrailles, est béni.
3: Sainte Marie, Mère de Dieu, priez pour nous pauvres pécheurs,
0: maintenant et à l'heure de notre mort. Amen. Gloria Patri et Filio, et Spiritui Sancto.

0: quatrième mystère lumineux, la transfiguration du Seigneur. De l'évangile selon saint Matthieu, il fut transfiguré devant eux. Voici qu'une nuée lumineuse les prit de son ombre. Sainte Thérèse écrivait, « Jésus, ton ineffable image est l'astre qui guide mes pas. Ah, si tu le sais, ton doux visage est pour moi le ciel ici-bas. » Devenu enfant de lumière le jour de notre baptême, demandons au Seigneur la grâce de vivre fidèlement les engagements de notre baptême pour être lumière du monde.
1: Notre Père, qui es aux cieux, que ton nom soit sanctifié, que ton règne vienne, que ta volonté soit faite sur la terre comme au ciel. Donne-nous aujourd'hui notre pain de ce jour.
2: Pardonne-nous nos offenses, comme nous pardonnons aussi à ceux qui nous ont offensés. Et ne nous laisse pas entrer en tentation, mais délivre-nous du mal. Je vous salue Marie, pleine de grâce. Le Seigneur est avec vous. Vous êtes bénie entre toutes les femmes, et Jésus, le fruit de vos entrailles, est béni.
3: Sainte Marie, Mère de Dieu, priez pour nous pauvres pécheurs, maintenant et à l'heure de notre mort. Amen.
2: Je vous salue Marie, pleine de grâce. Le Seigneur est avec vous. Vous êtes bénie entre toutes les femmes, et Jésus, le fruit de vos entrailles, est béni.
3: Sainte Marie, Mère de Dieu, priez pour nous pauvres pécheurs, maintenant et à l'heure de notre mort. Amen.
2: Je vous salue Marie, pleine de grâce. Le Seigneur est avec vous. Vous êtes bénie entre toutes les femmes, et Jésus, le fruit de vos entrailles, est béni.
3: Sainte Marie, Mère de Dieu, priez pour nous pauvres pécheurs, maintenant et à l'heure de notre mort. Amen.
2: Je vous salue Marie, pleine de grâce. Le Seigneur est avec vous. Vous êtes bénie entre toutes les femmes, et Jésus, le fruit de vos entrailles, est béni.
3: Sainte Marie, Mère de Dieu, priez pour nous pauvres pécheurs, maintenant et à l'heure de notre mort. Amen.
2: Je vous salue Marie, pleine de grâce. Le Seigneur est avec vous. Vous êtes bénie entre toutes les femmes, et Jésus, le fruit de vos entrailles, est béni.
3: Sainte Marie, Mère de Dieu, priez pour nous pauvres pécheurs, maintenant et à l'heure de notre mort. Amen.
2: Je vous salue Marie, pleine de grâce. Le Seigneur est avec vous. Vous êtes bénie entre toutes les femmes, et Jésus, le fruit de vos entrailles, est béni.
3: Sainte Marie, Mère de Dieu, priez pour nous pauvres pécheurs, maintenant et à l'heure de notre mort. Amen.
2: Je vous salue Marie, pleine de grâce. Le Seigneur est avec vous. Vous êtes bénie entre toutes les femmes, et Jésus, le fruit de vos entrailles, est béni.
3: Sainte Marie, Mère de Dieu, priez pour nous pauvres pécheurs, maintenant et à l'heure de notre mort. Amen.
2: Je vous salue Marie, pleine de grâce. Le Seigneur est avec vous. Vous êtes bénie entre toutes les femmes, et Jésus, le fruit de vos entrailles, est béni.
3: Sainte Marie, Mère de Dieu, priez pour nous pauvres pécheurs, maintenant et à l'heure de notre mort. Amen.
2: Je vous salue Marie, pleine de grâce. Le Seigneur est avec vous. Vous êtes bénie entre toutes les femmes, et Jésus, le fruit de vos entrailles, est béni.
3: Sainte Marie, Mère de Dieu, priez pour nous pauvres pécheurs, maintenant et à l'heure de notre mort. Amen.
2: Je vous salue Marie, pleine de grâce. Le Seigneur est avec vous. Vous êtes bénie entre toutes les femmes, et Jésus, le fruit de vos entrailles, est béni.
3: Sainte Marie, Mère de Dieu, priez pour nous
0: pauvres pécheurs, maintenant et à l'heure de notre mort. Amen.

0: et in saecula saeculorum. Amen. Cinquième mystère lumineux, l'institution de l'Eucharistie. De l'Évangile selon saint Matthieu. Et moi je suis avec vous tous les jours jusqu'à la fin du monde. Et le Seigneur est présent au milieu de nous dans son Eucharistie. Sainte Thérèse disait, ô mystère d'amour, mon pain de chaque jour, Jésus, c'est toi. Demandons la grâce de chercher le Seigneur dans l'Eucharistie pour qu'il soit pour nous force et amour à nos actes, à nos paroles.
1: Notre Père qui es aux cieux, que ton nom soit sanctifié, que ton règne vienne, que ta volonté soit faite sur la terre comme au ciel.
2: Donne-nous aujourd'hui notre pain de ce jour. Pardonne-nous nos offenses, comme nous pardonnons aussi à ceux qui nous ont offensés. Et ne nous laisse pas entrer en tentation, mais délivre-nous du mal.
3: Je vous salue Marie, pleine de grâce, le Seigneur est avec vous. Vous êtes bénie entre toutes les femmes, et Jésus, le fruit de vos entrailles, est béni.
4: Sainte Marie, Mère de Dieu, priez pour nous pauvres pécheurs, maintenant et à l'heure de notre mort. Amen.
3: Je vous salue Marie, pleine de grâce, le Seigneur est avec vous. Vous êtes bénie entre toutes les femmes, et Jésus, le fruit de vos entrailles, est béni.
4: Sainte Marie, Mère de Dieu, priez pour nous pauvres pécheurs, maintenant et à l'heure de notre mort. Amen.
3: Je vous salue Marie, pleine de grâce, le Seigneur est avec vous. Vous êtes bénie entre toutes les femmes, et Jésus, le fruit de vos entrailles, est béni.
4: Sainte Marie, Mère de Dieu, priez pour nous pauvres pécheurs, maintenant et à l'heure de notre mort. Amen.
3: Je vous salue, Marie, pleine de grâce, le Seigneur est avec vous. Vous êtes bénie entre toutes les femmes, et Jésus, le fruit de vos entrailles, est béni.
4: Sainte Marie, Mère de Dieu, priez pour nous pauvres pécheurs, maintenant et à l'heure de notre mort. Amen.
3: Je vous salue Marie, pleine de grâce, le Seigneur est avec vous. Vous êtes bénie entre toutes les femmes, et Jésus, le fruit de vos entrailles, est béni.
4: Sainte Marie, Mère de Dieu, priez pour nous pauvres pécheurs, maintenant et à l'heure de notre mort. Amen.
3: Je vous salue Marie, pleine de grâce, le Seigneur est avec vous. Vous êtes bénie entre toutes les femmes, et Jésus, le fruit de vos entrailles, est béni.
4: Sainte Marie, Mère de Dieu, priez pour nous pauvres pécheurs, maintenant et à l'heure de notre mort. Amen.
3: Je vous salue Marie, pleine de grâce, le Seigneur est avec vous. Vous êtes bénie entre toutes les femmes, et Jésus, le fruit de vos entrailles, est béni.
4: Sainte Marie, Mère de Dieu, priez pour nous pauvres pécheurs, maintenant et à l'heure de notre mort. Amen.
3: Je vous salue Marie, pleine de grâce, le Seigneur est avec vous. Vous êtes bénie entre toutes les femmes, et Jésus, le fruit de vos entrailles, est béni.
4: Sainte Marie, Mère de Dieu, priez pour nous pauvres pécheurs, maintenant et à l'heure de notre mort. Amen.
3: Je vous salue, Marie, pleine de grâce, le Seigneur est avec vous. Vous êtes bénie entre toutes les femmes, et Jésus, le fruit de vos entrailles, est béni.
4: Sainte Marie, Mère de Dieu, priez pour nous pauvres pécheurs, maintenant et à l'heure de notre mort.
3: Je vous salue Marie, pleine de grâce. Le Seigneur est avec vous. Vous êtes bénie entre toutes les femmes, et Jésus, le fruit de vos entrailles, est béni.
4: Sainte Marie, Mère de Dieu, priez pour nous pauvres pécheurs, maintenant et à l'heure de notre mort. Amen.
0: Gloria Patri et Filio, et Spiritui Sancto. Sicut

Ô Marie conçue sans péché, Seigneur, tu nous donnes de vénérer en la Vierge Marie, la Mère de l'Espérance. Accorde-nous par sa prière et son aide de mettre toujours notre espérance dans les biens du ciel, tandis que nous accomplissons nos tâches temporelles, et d'obtenir un jour ce que nous attendons avec foi. Par Jésus-Christ, ton Fils, notre Seigneur, qui vit et règne avec toi, Père, dans l'unité du Saint-Esprit, Dieu, pour les

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2: Bonsoir à tous. L'essentiel de l'actualité, une information judiciaire est ouverte pour déterminer les causes exactes du feu de la forêt de Fontainebleau qui a démarré le 12 juillet. Le gérant d'une entreprise de travaux et deux ouvriers sont présentés à un juge d'instruction. Des étincelles provoquées par une disqueuse lors d'un chantier sur l'autoroute A6 auraient embrasé la végétation avant de se propager vers la forêt. Plus de 126 000 candidats sont encore en attente d'une proposition sur Parcoursup, un chiffre jugé inacceptable par le ministre de l'Éducation, Édouard Geffray. Il assure quand même que tout est fait pour trouver une place à chacun. La phase complémentaire se poursuit jusqu'au 10 septembre. Une plainte contre X a été déposée auprès du parquet national financier concernant la reconversion de l'ancien site Michelin de Jouer-les-Tours. L'association AC Anticorruption soupçonne une entente entre plusieurs acteurs publics et privés pour minimiser la pollution des sols et éviter jusqu'à 15 millions d'euros de dépollution. Le PNF confirme avoir reçu la plainte. Il indique qu'elle est actuellement en cours d'analyse. Enfin, Louise et Gabriel sont les prénoms les plus donnés en France en 2025. Chez les filles, pas de changement sur un an. Louise devance Jade et Ambre. Et chez les garçons, Gabriel reste en tête juste devant Noah et Léo entre dans le trio de tête.

0: Julie-Marie Pouliken, quatrième intervention.
1: Bonjour, bonjour à tous et à toutes. Dans notre chronique, nous voulons mettre en évidence la dépendance possible de notre vie à l'égard de notre smartphone et proposer donc les antidotes pour sortir de cette dépendance. Libéré, délivré de mon smartphone, 10 jours pour reprendre le contrôle. C'est le titre de cet ouvrage qui accompagne notre réflexion. Ouvrage que j'ai écrit aux éditions Première partie. Le smartphone, symbole de cette culture technicienne. Alors faisons quelques zooms qui mettent en évidence cette dépendance. Séduction alpha, accessibilité 24 heures sur 24, acceptation infinie de contenu à prix dérisoire, anonymat du visionnage promouvant un sentiment d'indépendance. Séduction, nous sommes séduits par notre smartphone. Et une bonne manière de ne pas être séduit, c'est de tout mettre en gris. Au lieu qu'il y ait de la couleur sur le smartphone, on le met en gris. En fait, correction, couleur, mettre en gris, tac. Et tout de suite, ça a des conséquences heureuses. 30% d'utilisation du smartphone en moins. La centralité des écrans aussi écranise l'existence, risquant de désincarner notre vie. Le Français passe 8 heures par jour devant un écran. Il le consulte plus de 200 fois chaque jour. Il dort avec lui 9 fois sur 10 dans sa chambre et 4 fois sur 10 dans son lit. Non sans incidence, voyez, sur notre psychisme, sur notre manière de vivre. Par exemple, la génération des Z, celle des adolescents, surprotégée physiquement, mais sous-protégée mentalement, vit 30% d'interactions sociales face à face, les yeux dans les yeux, en moins que la génération précédente. Les jeunes vont moins flâner au drugstore, passent moins de temps entre eux à faire des soirées, à discuter. Ils passent donc 2 fois moins de temps entre amis que leurs aînés. Non sans incidence psychique, on l'a évoqué, puisque la prévalence des épisodes dépressifs des jeunes a été multipliée par 2,5 entre 2010 et 2020. La raison est simple, 60% de leur temps est consacré aux écrans. Alors l'Église catholique n'est pas en reste de prendre des positions. Avec Benoît XVI, on l'a vu, hein, nous sommes devant un choix décisif entre ouvrir notre raison, notre conscience, notre intelligence à ce qui la transcende, à savoir Dieu et la nature profonde de l'existence, ou soit d'enfermer notre conscience, notre raison dans l'immanence technologique. Ouais, faut faire un choix. Et ce choix, il est décisif. Il est dit décisif pour notre humanité, pour ne pas déshumaniser notre vie. Alors le pape François, lui, parle de paradigme technocratique dans le chapitre 3 de la Laudato si. Nous devons prendre conscience que la technologie est le centre de la culture aujourd'hui. Et nous en sommes tout à fait les réalisateurs, puisque nous passons la moitié du temps éveillés devant un écran. En France, plus de 8 heures par jour. Non sans conséquence sur notre rapport au temps. Nous vivons en bref, comme le dit Hartmut Rosa. Nous vivons une succession de moments désincarnés, contrôlés par des algorithmes, par des propositions, des inductions que nous font les écrans et les smartphones. Alors que le temps est l'occasion d'être sanctifié par le temps. C'est celui de notre croissance et non pas de notre désincarnation. Le temps est le messager de Dieu et refuser donc de prendre le temps de vivre toujours pressé, hein, pensons au film Un homme pressé, qui retrouve après un problème cérébral, le rapport au temps, voilà, un AVC, il est rééduqué au temps. Prenons le temps d'être rééduqué au sens du temps. Parce que sinon, nous pouvons vivre sous influence, perdre nos libertés, perdre notre dignité, être harcelé, vivent même des discriminations avec la fracture numérique, il y a les forts et il y a les faibles, d'être manipulés par des fausses informations et vivre dans l'individualisme, l'isolement numérique, avec le sentiment de toute puissance puisque nous avons accès à des informations infinies. Tout cela n'est pas sans incidence géopolitique, pensons au rapport de force aujourd'hui au plan technologique entre la Chine et les États-Unis. Alors faisons une petite pause avant de comprendre ce dynamisme de la perte de contrôle de notre smartphone.

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1: Alors essayons d'approfondir le dynamisme de cette perte de contrôle de notre smartphone. Alors lorsque le smartphone est au centre de l'attention, on l'a dit, 3h30 par jour, moyenne française, et puis 8h par jour devant un écran, la moitié du temps éveillé de notre vie, donc l'écran, comme des gens dormaisons, ben, écranise l'existence. L'écran fait écran au réel. Donc le smartphone peut faire écran à notre propre réalisation personnelle et à la réalisation de projets qui nous rapprochent. Donc, quand le smartphone, les écrans sont au centre de l'attention, s'opère une séduction. Par le flux des images, par le flux des vidéos, des informations. Et tout ça crée en nous un appétit de puissance, un appétit de curiosité, un appétit d'information, un appétit de satisfaire, voilà, on vient de le dire, une curiosité parfois saine, mais souvent parfois aussi malsaine. Nous sommes séduits, nous sommes attirés par les images, par les couleurs. Cela provoque un esprit agité, perte de concentration, perte d'attention, perte d'intention, agitation, superficialité, divertissement, pollution mentale, remplissage du vide, voyez. Perte de concentration, on a du mal à être présent à ce que l'on veut, à l'objet de notre vouloir. Et cela fragilise notre intention, c'est-à-dire notre désir profond. Qu'est-ce qu'on veut vraiment, du vraiment, du vraiment? Et dans cette agitation, dans cette superficialité qui agite nos passions, notre esprit est diverti, mais il n'est pas nourri. Diverti, ça ne veut pas dire nourri. Et s'opère une agitation de l'esprit que l'on peut qualifier de pollution mentale. Et ce qui opère par la surinformation, ce que Marcel Gauchet appelle le remplissage du vide. Nous remplissons notre vide intérieur parce que nous l'avons pas nourri assez de vie spirituelle, de sens profond, de qualité de relation. Séduction, esprit agité, cela conduit à une dépendance. Dépendance à quoi? C'est très simple. Une dépendance au plaisir immédiat, à une satisfaction immédiate, input, output. Je clique, hop, un peu de dopamine, un peu de ces hormones du plaisir, la dopamine, la noradrénaline, la sérotonine, autant d'hormones qui donnent une petite jouissance, un plaisir. Mais le plaisir n'est pas la joie. Comme dit le grand philosophe Bergson, Henri Bergson, la joie, c'est le signe que la vie a réussi. C'est que quelque chose s'est réalisé dans ma vie. Mais quand je suis sur mon smartphone, rien se réalise puisque je ne suis pas dans un rapport réel à ma propre existence. Je l'externalise derrière un écran. Alors voyez, cette dépendance par rapport aux petites récompenses, me rend dépendant. Et les faiseurs d'opinion, les grands du numérique vont tout faire pour nous rendre dépendants, pour être addicts. Parce que plus nous passons du temps devant les écrans, plus nous pouvons voir leurs vidéos, ils peuvent nous piquer nos données. Et quatrièmement, après la séduction, l'esprit agité, la dépendance, une relation superficielle. Relation à basse fidélité, contact, recherche de rapidité, discussion numérique, polarisation de l'existence, chambre d'écho, miroir, isolement. Vous voyez, nos relations sont superficielles. Alors nous allons approfondir ça

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5: Les amis, nous voilà à l'Arche en pays toulousain. On a de la visite. Alors aujourd'hui, c'est la fête, c'est la grande fiesta. Et Jérémy, je suis toute heureuse que tu aies eu envie et que tu m'aies réclamé un petit moment pour une interview qui raconte qu'est-ce qui se passe aujourd'hui à l'ATO de l'Arche.
2: Ça, des piqûres dans les fesses et tout ça.
5: On t'a fait des piqûres, oh pauvre Jérém, c'est très désagréable.
2: Oui.
5: C'est pour aller mieux.
2: J'arrête les piqûres après.
5: Ah, c'est la fin.
2: Oui.
5: Ouf.
2: J'ai arrêté les piqûres.
5: Ah, donc ça y est, t'es au bout du traitement et on va être libéré de, de ces soins pas très agréables. Jérém, aujourd'hui, à l'Arche, qu'est-ce qui se passe à la Théo?
2: La fête... La fête... La fête de Noël.
5: Ah,
2: c'est... Non, pas la fête de Noël, le goûter de Noël.
5: Ah, le goûter, c'est pas pareil. Mais c'est quand même une sorte de fête.
2: Oui.
5: Mais c'est le goûter.
2: Oui.
5: C'est le goûter de Noël à la Théo. Alors, c'est l'ambiance, là. Il y a de la musique, on met de la déco. Qu'est-ce que tu aimes dans cette fête?
2: Les agriculteurs, c'est un coup de gueule que les agriculteurs.

0: mal à l'aise, ça t'a rendu triste.
1: Le président Macron est en colère.
0: Dis donc, Jérémy, t'es vraiment branché au monde actuel, politique, économique, social. Tu m'impressionnes.
1: Il a fait un coup de gueule.
0: Il a fait un coup de gueule.
1: Ouais.
0: Et
1: Macron.
0: Ouais. Ben oui, ça te fait quel effet de voir, d'être témoin de ces crises? Ce sont des chocs.
1: En fait, c'est quoi comme... c'est quoi? La bactérie, la vache.
0: Oui, c'est ça. Il y avait une vache qui était atteinte d'une bactérie. Et donc, ils ont, selon le protocole, éliminé tout le troupeau. Ah, c'est dur. Tu as vu des images?
1: Oui.
0: Mais c'est un peu angoissant. Ça te fait quel effet? Ça crée un peu d'anxiété, hein, Jérémy?
1: Oui, beaucoup de l'anxiété.
0: Bah oui, beaucoup d'anxiété. Alors, est-ce que un moment comme une fête à la Théo de l'Arche, aujourd'hui, est-ce que ça vient un peu te mettre du baume à ton cœur inquiet?
1: On doit passer le réveillon en Ariège et bloque l'Ariège.
0: Tu es inquiet pour le trajet vers l'Ariège?
1: Oui.
0: Bon, ça va peut-être se débloquer d'ici là, se libérer.
1: Le 24-25, on doit faire le réveillon là-bas.
0: Ah, bah ça, c'est une belle perspective. Chez une tante?
1: Oui.
0: C'est dans ta famille, Jérémy?
1: Oui. J'ai envoyé la photo de la langouste à mon beau-père.
0: Ah, tu as prévu une langouste pour le réveillon?
1: De Noël.
0: Oh, extraordinaire!
1: J'en ai pas mangé de langouste, j'ai mangé du homard et du crabe.
0: Oh, mais qu'est-ce que c'était bon, des crustacés pleins d'iode. Mm-hmm. Tu as aimé?
1: Et des coquilles Saint-Jacques.
0: Eh ben, dis donc, quel festin!
1: 49 euros, pas la coquille Saint-Jacques, 49 euros, 49 euros.
0: C'était le menu?
1: Non, à langouste, 49 euros, 1,3, 89.
0: 89, la langouste, dis donc, c'est de la langouste de luxe!
1: Oui.
0: Pas n'importe quelle langouste, celle-là.
1: Moi, j'ai déjà goûté, tu sais, dans les petits écrevisses, c'est déjà goûté.
0: Mais oui, tu aimes bien? Non. Faudrait voir ta tête qui dit non. Et non, en effet, on sent que tu n'as pas spécialement apprécié. Tu n'as pas aimé le goût un peu fort?
1: Il ne manque que des déchets. Les crevisses. Oui, il ne manque que des déchets.
0: Ah. Tu as peur qu'elles ne soient pas saines?
1: Ouais.
0: Tu as peur que les écrevisses ne soient pas bonnes pour ta propre santé?
1: Non. Mardi, mercredi, jeudi, vendredi, j'étais resté tout le temps à la maison.
0: Mais c'était un bon moment d'être posé chez toi? Non, tu aurais voulu sortir. Tu es resté parce que tu avais besoin de te reposer, Jérémy?
1: Non, j'avais mal aux poumons.
0: Ah oui, donc il fallait que tu te reposes. Prendre soin de toi, c'est une priorité absolue. Et par moments, ça passe par du repos, alors qu'on a envie de sortir, d'aller retrouver les amis. Mais tu avais besoin d'être un petit peu au calme. Et tu as l'air d'aller bien, je trouve que tu es en forme là.
1: Oui.
0: Comment tu te sens?
1: À la langoustine. J'ai jamais goûté des étrilles.
0: Ah, des étrilles, ça c'est du crabe. C'est ta prochaine tentative.
1: Langoustine, il n'y a pas rien à manger des langoustines. La langouste, il y a beaucoup à manger à la langouste.
0: Ah oui, la langoustine, tu trouves ça un peu maigre?
1: Oui.
0: La langouste est plus riche, plus dense.
1: Oui.
0: Ah oui, au moins il y a de la barbaque à se mettre sous la dent.
1: Les étrilles, il faut les faire cuire d'abord, les étrilles.
0: Eh oui, ça se mange pas cru, tu imagines ça? On les sort de la mer et pof, on les goberait comme ça, directement à la sortie de l'iode, de la vague.
1: Non, c'est faux.
0: Je dis des bêtises. Ah, Marjorie, mais viens. Marjorie, tu veux parler un petit peu? Oh, tu es belle. Mathilde m'appelle. Alors, j'arrive. Je finis mon interview.
1: Les étrilles, après les étrilles, l'araignée de mer, le crabe à l'araignée de mer et la langouste.
0: Ah, c'est excellent. Donc, tu mets un ordre là dans tes préférés.
1: L'étrille, langouste, l'étrille en premier.
0: Ok.
1: En deuxième. Le crabe à l'araignée de mer en deuxième.
0: Excellent.
1: Troisième, la langouste.
0: Eh ben, voilà un petit programme extraordinaire.

0: faire pour l'estomac, l'intestin, les papilles. Hein, merveilleux, Jérémy. Tu nous mets l'eau à la bouche, là.
1: Il va me lâcher la langouste entière.
0: Oh, tout entière. Oh, dis donc. Mais Jérémy, tu m'inviterais à ce festin que moi aussi, je vienne croquer de la langouste, de l'étrille.
1: Oui.
0: Ah oui, on se ferait un petit gueuleton ensemble. Ce serait merveilleux. Jérémy, merci tellement. On arrive déjà au bout de notre interview avec tout ça.
1: Oui.
0: Alors, qu'est-ce que tu veux nous dire? Je te laisse encore une petite parole.
1: Merci pour les auditeurs.
0: Ah, merci Jérémy. On se voit vite. On se revoit vite.
1: Et la santé.
0: Et la santé. Merci à toi, merci. Merci Jérémy.
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10: Ne faire ni chaud ni froid. La la la la la la, on est si heureux de s'aimer comme ça. Ce que pensent de nous les envieux, ça me fait ni chaud ni froid. Certains d'entre eux ont dû reconnaître la chanson de Dalida. Lorsqu'elle est employée dans le langage courant, l'expression « ni chaud ni froid » signifie qu'un événement n'a aucun effet, aucun impact sur une personne, qu'il ne suscite aucune émotion. Elle traduit l'indifférence pour un sujet jugé sans importance ou des idées pour lesquelles on est sans opinion. On trouve l'origine de son emploi dans le Nouveau Testament, le livre de l'Apocalypse, écrit par Jean, un des livres les plus mystérieux, complexes et puissants de la Bible. Dans ce livre, il s'adresse à 7 églises d'Asie mineure pour les exhorter à se ressaisir, pour revigorer leur foi qui semble s'affadir et manque de conviction. Je cite « Ainsi, parce que tu es tiède et que tu n'es ni froid ni bouillant, je te vomirai de ma bouche. » Apocalypse, chapitre 3, verset 16. Ce verset de l'Apocalypse est à rapprocher du texte de saint Matthieu. « Celui qui n'est pas avec moi est contre moi, et celui qui ne rassemble pas avec moi disperse. » Matthieu chapitre 12, verset 30. L'intensité des mots choisis dans ces versets est forte, et la conclusion brutale. Le verset de l'Apocalypse est très exactement destiné à la communauté de Laodicée, ville luxueuse d'Asie mineure, imposante par sa population et son commerce florissant, et dont la surabondance de biens matériels l'a éloignée des valeurs spirituelles et donc de Dieu. Le pape François a dit dans une de ses homélies que l'état d'esprit dans lequel vivent les habitants de Laodicée est un état de péché. Plusieurs passages de la Bible nous mettent en garde sur l'affaiblissement de notre foi. Elle nous dit « Être disciple du Christ, c'est aussi se renier soi-même. » Matthieu, chapitre 16, verset 24. « Prendre sa croix. » Luc, chapitre 14, verset 27. « Subir la persécution. » Jean, chapitre 15, verset 20. « Renoncer au confort d'un chez-soi. » Luc, chapitre 9, verset 58. « Être prêt à céder tous ses biens matériels. » Matthieu, chapitre 19, verset 21. Luc, chapitre 14, verset 33. Connaître la crucifixion avec le Christ. Galates, chapitre 2, verset 20. La liste est longue et le programme est exigeant. Il faut bien reconnaître qu'il n'est pas facile d'être chrétien, même aujourd'hui, dans nos sociétés actuelles qui manquent de spiritualité et tournent régulièrement la religion en dérision. Nos multiples activités en tout genre finissent par nous faire oublier l'essentiel. Dans notre société consumériste, la recherche du confort est notre modèle par défaut, si bien que par facilité, nous nous installons dans une sorte de chrétienté confortable, avec des habitudes ancrées depuis notre petite enfance, en allant à la messe le dimanche, en priant un peu, quand on en trouve le temps, et puis c'est tout. Tomber dans cette aisance spirituelle sans réellement vivre la foi de l'intérieur peut devenir dangereuse, car elle nous éloigne de Dieu. L'Apocalypse n'est pas seulement synonyme de destruction et de fin du monde, contrairement à l'idée communément répandue. Elle est aussi une messagère d'espoir, car elle nous fait prendre conscience de l'urgence à nous remettre sans arrêt en question. C'est ce que nous rappelait le pape François. Je cite « Nous devons sans cesse penser à nous convertir pour être de vrais chrétiens et passer ainsi de la tiédeur à la ferveur sans demi-mesure. »

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1: Il y a mille et mille manières d'aimer nos amis les bêtes. Il y a plusieurs façons d'aimer le chien, l'ami de l'homme. Façon Roger Pierre. Oh, c'est un beau chien-chien, ça. Oh, il est beau, ce chien-chien. Oh, n'avait des crocs-crocs sous les papattes, ce chien-chien. Oh, n'avait des coups-choucs sous les papattes. Oh, n'avait soif, le chien-chien. Oh, l'aimait la lolo, ce chien-chien. Faut pas embrasser papa. Veut pas. Allez, couchez. Le titre de la fable d'aujourd'hui, tiré du livre des fables choisies et mises en vers par Jean de La Fontaine, fable 5 du livre 4, est « L'âne et le petit chien ». Comédien à la Comédie Française, Robert Manuel a été un Cyrano de Bergerac. Robert Manuel nous dit cette fable « L'âne et les petits chiens ». Un enregistrement introuvable ni dans le commerce, ni sur la toile. Nous entendrons le don d'agréer un fût, autrement dit, le don de plaire naturellement.
2: L'âne et le petit chien. Nous ne forçons point notre talent, nous ne ferions rien avec grâce. Jamais un lourdeau, quoi qu'il fasse, ne serait passé pour galant. Peu de gens, filles, ont le don avec la vie. C'est un point qu'il leur faut laisser et ne pas ressembler à l'âne de la fable qui, pour se rendre plus aimable et plus cher à son maître, alla le caresser. Comment, disait-il en son âme, ce chien, parce qu'il est mignon, vivra de pair à compagnon avec monsieur, avec madame, et j'aurai des coups de bâton. Que fait-il? Il donne la patte. Puis aussitôt, il est baisé. S'il en faut faire autant, afin que l'on me flatte, cela n'est pas bien malaisé. Dans cette admirable pensée, voyant son maître en joie, il s'en vient lourdement, lève une corne toute usée, la lui porte au menton fort amoureusement, non sans accompagner, pour plus grand ornement, de son chant gracieux. Cet action hardie.
3: Oh oh, quelle caresse et quelle mélodie, dit le maître aussitôt. Hola, Martin Bâton.
2: Martin Bâton accourt. L'âne change de ton. Ainsi finit la comédie.
1: Et finita la commedia. C'était L'âne et le petit chien dans le premier recueil des fables de La Fontaine. Plus tard, nous écouterons L'âne et le chien. Quelle sera la réponse de l'âne au chien? Eh bien, c'est ce que nous saurons quand, sans écueil, au second recueil, arrivés, nous serons. L'instant affable est réalisé par Francky Guéret. Guéret comme Gabriel Guéret, un poète contemporain de notre cher fabuliste.
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1: La prochaine fois, nous vous proposerons une autre fable, toujours de La Fontaine, bien sûr. Mêmes horaires et même lieu de rendez-vous.
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1: Chers auditeurs, bienvenue, les Toulousains de Toulouse vous proposent cette chronique Demeures et familles pour partir à la visite des hôtels particuliers, des grandes familles qui ont fait Toulouse et qui sont en relation souvent avec des propriétés à la campagne. Alors aujourd'hui, en compagnie d'Aline Thomazin et notre éternel complice Michel de Rivoire, eh bien nous allons chez un personnage assez considérable dans un hôtel connu de nom mais finalement assez peu visité, hélas.
2: Oui, on va y revenir parce qu'on va voir que c'est quelque chose d'exceptionnel, Michel.
3: C'est exceptionnel, mais c'est surtout... Enfin, on va parler autre chose que de parlementaire de Capitoul oui, et de vieille famille
2: terrienne. Là, pour le coup, on est avec quelqu'un que vous allez nous présenter.
3: Alors, nous allons parler des Dubarry à Toulouse.
1: Voilà, oui. Bon. La famille Dubarry.
3: Et aussi à Lévignac. Hein, on va sortir de Toulouse, où ils ont deux adresses, hein, on va en parler, de ces deux adresses. La plus, disons, qui va retenir notre attention aujourd'hui, c'est celle qui est située 3 Place Saint-Sernin.
2: Oui.
3: Aline.
2: Eh oui, le lycée Saint-Sernin.
3: Le lycée Saint-Sernin.
2: Et cette magnifique façade 18e que l'on voit.
3: Oui, elle est magnifique dans son décor, mais elle est un peu triste,
2: simple,
3: un peu terne.
2: On est à la fin du 18e quand même.
3: Voilà, dans les années 1780.
1: Elle est classique.
3: Elle est classique et elle est classée.
2: Oui. Mais elle cache.
3: Alors, ce qu'elle recèle, voilà.
2: Et d'abord, le personnage là, parce que quand même, pour faire construire ça, il faut avoir beaucoup d'argent. Alors, d'où lui vient la fortune?
3: Bon, Dubarry. Dans l'esprit de chacun de nous, c'est Comtesse Dubarry.
2: Favorite.
3: Alors, pas uniquement les plats cuisinés, mais c'est surtout la favorite. Alors, ce n'est pas le propos de notre chronique de parler de Madame Dubarry, mais elle a donc deux personnages, parce qu'elle ne s'appelle pas Jeanne Dubarry. Elle le devient.
2: Jeanne Bécu.
3: Jeanne Bécu, et qui devient Jeanne, Madame Dubarry, l'épouse d'un des deux frères Dubarry, qui eux sont gascons, ils sont tout à fait de notre région, l'aîné Guillaume et le cadet Jean-Baptiste.
2: Mais ouais. Alors, ce qui est intéressant, c'est peut-être de voir quel était le rôle de Jeanne Dubarry dans cette affaire. Ah.
3: C'est un traquenard.
2: Bon, je crois que soyons clairs, oui. Il était proxénète.
3: Voilà, Paris, pas à Toulouse.
2: Paris, oui, à Paris. Et c'est là qu'il a, rencontré Jeanne Bécu.
3: Voilà, et qu'il a mis dans le lit du roi.
2: C'est que le
3: droit au but. Et que le roi, le bien-aimé, inconsolable de la perte de Madame Pompadour, n'est-ce pas? On est après 1764, avec cette jeune et fraîche Jeanne Bécu. Il fallait qu'elle soit présentée à la cour, mais...
2: Mais elle n'était pas née, donc il l'a fait épouser par son frère.
3: Étitrée. Bref, on est dans une aventure absolument hors norme, qui a beaucoup alimenté les chroniques, mais aussi l'art français.
1: Parce que c'est... Ah oui, elles n'avaient pas que des bontés d'alcôve, les favorites du roi.
2: Oui.
1: Elles avaient aussi une grande influence sur les commandes artistiques et la diffusion des arts.
3: Et c'est ce que nous... Voilà, tu as tellement bien dit les choses, Sébastien, que c'est ce que, au fond, il faut retenir de cette histoire pour Toulouse. Parce que ce trio, ne rentrons pas dans les détails historiques, mais ce trio a livré l'hôtel dont nous parlons, donc Place Saint-Sernin, on va le décrire un petit peu tout de même, le château de Rennerie, on dit beaucoup la Rennerie, mais en fait, originellement, c'est Rennerie, R-E-Y-N-E-R-I.
2: La petite folie à la campagne.
3: La folie à la campagne, complètement à la campagne à l'époque.
2: Ah oui, hein, oui,
3: complètement.
2: Oui.
3: Qui est donc, nous rappelons-le, entre Purpan et l'Ardenne, si vous voulez, dans ce secteur, à flanc de coteau, hein, de la terrasse, de la première terre de Garonne. Et le troisième bâtiment, tout à fait de cette période Louis XV-Louis XVI, transition, sur la commune de Lévignac, qui est donc aux confins du Gers, et que peu connaissent finalement.
2: Il y a une grosse partie 19e qui masque un peu...
3: Qui est un peu de style troubadour, enfin ça a été amélioré, mais qui avait de très belles, je crois, de toiles peintes de Valar, et qui ont aujourd'hui le destin de cette maison dont nous n'allons plus reparler dans cette chronique, a été de mise en copropriété, mais il était ruiné. Avec des dépendances énormes, considérables. Et donc, mais c'est une une chose assez curieuse qui reflète la richesse subite donc de ces deux messieurs du Barry qui ont été récompensés alors, au-delà de ce qu'on peut imaginer. Et comme tu l'as dit, Sébastien, pour décorer ces deux... Alors, la maison de campagne, la folie, n'est-ce pas ? Il n'y a pas tellement de décors faisant appel à des artistes, peintres ou sculpteurs. Il y a quelques sculptures, des gypseries, voilà. Oui. Des trophées, des choses comme ça. Mais on est vraiment à la campagne. Et même, je dirais, le plan qui ressemble un petit peu à Bagatelle, pour ceux qui veulent...
2: C'est simple et léger.
3: C'est simple et léger. Oui, exactement. Comme l'histoire que nous racontons. Alors que, n'est-ce pas, on va se concentrer sur l'hôtel de Toulouse. Alors d'abord, il faut dire, c'est comme l'introduction. On est tellement extravagant qu'on n'est pas dans le centre. On est même au plus haut de la ville-centre.
2: Ah oui, oui, oui, on est dans le faubourg. Saint-Sernin.
1: Oui, c'est assez curieux comme implantation.
3: Alors,
2: le quartier, pourquoi ce choix
3: fin 18e, c'est étonnant parce qu'on est quand même.
1: Non, mais le quartier n'a pas la forme d'aujourd'hui, c'est-à-dire qu'il n'y a pas de place. La basilique est dans son enceinte monastique.
3: Oui, avec le clos canonial.
1: Et le clos canonial.
3: Et ce qui est intéressant, il faut quand même dire un mot du jardin parce que ce jardin, on a des descriptions par un Anglais et un Américain. Je ne sais pas si on a le temps de lire beaucoup de ces choses, mais il faut donner envie à notre auditoire d'en savoir plus. Mrs. Craddock, en 1795, le jardin occupe une parcelle qui est encore en nature de jardin.
2: Encore en jardin.
3: Qui sert pour les élèves. Nous rappelons que c'est un collège.
2: C'est un collège et un lycée.
3: Et un lycée, il y a les deux. Oui, c'est ça. Donc la région et la département sont impliqués. D'ailleurs, ça serait bien si troisième collectivité avec la ville de Toulouse et l'État jouant son rôle, on arrivait à relever, tirer de l'oubli.
2: Mettre ensemble tout ce monde et pas des plus simples.
3: Ce sont des vœux que nous pouvons former en début d'année.
1: Alors, que nous dit en 1785 Madame Craddock ?
3: Alors, pour aller vite, cette Madame Craddock qui vient d'Angleterre, jamais je ne vis une collection de si belles choses. Je crois même que ses appartements bien plus petits dépassent en luxe et en magnificence ceux de la reine à Versailles. Je n'ai pas le temps de vous donner de détails, mais pour qui aime la dorure, dit-elle, il en a à satiété tellement que pour un Anglais, cela paraît trop brillant. En termes polis, ces choses-là sont dites. Elle parle du jardin, dont il ne reste rien, n'est-ce pas ? Il a été conçu sur la dernière mode parisienne des parcs à fabrique. D'une surface d'environ un arpent, un peu plus d'un hectare, il avait été modelé avec de fausses collines, des montagnes de carton-pâte et diverses figures ornementales. Ces extravagances furent diversement appréciées. Faux ours gardant l'entrée d'une grotte de rocaille, abbé mécanique ouvrant aux visiteurs la porte d'une chapelle, une copie du tombeau de Jean-Jacques Rousseau, des cabinets de verdure gardés par des tigres. Dans l'un, une boutique de perruquiers, avec la figure d'un bailli se faisant raser, et dans l'autre, la chaumière de deux bergers. Alors, elle termine, ça c'est Jung qui la rajoute. Ce jardin fut jugé au-dessous de tout mépris, car on y trouvait tout, excepté la nature. Voilà. Donc, Jean-Baptiste de Berry a fait rentrer le luxe tapageur dans des folies parisiennes à Toulouse, mais c'est une parenthèse qui n'a pas duré, puisqu'il a été décapité en 1794.
2: Oui, oui. Alors, ce qu'il faut peut-être préciser auprès de nos auditeurs, c'est la richesse qui demeure aujourd'hui de certaines parties qui étaient les grandes parties de réception, qui ont été restaurées et qui offrent vraiment un espace exceptionnel d'un bâtiment de cette fin du XVIIIe siècle.
3: Est-ce qu'on peut dire un catalogue de tout ce qu'on pouvait voir dans les...
2: Voilà. Vraiment, parce que la description de Mrs. Craddock, elle est parfaite, elle décrit très exactement cet intérieur, les espaces de réception, les chambres, les alcôves, et le cabinet de curiosité qui s'étalait sur toute la partie gauche quand on regarde la façade. Des parties qui sont...
3: En bureau, en nature de bureau, hélas.
2: Pas seulement, oui, bureau et l'appartement, je pense, du proviseur ou de l'approviseur. Et c'est ce qui est très, très dommage, c'est d'être sur cette place, d'avoir sous les yeux cette façade... pour ceux qui connaissent l'intérieur, de vraiment d'avoir envie de pouvoir entrer et de ne pas pouvoir en profiter. Voilà. C'est très dommage parce que c'est une des très très belles choses 18e à Toulouse.
3: Est-ce qu'on peut former le vœu que...
2: Oui, formons-le ardemment.
3: Ardemment. Déjà, nous avons fait, j'espère, susciter le rêve auprès de ceux qui nous écoutent.
2: Madame du Barry a-t-elle vécu est-elle, elle était à Louvciennes, je pense.
3: Oui, le pavillon du Barry à Louvciennes, tout à fait. Qui lui-même a été à l'abandon longtemps, au XXe siècle. Et qui a été repris. Hein. Oui, tout à fait. Donc, si vous voulez, ce qui est intéressant dans tout ce que vous venez d'évoquer, le texte de Mrs. Craddock, on peut le trouver en ligne?
2: Donc
3: j'invite nos amis auditeurs, c'est la curiosité les en prendre, d'aller regarder ces textes.
2: Et beaucoup d'iconographie. Et puis, il y a autre chose, l'archiviste de la ville, Rosschach,
3: au 19e siècle, au milieu du 19e,
2: a vraiment transcrit l'évaluation, enfin la visite qui a été faite de l'hôtel après la Révolution, quand l'hôtel,
3: il était saisi et tout à fait...
2: C'est un luxe incroyable de la vie quotidienne. Les parures, alors évidemment, il y a les moindres détails,
3: tout est resté,
2: il y a les
3: bien
2: tissus,
3: sûr.
2: Il y a... voilà. c'était vraiment d'une opulence.
3: Et vous l'avez dit, la maîtresse royale n'y était pas, elle était encore en vie, puisqu'elle a été décapitée.
2: Mais quand même beaucoup
3: de passage,
2: de
3: extravagant. C'est peut-être beaucoup trop pour Toulouse, mais disons que démonstration d'art décoratif, dont nous avons beaucoup de textes, de documents, c'est très bien documenté, je crois, l'hôtel du Barry.
2: Oui.
3: Il y a eu des écrits, notamment par la Société archéologique du Midi. Enfin, il y a beaucoup de choses qui permettraient, serait de nature à permettre de faire un musée des arts décoratifs du XVIIIe siècle, pourquoi pas. Et ce jardin, tout en chacun restant, je reste à ma place en disant ça, mais ça permettrait en tout cas d'évoquer aussi cette créativité et dont Toulouse s'enorgueillit de nos jours avec beaucoup d'autres activités contemporaines.
1: Eh bien, écoutez, on va rester sur ces perspectives d'avenir, espérons-le, croisant les doigts.
2: Sur ses vœux.
1: Et ses vœux, voilà, exactement. Alors, écoutez, allez voir la façade de l'hôtel du Barry, place Saint-Sernin, à défaut de pouvoir le visiter.
2: Et si la porte est ouverte, demandez si vous pouvez jeter un coup d'œil.
3: Peut-être aux journées du patrimoine.
2: Oui, je le pense.
3: L'année prochaine.
1: Bonne visite et bonne semaine.

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3: Dans le cadre des 150 ans de sa fondation, la communauté Notre-Dame de Belloc et Radio Lapourdi Ratia organisaient une conférence débat samedi 22 novembre au monastère Sainte-Scolastique sur le thème « L'alimentation, question d'aujourd'hui, enjeu pour demain ». Cette conférence débat abordait les questions de la production alimentaire, de l'alimentation et de la santé, ainsi que des politiques alimentaires. Elle était animée par le frère Jean-Michel Bortheyri, juste après le mot d'introduction du frère Jean-François Prieur de la communauté des moines de Belloc, que nous écoutons.
4: Chers amis, vous voici venus pour cette conférence débat sur la question de l'alimentation. Nous avons organisé cette conférence dans le cadre des 150 ans de la fondation de notre communauté des moines de Belloc. Vous savez bien que les moines, de par le travail de la terre, vivent de ce travail des mains, mais aussi font profiter toute une région, tout un voisinage, tout un pays, des recherches qui produisent au cœur même soit de leur jardin potager, au cœur même de leurs exploitations agricoles, au cœur même de leurs bergeries, de leurs élevages. Aujourd'hui, le temps est venu pour développer cette conférence en ayant le souci de demain. Nous projeter pour demain, avoir ce projet de la question de l'alimentation pour demain. Bien sûr, nous n'allons pas tout traiter, nous n'allons pas tout régler, mais nous allons prendre un peu plus conscience de la manière de nous nourrir, de ce qui est souhaitable dans ce domaine, pour notre monde, pour aujourd'hui et pour demain. Aussi, je voudrais remercier frère Jean-Michel qui fera une communication à ce sujet, Isabelle aussi, et puis une lecture d'une personne, d'une très jeune personne, l'adolescente, sur cette question de l'alimentation. Mais avant de commencer cette conférence, je voudrais d'abord faire mémoire d'un ami, qui est sûrement votre ami, Alexandre Aguerre. Car ce qui se passe aujourd'hui, ici à Belloc, au monastère des Bénédictins, des Bénédictines, on le doit aussi à lui, parce qu'il est un animateur, il fut un grand animateur et un grand ami de nos deux communautés. Et c'est avec Alexandre que nous avions initié l'an dernier cette conférence sur l'agriculture et cette année, cette conférence débat sur les questions d'aujourd'hui, les enjeux pour demain sur le thème de l'alimentation. Nous rappelons aussi que le 14 juillet dernier, Alexandre a été la cheville ouvrière du pèlerinage des communautés du Pays Basque à Belloc. Et il avait joué, dans les deux sens du mot, un rôle, mais aussi sur l'orgue, des accords qui nous frappent encore les oreilles, tellement son cœur y était. Moins de 3 mois après, Alexandre nous a prématurément quittés. Pour certains, vous vous rappelez les obsèques, le 13 octobre à Espelette. Mais aujourd'hui, nous allons prendre une minute de silence à la mémoire d'Alexandre Aguerre.

Chers amis, après l'évocation de notre ami Alexandre, on peut dire que nous pouvons commencer notre conférence, hein, plus spécifiquement sur le thème donc de l'alimentation, question d'aujourd'hui, enjeu pour demain. Et je voudrais d'abord exprimer donc le frère Jean-Michel comment le monastère de Belloc a une longue tradition agricole. Parce que cette communauté qui était née il y a 150 ans a en fait toujours vécu de l'agriculture. Elle a regroupé cette communauté jusqu'à une centaine de moines habitant sur place, sans compter les élèves de l'école, et ça faisait bien du monde à nourrir, bien entendu. Mais sans faire une historique complète de cet événement, c'est pas le sujet d'aujourd'hui, la communauté, pouvait-on dire, était autosubsistante pour son alimentation. Elle avait alors d'ailleurs d'autres activités économiques. Elle avait une minoterie, une chocolaterie qui ont disparu à présent. Mais elle cultivait jusqu'à assez récemment un jardin potager de 1,5 hectare. Le verger qui avait aussi la même taille, la vigne, des animaux d'élevage, surtout pour le lait, les bovins, les ovins, mais aussi des porcins et aussi de la volaille. Selon des traditions culturelles de la région et les techniques d'élevage communes. À partir de la fin des années 1960, ce modèle s'est modifié avec la transformation du lait de brebis en fromage, et ceci a amené une valeur ajoutée à la production, bien sûr, et sans doute aussi un partage plus grand des ressources et une transformation aussi du monastère. Mais on pourrait aujourd'hui voir quelles sont les questions qui se posent à l'alimentation en général. Aujourd'hui, l'alimentation est devenue un véritable enjeu de société. Pourquoi? Parce que cet enjeu recouvre de multiples dimensions, une dimension sociale, une dimension territoriale, une dimension sanitaire, éducative, également environnementale ou climatique. Hein, nous sommes à la fin de la COP30. Et aussi une dimension culturelle. Et si on observe la problématique alimentaire qui se pose aujourd'hui, elle va englober plusieurs enjeux cruciaux et je voudrais en citer simplement quelques-uns. D'abord, le système alimentaire. Le système alimentaire relie les producteurs, les transformateurs, les distributeurs et aussi les consommateurs que nous sommes. Aussi, les pratiques alimentaires, pour qu'elles soient durables, pour réduire l'impact sur l'environnement. Encore la sécurité alimentaire, qui implique que toutes les personnes aient accès à une alimentation suffisante, sûre et nutritive. Et ce problème de sécurité alimentaire est couplé au problème de la précarité alimentaire, alors que des millions de Français vivent sous le seuil de pauvreté, et ce qui aggrave l'accès à une alimentation saine. Et cette alimentation saine pour tous, eh bien, va se réguler par des politiques publiques d'éducation, de santé, de production agricole. Donc, une fois qu'on a cité tous ces enjeux cruciaux, je vais citer un premier point. Premier point, c'est ce que chacun peut constater. Dans le budget de nombre croissant de ménages, l'alimentation est devenue progressivement ce qu'on appelle une variable d'ajustement. C'est-à-dire que les dépenses d'alimentation d'un ménage sont passées dans les années 60 à peu près de plus d'un tiers, même 35% en 60, à peine un peu plus d'un cinquième aujourd'hui, 22% en 2024. Et les ménages, confrontés à une baisse du pouvoir d'achat, à des dépenses contraintes, à forte augmentation, c'est-à-dire des dépenses de logement, et puis dans une bonne mesure l'énergie, le transport, eh bien Et aussi, la période d'inflation qui nous a précédés a aggravé de manière conjoncturelle la situation des ménages aux revenus modestes. Un deuxième point que j'ajoute, c'est qu'on peut définir la précarité alimentaire comme l'accès insuffisant en quantité à une alimentation saine et en qualité. Et de plus, on observe de manière significative chez les plus défavorisés l'augmentation des pathologies souvent liées à une alimentation déséquilibrée ou de mauvaise qualité. Et je cite en gros l'obésité, c'est connu, le diabète, les cancers, des maladies cardiovasculaires
Et bien sûr qu'on y reviendra en abordant le régime de alimentation et santé. Les problématiques alimentaires constituent autant d'enjeux en termes d'autonomie, de souveraineté et même de démocratie alimentaire, puisque, et nous ne le savons que trop, l'accès à une alimentation de qualité et en quantité suffisante, à des prix socialement acceptables, n'est pas assuré pour tous aujourd'hui. En troisième point, je voudrais simplement citer. Les sondages le disent en général, les consommateurs expriment la volonté d'acheter des produits sains, notamment bio et locaux. Or, les circuits courts et de proximité, donc qui permettent ces achats de produits locaux, ne représentent que 10% de la consommation alimentaire. Ça veut dire que 90% donc de notre alimentation vient d'en dehors de notre territoire. On peut aussi noter, d'une manière plus globale, que les importations alimentaires en France ont doublé depuis 2000, en 2000. Actuellement, 40% de la consommation annuelle est importée. Et pour ce qui concerne la volaille, c'est 70%, la volaille en restauration hors domicile, dans les plats préparés. Et pour les fruits et légumes, 57% sont importés. Eh bien, on pourrait aborder peut-être ce sujet avec les témoignages d'un producteur maraîcher. Et si les évolutions des pratiques alimentaires, comme l'augmentation de la consommation des produits transformés, s'expliquent pour une large part par des contraintes budgétaires que connaissent les Français, d'autre part, et je dirais ce serait mon quatrième point, ces pratiques alimentaires témoignent d'une part de la déconnexion entre l'acte de production et l'acte de consommation, et d'autre part, la méconnaissance de la valeur réelle de l'alimentation et des produits agricoles qui la constituent. Le témoignage d'Eneco Escuer, qui est producteur maraîcher, va nous éclairer là-dessus, sur cette distorsion entre la valeur de l'alimentation et les produits agricoles qui constituent cette alimentation. De plus, les mécanismes de construction des prix de l'alimentation au sein de chaque filière, selon son organisation et son fonctionnement, constituent un sujet important et qui est complexe, qui est soumis souvent à la confidentialité. C'est pourquoi on pourrait présenter des analyses sur la répartition de la valeur entre les différents opérateurs économiques. Et bien souvent, pour les agriculteurs, ça se traduit par des revenus qui ne leur permettent pas de vivre dignement de leur travail. Rappelons que 18% des agriculteurs vivent sous le seuil de pauvreté. Alors, une fois qu'on a fait tous ces constats, comment peut-on répondre aux enjeux de l'alimentation? En premier lieu, on pourrait se situer au niveau général. Une première réponse concerne ce que vous savez bien, la sensibilisation des consommateurs. L'éducation à l'alimentation et à la qualité des informations transmises aux consommateurs peuvent améliorer durablement des pratiques alimentaires bénéfiques pour la santé publique et au service de filières de production qui soient respectueuses de l'environnement, qui soient ancrées dans des territoires et rémunératrices pour les producteurs. Par exemple, le Nutri-Score, qui est mis en place depuis 2017, permet d'afficher la qualité nutritionnelle du produit. Et on peut dire que 94% des Français sont favorables à sa présence sur les produits. Donc, il y a un progrès avec le Nutri-Score qui se généralise, mais ça ne suffit pas. Une éducation à l'alimentation de qualité, durable et équilibrée dès le plus jeune âge est fondamentale. Isabelle Viala, l'infirmière, va nous éclairer sur cette question de l'alimentaire au niveau des tranches d'âge. D'une part, elle impacte les habitudes de consommation des adultes en devenir. D'autre part, elle constitue un levier efficace en matière de santé publique, en limitant les pathologies liées à l'alimentation qui surviennent chez les enfants et qui continueront de les affecter une fois adultes. Il y a aussi la place de la publicité. Les enfants sont soumis à un matraquage télévisé par les grosses firmes agroalimentaires qui influent grandement sur les achats des parents. Remarquez aussi les panneaux publicitaires en ville, celles qui sont placées dans les abribus autour des écoles. Regardez, vous serez édifiés.
On se situe au niveau général, mais on peut se situer aussi au niveau territorial. Et c'est pourquoi la mise en œuvre au niveau territorial de la politique de l'alimentation revêt une importance majeure. En effet, c'est un échelon territorial et souvent dans le cadre des PAT, c'est-à-dire des projets alimentaires territoriaux, que sont généralement initiées et développées des expériences innovantes de toute nature. Mais insuffisamment identifiées au niveau national, elles sont nombreuses pourtant, il y en a plus de 400, elles mériteraient d'être coordonnées, voire mutualisées, en vue d'en augmenter l'impact et de favoriser leur essaimage. Ces projets alimentaires territoriaux, le PAT, je ne sais pas si vous les connaissez, hein, institués par la loi d'avenir de l'agriculture de 2014, ont pour objectif l'ancrage territorial de l'alimentation. Il s'agit de construire des diagnostics au plus près des besoins des territoires. Un diagnostic partagé de la production agricole locale et du besoin alimentaire dans un bassin de vie ou de consommation, dit-on. Et de développer des systèmes alimentaires territoriaux, de la production à la consommation. C'est ce que nous verrons avec l'exposé de Céline Collet. Dans ce cadre, l'objectif est d'établir une chaîne de valeur économique, sociale et environnementale du producteur au consommateur. Parallèlement, on observe une spécialisation des régions et des exploitations. Les fermes de polyculture-élevage, qui étaient autrefois la norme, ont cédé la place aux exploitations spécialisées. Les agriculteurs qui sont ici présents peuvent en témoigner. Ces fermes de polyculture-élevage ne représentent plus qu'environ 10% du total, d'après le recensement agricole de 2020. Derrière les grandes cultures, qui sont à 25%, et aussi les élevages bovins, 20% eux-mêmes en forte baisse. Il en découle en particulier que le rééquilibrage souhaitable des territoires sur la base de la polyculture-élevage est complexe à mettre en œuvre. Pourtant, ces fermes présentent une meilleure résilience face aux aléas climatiques et économiques. Et cette situation est exacerbée par la concurrence, y compris des pays européens. Elle encourage certains producteurs à s'orienter vers des filières exportatrices non alimentaires et entraîne la spécialisation de certaines régions vers des productions prioritairement destinées à approvisionner les industries agroalimentaires au détriment des productions alimentaires diversifiées à l'intention des marchés locaux. Il est ainsi estimé que le taux d'autonomie alimentaire des 100 premières aires urbaines françaises est en moyenne de 2%. Bon, c'est un petit peu plus ici pour ce qui nous concerne dans notre région. Alors que dans le même temps, 97% de leur agriculture locale sont consommées à l'extérieur du territoire. En troisième temps, on pourrait dire, mais il faut se situer au niveau des politiques publiques, il ne faut pas les oublier. Car on peut et on doit agir au niveau des politiques publiques. Par exemple, dans le cadre de France Relance, il y a eu un plan de protéines végétales à 10 ans, donc mis en place en 2020, doté de 100 millions d'euros, bon, qui est en cours. Il vise à réduire la dépendance aux importations, à renforcer l'autonomie des éleveurs pour l'alimentation de leurs animaux, à encourager les Français à augmenter leur consommation de protéines végétales, en substitution d'une partie des protéines animales pour veiller à des régimes alimentaires équilibrés.

pas durable en termes de consommation de ressources naturelles, d'impact sur le climat et sur la biodiversité, ou encore de santé. De plus, on observe un cloisonnement à la fois des acteurs et des responsabilités dans le domaine de la santé, de l'environnement, de l'économie, du social. Et cette situation interroge le modèle agro-industriel mondialisé qui domine notre système alimentaire. Cette situation souligne aussi l'importance de l'ancrage territorial pour que celles et ceux qui vivent maîtrisent l'espace dans ses dimensions environnementales, économiques ou sociales. Et on peut le dire de nous-mêmes, bien sûr, qui sommes des acteurs d'un territoire au Pays Basque, en Béarn, dans les Landes ou ailleurs. Donc, tous ces points vont être abordés maintenant d'une manière plus pratique, plus simple, je dirais, plus élémentaire, parce que nous allons écouter successivement, bon, Eneco Square, un producteur maraîcher asparin, mais d'abord, ce sera Isabelle Viala, l'infirmière dans notre monastère. Et pour Céline Collet, dont je serai le porte-parole, chargée de projet du PAT, Projet Alimentaire Territorial Sud-Landes Pays Basque, au sein du comité bassin d'emploi du Seignanx, basé à Tarnos. Et puis nous engagerons ensuite un débat général. Nous avons maintenant un exemple, c'est avec un maraîcher. Il s'appelle Eneco Esquer. Un maraîcher qui travaille sur la commune d'Asparin. C'est une personnalité que nous avons rencontrée sur les marchés, que nous pouvons rencontrer sur les marchés, spécialement les marchés d'Asparin, les marchés locaux. Il est arrivé dans le pays, il n'est pas originaire du pays, il est originaire de Bretagne, mais après avoir eu un parcours professionnel assez varié, notamment dans la restauration ou dans les transports, il s'est installé il y a quelques années sur le territoire en maraîchage. Après un essai sur la commune de Ailette, il a rejoint finalement la commune d'Asparin, où il s'est installé grâce à un agriculteur qui arrêtait sa production, qui prenait sa retraite, et qui lui a laissé quelques hectares et aussi des bâtiments pour son exploitation maraîchère. Donc il produit des légumes en plein champ, sous serre également, et il a aussi un verger qui sera productif dans 2 ans, qui a été planté il y a 3 ans et qui sera productif dans 2 ans. Son exploitation, je l'ai personnellement visitée. Il a une variété de légumes qu'il produit donc en plein champ, je dirais, très variés selon les saisons. Ils sont en quantité, en qualité vraiment remarquables pour permettre non seulement l'alimentation de nombreuses familles qui viennent s'approvisionner sur les marchés d'Asparin, lui-même peut livrer si nécessaire à des clients, mais surtout c'est un travail très très important et j'en suis moi-même témoin, notamment dans une zone où il est installé et qui est une zone libre, n'est-ce pas, et qui aussi est un attrait pour des animaux sauvages. Bon, je ne vous cite pas lesquels, mais donc il faut se protéger, hein, que ce soit des cervidés ou autres animaux, et pour pouvoir conserver l'exploitation donc de ce maraîcher. Donc ce que je peux dire à son sujet, c'est que il est profondément travailleur et engagé, et surtout une production de grande qualité, très appréciée des consommateurs. Ce qu'il faut cependant reconnaître, c'est que son travail est colossal, comme pour tout maraîcher, on n'imagine pas le travail que ça représente. Avant de recevoir les légumes sur un marché, eh ben, il faut les préparer, mais il faut non seulement les préparer, mais il faut les cultiver, bien entendu, et les surveiller, etc. Et ça marche pas tout le temps, comme vous savez. Donc, un gros investissement en travail, des rémunérations finalement assez faibles, parce que
Il est obligé de se caler sur les prix du marché. Et quels sont les prix du marché? Ben, c'est ce que qu'indiquent les supermarchés, c'est-à-dire les entités de distribution qui

0: un pouvoir de, je dirais, d'imposer des prix à leurs fournisseurs, hein, en particulier, donc spécialement les producteurs maraîchers. Souvent aussi, ce sont des produits importés dans ces supermarchés. Donc, plus de la moitié des légumes en France sont importés, hein. Donc, le prix de vente d'un produit maraîcher, des légumes, ne correspond pas au coût de production, ce qu'il faut savoir. Si c'est de qualité, si on connaît le producteur, bien sûr, on est prêt à donner un petit peu plus, bien entendu, mais pas énormément non plus. Donc, le producteur, malgré son talent, sa capacité, se trouve coincé par un système de commercial, hein, dont il n'a aucune maîtrise. Cependant, la qualité du produit peut lui permettre d'avoir une clientèle fidèle et même se développant. Voilà, c'est ce que je peux dire sur ce producteur maraîcher, comme il y en a beaucoup d'autres, bien entendu. Et je le remercie pour avoir participé à notre conférence débat, d'avoir pris sur son temps pour nous servir un petit peu des informations et aussi une participation en réponse à beaucoup d'auditeurs qui ont voulu aussi apporter leur questionnement et aussi leur rapport concernant leur alimentation légumière. Maintenant, c'est l'exposé de Céline Collet, chargée de projet du projet alimentaire territorial Sud-Land de Pays Basque au sein du comité bassin d'emploi du Seignanx. Elle est basée à Tarnos. Je me ferai l'écho de sa prestation où elle a présenté ce projet alimentaire territorial, donc en disant que ce projet est animé par comité bassin d'emploi de Seignanx. Il est labellisé niveau 2 par l'État. Et puis par ailleurs, en faveur du mieux manger, ils ont une action avec le projet Miam, dont je citerai un petit peu les attendus, qui a comme objectif de lutter contre la précarité alimentaire sur le territoire du Seignanx en rassemblant les acteurs locaux et trouver des solutions concrètes et durables. C'est depuis 2016 que comité bassin d'emploi du Seignanx porte et anime une démarche alimentaire sur le bassin de vie Sud-Land Pays Basque. Donc cette démarche donc a été donc labellisée au niveau État, donc je disais depuis 2022 en fait, c'est-à-dire ça fait 3 ans. Mais il faut préciser que cette action est menée en coopération avec un collectif d'acteurs de l'économie sociale et solidaire. Avec des collectivités locales, bien sûr. Et on peut citer aussi avec la SIC, Restaurant Solidaire Éole. Également la Cuisine Centrale de Tarnos. Également le CPIE Seignanx et Adour. Et encore la SIC Légumes Pro, qui sont tous les partenaires du projet, qui sont les premiers partenaires du projet, en fait. Alors, que vise cette démarche? Cette démarche vise à structurer des circuits alimentaires de proximité, particulièrement vers la restauration scolaire. Donc, dans ce projet, nous agissons pour apporter une alimentation de qualité au plus grand nombre, de contribuer à la transition agricole et alimentaire, et aussi, bien sûr, en lien, soutenir une agriculture rémunératrice, nourricière et durable. Il existe aussi un volet insertion de manière transversale dans ce projet, à travers notamment la création d'un atelier chantier d'insertion, je reviendrai, en maraîchage biologique, et aussi une activité d'insertion au sein du restaurant solidaire Éole. Alors le point de départ de ce projet, de cette action, c'est de relocaliser les débouchés qui était proposé par deux restaurants collectifs et une légumerie. Donc il s'agit du restaurant d'insertion Éole sous forme de SIC, société, non, c'est quoi SIC? C'est une société coopérative d'intérêt collectif. Ce restaurant produit 5 000 repas par jour à destination d'écoles, que ce soit à Bayonne, que ce soit à Arcang, que ce soit à Saint-Martin-de-Seignanx, que ce soit à Hondres, etc. également à destination de crèches et aussi des livraisons à domicile. Et le deuxième restaurant, c'est la cuisine centrale municipale de Tarnos. Ces deux restaurants représentent à eux deux, notez bien, 7200 repas produits par jour. Et depuis 2016, c'est-à-dire depuis 9 ans déjà, nous travaillons un ensemble de composantes de l'amont à l'aval en entrant en jeu pour produire et consommer localement. Et je vais citer nos objectifs. Donc, premier objectif, le développement de productions agricoles nourricières, on le comprend, pour l'alimentation. Deuxièmement, deuxième objectif, la préservation du foncier agricole dans le Seignanx, ce qui est une action très importante vu l'urbanisation croissante de cette zone. Troisième objectif, le soutien à la création de nouvelles activités, qu'elles soient agricoles ou agroalimentaires, par la transformation des produits agricoles. Et puis, un autre objectif qui est essentiel, c'est la sensibilisation et la promotion auprès des consommateurs et auprès des citoyens et citoyennes locaux. Alors, bien sûr que, une fois qu'on a fixé ces objectifs, il faut préciser des axes de projet et aussi des exemples que je vous donnerai d'actions qui sont menées. Premier axe, on pourrait dire, du projet, c'est donc de structurer, de développer des filières d'approvisionnement en circuit de proximité et durable, grâce à ces restaurants collectifs que je viens de citer, grâce aux habitants et aux salariés du pays. Alors, comme exemple, je donnerai augmenter la part d'approvisionnement en produits locaux ou locaux bio sur toutes les filières vers la restauration collective. Alors, il s'agit des viandes, il s'agit des produits laitiers, il s'agit des légumes, il s'agit des huiles, il s'agit du poisson. Grâce à la planification des liens partenariaux avec les producteurs et avec des artisans. Exemple, la SIC Eco-Eol, eh bien, en 2023, on avait 65% de bio, environ 45% local pour les scolaires. La cuisine centrale de Tarnos, c'est 50% de bio qui sont labellisés et locales, et tout ça dans les assiettes. Un autre exemple, c'est le développement d'outils locaux de transformation pour des filières locales Pays Basque Sud-Land, par la création d'une légumerie qui s'appelle la SIC Légumes Pro. Eh bien, on va faire un travail de planification, de développement des filières avec 20 maraîchers locaux, ou maraîchères même, pour l'approvisionnement de la restauration collective et les professionnels. On a un projet en cours qui arrive à terme, donc c'est une légumerie conserverie surgélation pour renforcer l'offre en produits locaux. Donc c'est très important de ne pas avoir simplement d'être soumis à la production, mais aussi d'anticiper la consommation grâce au stockage, en conservation, en surgélation des légumes locaux. Autre exemple, eh bien, c'est développer, renforcer l'accessibilité aux produits locaux, notamment en faisant un état des lieux de la précarité alimentaire avec le projet MIAM, M-I-A-2-M, c'est-à-dire Mission d'ingénierie et animation pour le mieux manger. Autre exemple encore, il s'agit de sensibiliser, ou plutôt de diversifier la demande et les débouchés locaux par un travail sur la protéine végétale, la décarbonation des assiettes. Vous voyez, c'est très divers, c'est très ouvert, c'est très diversifié, hein, n'est-ce pas? Pour ce qui concerne donc structurer, développer des filières d'approvisionnement en circuit de proximité et durable. Mais ça ne suffit pas de développer des filières, il s'agit aussi de sensibiliser, et ça c'est un axe, hein, mobiliser les publics pour une alimentation locale et durable. Il ne s'agit pas de faire, mais il s'agit aussi de permettre que ça soit fait par le public général. Donc on aura des exemples d'actions, sensibilisation auprès des convives, des restaurants engagés dans le projet, Car il ne s'agit pas simplement d'offrir des produits locaux, mais il s'agit aussi de faire prendre conscience aux clients, aux personnes qui sont bénéficiaires de ces restaurants collectifs, hein, de l'intérêt chez eux aussi d'engager un parcours de l'alimentation locale. Donc, rencontre avec des fournisseurs, des producteurs sur le temps du midi, des repas locaux, des modules en classe sur la consommation locale et responsable, participation au festival alimentaire donc dans le mois de novembre, c'est chaque année, des visites dans les fermes, etc. Autre exemple d'action, la sensibilisation d'acteurs professionnels de la restauration collective, c'est-à-dire par exemple des agents de cantine ou des élus ou des animations pour faire des animations circuits courts dans le restaurant métro locaux, etc. Autre exemple, c'est la participation citoyenne. Le comité bassin d'emploi porte une mission d'animation de la participation citoyenne à l'écolieu Lacoste à Tarnos, organise des animations ouvertes à tous et à toutes, par des conférences, des tenues de stand sur la consommation locale, etc. Donc vous voyez, c'est très très diversifié pour évidemment sensibiliser, mobiliser le plus grand nombre. Enfin, un autre axe, c'est de renforcer, et c'est très important, soutenir une agriculture locale, nourricière et durable. Et alors là, bien sûr, on est au niveau de l'amont. Il s'agit d'abord, par des actions, un exemple, de favoriser des projets agricoles nourriciers et durables, par un soutien, par les débouchés, par exemple, par des reprises ou installations de fermes à agroécologie, en Pays basque ou au Sud-Land. Il y a aussi un autre exemple, c'est la création de la ferme solidaire de l'écolieu Lacoste. C'est quoi? Ben, c'est un atelier chantier d'insertion en maraîchage biologique qui se situe en cœur de ville à Tarnos, sur 2,5 hectares, alors qu'il y en a 10, sur 10 hectares qui sont préservés. Autre exemple encore, concernant donc l'agriculture locale, c'est d'anticiper et de mobiliser des possibilités foncières locales sur le Seignanx, dans le cadre d'une stratégie d'agriculture durable. On a un travail partenarial qui est mené par le CPIE Seignanx et Adour, et bien sûr la communauté de communes du Seignanx, pour la préservation des terres agricoles et le soutien à l'installation. Autre exemple d'activité, c'est la diversification d'ateliers agricoles, mise en test de culture de légumes secs. Donc vous voyez, c'est très très varié et très touchant beaucoup de réseaux, beaucoup de liens, beaucoup de personnes, que ce soit en amont ou en aval. Et enfin, je dirais comme autre axe de projet donc concernant cette orientation, il s'agit de développer la coopération en faveur des circuits alimentaires locaux. Alors cela se fait comment? Ben, avec des partenaires, bien entendu. Les partenaires qui sont porteurs de la démarche alimentaire, par un plan d'action partagé, par un travail en lien régulier sur différents projets de territoire, en participant aussi à la feuille de route agricole et alimentaire de la communauté de communes des Seignanx. Développer la coopération aussi avec d'autres partenaires, c'est-à-dire les acteurs alimentaires et les agricoles du territoire, et bien sûr avec les acteurs institutionnels, bien sûr département, État. Alors, voyez, cet ensemble d'orientations nous aide à comprendre un peu mieux quel est ce projet alimentaire territorial, le PAT, donc, du Sud-Land Pays Basque, avec un gros travail de sensibilisation, mais aussi on a déjà un exemple de durée, hein, ça fait déjà 9 ans, hein, et même davantage si on commence à comprendre d'où viennent, sur quoi sont ancrées hein, ces actions. Ben, c'est-à-dire qu'il y a eu tout un travail initial d'une vingtaine d'années de coopération, de solidarité, de relations entre différents partenaires dans le genre, dans le style ou plutôt dans l'orientation de l'économie sociale et solidaire, et donc qui permettent aujourd'hui d'avoir un nouveau, je dirais, éventail d'activités qui permettent une meilleure alimentation pour la population. Je vous remercie. Nous allons écouter maintenant Madame Isabelle Viala.
1: Bonjour à tous et à toutes. Alors, je vais vous parler aujourd'hui alimentation santé. C'est-à-dire de la manière dont nous mangeons, c'est-à-dire de la manière dont ce que nous mangeons influence notre bien-être, notre énergie et notre longévité. Et je voudrais faire une citation d'Hippocrate qui dit que ton aliment soit ta première médecine. Autant dire que cette citation illustre l'importance de l'alimentation dans notre assiette. Il ne s'agit pas là de manger, mais bien de se nourrir. C'est un sujet qui nous concerne tous, dès l'âge de la diversification alimentaire aux alentours de 5 mois, avec les bonnes habitudes alimentaires, le développement du goût et de la diversité. Avec l'allongement de la vie, de l'espérance de vie, mieux vaut vivre et vieux en bonne santé. L'alimentation est un acte de la vie quotidienne, mais aussi un facteur de prévention majeur, puisqu'on estime aujourd'hui qu'elle pourrait réduire de 30 à 40% les maladies chroniques. Pourquoi notre alimentation influence-t-elle notre santé? Notre corps est une véritable usine qui fonctionne grâce à notre métabolisme qui permet de maintenir notre organisme en vie. Qu'est-ce que le métabolisme? En nutrition, le métabolisme désigne l'ensemble des processus de transformation biochimique qui ont lieu dans nos cellules. Ce métabolisme est garanti en partie par notre alimentation et les nutriments que nous ingérons, à l'image d'une voiture et du bon carburant. En fonction de la qualité et de la quantité de nos aliments, notre métabolisme va plus ou moins bien fonctionner. De plus, il va dépendre également de notre âge, de notre activité physique. Un bébé, un vieillard, un athlète n'auront pas les mêmes besoins énergétiques. En résumé, notre organisme fonctionne grâce aux nutriments apportés par notre alimentation, c'est-à-dire les protéines, les lipides, les glucides, les vitamines, les minéraux, mais aussi les fibres. Une alimentation déséquilibrée peut entraîner différents troubles, fatigue, troubles du sommeil, diminution de la concentration et plus grave, des maladies cardiovasculaires, une surcharge pondérale, des maladies inflammatoires chroniques et même le cancer. À l'inverse, une alimentation équilibrée renforce notre système immunitaire, préserve la mémoire, soutient le système digestif et favorise une stabilité pondérale. Alors j'ai envie de vous dire que la bonne nouvelle dans tout cela, c'est qu'il n'est jamais trop tard pour adopter des bonnes habitudes alimentaires. Les bases d'une alimentation équilibrée et saine. Une alimentation saine repose sur quelques grands principes simples. Manger varié, car aucun aliment ne peut apporter à lui seul tous les nutriments, diversifier notre alimentation afin d'éviter les carences. Privilégier le fait maison, ne pas manger de plats transformés. Respecter la règle des portions, une assiette doit être composée d'un quart de protéines, un quart de céréales et la moitié de l'assiette doit être composée de légumes. Ne pas sauter de repas et s'hydrater. Quels sont les aliments bénéfiques? Les fruits et les légumes, qui sont riches en vitamines, en fibres et en antioxydants. Nous connaissons tous le slogan « manger 5 fruits et légumes par jour ». Les antioxydants, qui luttent contre les radicaux libres, qui sont en quelque sorte les déchets de notre métabolisme. On sait aujourd'hui que les facteurs externes environnementaux, tels que le tabac, l'alcool, la pollution, le soleil, favorisent la production de radicaux libres. Cela provoque un stress oxydatif, comme de la rouille, qui accélère le vieillissement de nos cellules et induit une inflammation. Manger des aliments riches en antioxydants, les fruits et les légumes colorés qui contiennent des pigments jaunes, rouges, verts, bêta-carotène, lycopène, chlorophylle, qui sont protecteurs pour notre organisme. Les bonnes graisses, l'huile oméga-3, les huiles végétales, olives, colza, noix, les avocats, les oléagineux, les petits poissons gras comme les sardines, le maquereau. Les oméga-3 protègent le cœur, nos artères, le cerveau et nos articulations. Les céréales complètes ou semi-complètes, telles que le riz, les pâtes, le pain, le quinoa, le sarrasin, l'épeautre, le boulgour, le blé, qui rassasient et stabilisent notre glycémie. Les légumineuses, telles que les lentilles vertes, roses, les pois chiches, les haricots, blancs, rouges, les fèves, sont riches en protéines végétales et en fibres. Les produits fermentés, les yaourts, les produits laitiers, le kéfir, le chou, la choucroute sont excellents pour notre microbiote intestinal. Quels sont les aliments à limiter? Le sucre ajouté raffiné, présent dans les sodas, les gâteaux, les biscuits, caché dans les produits industriels et transformés tels que les sauces tomates, etc., favorise le risque de diabète, de surpoids, la fatigue, la diminution de la concentration et les maladies cardiovasculaires. Le sel en excès favorise l'hypertension, caché dans les produits transformés, préférez les alternatives pour agrémenter nos plats ou nos sauces. Alors, quelques exemples d'alternatives au sel, le sel de potassium, les herbes aromatiques, les épices, les sels végétaux, le citron, etc. Les graisses saturées et trans, les viennoiseries, les fritures, les charcuteries et les graisses animales en excès favorisent les maladies cardiovasculaires et une dyslipidémie avec le mauvais cholestérol, LDL, qui est très mauvais pour nos artères. Les produits industriels transformés, trop gras, trop salés, trop sucrés, ils contiennent des additifs, des conservateurs, des édulcorants, mauvais pour notre santé et cancérogènes. Les sodas et les alcools à consommer de manière occasionnelle et toujours avec modération. Les grands modèles alimentaires sains, donc j'ai choisi deux modèles alimentaires sains pour notre organisme, le régime méditerranéen que vous connaissez tous, à base de fruits et de légumes colorés, les légumes, l'huile d'olive, les poissons, les oléagineux, les graines de lin, de chia, le soja et dérivés, le tofu, les fèves de soja, les céréales, le riz, le couscous, le pain, les pâtes, la viande rouge à consommer une à deux fois par semaine, les viandes blanches, le reste de la semaine. L'alimentation japonaise. L'île d'Okinawa dans le Pacifique est connue pour ses centenaires qui mènent un rythme de vie paisible. Leur choix alimentaire, riche en saveurs et en bienfaits pour le corps, est la clé d'une vie longue et épanouie. Aliments frais et équilibrés qui combinent une multitude de bons nutriments, de vitamines et de saveurs. Les fruits et les légumes colorés, les légumes à feuilles vertes, le chou calé, renforcent le système immunitaire. Les légumes racines tels que la patate douce, les poissons, les algues marines pleines d'iode, de calcium et de magnésium, et le tofu. Les fruits de mer riches en oméga 3, essentiels à la santé du cœur et du cerveau. Un principe fondamental dans la manière de manger qui consiste à remplir l'estomac à 80%. Éviter de trop manger et d'être repu, maintenir une activité physique, rester actif. Les enjeux actuels. Une alimentation ultra transformée, nos habitudes alimentaires ont évolué rapidement. Dans les pays occidentaux, nous menons une vie trépidante. On ne prend plus le temps ni de faire ses courses, ni de préparer ses repas, ni même de se mettre à table. Nous allons à la facilité et mangeons trop vite. L'influence du marketing, par la publicité et la stratégie du rayonnage dans les grands magasins, toujours plus de produits transformés, les industriels agroalimentaires rivalisent d'ingéniosité pour nous inviter à manger toujours plus en développant de nouveaux produits, de nouvelles saveurs qui donnent envie. Cela touche particulièrement les enfants, mais aussi les adultes. Lien entre alimentation et climat, une alimentation saine et souvent plus durable, consommée locale, agriculture raisonnée ou bio, de saison et surtout moins dépendante des ressources animales. En conclusion, diversifier son alimentation en mangeant de tout avec modération, boire et s'hydrater régulièrement, manger du fait maison, prendre le temps de cuisiner, partager les repas en famille et entre amis qui contribuent à maintenir un lien social et du plaisir. Au supermarché, lire les étiquettes des produits achetés, plus la liste des ingrédients est courte, mieux c'est. Pensez à utiliser des applications tels que Yuka, tenir compte du Nutri-Score. Mieux vaut prévenir que guérir. Aujourd'hui, on peut trouver des médecins qui se sont spécialisés en micronutrition pour vous orienter dans un rééquilibrage alimentaire, si nécessaire. On trouve aussi des naturopathes. La médecine intégrative peut être intéressante car elle combine les traitements conventionnels et les médecines complémentaires. Elle se concentre sur la prévention et le maintien de la santé. Elle favorise une prise en charge globale du corps, mais aussi de l'esprit. Nous sommes corps, âme et esprit. Prenons soin de l'ensemble qui est indissociable.
0: Oh, voilà, dans le public, je remarque une jeune fille qui est prête à dire quelque chose.
2: Jean-Michel, mon parrain, m'a demandé d'intervenir aujourd'hui quelques minutes après les conférences sur l'alimentation. Alors, tout d'abord, Rachel Deon Denelli. Nous avons commencé un petit projet autour de l'alimentation avec mes sœurs et ma mère dans le village de Hélette. Nous sommes allés interroger environ 35 personnes d'un certain âge qui vivent dans notre village. Certains sont natifs de Hélette ou des villages alentours et d'autres viennent du nord et de l'est de la France. Une autre personne d'Angleterre, par exemple. Nous leur avons demandé ce qu'ils mangeaient de leur enfance pour le petit déjeuner, pour le midi, le goûter et le dîner. Une question sur les repas de fête a été abordée, ainsi que celle de leur dessert préféré lorsqu'ils étaient petits. Nous avons ensuite demandé à une partie de ces personnes de nous transmettre une recette sucrée. Moi et mes sœurs, nous avons donc réalisé 43 recettes sucrées avec des personnes du village dans leur propre cuisine. Nous avons appris à faire, par exemple, le gâteau basque, la rolse coca ou coq au lait, le riz au lait, les poires au vin, les beignets et les merveilles. Nous avons passé un excellent moment avec toutes ces personnes à apprendre un peu de leur vie et de leur savoir-faire. Ce fut un très beau moment de partage. Nous avons également réalisé des recherches autour des moulins de Hélette. Nous avons retrouvé cet été les 8 moulins qui étaient en activité en 1851. Nous avons eu la chance de voir un moulin d'Hélette fonctionner, car Marcel Lacroix a pu réparer le sien et le refaire tourner pour moudre de la farine de maïs sous nos yeux après plus de 40 ans. Nous sommes allés questionner les anciens épiciers ou enfants d'épiciers des années 60 pour comprendre les aliments qu'ils vendaient dans leur épicerie. Un petit travail autour des chocolateries est toujours en cours et nous avons retrouvé la trace de Marie Irigoyen, née à Hélette et qui serait à l'origine de la pâte sablée du célèbre gâteau basque. C'est donc un travail riche et passionnant que nous voudrions transmettre à notre tour, peut-être sous forme de livre. Nous avons conscience que l'alimentation, l'émotion qu'elle génère et la transmission de sa préparation sont reliées entre elles. Nous avons pu, grâce à ce projet, partager et rencontrer beaucoup de gens de Hélette. Ce projet visait à reconstituer l'histoire de toutes ces personnes, mais aussi à faire perdurer leurs coutumes culinaires en les transmettant. Cuisiner des produits locaux de qualité, simplement et de façon saine. Voilà bien l'esprit de l'ouvrage qui va paraître. Pour ma part, j'ai aimé cuisiner tous ces produits et établir le lien avec les personnes que je ne connaissais pas ou peu. Bien s'alimenter, c'est avant toute chose aimer cuisiner et partager le fruit du travail commun. C'est ce qui m'a animée tout au long du projet que j'ai mené avec mes sœurs et ma mère. Merci à toutes les personnes qui nous ont permis d'apprendre. Je vous remercie de l'attention que vous avez accordée à mon témoignage.
0: Voilà, c'est ainsi que va s'achever notre conférence débat. Le débat qui a eu lieu après ces interventions a été riche et très divers, a permis à beaucoup de personnes de s'exprimer, apporter des précisions, oui, et aussi un dialogue à l'intérieur entre toutes les personnes présentes, c'est vrai. Il y a un an, nous avions fait une conférence débat de ce type, mais c'était sur le thème de l'agriculture, l'avenir de l'agriculture, et qui avait abordé donc un nombre de personnes assez important, donc des sujets importants et aussi quelquefois un peu clivants, il faut le dire. Mais cette année, le travail que nous avons conduit sur l'alimentation présenter un thème beaucoup plus, je dirais, consensuel, cependant, qui dit aussi l'intérêt et l'importance de cette question aujourd'hui. L'année prochaine, nous essaierons de faire encore d'autres conférences, bien sûr, à la demande donc des personnes qui sont des publics qui sont venus, sur un thème peut-être proche encore de l'alimentation, de l'agriculture, peut-être de l'agroalimentaire, la transformation des produits, la consommation. Enfin, nous verrons et nous vous donnons rendez-vous donc pour une autre fois. Merci à tous.
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7: Lecture de la lettre de Saint Paul apôtre aux Romains. Frères, l'Esprit Saint vient au secours de notre faiblesse, car nous ne savons pas prier comme il faut. L'Esprit lui-même intercède pour nous par des gémissements inexprimables. Et Dieu, qui scrute les cœurs, connaît les intentions de l'Esprit, puisque c'est selon Dieu que l'Esprit intercède pour les fidèles. Vous avez entendu l'insistance de saint Paul sur le rôle de l'Esprit Saint. Dans le seul chapitre 8 de la lettre aux Romains, dont est extrait notre texte, Paul le nomme 18 fois. À l'entendre, notre vie de baptisé se déroule tout entière sous l'influence de l'Esprit-Saint, si nous nous laissons faire, évidemment. Nous restons libres, nous ne le savons que trop. Mais Paul, rappelez-vous, a des formules très fortes. Par exemple, il a affirmé que l'Esprit habite en nous. C'était il y a 15 jours, pour le 14e dimanche. Et la semaine dernière, pour le 15e dimanche, il nous a parlé de ce grand projet de Dieu qui couvre toute l'histoire de l'humanité et qui ressemble à une naissance. Il nous disait « Les douleurs de la mise au monde d'un nouveau-né ne sont pas rien, mais elles sont le prélude d'un grand bonheur. » Je vous rappelle ce passage de la lettre de Paul. « J'estime qu'il n'y a pas de commune mesure entre les souffrances du temps présent et la gloire que Dieu va bientôt révéler en nous. Nous le savons bien, la création tout entière crie sa souffrance. Elle passe par les douleurs d'un enfantement qui dure encore. » Aujourd'hui, il nous parle de la prière et il nous dit que l'Esprit guide notre prière pour nous faire entrer dans ce fameux projet de Dieu. Le texte d'aujourd'hui est très court, mais il met bien en valeur un rapprochement intéressant. D'une part, et c'est le dernier verset, c'est selon Dieu que l'Esprit intercède pour les fidèles, dit Paul. Et d'autre part, il vient au secours de notre faiblesse, car nous ne savons pas prier comme il faut. Si je comprends bien, prier comme il faut, c'est entrer dans la volonté de Dieu, vouloir ce que Dieu veut. C'est regarder le monde au sens large, mais aussi notre entourage proche, avec le regard de Dieu. C'est nous réjouir quand nous voyons des signes même petit, de l'avancement du royaume de Dieu, des progrès de fraternité, de partage, de solidarité, de respect. C'est refuser de baisser les bras devant les lenteurs des progrès de l'humanité, puisque l'esprit souffle sans arrêt, même si cela n'apparaît pas toujours en pleine lumière. On pense évidemment au Notre Père, que ton nom soit sanctifié, que ton règne vienne, que ta volonté soit faite sur la terre comme au ciel. Ces trois vœux que nous formulons sont notre manière d'entrer dans les vues de Dieu. Nous comprenons du coup pourquoi nous ne savons pas prier comme il faut. Comment saurions-nous nous hisser par nous-mêmes au niveau du projet de Dieu ? Il nous faut bien l'assistance de l'Esprit-Saint pour éclairer notre prière. Au fond, c'est ce que Jésus avait promis à ses disciples le dernier soir. « Moi, je prierai le Père, et il vous donnera un autre défenseur qui sera pour toujours avec vous. » Si je comprends bien, la prière commence peut-être tout simplement par appeler l'Esprit à notre secours, car il connaît, lui, les secrets du projet de Dieu. Le meilleur modèle pour notre prière, en définitive, c'est certainement Jésus lui-même, puisqu'il était en permanence conduit par l'Esprit Saint. Or, tout au long de sa vie terrestre, on peut voir à quel point sa prière et toutes ses paroles et ses gestes ont été sous le signe de l'accomplissement de la mission confiée par son Père. Les évangiles sont parsemés d'épisodes où il se montre à l'écoute de la volonté du Père. J'en retiens quelques-uns. Cela commence dès son adolescence. D'après l'évangile de Luc, à Marie qui s'inquiète de lui, l'enfant répond « Ne saviez-vous pas qu'il me faut être chez mon Père ?» Quelques années plus tard, avant de commencer ce que l'on appelle sa vie publique, il affronte le tentateur au désert. Et ce qui fait la différence entre les deux protagonistes, justement, c'est la volonté ferme de Jésus de se maintenir dans l'obéissance à la parole de son Père. À chaque sollicitation du diable, il répond par une parole de l'Écriture. Quelques années plus tard, à la veille de sa mort, au cours de la longue prière qu'il développe devant ses disciples et que Jean nous rapporte, on est frappé de cet ajustement du Christ à la volonté de son Père. « J'aime mon Père et j'agis conformément à ce que le Père m'a prescrit. » Et l'on connaît la prière qu'il prononcera quelques heures plus tard au jardin de Gethsémani. « Père, non pas ce que je veux, mais ce que tu veux. » On comprend pourquoi l'auteur de la lettre aux Hébreux résume ainsi la vie de Jésus en une phrase. En entrant dans le monde, Jésus dit « Voici, je suis venu pour faire ta volonté. » Une autre caractéristique de la prière de Jésus, qui doit être le modèle de la nôtre, c'est l'action de grâce. Or, sa joie éclate chaque fois qu'il voit des signes de l'accomplissement du projet de Dieu. Par exemple, chaque fois qu'il constate la foi de ses interlocuteurs, ou encore au retour des 72 disciples qu'il avait envoyés en mission, Jésus laisse déborder sa joie. Luc écrit « À l'instant même, il exulta sous l'action de l'Esprit-Saint et dit « Je te loue, Père, Seigneur du ciel et de la terre, d'avoir caché cela aux sages et aux intelligents et de l'avoir révélé aux tout-petits. » Voilà qui devrait chasser nos craintes. Tout petit, nous le sommes. Mais ne nous attristons plus de notre faiblesse. Elle est en nous la porte ouverte à l'Esprit-Saint.

0: à la rencontre des scouts d'Europe dans notre diocèse.
1: Valentina, bonjour. Tu es une jeune fille, tu as environ 16 ans, je crois. Oui. Tu habites Bayonne, c'est ça ?
2: J'habite à côté.
1: À côté de Bayonne, voilà. Et donc, tu es guide d'Europe. Alors, guide d'Europe, c'est l'équivalent des scouts pour les filles. Tu es venue témoigner aujourd'hui à ce micro dans le cadre d'un projet qui s'appelle Semper Fidelis. Est-ce que tu peux nous expliquer de quoi il s'agit ?
2: Alors, Semper Fidelis, c'est une progression personnelle qui existe depuis maintenant 9 ans. Donc, on est la 9e promo. Et elle consiste à aller plus loin que ce qu'il y a sur le piste. Donc le piste, c'est notre livre de progression. Et du coup, on va essayer de se mettre au service de l'autre et vraiment de placer l'autre avant nous et de penser d'abord à ce qu'on pourrait faire pour l'autre.
1: D'accord. Donc ce projet, en fait, tu as décidé de le mener à bien cette année. Donc toi, tu es chef de patrouille, c'est ça, au sein des guides. Qu'est-ce que ça veut dire ?
2: Alors, ça veut dire que j'ai charge d'âme, donc je m'occupe du coup de 6 jeunes filles qui sont tout à fait exceptionnelles et je dois les mener à apprendre des choses. Je dois toujours être là pour elles et du coup, je vais faire des week-ends. Et dans ces week-ends-là, on va apprendre par exemple des techniques de veillée ou des techniques pour mieux parler ou des codes. Et du coup, nos week-ends vont s'axer autour de ça et de la progression personnelle.
1: Et à la fin de l'année, vous avez donc un camp, c'est ça, où vous campez plusieurs jours ?
2: 2 semaines environ. Pour les petits camps, c'est 1 semaine. Mais cette année, on va faire un camp de 2 semaines.
1: Toi, ça fait combien de temps que tu es guide ?
2: Alors moi, ça fait 4 ans que je suis guide d'Europe. J'ai découvert un peu par hasard. J'ai été invitée par ma prof de culture chrétienne qui m'en a parlé un jour en fin de cours, qui m'a dit « Oui, Valentina, ça serait sympa que t'ailles là-bas, ça serait cool que tu testes. » Et je me suis dit « Pourquoi pas ?» J'y allais sans trop de conviction, j'avoue. Je connaissais pas en fait tout à fait les scouts. Pour moi, c'était dans les films. Et je suis venue et en fait, j'ai adhéré et j'ai tout de suite aimé parce que les gens, c'est des filles qui sont vraiment super gentilles et super motivées, qui te mettent direct dans le bain avec toi. Et du coup, j'ai fait un week-end, puis j'en ai fait 2, puis j'en ai fait 3, puis je me suis dit j'aime beaucoup quand même. Donc j'achète l'uniforme, puis j'ai fait 1 année et 2 années. Et maintenant, je suis à ma 4e année.
1: Donc 4e année et tu es chef de patrouille, donc c'est toi la responsable, comme tu as expliqué. Et ensuite, l'année prochaine, a priori, tu quitteras les guides, mais tu pourras continuer ta progression en faisant autre chose, c'est ça ?
2: En allant au feu. Donc le scoutisme, ça se finit jamais. Ça qui est trop bien, on peut commencer l'ouvette. Donc l'ouvette, c'est avant les guides, puis aller aux guides. Et après, à partir de 17 ans, on peut aller du coup à l'équipe pilote. Donc l'équipe pilote, c'est le feu. Et c'est axé autour de la marche. Et on n'est plus du coup en patrouille. Donc patrouille, c'est des équipes, des petites équipes de 8 personnes, 7, 6. Et on va s'axer sur la marche et sur la prière.
1: Donc tu as encore un beau parcours à faire. Et puis après, tu pourras éventuellement être cheftaine. En fait, comme tu disais, on peut continuer toute la vie à être scout.
2: Oui, c'est une promesse pour la vie, le scoutisme.
1: Alors justement, tu as fait ta promesse quand tu es devenue guide. Qu'est-ce que tu as promis ?
2: J'ai promis de mieux observer la loi guide, d'aider mon prochain en toutes circonstances et de rester du coup dans la famille chrétienne et de travailler chaque jour à aller plus loin dans ma vie chrétienne.
1: Donc toi, quand tu as découvert le scoutisme, tu étais déjà pratiquante. Ça t'a aidé dans ta foi ?
2: Oui, ça m'a beaucoup aidé dans ma foi parce que moi, je suis

0: je ne peux pas le faire. Et du coup, ben, on a forcément des discussions, des choses qui vont nous mener tous vers le haut. Et c'est vraiment quelque chose de magnifique, le scoutisme. Moi, j'adore le scoutisme et je ne regrette pas d'être tombée dans ça.
1: Alors, ce projet Semper Fidelis, est-ce que tu peux nous en dire un petit peu plus? Qu'est-ce que tu dois faire exactement pour mener à bien ce projet?
0: Donc, du coup, le projet Semper Fidelis, c'est une progression personnelle. Donc, on a plusieurs, d'abord, conditions pour rentrer. On doit être CP ou seconde en dernière année.
1: Donc, CP, chef de patrouille.
0: Oui, et seconde de patrouille. Et donc, elle vient épauler la CP. Et du coup, j'ai plusieurs défis personnels à faire. J'ai une retraite à faire dans un monastère durant 3 ou 4 jours et je dois servir là-bas aussi. Après, j'ai dû faire un camp en décembre. Donc, un camp à Saint-Quentin-sur-Androis, c'est vers Tours, c'est dans le nord. Et il faisait quand même très froid. Et de voir qu'il y avait 74 guides avec moi qui étaient toutes motivées et qui venaient toutes avec cette même envie, c'était franchement super beau. On se dit, bon, peut-être que je suis la seule de ma région à faire ça, mais au final, je suis pas la seule de France. Et franchement, c'est motivant. Après, je dois aussi servir une fois par mois dans une association. Donc, je choisis l'Ordre de Malte. Je dois faire un raid avec d'autres guides. Donc là, j'ai eu la chance de rencontrer une fille de Pau et une fille de Tarbes à ce camp qui vont le faire avec moi. Et j'ai un défi sportif à faire. Donc mon défi sportif, ça va être de rallier mon village du Portugal qui s'appelle Meas do Campo et c'est pas loin de Coimbra jusqu'à Fatima à pied en 2 jours.
1: D'accord, donc ça, tu as prévu ça cette année?
0: Oui, une année chargée, mais ça va être une belle année.
1: Oui. Et puis, donc, le défi communication, c'était de venir parler à la radio, c'est ça?
0: Oui, tout à fait.
1: Voilà, donc, quel message est-ce que tu souhaiterais faire passer aujourd'hui, justement, lors de ce défi communication?
0: Alors moi, j'aimerais inviter tous les gens qui ont une fois pensé au scouting et qui se sont dit « Ah, ça peut être bien, ça peut être sympa. » Si vous l'avez pensé une fois, c'est qu'il y a quelqu'un dans vous, c'est qu'au sein de vous-même, eh ben, il y a quelqu'un qui veut le faire. Donc essayez, venez, juste si c'est pour une journée ou un week-end, demandez, contactez. Et je pense sincèrement que vous aurez une réponse qui sera positive. Et venez tester le scoutisme, osez le scoutisme, c'est vraiment une belle aventure.
1: Alors, si on veut venir tester, justement, on peut venir juste pour une sortie, par exemple.
0: Donc du coup, il faudrait contacter la cheftaine de compagnie, donc s'adresser au groupe et qui le retransmettra, je pense, au CB et qui seront super motivés. En tout cas, moi, j'ai pour mission cette année d'inviter une fille à découvrir le scoutisme.
1: Donc toi, dans ta patrouille, tu seras accueillante pour une jeune fille
0: Bien
1: qui
0: sûr.
1: souhaite découvrir. Donc ta patrouille, comment elle s'appelle?
0: Le Toucan.
1: Voilà, donc tu disais, vous étiez 6 ou 7, c'est ça?
0: Dans ma patrouille, on est 7, mais dans les autres patrouilles de notre compagnie, donc on est 4 patrouilles, les 3 autres patrouilles sont à 6.
1: Donc ça fait un bon petit groupe de
0: Oui.
1: guides et donc faut pas hésiter. Si on est une jeune fille, donc entre 12 et 16 ans, c'est ça pour les
0: Oui.
1: guides, on peut venir voir. Et puis après, c'est vrai qu'on a toujours besoin aussi de cheftaines pour s'engager, pour suivre votre groupe, pour s'occuper de vous. Alors là, cette année, je crois que vous êtes en patrouille libre. Est-ce que tu peux nous expliquer ce que c'est?
0: Alors une patrouille libre, c'est un peu comme, on va dire, une compagnie. Donc on a 4 patrouilles ou plus. Cette année, on est 6 et on vient de Bayonne. Du coup, on a 4 patrouilles de Bayonne, une de Navarreins et une de Bergerac. Et on est sous la garde, on va dire, d'une cheftaine de réseau. Donc en fait, c'est une beaucoup plus grande région. Donc c'est toute la région Nouvelle-Aquitaine. Donc on est sous le réseau des patrouilles libres de Pégase. Et chaque patrouille libre de France, du coup, a une constellation qui lui est attribuée, parce qu'on est toutes sous la garde de Notre-Dame de l'Espérance.
1: Notre-Dame de l'Espérance, donc qui vous protège cette année, toutes ces patrouilles libres, et puis vous ferez un camp tous ensemble, alors sans doute cet été. Merci beaucoup Valentina pour ce beau témoignage. Est-ce que tu as un dernier mot à dire?
0: Je conclurai sur oser le scoutisme, venez tester, franchement, c'est une des meilleures choses que je pense que j'ai fait dans ma vie. Je suis venue un peu en traînant des pieds. Je me dis, mais qu'est-ce qui va m'attendre là-bas? Et au final, je regarde pas du tout. Donc, osez le scoutisme.
1: Merci beaucoup.
2: Les Scouts d'Europe dans notre diocèse pour rentrer en contact. Toutes les informations sur le site www.scout-europe.org.

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1: Dimanche 26 juillet, la paroisse Saint-Pierre d'Amicoussé rendra hommage à la figure de Monseigneur Jean Larart. Au programme dimanche 26 juillet, à partir de 10h en l'église de Camus, le père Laurent Bachot reviendra sur la vie de ce missionnaire qui devint évêque en Chine. Puis à 10h30, il célébrera une messe d'action de grâce en l'honneur de Monseigneur Jean Larart. Rappelons que Jean Larart est né le 22 décembre 1884 à Camus. Après des études au petit séminaire de Mauléon de 1895 à 1902, puis au grand séminaire de Bayonne de 1902 à 1904, Jean Larart entre aux missions étrangères de Paris en 1905. Il est ordonné prêtre en 1909 et part pour la province du Guizhou en Chine le 17 novembre de la même année. Par la suite, il devint évêque en 1933. Mais à la suite de la montée du pouvoir communiste, il est brutalement expulsé de Chine au début de mars 1952. Rentré en France, il devint aumônier des frères de Pleurmel à Cibourg jusqu'en 1965, l'année de son décès. Monseigneur Jean Larart à l'honneur à la paroisse Saint-Pierre d'Amicoussé, dimanche 26 juillet à partir de 10h en l'église de Camus. Le jeudi 30 juillet à 15h30 à Notre-Dame du Refuge à Anglette chez les Servantes de Marie aura lieu une rencontre qui donnera la parole à François Villeroy de Gallo, gouverneur honoraire de la Banque de France et nouveau président de l'œuvre des apprentis d'Auteuil. Il sera interrogé par Jérôme Vrignon, président de l'association des amis du cardinal Etchegaray, sur le thème de l'espérance. Chrétien, quelle espérance portons-nous ? En effet, en ces temps confus, la parole et l'action des chrétiens sont plus que jamais attendues. L'accueil reçu par la dernière encyclique de Léon XIV en porte témoignage. À la suite de la rencontre de l'an dernier sur l'intelligence artificielle au refuge d'Anglette et de la conférence du 3 juin dernier à l'Argenté qui a été un beau succès, l'association des amis du cardinal Etchegaray et l'antenne locale des Semaines sociales de France proposent donc à toutes les personnes préoccupées par la situation tant mondiale que locale de venir se ressourcer en écoutant le témoignage de François Villeroy de Gallo, mais aussi en prenant la parole pour partager cette espérance. Cette conférence « Chrétien, quelle espérance portons-nous » sera suivie d'un temps convivial et de partage en chanson. Elle aura lieu jeudi 30 juillet à partir de 15h30 à Notre-Dame du Refuge à Anglette. Une session de catéchèse avec les adultes, message, est organisée au centre Assomption de Lourdes du lundi 17 août à 16h au samedi 22 août à 9h du matin. C'est une grande première pour notre région et qui pourra intéresser des personnes de notre diocèse. Lourdes sera le lieu propice pour voir Dieu à l'œuvre dans la Bible et dans nos vies. Au programme de cette formation sur le thème « Cheminer dans la foi avec des femmes de la Bible », enseignements, musiques et chants, prières, échanges, ateliers et visites du sanctuaire, renseignements complémentaires et inscriptions sur cette session de catéchèse avec les adultes avec message au 06 43 46 57 80 06 43 46 57 80.

0: 18h30.
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0: À l'occasion de l'inauguration de nouveaux locaux du Secours catholique à Pau, nous avons recueilli le témoignage de bénévoles et de bénéficiaires.
2: Les profils de nos bénéficiaires, c'est des gens qui, soit ils viennent parce qu'ils ont besoin de trouver une porte où échanger, donc éviter l'isolement, ou des gens qui ont une difficulté financière ou qui sont sans abri. Donc ici, toute personne qui rentre, on l'accueille sans distinction. On essaye de s'adapter au profil. D'abord, d'essayer de l'offrir un café ou un verre d'eau ou un verre de lait selon sa convenance. Et de lui donner un accueil, pas qui va lui résoudre son problème, mais qui va l'apaiser. Il y a certaines demi-journées où on fait des jeux de société entre bénévoles, bénéficiaires et tous. Il y a des demi-journées où on fait des ateliers de cuisine. Il y a des demi-journées où on fait l'atelier de dessin. La plupart des gens qu'on rencontre, un sur deux est content de passer et nous remercie. En même temps, il y a des liens qui se créent. Et la personne finit par s'ouvrir et on peut l'accompagner soit vers un retour à l'emploi si la personne a un problème lié à l'emploi ou si la personne a un problème qui est peut-être dû à la santé, on essaie de le convaincre de se rapprocher des services de soins. Il y en a, on essaie de leur aider à faire des démarches donc, et aussi on essaie de contacter d'autres partenaires sociaux.
3: Alors Aurélia Lynn, vous venez au Secours catholique depuis combien de temps ?
4: Je viens depuis 5 ans maintenant déjà.
3: Donc
4: depuis
3: à l'accueil de jour ?
4: Oui, l'accueil de jour et depuis quelques mois je viens aussi au petit déjeuner.
3: Qu'est-ce que ça vous apporte de venir ici ?
4: Ça m'apporte beaucoup de choses, du soutien, une écoute, pas de jugement, de l'aide aussi pour mes papiers quand j'ai besoin et que je peux pas faire toute seule, une présence quoi, pour éviter l'isolement, éviter d'être seule ou éviter d'être trop dans le mal par rapport aux problèmes personnels. Voilà.
3: Comment est-ce que vous avez osé franchir la porte la première fois ?
4: La première fois, c'était il y a 5 ans, parce que je venais d'être maman d'une petite fille et j'étais toute seule. Et du coup, à l'époque, il y avait les colis alimentaires. Donc l'assistante sociale m'avait amenée à l'ancienne adresse parce que j'habitais juste à côté, pas loin. Donc c'est comme ça que j'ai commencé. Après, ça s'est fini et j'ai continué à venir pour l'accueil de jour. Voilà.
3: Vous êtes chrétienne, est-ce que vous ressentez l'amour du Christ dans ce que vous recevez du Secours catholique ?
4: Oui, quand même, pas mal, oui. En plus, il y a eu la bénédiction mercredi dernier, justement, où j'ai été présente. Et vraiment, ça m'a fait beaucoup plaisir, oui.
3: Ça vous aide dans votre foi aussi ?
4: Oui, aussi, beaucoup, oui.
3: Alors Irina, vous êtes ukrainienne,
5: oui.
3: Vous venez au Secours catholique pour des cours de français. Vous êtes arrivée quand en France ?
5: Je suis arrivée en France en mars 2022.
3: Et vous ne parlez pas du tout français ?
5: Non, je ne parle ni français ni anglais, je parle en russe et c'est tout.
3: Et maintenant, ça vous aide à vous intégrer en France ? Vous vous sentez plus à l'aise ?
5: Oui, je vais bien et je continue m'intégrer à la société française. Je travaille comme aide-soignante depuis 2 ans et demi et je travaille comme aide-domicile et je voudrais continuer à apprendre le français. J'ai de la chance pour prendre le cours ici.
3: Et l'atmosphère ça est bonne ?
5: Oui. Ici, j'ai trouvé l'ambiance. Ici, j'ai trouvé la bonne ambiance, la bonne atmosphère. Et je me sens libre, je me sens bien. Je veux vivre comme les Français, oui, librement.
3: Bien, merci beaucoup Irina.
4: Oui.
3: Alors Laïla, vous êtes bénévole ici au Secours catholique, ça fait combien d'années ?
6: Bon, ça fait 4 ans. Je suis bénévole et responsable avec Patrick. Ici, on vient vers 6h30 qu'on prépare le petit déjeuner avec des sandwichs, du café, du lait, chocolat, des gâteaux, tout ce que la donne la banque alimentaire. Après, 7h30, c'est ouvert.
3: Donc vous accueillez aussi, non seulement vous préparez, mais vous accueillez aussi les personnes qui viennent ?
6: Oui, oui, à 7h30, c'est ouvert. Ici, bon, ils sont pressés. Des fois, on ferme, ils sont pressés pour ouvrir, qu'on va ouvrir. Après, ils sont ici quand ils vont rentrer avec une chaleur. Après, c'est nous qu'on joue le rôle de bénévole parce que quand on ouvre la porte, toujours un petit sourire. Après, on sait les gens qu'ils ont dans la rue, mais c'est pas facile.
3: Pourquoi vous faites cela alors depuis 4 ans ?
6: Ben, moi, j'ai fait ça parce que moi aussi, j'ai perdu mon mari et j'étais seule. Je voulais parler, rencontrer des gens comme ça pour passer le temps. Parce que c'est pas facile, mais ici, je suis venue ici parce qu'il y avait avant la banque alimentaire. J'étais inscrite, j'étais à la CCS parce que j'ai pas beaucoup de revenus. Et quand elle m'a donné un banc, j'étais là-bas, au Secours catholique, le premier.
3: Et, oui, l'autre local.
6: Voilà, le local. Ben, j'ai trouvé les bénévoles qui ont rempli un caddie avec un sourire comme ça. Et après, par curiosité, j'ai dit, je vais faire un bénévole, comment je vais faire ? Tout de suite, ils m'ont inscrit. Et après, j'ai commencé mon travail. Et
3: en fait, d'être bénévole vous-même, ça vous redonne aussi le goût de vivre et ça vous apporte
6: voilà,
3: aussi.
6: Voilà. Après, quand je suis dans la rue comme ça, quand je ne travaille pas, toujours, ils parlent avec moi. Leïla, ça va, tu ne travailles pas aujourd'hui. Et on a fait des connaissances, des groupes.
3: Vous avez créé des liens avec tous
6: voilà,
3: ces gens.
6: Voilà, on est très bien avec eux. Même moi, quand je le croise, il fait la manche dans la rue. Et il me dit, Leïla, bonjour, tu me connais. Après, j'approche, ça va, comment ça va ? Je donne l'importance et je parle avec lui et j'ai voilà mais je remercie beaucoup les gens qui nous aident même à la banque alimentaire ça fait un grand plaisir pour les gens qui ont pas des moyens qu'ils ont besoin et après c'est pas des fois les gens ils viennent ici sans prendre un café rien pour parler. Parce que pour parler, ils voient tout lumineux comme ça, la lumière chaude, une petite musique, on a un petit radio, des petites musiques comme ça. Après, on rigole avec eux, on parle.
3: C'est un besoin de relations humaines.
6: Voilà, oui, oui, oui. Après, mon rôle ici pour écouter, parler, aider les gens. C'est-à-dire, il y a beaucoup de gens parce que qui viennent ici pour inscrire en français ou bien demander à quelle heure ils vont faire le français. Toujours, ils me demandent, Laïla, ils parlent une langue arabe.
3: Est-ce que vous parlez arabe aussi ?
6: Oui, oui, oui. Moi, je suis algérienne.
3: D'accord.
6: Ouais, ouais,
3: ça permet de faire le lien.
6: Voilà. Et après, je accompagne les gens à la préfecture, à la préfecture, beaucoup des bénéficiaires qui ont mal parce que la préfecture, là-bas, si, ils ne ramènent pas une interprète, parce qu'ils ne comprennent rien du tout. Mais c'est vrai, c'est pas facile. C'est pas facile. Ouais. Après, je suis contente que je suis avec eux pour aider les gens, parler, écouter, c'est ça. Et après, surtout, c'est pas, on dit, il y a la plupart des femmes qui sont seules. Même, il y a des hommes qui ont besoin parce qu'il est dans son... Peut-être, il y a des bénéficiaires qui sont à l'abri, mais ils sont tout seuls. Mais ici, il vient, il me parle, il me dit, Laïla, j'ai fait ça, j'ai sorti, j'ai vu ça. On l'écoute, voilà. Pour lui qui va être,
3: considéré.
6: Voilà, qui parle avec une personne, voilà. C'est ça notre rôle.
3: Très bien, merci beaucoup, Laïla.
6: Merci.
0: C'était le témoignage de bénévoles et bénéficiaires du Secours catholique, recueilli à Pau le 11 mars 2026.
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2: Mardi 21 juillet à partir de 20h30, la ferme Inaria du quartier Ibaron de Saint-Pé-sur-Nivelle accueille Jérôme Gassius Quintet pour un concert de jazz New Orleans. Avec Jérôme Gassius à la clarinette, Pascal Drapeau à la trompette, Antoine Gastinel à la batterie, Jean-Xavier Herman à la contrebasse et Arnaud Labastie au piano. Ce concert de jazz swing Nouvelle-Orléans dans les jardins de la ferme Inaria proposera également à la vente tapas et boissons au profit du Centre communal d'action sociale. Ce concert du Jérôme Gassius Quintet aura lieu mardi 21 juillet à partir de 20h30, ferme Inaria de Saint-Pé-sur-Nivelle. Mercredi 22 juillet, de 10h à 11h, le Muséum d'Histoire Naturelle de Bayonne propose une animation jeunesse sur la petite loutre et les autres animaux de la plaine d'Anseau. Cette animation nature est destinée aux jeunes enfants pour découvrir la plaine d'Anseau et les animaux qui y vivent par le biais d'un jeu de piste accompagné. Les participants devront chercher et retrouver des photos d'animaux dissimulés sur le parcours. Ensemble, ils apprendront les critères de détermination, les régimes alimentaires ainsi que les modes de vie de chaque animal trouvé. Cette animation gratuite pour les enfants des 4 ans se fait sur inscription au 05 59 42 22 61. Elle aura lieu mercredi 22 juillet de 10h à 11h à la plaine d'Anseau à Bayonne. Durant tout le mois de juillet ainsi que le mois d'août, la chapelle du Sacré-Cœur d'Asparin ouvre exceptionnellement ses portes pour une expérience immersive unique. Entre patrimoine et fiction, plongée dans un escape game scénarisé au cœur des fresques et des mystères du lieu. Après un étrange phénomène provoqué par un orage, les visiteurs se retrouvent prisonniers. Observation, réflexion et esprit d'équipe seront indispensables pour résoudre les énigmes et retrouver le chemin du présent. Une aventure originale à vivre en famille ou entre amis, dans un lieu chargé d'histoire. Cet escape game s'adresse à un groupe d'adultes ou en famille de 2 à 5 personnes maximum. Du mardi au jeudi, pour 3 sessions de 45 minutes à 15h, 16h15 et 17h30, renseignements et inscriptions auprès de l'Office du Tourisme au 05 59 29 62 02, 05 59 29 62 02. À Biarritz, le festival L'Invitation au Voyage lance un appel au récit autour du thème en musique en partenariat avec la médiathèque de Biarritz. Habitants du Pays Basque, visiteurs de passage ou participants venus d'ailleurs sont invités à partager un souvenir musical marquant, une chanson associée à une rencontre, un concert inoubliable, un premier slow ou encore une mélodie liée à une étape importante de leur vie. Ouvert à tous, sans condition d'âge ni de résidence, cet appel à contribution est gratuit. Les textes inédits d'une longueur maximale de 7000 signes pourront être envoyés du 15 juin au 20 septembre par courrier ou par courriel à la médiathèque de Biarritz. Les récits sélectionnés intégreront la programmation du festival 2026. Ils feront l'objet d'une lecture publique par un ou une comédienne lors d'un temps fort de la manifestation programmée du 16 au 18 octobre prochain. Une manière originale de faire dialoguer mémoire intime et création artistique autour du pouvoir évocateur de la musique. Le musée historique de Biarritz ainsi que la municipalité proposent du 4 juillet au 31 octobre 2026 une exposition inédite consacrée à Joseph Saint-Germier intitulée « Lumière du Sud ». Peintre originaire de Toulouse et formé à l'École des Beaux-Arts de Paris dans les ateliers d'Alexandre Cabanel et de Léon Bonnat, Saint-Germier s'impose dès la fin du XIXe siècle comme une figure reconnue de la peinture académique, exposant régulièrement au salon et récompensé notamment lors de l'exposition universelle de 1900. À travers une sélection d'œuvres emblématiques, cette exposition Lumière du Sud invite à redécouvrir un peintre aujourd'hui méconnu du grand public, mais célébré en son temps. Lumière du Sud, exposition consacrée à Joseph Saint-Germier, ouverte jusqu'au 31 octobre 2026 au Musée historique de Biarritz. Parce qu'il n'est pas toujours possible de se rendre en maison du don pendant les vacances, les équipes de l'établissement français du sang maintiennent tout au long de l'été une offre de don de sang au plus près des lieux de vie et de villégiature. Partout en Nouvelle-Aquitaine, les donneurs pourront trouver une occasion de donner leur sang grâce aux nombreux rendez-vous proposés durant l'été. Prochaine collecte de sang à la salle Chiroletta d'Asquin, vendredi 17 juillet de 9h à 13h. Prise de rendez-vous sur le site dondesang.efs.sante.fr.

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Bonjour, en compagnie de Mathieu Ardonneau à la technique, Didier Pilon, je suis heureux de vous retrouver pour que nous passions une petite heure ensemble autour d'un ouvrage qu'on ne voit plus beaucoup à l'opéra, mais qui est pourtant signé d'un compositeur assez célèbre, puisqu'il s'agit de Jules Massenet et de sa fameuse Thaïs, un opéra qui a été créé à l'Opéra de Paris en 1884. Alors on peut dire que Massenet est un compositeur célèbre pour l'opéra français. On connaît surtout Manon, on connaît Werther, on connaît aussi peut-être le Cid, le jongleur de Notre-Dame. Et puis il y a dans les ouvrages un peu moins célèbres, Esclarmonde, Cendrillon et pourquoi pas ici cette belle Thaïs qui encore une fois a eu pourtant énormément de succès mais que beaucoup de scènes lyriques aujourd'hui ne présentent plus, ce qui est peine dommage parce que vous allez voir, il y a là-dedans de très beaux airs avec ce qui est assez étonnant de la part de Jules Massenet, beaucoup d'intermèdes musicaux. Il y a énormément de musique, de passages, d'intermèdes avec notamment la célèbre méditation que nous allons entendre tout à l'heure. Eh bien, il y a comme ça beaucoup de passages orchestraux. Alors, est-ce que c'est peut-être ça qui a fait qu'aujourd'hui, on ne le joue plus autant, mais je trouve pour ma part que c'est un ouvrage tout à fait intéressant. Il faut savoir que l'argument est assez particulier. L'action se déroule à Alexandrie. On est au 4e siècle après Jésus-Christ. Et le personnage principal est un moine cénobite qui s'appelle Athanaël et qui cherche finalement à convertir au christianisme une courtisane célèbre, une sorte de prêtresse, si vous voulez, qui est vouée à la déesse Vénus et que veut absolument convertir donc au christianisme notre Athanaël. Alors, nous allons justement rentrer dans ce très bel ouvrage avec une version qui est peut-être un peu ancienne, mais j'avoue que je n'ai pas beaucoup trouvé de bonne version de Thaïs. Mais nous allons pouvoir rentrer justement dans cette œuvre tout à fait étonnante. Je vais le dire vite, un tout petit peu compassé, ça a un petit peu pris un coup de vieux, mais ça fait quand même partie du grand répertoire de l'opéra français. Et je suis sûr que ça fera plaisir à pas mal d'auditeurs qui aimaient bien l'opéra. Donc je rappelle aussi, parce que ça me paraît important, que le livret a été de Monsieur Louis Gallet, mais c'est surtout d'après le roman d'Anatole France. Je vous l'ai souvent dit, un opéra intéressant, c'est un opéra qui a évidemment une musique très belle et un livret tout à fait intéressant. Souvent, on part de romans, on part de pièces de théâtre et on adapte. Et c'est ce qu'a fait donc Louis Gallet en partant évidemment du fameux roman assez célèbre à l'époque d'Anatole France. Alors, nous sommes à l'acte 1, nous allons partir dans le désert. Il y a un certain nombre de moines qui sont assis autour d'une longue table et ils attendent la venue, le retour finalement d'Athanaël, qui est un moine tout à fait reconnu pour son esprit, sa rigueur, je dirais presque sa sainteté. Et on espère donc qu'il va rentrer de sa mission, la mission dans laquelle il s'était dit qu'il pouvait peut-être convaincre la belle Thaïs. Et quand il revient, eh bien, on va voir un Athanaël qui est sombre, qui est triste et qui est en train de dire qu'Alexandrie est en train de sombrer dans le péché et qu'une des raisons principales, c'est justement cette courtisane absolument scandaleuse qui s'appelle Thaïs. Alors on lui dit mais de se calmer, le moine Palémon lui dit sois prudent, ne fais pas de bêtises, calme-toi, mais c'est plus fort que lui et Athanaël eh bien, est outré par cette vision d'horreur, comme il le dit, non mon cœur est plein d'amertume et on se rend compte qu'Athanaël est vraiment pénétré de sa mission de convertir Thaïs.

Voilà, c'est la vision qu'a Nathanaël, justement, je vous l'ai dit, cette espèce de prophète, de moine cénobite, et il revoit en quelque sorte en songe donc la très belle Thaïs dont on lui a parlé et qui serait la cause finalement de cette débauche qui a lieu à Alexandrie. Alors il décide de repartir à Alexandrie. Les autres moines lui disent: tu prends beaucoup de risques, tu ferais mieux de rester prier avec nous. Mais lui dit: non, il faut absolument que je retourne pour essayer de convertir Thaïs. Et c'est ainsi qu'on se retrouve dans le deuxième tableau de l'acte 1 de cette Thaïs de Jules Massenet, au moment où justement, eh bien, Nathanaël revient finalement, parce qu'on va l'apprendre au fur et à mesure, sur la ville où il est né. Alexandrie, c'est une ville qu'il aime, c'est une ville où il a bien vécu, je dirais même de plaisir, pas de débauche, mais de plaisir, d'amour. Et donc, il revient finalement là où il a connu une autre vie que celle d'être prêtre et moine. Et donc, pour lui, il va revoir la terrible cité où il est né, hein, la cité d'Alexandrie, là où il doit absolument convertir celle qui est presque son ennemi finalement, la belle courtisane Thaïs.

Et voilà, c'est le grand air, en quelque sorte, de Nathanaël, hein, où il dit encore une fois qu'il a vécu finalement dans le luxe à Alexandrie et qu'il aime maintenant cette ville parce qu'il veut encore une fois ramener la cité, si je puis dire, dans le droit chemin chrétien. Et c'est là où on a pu apprécier la très belle voix de ce grand baryton français qui était Robert Massal, avec l'orchestre d'un très grand chef que moi j'ai connu quand j'étais jeune, qui s'appelait Jésus Etcheverry, et qui était vraiment un grand défenseur de tout ce répertoire français, faut bien le dire, un petit peu oublié. Il faut rappeler aussi que cette œuvre a été écrite pour une soprano américaine qui s'appelait Sybil Sanderson et qui était, allez, je vais le dire vite, la muse, pour ne pas dire la maîtresse finalement, du compositeur. Cette œuvre, elle est particulièrement marquée par cet esprit un peu saint-sulpicien qu'on avait à la fin du 19e siècle, où on raconte l'histoire de la foi, où on veut montrer la force finalement de ceux qui croient. Et je dirais que c'est assez réussi de la part de Jules Massenet. Et on va voir cette confrontation entre d'une part un moine sévère, austère, Nathanaël, et une courtisane, Thaïs. Mais on va voir qu'au fur et à mesure de l'ouvrage, eh bien, les rôles en quelque sorte vont changer, puisque on le sait, Thaïs, avant de mourir, se convertira à religion chrétienne, alors que Nathanaël, il se sentira maintenant amoureux et torturé par le péché de chair. Mais on n'en est pas là, on en est justement au moment où il y a cette grande confrontation. Nathanaël retourne donc à Alexandrie, je vous l'ai dit, il a une vie très brillante, et donc il va chez un personnage très important qui s'appelle Nicias, qui a une magnifique maison, qui a des sculptures, etc., et qui reçoit Thaïs. Et en fait, eh bien, ce Nicias, il est d'abord tout content de retrouver un de ses anciens amis. Ils discutent ensemble, mais il comprend bien que Nathanaël n'est pas venu pour lui, mais il est venu pour justement la courtisane qui est la maîtresse, finalement, de son ex-ami Nicias. Alors Nicias dit, tu veux voir Thaïs? Tu veux vraiment la rencontrer? Eh bien, tu vas la rencontrer. Et c'est ainsi que, à la fin de l'acte 1, eh bien, Nathanaël est confronté à Thaïs, qui, d'une certaine manière, parce que à la fois elle est courtisane, mais en même temps elle est assez naïve, elle lui demande « Mais pourquoi vous êtes si sévère? Pourquoi vous êtes si rude? Il faut profiter de la vie. » Et c'est le début, en quelque sorte, de la tentation que va subir Nathanaël à travers, bien sûr, le personnage très beau, très charmant, très voluptueux, finalement, de cette courtisane qui est Thaïs.

Voilà, l'acte 1 de ce Thaïs, ou cette Thaïs, devrais-je dire plutôt, de Jules Massenet. On a pu apprécier la voix de la soprano française Renée Doria dans le rôle de Thaïs, du baryton Robert Massard dans celui d'Athanaël, et de Michel Sénéchal dans le rôle de Nicias, qui est donc encore une fois l'ami, l'amant de cette belle Thaïs. Alors, ils se sont donné rendez-vous en quelque sorte. Hein. Athanaël lui a dit qu'il reviendrait la voir. Et c'est ce qui se passe à l'acte 2. On est chez Thaïs, une magnifique villa. Il y a une statue d'Héros, c'est normal, je vous l'ai dit. C'est quand même une courtisane. Il y a des comédiens, tout le monde est très heureux. Et puis, elle va congédier tous ces gens autour d'elle. Elle a comme une sorte de lassitude. Elle sombre dans une sorte de mélancolie. Elle va se lamenter finalement sur sa vie qu'elle trouve peut-être inutile. Elle a peur de vieillir et elle se dit, mais il faudrait peut-être que je songe quand même, non pas à mon âme parce qu'elle n'y pense pas encore, mais à essayer d'être un peu plus tournée vers l'esprit. Et c'est justement l'extrait que nous allons entendre. Le début donc de l'acte 2 du premier tableau, au moment où Thaïs, eh bien, se trouve enfin seule, où elle va regarder son miroir fidèle, où elle va lui demander un peu comme Blanche-Neige, dis-moi si je suis belle, et non pas le miroir, mais elle dit oui, je suis toujours aussi belle, etc. Mais est-ce que cette beauté n'est pas finalement trop fuyante?

Voilà le grand air donc de Thaïs de l'acte 2. Dis-moi que je suis belle et que je serai belle éternellement. Mais là maintenant, Thaïs va se retrouver face à face avec Athanaël qui a ce visage extrêmement sévère mais qui est encore habillé, je dirais plus ou moins, en courtisan, en citoyen riche d'Alexandrie parce qu'il n'a pas voulu arriver tel un moine. Donc il a une sorte de robe. Il a prié évidemment pour qu'il ne soit pas tenté par la belle Thaïs. Et donc, ils vont commencer à deviser. Ils vont dire, mais pourquoi tu vis comme ça? Est-ce que tu crois que tu vas être heureuse? Elle dit qu'elle est très bien à adorer Vénus. Lui dit qu'il faut renoncer absolument au péché de chair. Elle dit, c'est pas possible, mais qu'est-ce qui vous fait dire ça? Et c'est là où, brutalement, dans une sorte de confrontation, eh bien, Athanaël va jeter la robe de courtisan qu'il avait sur lui pour apparaître avec une robe de bure, très dure, une croix. Et donc là, évidemment, ça va frapper la courtisane et il va lui dire, voilà, c'est ton salut que je te propose. Si tu me suis, tu pourras vivre, mais sinon, tu es morte. Alors elle va refuser. Vont arriver à ce moment-là un certain nombre de courtisans, parce qu'ils ont l'habitude d'aller, encore une fois, chez cette femme. Et quand ils vont apercevoir Athanaël, ils vont commencer à vouloir le chasser. Et lui va prier une dernière fois Thaïs de le suivre. Et il va partir, Thaïs restant toute seule à la fin de l'acte 2. Et ne sachant plus finalement à quel saint se vouer, si je puis dire. Et c'est là où nous arrivons justement dans ce très beau passage de l'acte 2. Nous allons avoir cette fameuse, très célèbre méditation religieuse. Cette très belle page pour le violon et orchestre qu'on entend très souvent, sans forcément se rappeler que c'est extrait justement de cet opéra de Jules Massenet, Thaïs, avec cette très belle méditation. Donc on est là. Les arguments, en quelque sorte, d'Athanaël ont pesé sur sa réflexion. Ils ont même, si je puis dire, percuté. Et c'est là où, eh bien, on va comprendre le cheminement philosophique, métaphysique de Thaïs et comprendre qu'elle est en train finalement de se convertir elle-même et elle toute seule.

Voilà, cette très belle méditation extrait de l'acte 2 de Thaïs dans sa version originale, hein, avec violon et chœur. Le violoniste soliste ici était Lionel Galli, tandis que l'orchestre symphonique était placé sous la direction de Jésus Etcheverry. Alors voilà, on va dire que dans la nuit, en quelque sorte, Thaïs s'est converti et lorsque arrive Athanaël, eh bien, elle décide de le suivre et elle dit cette très belle phrase, Dieu, Père, Dieu m'a parlé par ta voix, je ne veux plus rien regarder de mon passé. Eh bien, on va dire que Athanaël a gagné. Oui, mais on va voir qu'Athanaël, maintenant, lui, il est séduit réellement par Thaïs. Mais pour l'instant, on en est donc à cette confession de Thaïs qui explique véritablement qu'elle s'est convertie à Dieu.

Et voilà, donc Athanaël va s'enfuir avec Thaïs pendant que la maison de Thaïs va brûler et tout le monde essaie de la poursuivre. Et Nicias, donc, eh bien, lui, va jeter des pièces d'or pour que laisser partir finalement Thaïs qu'il aimait tant et Athanaël qui était son ancien ami. On se retrouve maintenant à l'acte 3. On est au premier tableau, on est dans une sorte d'oasis dans le désert. Eh bien, Thaïs fatigue d'aller rejoindre le couvent, hein, où elle doit normalement séjourner jusqu'à temps qu'elle soit totalement convertie. Et là, Athanaël est assez dur avec elle et elle va souffrir. Elle va dire, un peu comme Mireille dans le Mireille de Gounod, eh bien, que le soleil ardent l'écrase. Et on va voir que c'est le début finalement de la fin de cette pauvre Thaïs au moment donc où elle rejoint le couvent en compagnie d'Athanaël qui reste très dur avec elle.

Voilà, vous l'avez compris, Thaïs est absolument exténuée. Alors, Athanel va la conduire presque de force au couvent. Là, elle va être accueillie, j'allais dire, d'une manière très, très douce par les sœurs qui vont la respecter, qui vont essayer de la soigner. Athanel, lui, va rentrer chez lui, mais il va avoir une vision de Thaïs et il va être très malheureux. Et il a l'impression que Thaïs va mourir. Alors, il veut absolument la revoir une dernière fois. Et c'est comme ça que Thaïs va expirer dans les bras d'Athanaël, si vous voulez, dans le couvent. Elle est sauvée, mais malheureusement, ça n'est pas le cas d'Athanaël parce que lui, eh bien, il va se rendre compte finalement qu'il était amoureux, même d'un point de vue de la chair de Thaïs, et il va être le plus amer possible. Donc, vous voyez que dans ce drame qui était dû, d'après le roman d'Anatole France, eh bien, on va passer d'une femme qui s'amusait beaucoup à une vraie sainte, tandis que celui qui était moine, eh bien, va devenir un peu oublieux de ce qu'il avait prédit à Thaïs. Donc, tout de suite, le final de Thaïs, au moment où elle meurt dans les bras en disant « C'est toi, mon père ».

0: le final de cet opéra de Jules Massenet, Thaïs, qui a été entendu pour la première fois à l'Opéra de Paris en 1894. Les interprètes, c'était René Doria dans le rôle de Thaïs et Robert Massard dans celui d'Athanaël, tandis que l'orchestre symphonique était placé sous la direction de Jésus Echeverri, en compagnie de Mathieu Ardonneau. J'ai été heureux de passer cette heure avec vous sur Radio Fidélité pour vous présenter ce chef-d'œuvre un peu trop oublié de Jules Massenet.
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1: Tout de suite, nous vous proposons d'écouter le troisième enseignement de la session sur Maurice Zendel, qui a été prêché par le père Philippe Blanc au sanctuaire Notre-Dame du Lot en 2025. Cet enseignement s'intitule « Il faut naître par un changement d'être ».
2: Une nouvelle étape dans notre rencontre avec Maurice Zendel, avec ce titre que je vous propose pour ce matin, « Il faut naître par un changement d'être ». Et je profite de commencer avec un extrait de la prédication de Maurice Zendel dans une communauté de religieuses qui se trouve à Saint-Maurice, dans le Valais, les Sœurs de Saint-Augustin. Et ça a été publié dans ce petit livre « Avec Dieu dans le quotidien ». Ça tombe bien que ça soit un commentaire de la rencontre de Jésus avec Nicodème, parce que c'est Nicodème qui est justement en train de parler de l'autre côté de la cloison. Voici ce que Zendel disait à ses religieuses, et peut-être plus largement à ce qu'il nous partage à nous ce matin. Il s'agit de naître de nouveau pour entrer dans le royaume de Dieu. Les pratiques ne suffisent pas. Il faut un cœur neuf, un être tout neuf. Il faut naître par un changement d'être, d'étage. Parce que nous cesserons de coller à nous-mêmes, parce que nous écouterons cette voix qui parle au fond de nous-mêmes, nous ne limiterons plus Dieu à notre horizon particulier, mais nous lui laisserons toute sa grandeur en grandissant avec lui, en devenant de plus en plus ce qu'il est. Et on voit bien là, à la pointe de cet objectif du changement d'être. C'est pas donc d'être simplement tourné vers nous-mêmes, et je vais y revenir, mais c'est de laisser Dieu grandir en nous pour devenir ce qu'il est. Hein, le fameux « je veux être comme papa ». Laisser toute la grandeur à Dieu en nous, en grandissant en lui. Voyez à quel point la relation d'alliance est profonde. C'est pas simplement de se trouver de temps en temps ponctuellement à côté de Dieu, mais c'est une relation d'alliance, c'est une relation nuptiale. C'est tout simplement une relation d'amour. Mais vous vous souvenez que toute relation d'amour, pour être authentique, implique la désappropriation et le don de soi. Et c'est aussi ce qui est à l'horizon de cette naissance nouvelle. Vous voyez, il faut naître par un changement d'être. Et c'est une idée que Zendel va développer tout au long de ses livres. Il a cette perception qui nous surprend un petit peu parfois quand il dit, par exemple, l'homme authentique est toujours en avant de lui-même. Nous, quand nous nous regardons, nous avons l'impression d'être achevés, d'être accomplis. Ben non. Notre vrai être, notre véritable humanité, c'est pas celle que nous regardons dans notre miroir le matin, mais c'est celle qui est en avant de nous. Et c'est ce qui fait que tant que nous sommes vivants, nous avons à grandir, nous sommes appelés à grandir. L'homme authentique est toujours en avant de nous, dans ce sens, dit-il, qu'il n'atteint réellement à lui qu'en actualisant les possibilités de grandeur. Ça peut être une étape intéressante dans notre propre discernement. quelles sont mes possibilités de grandeur? Vous vous rappelez, lorsque Dieu crée, ce n'est pas pour susciter une servitude et ce n'est pas pour entretenir une incapacité. Non, il nous crée en nous donnant des possibilités de grandeur. Mais voyez, la délicatesse de Dieu, il crée en donnant des possibilités de grandeur. Mais pour que ces possibilités de grandeur deviennent effectivement une grandeur, on en revient toujours à cette nécessaire liberté de notre réponse personnelle. Quand Dieu donne, il donne tout. Un peu plus, un peu moins, pour Dieu n'a pas grand sens. Il n'y a même aucun sens. Ou il donne, ou il ne donne pas. Mais s'il ne donne pas, il n'est pas Dieu. Donc il ne peut que donner. Et quand il donne, c'est sans limite et sans jamais reprendre. Reste à savoir comment va réagir, comment va répondre celui ou celle qui reçoit ce que Dieu a donné. Rappelez-vous la parabole des talents dans l'Évangile. Plusieurs possibilités s'offrent à nous. Faire fructifier les talents qui nous ont été confiés ou, par crainte, aller le mettre dans un coffre-fort et dire « tu m'as donné ça, je te rends exactement la même chose ». Mais l'objectif, ce n'est pas de rendre exactement la même chose, c'est justement de permettre à ces possibilités de grandeur de devenir réellement, concrètement, la grandeur de notre humanité. Dieu ne nous donne pas pour que nous nous contentions de rester les bras croisés en disant « merci Seigneur ». De tout ce que tu m'as donné. Le vrai don est en vue d'une fécondité. Et cette fécondité ne peut pas s'accomplir sans nous. Rappelez-vous simplement ce que j'ai déjà évoqué, cette rencontre inattendue au jour de l'Annonciation. Le désir de fécondité est du côté de Dieu. Mais l'actualisation de la fécondité est de notre côté. Donc voyez, c'est important pour nous d'essayer de repérer quelles sont nos possibilités de grandeur. Et deuxième étape dans ce discernement, j'allais dire, qu'est-ce qui fait que quelquefois on voudrait avoir les possibilités de grandeur qui ont été confiées aux voisins. Et en se disant, parce que ça nous rassurerait, mais si j'avais eu les possibilités de grandeur qui sont les siennes, ça aurait quand même été beaucoup mieux. Et pendant ce temps, j'oublie de donner une efficacité, une réalité aux possibilités de grandeur qui m'ont été confiées à moi. Et donc, vous voyez, ces possibilités de grandeur, elles sont à rechercher, non pas dans la liste des diplômes que vous pouvez présenter, mais à l'intérieur de nous-mêmes. C'est une démarche intérieure. C'est bien ce qu'il disait aux religieuses. Nous cesserons de coller à nous-mêmes, nous écouterons cette voix qui parle au fond de nous-mêmes. Voilà cette voix qu'il nous faut aller rechercher. Voilà cette présence qu'il faut parfois aller désencombrer. Elle est là. Elle est là, cette présence. Et là, Zundel va souvent revenir sur cette distinction qu'il fait, qui peut peut-être parfois surprendre, cette tension qui existe entre ce qu'il appelle l'être naturel et l'être personnel. L'être naturel, c'est tout ce qui nous a été donné. Il utilise le mot déterminisme. Nous sommes nés à telle époque, dans tel lieu, dans telle famille, ce n'est pas nous qui l'avons choisi, ça nous a été donné. Nous avons telle apparence, tel, telle capacité, c'est nous qui en sommes les bénéficiaires, mais cela nous a été donné. L'être personnel, dit-il, c'est autre chose. C'est le fruit d'une conquête. Il développe cela dans son livre en particulier, La pierre vivante. Et ce n'est pas un livre de géologie, La pierre vivante. C'est en référence à la phrase de Saint-Pierre, « Nous sommes les pierres vivantes ». L'être personnel, c'est le fruit d'une conquête. Je ne me satisfais pas, je ne me définis pas simplement par ce qui m'a été donné, mais par ce que j'ai apporté comme créateur. Comment ce qui m'a été donné apporte du fruit en moi. Je vous cite ce qu'il dit dans son livre « L'hymne à la joie ». Peu importe le donné, tout ce qu'un individu qui vient au monde porte en soi, tout ce qu'il est sans l'avoir choisi. La seule chose qui compte, c'est ça qui va être intéressant, la seule chose qui compte, c'est le style qu'il invente, l'empreinte personnelle qu'il imprime à ce matériau, l'espace qu'il crée à travers ses limites, la source qu'il en fait jaillir, la survie où il se révèle comme le créateur de soi. Vous voyez, si on s'en tient simplement à ce qui nous est donné, on pourrait avoir l'impression de simplement subir notre vie. L'être personnel nous fait devenir artisans. Peut-être que le mot créateur de nous-mêmes, ça nous choque un peu. Mais artisan, voilà, c'est à peu près la même chose. L'artisan, il a un matériau de base, mais s'il passe son temps à contempler le matériau sans jamais le saisir, le pétrir, mais ça restera informe. Mais voilà, ce qui nous a été donné, c'est ce matériau de base, on pourrait dire. Et ensuite, notre qualité, notre capacité, notre vocation d'artisan, c'est de donner, c'est d'inventer un style. C'est de ne pas être simplement dans la répétition. Mais quand il dit le style qu'il invente, l'empreinte personnelle qu'il imprime à ce matériau, ce qui fait que nous sommes uniques et que notre objectif ne peut jamais être « je veux être comme le voisin ou la voisine ». Mais ce qui nous est demandé, c'est de développer ces fameuses possibilités de grandeur qui sont confiés à notre humanité fragile. Voilà un des paradoxes qui nous surprend toujours, des possibilités de grandeur confiées à notre humanité fragile. Et Saint Paul le dira à sa manière lorsqu'il nous rappelle, oui, nous portons un trésor, mais dans des vases d'argile. Alors là aussi, vous pouvez avoir deux attitudes différentes. Soit vous passez votre vie à vous lamenter devant le vase d'argile en disant « je ne suis qu'un vase d'argile », soit vous acceptez de percer le vase d'argile, tout en le respectant évidemment, mais en repérant le trésor qu'il contient. Et en disant « ben oui, je suis un vase d'argile, mais tu m'as confié un trésor, et c'est ce trésor qui va porter du fruit. Le vase d'argile en lui-même, il porte rien. » Et voyez, il faut donc la rencontre entre le vase d'argile et le trésor, mais une rencontre sans concurrence. Voilà ces possibilités de grandeur qui nous sont confiées. Alors, quel est le style que nous allons inventer? Quel est le style de vie, le style d'amour, le style de liberté que nous allons inventer? À partir du matériau que nous avons reçu, quelle est l'empreinte qui fait de nous un unique? Oui, je suis limité, mais qu'est-ce qui fait que Dieu infini se donne à moi? Ça aussi, ça nous est difficilement compréhensible. L'infini qui vient demeurer dans le fini que je suis. L'infini ne devient pas fini, c'est le fini qui apprend à devenir infini. Alors ça ouvre des perspectives, vous voyez que... il y a encore un peu de travail à accomplir, je suppose, en vous comme en moi. Le fait que Dieu se donne à nous, c'est pas pour se restreindre, c'est au contraire pour nous exalter. C'est bien la dynamique de l'incarnation, celle que nous rappelle saint Paul dans l'hymne aux Philippiens. Il aurait pu rester au niveau de sa divinité et se dire « Je suis Dieu, je suis Dieu, je suis Dieu ». Il a choisi de descendre, de s'anéantir, jusqu'à rejoindre notre humanité, non pas pour rester au plus bas, pour l'exalter. C'est tout le mouvement de l'incarnation. Et d'une certaine manière, c'est tout le mouvement de notre humanité. Vous voyez, ne nous lamentons pas éternellement parce que nous ne sommes qu'un vase d'argile. Repérons le trésor qui est à l'intérieur. Et ce trésor, il n'est pas simplement pour notre satisfaction personnelle, il est en vue de la fécondité de l'amour. Ces possibilités de grandeur que Dieu m'a confiées, si je les laisse de côté, si je fais comme si je ne les avais pas repérées, eh bien, il manque quelque chose à l'accomplissement de la création. Vous voyez la responsabilité. Oh, ben, c'est pas grave. Ben, si, c'est grave. Parce que, en disant non à l'accomplissement de ces possibilités de grandeur, nous déstabilisons toute la création. Pas simplement ma relation individuelle avec Dieu, mais c'est toute la création. C'est toute la responsabilité des actes que nous portons. Zendel cite souvent cette phrase que l'on cite assez souvent et par ailleurs, d'Elisabeth Le Sœur, « Un être qui s'élève, élève le monde. » Mais, ça va aussi dans l'autre sens malheureusement, « Un qui s'abaisse, abaisse le monde. » Vous voyez, nier ou ne pas vouloir accepter ces possibilités de grandeur, ça déstabilise l'harmonie de la création. Et encore une fois, ça dit quelque chose de notre responsabilité. Vous voyez donc cette tension, et cette tension elle est toujours très présente dans notre expérience de vie, la tension entre l'être naturel et l'être personnel. Si on se contente de l'être naturel, on s'assoit confortablement dans nos habitudes et on n'en bouge plus. Et alors on a ces fameux refrains, « Ah mais on va toujours faire ce qui a été fait avant ». L'être personnel, c'est le fruit d'une conquête. C'est celui qui ne reste pas assis. C'est celui qui ne s'installe pas. Mais c'est celui qui est toujours en itinérance. Et si on regarde simplement la vie personnelle de Zendel, c'est une vie d'itinérance. Et là, il nous dit, il faut faire attention à ne pas confondre itinérance et errance. L'itinérance, il y a un objectif, il y a un but, il y a un terme à atteindre. L'errance, ben on bouge parce que ça nous donne l'impression d'être en vie. Ouais, ça nous redit cette tension. Attention à ne pas nous enfermer dans l'être naturel. Mais on ne peut pas le nier non plus. Mais il s'agit de l'accepter, de l'accueillir comme un donné, comme un matériau dont nous avons la responsabilité d'achever la création. C'est ça que Zendel pointe lorsqu'il nous dit être le créateur de soi-même. Bien sûr que je ne suis pas à l'origine de ce que je suis, mais à partir de ce que j'ai reçu, je deviens origine de cet être nouveau. En collaborant avec le Créateur, bien sûr. Jamais sans lui ou contre lui. Donc à nous d'être attentifs à notre propre vie, à ces fameuses possibilités de grandeur. Rappelons-nous quand on est un peu découragé par rapport à quelque chose qui n'a pas fonctionné dans notre vie, par rapport à un échec. regardons un peu à côté les possibilités de grandeur qui sont là. Souvent, on est assez facilement apte à faire une longue liste de ce qui ne va pas, de ce que nous n'avons pas réussi, de tout ce que nous n'avons pas fait. Et moi, j'aime bien prendre le contre-pied en disant, ben, faites la liste de tout ce qui va, de tout ce que vous avez réussi, de tout ce qui est bien dans votre vie. C'est une caricature de l'humilité que de dire, ah ben non, si je reconnais ça, je vais être orgueilleux. Mais qu'est-ce que c'est cette histoire ? Il n'y a pas d'orgueil à reconnaître ce que la collaboration avec Dieu nous permet d'accomplir. Au contraire, c'est la preuve d'un certain réalisme. Accepter de reconnaître ses possibilités de grandeur. Encore une fois, ça met en cause le regard que nous avons sur Dieu. Si nous disons, nous ne sommes capables que de faire des choses à moitié ou de réaliser des échecs, ça veut dire que c'est un Dieu qui nous écrase. Non, c'est un Dieu qui nous libère. On en reparlera. Ouais, reconnaissons ces possibilités de grandeur, mais une fois que nous les avons reconnues, encore une fois, c'est pas pour les enfermer dans une

Et Zendel dit, chacun est dépositaire d'un secret unique. Si nous ne lui permettons pas de voir le jour et de porter du fruit, nous privons le monde de quelque chose d'unique. Hein, ça revient à ce que je disais il y a un instant. Si ces possibilités de grandeur ne débouchent pas sur une fécondité, je prive le monde de ce qui m'a été confié à moi et à moi seul. Non pas pour que je me compare aux autres et en m'évaluant, mais pour que je prenne conscience de ma responsabilité à l'égard des autres et à l'égard du monde. Alors on a beaucoup commenté dans l'encyclique Laudato Si, les nombreuses répétitions du pape François lorsqu'il disait « tout est lié ». Eh bien oui, tout est lié. Tout est lié malheureusement dans le positif comme dans le négatif. Mon refus a une conséquence sur l'ensemble, comme mon oui a une conséquence sur l'ensemble. Quand Marie dit oui à Nazareth, ça ne la concerne pas que elle. Son oui personnel devient un oui, on pourrait dire, universel. C'est parce qu'elle a dit ce oui que toute l'humanité va pouvoir accéder au salut. Donc, voyez un petit peu la responsabilité de notre réponse. Alors, on ne nous demande pas exactement la même mission que celle de la Vierge Marie. Mais la mission qui nous est confiée, elle nous est confiée à nous, comme chacun unique. Il ne s'agit pas de dire, ben oui, moi je ne fais pas mon boulot, mais lui va en faire deux fois plus. Non. Non, non. Ce que je refuse d'accomplir, nul autre ne pourra l'accomplir. Et ça serait intéressant à prendre conscience dans la vie de notre Église. Hein, les braves gens qui se contentent de répéter à l'envie, « Oh, moi je suis croyant mais pas pratiquant », ça ne veut absolument rien dire. On ne croit pas en un Dieu abstrait, on ne croit pas en une théorie, on croit à un Dieu qui nous a dit « Allez, prends ta part. Hein, tout ce que tu refuses d'accomplir en vue de l'Alliance, ça va manquer aux autres. » Il y a aussi quelque chose d'important dans cette prise de conscience de notre être personnel qui est le fruit d'une conquête, mais qui est une conquête qui n'est jamais terminée. Hein, la bataille, entre guillemets, elle n'est jamais achevée. C'est peut-être ça quelquefois qui nous fatigue. Disant, Seigneur, si on pouvait un peu se poser de temps en temps, ça serait pas mal. Hein. Mais regardez dans l'Évangile, c'est très rare que Jésus reste sans rien faire. Hein, même lorsqu'il... Il souhaite prendre un peu de repos. Immédiatement, il y en a qui arrivent. Allez, bon, il faut recommencer, quoi. On y va. Avec Jésus, ce n'est pas la vocation des bras croisés. Hein. Comme le disait le cardinal Acigaray, c'est pas les bras croisés, c'est les bras en croix. Ce n'est pas la même chose. Oui, autre chose qui est importante dans cette compréhension de notre responsabilité et de cette spécificité que chacun porte. Je vous cite, c'est une conférence qu'il donnait au Liban en 1959. En Jésus, en son humanité, le plein midi de la révélation éclate. L'incarnation de Jésus, c'est l'accomplissement, la plénitude de la révélation. Justement parce que cette humanité n'est plus rien d'autre qu'un sacrement qui révèle Dieu de façon totale et permanente. Ouais, l'humanité de Jésus est le sacrement qui nous révèle Dieu de façon totale et permanente. En Jésus, Dieu nous donne tout. Et c'est pour ça qu'il n'y a pas d'autre révélation à attendre. C'est une affirmation du Concile Vatican II dans la Constitution dogmatique sur la révélation divine. Il n'y a pas d'autre révélation à attendre pour compléter ce qui manquerait à ce que Jésus a réalisé et accompli. En plaisantant, je dis quelquefois, si vous avez des révélations

personnel, bénissez le Seigneur et gardez-les pour vous. Vous voyez, donc l'humanité de Jésus, c'est un sacrement. Alors vous allez dire, ben voyez, en quoi il sort de la théologie? Il y a les sept sacrements, là il y en aurait un huitième. Ouais, c'est à expliquer. Un sacrement qui révèle Dieu de façon totale et permanente. Elle le révèle en ce qu'elle est un élan de tout son être vers l'autre divin dans le déracinement total d'elle-même. Alors, c'est bien gentil de dire ça de Jésus, mais vous me voyez venir peut-être. Parce que si nous le disons de Jésus, voilà, vous avez compris, ça veut dire que nous le disons aussi d'une certaine manière de nous-mêmes. Et donc vous voyez la vocation et la responsabilité de notre humanité. C'est d'être un sacrement qui révèle, alors peut-être pas de façon totale et permanente, mais qui révèle tout de même la présence de Dieu au cœur de ce monde. C'est pour ça que si quelqu'un vient à notre rencontre en nous disant « Je voudrais rencontrer Jésus, où dois-je aller ?» Ben, n'allez pas lui répondre chez monsieur le curé, parce que d'abord peut-être il aura des difficultés à arriver à la bonne heure de permanence. Dites-lui plutôt « Venez chez moi ». Si chacun de nous est sacrement qui révèle Dieu, venez chez moi, vous le verrez. Vous voyez, la responsabilité, ce n'est pas simplement je dis mes prières et je jeûne, je ne mange pas de viande le vendredi, etc. C'est choses importantes. Mais l'essentiel n'est pas là. L'essentiel, c'est prendre conscience que dans notre humanité, nous avons cette capacité, cette possibilité de grandeur de révéler Dieu. Autrement dit, de le manifester, de le rendre visible et présent. Non seulement nous sommes porteurs de cette présence, mais nous sommes les responsables du rayonnement de cette présence. C'est en cela que nous sommes temple, dit saint Paul. Le temple de Jérusalem, c'est pas simplement le lieu où Dieu réside. Là, on pourrait dire que c'est une dimension passive. Le temple de Jérusalem, c'est aussi le lieu à partir duquel Dieu se manifeste et vient à la rencontre des hommes. Eh bien, dire que nous sommes temple, c'est dire exactement la même vocation. Mais c'est vrai que nous ne pouvons être rayonnement de la présence que si cette présence est réellement présente en nous. Sinon, nous risquerions de réentendre Jésus nous dire ce qu'il disait aux chefs des prêtres et aux pharisiens, ils disent et ne font pas. Bien gentil de prêcher sur la présence de Dieu au cœur du monde, mais s'il n'est pas présent en nous, je veux dire, ce sont des paroles qui sont inutiles. Et donc, à partir de là, il conclut en disant, mais finalement, chacun de nous est appelé à être une incarnation de Dieu. Hein, souvent, quand on regarde quelqu'un, moi je sais que quand on me regarde et qu'on connaît ma mère, on dit, ah ben oui, il y a une ressemblance quand même, hein. Eh bien, puisque nous sommes les fils et les filles de Dieu, où est la ressemblance? Qu'est-ce qui fait qu'en nous regardant, on dit « Ah, mais oui, mais on connaît leur père ». Chacun de nous est appelé à être une incarnation de Dieu. Chacun de nous, dit-il, est appelé à laisser resplendir la divinité. Chacun de nous est appelé à devenir transparence, voilà un mot qu'il aime bien, à devenir transparence. Et toute la grandeur humaine est là. Vous voyez, l'essentiel est marqué. Où est la grandeur humaine? Dans cette capacité de transparaître. Qui me voit, voit le Père. Nous avons cette vocation à devenir transparent. Et Dieu se saisit de notre humanité justement pour se manifester à travers elle. Mais vous voyez que si on veut être transparent, il faut qu'il y ait
qu'il y ait quelqu'un à l'intérieur de nous, parce que sinon, si on le vide, transparaître le vide, ça c'est pas très utile. C'est transparence de la présence. Et donc, ça nous renvoie toujours à ce premier mouvement, à cette première rencontre au plus intime de nous-mêmes. Ainsi, dans la démarche spirituelle, Zendel, évidemment, ne cesse de rappeler cette nécessité de l'intériorité. Car une fois, c'est toujours à suite à l'expérience de saint Augustin. Je te cherchais à l'extérieur alors que tu étais à l'intérieur. Il y a des gens qui sont prêts à faire le tour du monde pour aller chercher Dieu parce qu'on leur a dit qu'il était là-bas. Il suffirait ça serait bon pour la planète en plus. Ça réduirait les émissions d'aller chercher au plus intime d'eux-mêmes et c'est là qu'il est présent. Je peux vous raconter là une histoire qui m'est arrivée quand j'étais faisais mes études dans un pays voisin et ami. Il y avait un jeune dans le village qui a toujours été éduqué dans une famille très pratiquante, très, très engagée dans l'église. Et puis il a fait comme, c'est normal, sa petite révolte au moment de l'adolescence. Et il s'est dit, je vais aller voir à tel endroit parce que là, Dieu est beaucoup plus présent que chez nous. Il ne voyait pas Dieu dans son milieu de vie. Et il a fait comme ça le tour du monde. Et puis en rentrant, après son tour du monde, en rentrant au village, un dimanche, il est allé évidemment avec ses parents à la célébration de la messe. Et en rentrant dans l'église du village, il a été comme saisi. Mais Dieu est là. Eh oui. Mais il a pas, le tour du monde n'était pas nécessairement une perte de temps. Ouais, l'itinérance. Peut-être au début c'était un peu une errance, mais c'est devenu finalement une itinérance qui l'a conduit à la présence. Cette rencontre a été le fruit peut-être de tout ce cheminement. Et ça veut dire aussi que parfois dans notre expérience de vie intérieure, n'oublions pas la patience. Nous sommes un peu dans une culture et puis dans des sentiments, c'est tout de suite quoi. Non, la patience. La patience, j'allais dire la patience de la germination. C'est pas le jour même où on met la semence dans la terre et que l'on peut passer pour prendre la récolte. Eh bien, dans notre relation avec le Seigneur, c'est souvent sous cette forme-là aussi. Chacun de nous est appelé à être une incarnation de la présence du Seigneur. C'est pas rien quand même. Je ne sais pas si ce sont des choses que l'on dit dans l'enseignement de la catéchèse. Mais vous voyez que quelquefois, on pourrait revenir à l'essentiel. Et l'essentiel, il est là. Le but de la catéchèse, ce n'est pas d'être capable de réciter l'évangile par cœur, même si ça peut être utile. Le but de la catéchèse, c'est de prendre conscience, et c'est là une des particularités de Zendel, et c'est là où il a commencé à avoir des problèmes. On me disait quels étaient les problèmes qu'il a pu avoir. Ben justement, parce qu'il s'était rendu compte qu'une catéchèse qui était simplement notionnelle, conceptuelle, ne pouvait pas nourrir, et ne pouvait pas aider à vivre. Ou alors elle situait la vie à un certain niveau, à un certain étage, mais qui n'est pas l'étage principal. L'étage principal, il est juste au-dessous, au niveau du cœur. Et donc, il est entré dans cette, par son expérience personnelle. Ça ne veut pas dire que le reste est mauvais, il faut faire attention. Mais il s'agit de distinguer où est l'essentiel et le moyen du but. Le but, qu'est-ce que c'est pour nous? C'est cette relation d'alliance, cette relation de communion, de vie et d'amour avec le Seigneur. Ce n'est pas simplement de savoir des choses sur Dieu, mais c'est de vivre Dieu. Je crois qu'il y avait un livre. Je ne connais pas Dieu, je le vis. Ou je ne crois pas en Dieu, je le vis. Voilà. Alors, je ne crois pas. Là aussi, il faut expliquer. Il ne s'agit pas de dire je ne crois pas en Dieu. Non.
Mais je le vis. L'objectif, c'est ça. Et si Dieu, si le Christ est venu partager en tout notre humanité, c'est pas simplement pour nous raconter des choses sur son Père. C'est pour nous apprendre à vivre. Et c'est ce que les apôtres ne cesseront de dire dans leurs prédications. Vous êtes des enfants de lumière, bon, vous le savez, mais alors la conséquence, vivez en enfants de lumière. Ouais, il faut aller jusqu'au bout de l'incarnation. L'incarnation, ce n'est pas un livre qui nous tombe du ciel, écrit par je ne sais trop qui, qu'on ne peut surtout pas interpréter ou... Non. L'incarnation, c'est en vue d'une vie nouvelle. D'où la nécessité de changer, d'être. Et ce changement n'est jamais pleinement, définitivement accompli. Nous sommes toujours ces artisans qui continuent à partir du matériau de leur humanité, à réaliser le chef-d'œuvre. Dans cette même dynamique, Zundel reviendra souvent sur une distinction qui est importante chez lui entre l'objet et le sujet. Et il se référera là à une fameuse phrase de Flaubert, « Pourquoi se contenter d'être quelque chose alors que l'on est appelé à être quelqu'un ?» Oui, si je considère l'autre comme un objet, vous justifiez toutes les dérives, tous les abus, etc. Un objet. Si je le considère comme sujet, alors c'est un peu différent. Et c'est tout un combat, là aussi, un combat intérieur. Nous ne sommes pas des objets, nous sommes des sujets. Et c'est dans ses fameuses conférences à Saint-Séverin qu'il disait « On comprend que l'homme ne cessera jamais d'être objet sans une refonte radicale de son être que Jésus présente à Nicodème comme une nouvelle naissance. » Ne choisissons pas d'être simplement un objet, une chose, alors que nous sommes quelqu'un, un sujet. Avec un objet, il n'y a pas de relation. Avec un sujet, oui. Mais c'est vrai que ce n'est pas si facile, à la fois de se reconnaître comme sujet, comme quelqu'un. Oser dire « je suis quelqu'un ». Encore une fois, je sais, les démons habituels vont revenir, mais tu sais, c'est de l'orgueil, et puis quand même, mais, hein? Non. C'est prendre conscience, c'est prendre la mesure de ce que je suis. Qu'est-ce que nous demande, on pourrait dire presque, quel est le commandement le plus important dans la bouche de Jésus ? Sois celui que tu es. Non pas celui dont tu donnes l'image, non pas celui que tu caches derrière tel ou tel masque. Va à la rencontre de toi-même. Et ose être celui que tu es sous le regard de Dieu. Vous voyez que dans cette relation d'alliance, Dieu ne nous demande pas de fuir ou de nous extraire de notre humanité pour pouvoir mieux le rejoindre. Ce n'est que dans l'acceptation de ce que nous sommes, et c'est très difficile parfois, de s'accepter soi-même. Ce n'est pas toujours facile d'accepter les autres. Mais les autres, ils ne sont pas là tout le temps. Moi, je suis là tout le temps avec moi-même. Hein? Et ce n'est pas si facile de m'accepter moi-même. Ça veut pas, s'accepter soi-même, ça ne veut pas dire se mettre en disant ben, « c'est un... » Voilà, c'est pas du fatalisme. Mais c'est le point de départ pour grandir. Tant que je ne m'accepte pas moi-même, je ne peux pas repérer ces fameuses possibilités de grandeur, ces espaces peut-être à améliorer, ces réconciliations à vivre. Vous voyez, d'abord l'acceptation de soi-même en vue de la croissance, en vue de la fécondité. Prendre conscience
de ce que nous sommes dans le regard de Dieu. Rappelez-vous cette fameuse phrase lue sur une pierre tombale, l'homme est l'espérance de Dieu. Vous voyez, quand Dieu nous regarde, ah, mon espérance. Nous, quand on se regarde, ah, quelle catastrophe. Vous voyez la distinction quand même de regard. Ce n'est pas le même type de regard. Dieu, en nous regardant, s'émerveille. Souviens-toi, dit l'Écriture, que tu as du prix aux yeux de Dieu. Accepter ce que l'on est avec cette mission, cette responsabilité, cette vocation, devenir sacrement de la présence de Dieu là où je vis. Un sacrement, c'est à partir d'une réalité matérielle, rendre présent celui qui est signifié. À partir de la réalité matérielle de notre humanité, Dieu se fait présent là où nous allons, là où est un chrétien, là est le Christ. Et c'est vrai pour tous les lieux où nous allons. Ce n'est pas une réalité qui ne concerne que notre temps passé à l'intérieur d'une église. Et le pape Benoît XVI disait, mais en consentant au péché, nous amenons Dieu dans cet endroit. Dieu ne va pas dire, mais écoute, tu veux pécher, vas-y, on se retrouve après. Si nous choisissons des chemins tordus ou des voies sans issue, nous amenons Dieu avec nous jusque-là. Il ne nous quitte pas en disant on se retrouvera plus tard. Et la responsabilité qui est la nôtre. Et c'est dans cette fameuse retraite où il dit aux religieuses, tous les êtres humains ont la même dignité sacramentelle. Tous représentent le Christ et tous méritent le même respect. Là aussi, c'est joli quand on l'écoute, c'est joli quand c'est écrit, c'est pas si simple à vivre au quotidien. Tous les êtres humains ont la même dignité sacramentelle. Ah oui, quand je rencontre l'autre, en particulier celui que si j'avais pu éviter, ça m'aurait rendu service, je reconnais sa dignité sacramentelle. Et si on commence comme ça, la suite de la relation va être un peu différente. C'est ce que, dans une prédication, le pape François disait, j'aime bien citer ça, quand nous rencontrons l'autre, nous devrions avoir la même attitude que Moïse devant le buisson ardent. Nous prosterner parce que là est un lieu sacré. Le changement de regard, mais c'est un changement de regard qui ne peut venir que de l'intérieur, c'est pas simplement une correction de notre capacité visuelle. C'est quelque chose qui ne peut jaillir que de cette rencontre avec celui qui est au plus intime de moi-même et qui ne cesse de me dire « Je t'ai choisi pour que tu sois sacrement de ma présence. » L'autre, il me révèle Dieu présent. Moïse voit le buisson brûler, il se dit « Dieu est là. » Et je rencontre l'autre et puis intérieurement je me dis « Mais Dieu est là. » Mais ça joue aussi pour nous. Hein. Ça joue, c'est un vocabulaire helvétique. Hein. Ça fonctionne aussi pour nous. Prendre conscience de notre dignité sacramentelle. Et c'est ce qui lui fait dire que être pleinement humain, ça veut tout simplement dire être transparent à Dieu. On a eu la chance, ses sœurs, d'entendre ces paroles. Donc, leur dit-il, être pleinement humain, cela veut dire
être transparent à Dieu. C'est à ce moment qu'on peut vraiment parler d'humanité, quand l'homme est transfiguré par cette pensée divine qu'il laisse transparaître en lui-même. Nous sommes transfigurés par la présence qui habite en nous, et notre vocation est de transparaître cette présence. Être transfiguré pour devenir transparent. Laisser toute la place à Dieu pour que notre humanité soit, comme il le dit par ailleurs, cet ostensoir. Et le mot ostensoir veut dire montrer. Porter Dieu pour pouvoir le montrer. Vous voyez, à la fois la dimension intime, personnelle, intérieure, se laisser transfigurer, pour ensuite apporter, offrir cette lumière aux autres, transparaître de cette lumière. Il ne faut donc pas opposer Dieu et les voies humaines, parce que les voies humaines ne sont vraiment humaines que par ce contact avec Dieu. Et comme avant cette transfiguration, Dieu nous est inconnaissable, nous ne pouvons connaître Dieu que par cette transfiguration de l'homme, comme l'homme n'est véritablement homme qu'au moment où il se livre à ce dialogue d'amour en se perdant en Dieu. Ah oui, donc c'est toujours ce dialogue d'amour, cette communion d'amour, cette relation d'amour qui nous permet d'advenir à notre humanité. Changement d'être. Non plus simplement ce qui a été donné à travers tous les déterminismes physiques ou sociologiques ou culturels, mais ce que nous avons conquis par cette relation d'amour avec le Seigneur. Tous les êtres ont la même dignité sacramentelle et est pleinement humain celui qui devient transparent à Dieu. D'où, dit-il, évidemment, il y a une guérison qui est nécessaire. Une guérison nécessaire qui vient atteindre jusqu'aux racines de notre être. Si nous voulons arriver à cette humanité authentique, bien il faut justement nous désapproprier, nous délaisser, nous laisser dépouiller de tout ce qui porte ombrage, de tout ce qui porte atteinte à cette transparence. Le consentement, la collaboration avec le mal nous rend opaques. Notre vocation n'est pas l'opacité, mais la transparence. Alors là, il y a une phrase assez amusante, enfin amusante, c'est bien dans son style, mais c'est dans Morale et Mystique, il écrit ceci, en un mot. Et quand on commence une phrase en disant en un mot, c'est que ça commence à compliquer les choses. En un mot, il nous faut changer de moi pour pouvoir circuler en nous comme dans un espace illimité, où tout donné se transforme en don, toute nécessité en liberté, toute passion en vertu. Beau programme. Vous avez 48 heures pour réaliser. Ouais, c'est ça ce fameux changement d'être. Ne nous laissons pas déstabiliser ou décourager. Oh mon Dieu, mais j'y arriverai jamais. Mais un pas après l'autre. L'objectif, nous y allons, nous en approchons au rythme de notre pas. Mais l'objectif, il est bien là. Changer de moi, c'est ce que Jésus proposait à Nicodème. Il te faut naître d'en haut. Évidemment que Nicodème répond comme nous aurions répondu, mais à mon âge, comment est-ce que je pourrais renaître? Mais ce n'est pas de cet ordre-là. Se changer de moi pour devenir, c'est beau comme expression, cet espace illimité où tout donné devient don. De tout ce que nous avons reçu en vue d'un don. C'est ça
la définition d'un don, d'un charisme, pas simplement pour nous, mais en vue de la croissance des autres. Et si tous nous sommes dans ce même mouvement, vous voyez que plutôt que de m'occuper de moi-même, je me laisse porter par ce que les autres vont m'offrir. Donc, plutôt que d'avoir mes qualités à moi, je vais bénéficier de toutes les vôtres. Hein, si nous sommes dans cette relation de communion, hein, ça nous décentre. Le piège, c'est toujours que nous restons centrés sur nous-mêmes. Et de fait, si nous restons centrés sur nous-mêmes, nous risquons d'être pris par le découragement. Mais il nous faut arriver à nous décentrer. C'est ça, cette fameuse guérison qui atteint jusqu'aux racines de l'être. Et vous voyez qu'à partir de là, on peut continuer, mais je vais m'arrêter avec cela. Si chacun vit sur cette dynamique, sur cette lancée-là, et que quand on va parler désormais de l'Église, ça va être assez différent ce que l'on aura dans la tête et dans le cœur. L'Église n'est pas vue alors comme une institution, mais comme une personne. Et la révélation du vrai visage de l'Église, elle ne dépend pas de la correction des institutions humaines. Elle dépend de chacun et de chacune d'entre nous. Si nous voulons que, quand on dit Église, on voit vraiment l'Église, cela dépend de nous, de chacun des baptisés. Les institutions, elles sont là comme un moyen, elles ne sont pas là comme un but, j'espère. Et donc la mission de l'Église, puisque c'est la nôtre de mission, c'est aussi donc la mission de l'Église, c'est d'être cette présence du Christ au cœur de ce monde. Et c'est ce que Zundel dira en 1972 lorsqu'il sera invité à prêcher la retraite au Vatican, invité par le pape Paul VI. Il y a le pape, les cardinaux et un certain nombre de monsignors devant lui, et il leur dit cela. L'Église, c'est la présence du Christ au cœur du monde, au cœur de l'histoire, au cœur de la culture de ce temps. L'Église, c'est le Christ. Et donc, à la place d'Église, nous mettons chacun de nos prénoms. Cela nous fait comprendre ce que c'est qu'une incarnation du Christ. Pensez-y demain matin, en vous levant devant votre miroir. Je suis une incarnation du Christ.

0: présence.
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2: Dans le cadre des 150 ans de sa fondation, la communauté Notre-Dame de Belloc et Radio Lapourdi Iratia organisaient une conférence débat samedi 22 novembre au monastère Sainte-Scolastique sur le thème « L'alimentation, question d'aujourd'hui, enjeu pour demain ». Cette conférence débat abordait les questions de la production alimentaire, de l'alimentation et de la santé, ainsi que des politiques alimentaires. Elle était animée par le frère Jean-Michel Borteiri, juste après le mot d'introduction du frère Jean-François Prieur de la communauté des moines de Belloc, que nous écoutons.
3: Chers amis, vous voici venus pour cette conférence débat sur la question de l'alimentation. Nous avons organisé cette conférence dans le cadre des 150 ans de la fondation de notre communauté des moines de Belloc. Vous savez bien que les moines, de par le travail de la terre, vivent de ce travail des mains, mais aussi font profiter toute une région, tout un voisinage, tout un pays, des recherches qui produisent au cœur même soit de leur jardin potager, au cœur même de leurs exploitations agricoles, au cœur même de leurs bergeries, de leurs élevages. Aujourd'hui, le temps est venu pour développer cette conférence en ayant le souci de demain, nous projeter pour demain, avoir ce projet de la question de l'alimentation pour demain. Bien sûr, nous n'allons pas tout traiter, nous n'allons pas tout régler, mais nous allons prendre un peu plus conscience de la manière de nous nourrir, de ce qui est souhaitable dans ce domaine, pour notre monde, pour aujourd'hui et pour demain. Aussi, je voudrais remercier frère Jean-Michel qui fera une communication à ce sujet, Isabelle aussi, et puis une lecture d'une personne, d'une très jeune personne, l'adolescente, sur cette question de l'alimentation. Mais avant de commencer cette conférence, je voudrais d'abord faire mémoire d'un ami, qui est sûrement votre ami, Alexandre Aguerre. Car ce qui se passe aujourd'hui, ici à Belloc, au monastère des Bénédictins, des Bénédictines, on le doit aussi à lui, parce qu'il est un animateur, et il fut un grand animateur et un grand ami de nos deux communautés. Et c'est avec Alexandre que nous avions initié l'an dernier cette conférence sur l'agriculture et cette année, cette conférence débat sur les questions d'aujourd'hui, les enjeux pour demain sur le thème de l'alimentation. Nous rappelons aussi que le 14 juillet dernier, Alexandre a été la cheville ouvrière du pèlerinage des communautés du Pays Basque à Belloc. Et il avait joué, dans les deux sens du mot, un rôle, mais aussi sur l'orgue, des accords qui nous frappent encore les oreilles, tellement son cœur y était. Moins de 3 mois après, Alexandre nous a prématurément quittés. Pour certains, vous vous rappelez les obsèques, le 13 octobre à Espelette. Mais aujourd'hui, nous allons prendre une minute de silence à la mémoire d'Alexandre Aguerre.

Chers amis, après l'évocation de notre ami Alexandre, on peut dire que nous pouvons commencer notre conférence, hein, plus spécifiquement sur le thème donc de l'alimentation, question d'aujourd'hui, enjeu pour demain. Et je voudrais d'abord exprimer donc le frère Jean-Michel comment le monastère de Belloc a une longue tradition agricole. Parce que cette communauté qui était née il y a 150 ans a en fait toujours vécu de l'agriculture. Elle a regroupé cette communauté jusqu'à une centaine de moines habitant sur place, sans compter les élèves de l'école, et ça faisait bien du monde à nourrir, bien entendu. Mais sans faire une historique complète de cet événement, ce n'est pas le sujet d'aujourd'hui, la communauté, pouvait-on dire, était autosubsistante pour son alimentation. Elle avait d'ailleurs d'autres activités économiques. Elle avait une minoterie, hein, une chocolaterie qui ont disparu à présent. Mais elle cultivait jusqu'à assez récemment un jardin potager de 1,5 hectare. Le verger qui avait aussi la même taille, la vigne, les animaux d'élevage, surtout pour le lait, les bovins, les ovins, mais aussi des porcins et aussi de la volaille. Selon des traditions culturelles de la région et les techniques d'élevage communes. À partir de la fin des années 1960, ce modèle s'est modifié avec la transformation du lait de brebis en fromage, et ceci a amené une valeur ajoutée à la production, bien sûr, et sans doute aussi un partage plus grand des ressources et une transformation aussi du monastère. Mais on pourrait aujourd'hui voir quelles sont les questions qui se posent à l'alimentation en général. Aujourd'hui, l'alimentation est devenue un véritable enjeu de société. Pourquoi? Parce que cet enjeu recouvre de multiples dimensions, une dimension sociale, une dimension territoriale, une dimension sanitaire, éducative, également environnementale ou climatique. Hein, nous sommes à la fin de la COP30. Et aussi une dimension culturelle. Et si on observe la problématique alimentaire qui se pose aujourd'hui, elle va englober plusieurs enjeux cruciaux et je voudrais en citer simplement quelques-uns. D'abord, le système alimentaire. Le système alimentaire relie les producteurs, les transformateurs, les distributeurs et aussi les consommateurs que nous sommes. Aussi, les pratiques alimentaires, pour qu'elles soient durables, pour réduire l'impact sur l'environnement. Encore la sécurité alimentaire, qui implique que toutes les personnes aient accès à une alimentation suffisante, sûre et nutritive. Et ce problème de sécurité alimentaire est couplé au problème de la précarité alimentaire, alors que des millions de Français vivent sous le seuil de pauvreté, et ce qui aggrave l'accès à une alimentation saine. Et cette alimentation saine pour tous, eh bien, va se réguler par des politiques publiques d'éducation, de santé, de production agricole. Donc, une fois qu'on a cité tous ces enjeux cruciaux, je vais citer un premier point. Premier point, c'est ce que chacun peut constater. Dans le budget de nombre croissant de ménages, l'alimentation est devenue progressivement ce qu'on appelle une variable d'ajustement. C'est-à-dire que les dépenses d'alimentation d'un ménage sont passées dans les années 60 à peu près de plus d'un tiers, même 35% en 60, à peine un peu plus d'un cinquième aujourd'hui, 22% en 2024. Et les ménages confrontés à une baisse du pouvoir d'achat, à des dépenses contraintes à forte augmentation, c'est-à-dire des dépenses de logement, puis dans une moindre mesure l'énergie, le transport, eh bien cette Et aussi la période d'inflation qui nous a précédés a aggravé de manière conjoncturelle la situation des ménages aux revenus modestes. Un deuxième point que j'ajoute, c'est qu'on peut définir la précarité alimentaire comme l'accès insuffisant en quantité à une alimentation saine et en qualité. Et de plus, on observe de manière significative chez les plus défavorisés l'augmentation des pathologies souvent liées à une alimentation déséquilibrée ou de mauvaise qualité. Et je cite en gros l'obésité, c'est connu, le diabète, les cancers, des maladies cardiovasculaires
Et bien sûr qu'on y reviendra en abordant le régime de alimentation et santé. Les problématiques alimentaires constituent autant d'enjeux en termes d'autonomie, de souveraineté et même de démocratie alimentaire, puisque, et nous ne le savons que trop, l'accès à une alimentation de qualité et en quantité suffisante, à des prix socialement acceptables, n'est pas assuré pour tous aujourd'hui. En troisième point, je voudrais simplement citer. Les sondages le disent en général, les consommateurs expriment la volonté d'acheter des produits sains, notamment bio et locaux. Or, les circuits courts et de proximité, donc qui permettent ces achats de produits locaux, ne représentent que 10% de la consommation alimentaire. Ça veut dire que 90% donc de notre alimentation vient d'en dehors de notre territoire. On peut aussi noter, d'une manière plus globale, que les importations alimentaires en France ont doublé depuis 2000, en 2000. Actuellement, 40% de la consommation annuelle est importée. Et pour ce qui concerne la volaille, c'est 70%, la volaille en restauration hors domicile, dans les plats préparés. Et pour les fruits et légumes, 57% sont importés. Eh bien, on pourra aborder peut-être ce sujet avec le témoignage d'un producteur maraîcher. Et si les évolutions des pratiques alimentaires, comme l'augmentation de la consommation des produits transformés, s'expliquent pour une large part par des contraintes budgétaires que connaissent les Français, d'autre part, et je dirais ce serait mon quatrième point, ces pratiques alimentaires témoignent d'une part de la déconnexion entre l'acte de production et l'acte de consommation, et d'autre part, la méconnaissance de la valeur réelle de l'alimentation et des produits agricoles qui la constituent. Le témoignage d'Eneco Escuer, qui est producteur maraîcher, va nous éclairer là-dessus, sur cette distorsion entre la valeur de l'alimentation et les produits agricoles qui constituent cette alimentation. De plus, les mécanismes de construction des prix de l'alimentation au sein de chaque filière, selon son organisation et son fonctionnement, constituent un sujet important et qui est complexe, qui est soumis souvent à la confidentialité. C'est pourquoi on pourrait présenter des analyses sur la répartition de la valeur entre les différents opérateurs économiques. Et bien souvent, pour les agriculteurs, ça se traduit par des revenus qui ne leur permettent pas de vivre dignement de leur travail. Rappelons que 18% des agriculteurs vivent sous le seuil de pauvreté. Alors, une fois qu'on a fait tous ces constats, comment peut-on répondre aux enjeux de l'alimentation? En premier lieu, on pourrait se situer au niveau général. Une première réponse concerne, ce que vous savez bien, la sensibilisation des consommateurs. L'éducation à l'alimentation et à la qualité des informations transmises aux consommateurs peuvent améliorer durablement des pratiques alimentaires bénéfiques pour la santé publique et au service de filières de production qui soient respectueuses de l'environnement, qui soient ancrées dans des territoires et rémunératrices pour les producteurs. Par exemple, le Nutri-Score, qui est mis en place depuis 2017, permet d'afficher la qualité nutritionnelle du produit. Et on peut dire que 94% des Français sont favorables à sa présence sur les produits. Donc, il y a un progrès avec le Nutri-Score qui se généralise, mais ça ne suffit pas. Une éducation à l'alimentation de qualité, durable et équilibrée dès le plus jeune âge est fondamentale. Isabelle Viala, l'infirmière, va nous éclairer sur cette question de l'alimentaire au niveau des tranches d'âge. D'une part, elle impacte les habitudes de consommation des adultes en devenir. D'autre part, elle constitue un levier efficace en matière de santé publique, en limitant les pathologies liées à l'alimentation qui surviennent chez les enfants et qui continueront de les affecter une fois adultes. Et aussi la place de la publicité. Les enfants sont soumis à un matraquage télévisé par les grosses firmes agroalimentaires qui influent grandement sur les achats des parents. Remarquez aussi les panneaux publicitaires en ville, celles qui sont placées dans les abribus autour des écoles. Regardez, vous serez édifiés.
On se situe en milieu, au niveau général, mais on peut se situer aussi au niveau territorial. Et c'est pourquoi la mise en œuvre au niveau territorial de la politique de l'alimentation revêt une importance majeure. En effet, c'est un échelon territorial et souvent dans le cadre des PAT, c'est-à-dire des projets alimentaires territoriaux, que sont généralement initiées et développées des expériences innovantes de toute nature. Mais insuffisamment identifiées au niveau national, elles sont nombreuses pourtant, il y en a plus de 400, elles mériteraient d'être coordonnées, voire mutualisées, en vue d'en augmenter l'impact et de favoriser leur essaimage. Ces projets alimentaires territoriaux, les PAT, je ne sais pas si vous les connaissez, hein, institués par la loi d'avenir de l'agriculture de 2014, ont pour objectif l'ancrage territorial de l'alimentation. Il s'agit de construire des diagnostics au plus près des besoins des territoires. Un diagnostic partagé de la production agricole locale et du besoin alimentaire dans un bassin de vie ou de consommation, dit-on. Et de développer des systèmes alimentaires territoriaux, de la production à la consommation. C'est ce que nous verrons avec l'exposé de Céline Collet. Dans ce cadre, l'objectif est d'établir une chaîne de valeur économique, sociale et environnementale du producteur au consommateur. Parallèlement, on observe une spécialisation des régions et des exploitations. Les fermes de polyculture-élevage, qui étaient autrefois la norme, ont cédé la place aux exploitations spécialisées. Les agriculteurs qui sont ici présents peuvent en témoigner. Ces fermes de polyculture-élevage ne représentent plus qu'environ 10% du total, d'après le recensement agricole de 2020. Derrière les grandes cultures, qui sont à 25%, et aussi les élevages bovins, 20%, eux-mêmes en forte baisse. Il en découle en particulier que le rééquilibrage souhaitable des territoires sur la base de la polyculture-élevage est complexe à mettre en œuvre. Pourtant, ces fermes présentent une meilleure résilience face aux aléas climatiques et économiques. Et cette situation est exacerbée par la concurrence, y compris des pays européens. Elle encourage certains producteurs à s'orienter vers des filières exportatrices non alimentaires et entraîne la spécialisation de certaines régions vers des productions prioritairement destinées à approvisionner les industries agroalimentaires, au détriment des productions alimentaires diversifiées à l'intention des marchés locaux. Il est ainsi estimé que le taux d'autonomie alimentaire des 100 premières aires urbaines françaises est en moyenne de 2%. Bon, c'est un petit peu plus ici pour ce qui nous concerne dans notre région. Alors que dans le même temps, 97% de leur agriculture locale sont consommées à l'extérieur du territoire. En troisième temps, on pourrait dire, mais il faut se situer au niveau des politiques publiques, il ne faut pas les oublier. Car on peut et on doit agir au niveau des politiques publiques. Par exemple, dans le cadre de France Relance, il y a eu un plan de protéines végétales à 10 ans, donc mis en place en 2020, doté de 100 millions d'euros, bon, qui est en cours. Il vise à réduire la dépendance aux importations, à renforcer l'autonomie des éleveurs pour l'alimentation de leurs animaux, à encourager les Français à augmenter leur consommation de protéines végétales en substitution d'une partie des protéines animales, pour veiller à des régimes alimentaires équilibrés. Il convient également d'inscrire ces modes de production-consommation dans le cadre de la réponse globale face au changement climatique. Alors, l'objectif de ce plan était de doubler les surfaces en plantes riches en protéines, faire la France un leader de la production protéines végétales en alimentation humaine à l'horizon 2030. Bon, est-ce que ces objectifs seront atteints? Je ne suis pas sûr. Le Sénat, dans un rapport de mai 2020, il y a 5 ans, soulignait que les systèmes alimentaires construits au XXe siècle sont dans une impasse. Ils, et je cite, ne sont pas durables en termes de consommation de ressources naturelles, d'impact sur le climat et sur la biodiversité, ou encore de santé. De plus, on observe un cloisonnement à la fois des acteurs et des responsabilités dans le domaine de la santé, de l'environnement, de l'économie, du social. Et cette situation interroge le modèle agro-industriel mondialisé qui domine notre système alimentaire.
Cette situation souligne aussi l'importance de l'ancrage territorial pour que celles et ceux qui vivent maîtrisent l'espace dans ses dimensions environnementales, économiques ou sociales. Et on peut le dire de nous-mêmes, bien sûr, qui sommes des acteurs d'un territoire au Pays Basque, en Béarn, dans les Landes ou ailleurs. Donc, tous ces points vont être abordés maintenant d'une manière plus pratique, plus simple, je dirais, plus élémentaire, parce que nous allons écouter successivement, bon, Eneco Escuer, producteur maraîcher à Asparin, mais d'abord, ce sera Isabelle Viala, l'infirmière dans notre monastère, et pour Céline Collet, dont je serai le porte-parole, chargée de projet du PAT, Projet Alimentaire Territorial Sud-Land Pays Basque, au sein du comité bassin d'emploi du Seignanx, basé à Tarnos. Et puis nous engagerons ensuite un débat général. Nous avons maintenant un exemple, c'est avec un maraîcher. Il s'appelle Eneco Escuer. Un maraîcher qui travaille sur la commune d'Asparin. C'est une personnalité que nous avons rencontrée sur les marchés, que nous pouvons rencontrer sur les marchés, spécialement le marché d'Asparin, le marché locaux. Il est arrivé dans le pays, il n'est pas originaire du pays, il est originaire de Bretagne, mais après avoir eu un parcours professionnel assez varié, notamment dans la restauration ou dans les transports, il s'est installé il y a quelques années sur le territoire en maraîchage. Après un essai sur la commune de Ailette, il a rejoint finalement la commune d'Asparin, où il s'est installé grâce à un agriculteur qui arrêtait sa production, qui prenait sa retraite, et qui lui a laissé quelques hectares et aussi des bâtiments pour son exploitation.

qualité vraiment remarquable pour permettre non seulement l'alimentation de nombreuses familles qui viennent s'approvisionner sur les marchés d'Asparin, lui-même peut livrer si nécessaire à des clients, mais surtout c'est un travail très très important et j'en suis moi-même témoin, notamment dans une zone où il est installé et qui est une zone libre, n'est-ce pas? Et qui aussi a un attrait, est un attrait pour des animaux sauvages. Bon, je ne vous cite pas lesquels, mais donc il faut se protéger, hein, que ce soit des cervidés ou des autres animaux, et pour pouvoir conserver l'exploitation donc de cette de ce maraîcher. Donc ce que je peux dire à son sujet, c'est que il est profondément travailleur et engagé, et surtout une production de grande qualité, très appréciée des consommateurs. Ce qu'il faut cependant reconnaître, c'est que son travail est colossal, comme pour tout maraîcher, on n'imagine pas le travail que ça représente. Avant de recevoir les légumes sur un marché, eh ben, il faut les préparer, mais il faut non seulement les préparer, mais il faut les cultiver, bien entendu, et les surveiller, etc. Et ça marche pas tout le temps, comme vous savez. Donc, un gros investissement en travail, des rémunérations finalement assez faibles parce que il est obligé de se caler sur les prix du marché. Et quels sont les prix du marché? Ben, c'est ce que qu'indiquent les supermarchés, c'est-à-dire les entités de distribution qui ont un pouvoir de, je dirais, d'imposer des prix à leurs fournisseurs, hein, en particulier, donc spécialement les producteurs maraîchers. Souvent aussi, ce sont des produits importés dans ces supermarchés. Donc, plus de la moitié des légumes en France sont importés. Donc, le prix de vente d'un produit maraîcher, des légumes, ne correspond pas au coût de production, ce qu'il faut savoir. Si c'est de qualité, si on connaît le producteur, bien sûr, on est prêt à donner un petit peu plus, bien entendu, mais pas énormément non plus. Donc, le producteur, malgré son talent, sa capacité, se trouve coincé par un système de commercial, hein, dont il n'a aucune maîtrise. Cependant, la qualité du produit peut lui permettre d'avoir une clientèle fidèle et même se développant. Voilà, c'est ce que je peux dire sur ce producteur maraîcher, comme il y en a beaucoup d'autres, bien entendu. Et je le remercie pour avoir participé à notre conférence débat, d'avoir pris sur son temps pour nous servir un petit peu des informations et aussi une participation en réponse à beaucoup d'auditeurs qui ont voulu aussi apporter leur questionnement et aussi leur rapport concernant leur alimentation légumière. Maintenant, c'est l'exposé de Céline Collet, chargée de projet du projet alimentaire territorial Sud-Land de Pays Basque au sein du comité bassin d'emploi du Seignanx. Elle est basée à Tarnos. Je me ferai l'écho de sa prestation où elle a présenté ce projet alimentaire territorial donc, en disant que ce projet est animé par comité bassin d'emploi de Seignanx. Il est labellisé niveau 2 par l'État. Et puis par ailleurs, en faveur du mieux manger, ils ont une action avec le projet Miam, dont je citerai un petit peu les attendus, qui a comme objectif de lutter contre la précarité alimentaire sur le territoire du Seignanx en rassemblant les acteurs locaux et trouver des solutions concrètes et durables. C'est depuis 2016 que comité bassin d'emploi du Seignanx porte et anime une démarche alimentaire sur le bassin de vie Sud-Land Pays Basque. Donc cette démarche donc a été donc labellisée au niveau État, donc je disais depuis 2022 en fait, c'est-à-dire ça fait 3 ans. Mais il faut préciser que cette action est menée en coopération avec un collectif d'acteurs de l'économie sociale et solidaire.
avec des collectivités locales, bien sûr.

0: sûr. Et on peut citer aussi avec la SIC, Restaurant Solidaire Éole. Également la cuisine centrale de Tarnos. Également le CPIE Seignanx-Séadour. Et encore la SIC Légumes Pro, qui sont tous les partenaires du projet, qui sont les premiers partenaires du projet en fait. Alors, que vise cette démarche? Cette démarche vise à structurer des circuits alimentaires de proximité, particulièrement vers la restauration scolaire. Donc, dans ce projet, nous agissons pour apporter une alimentation de qualité au plus grand nombre, de contribuer à la transition agricole et alimentaire, et aussi, bien sûr, en lien, soutenir une agriculture rémunératrice, nourricière et durable. Il existe aussi un volet insertion de manière transversale dans ce projet, à travers notamment la création d'un atelier chantier d'insertion, je reviendrai, en maraîchage biologique, et aussi une activité d'insertion au sein du restaurant solidaire Éole. Alors le point de départ de ce projet, de cette action, c'est de relocaliser les débouchés qui étaient proposés par deux restaurants collectifs et une légumerie. Donc il s'agit du restaurant d'insertion Éole sous forme de SIC, société, non, c'est quoi ce qui, SIC? C'est une société coopérative d'intérêt collectif. Elle produit, ce restaurant produit 5 000 repas par jour à destination d'écoles, que ce soit à Bayonne, que ce soit à Arcangues, que ce soit à Saint-Martin-de-Seignanx, que ce soit à Hondres, etc. Également à destination de crèches et aussi des livraisons à domicile. Et le deuxième restaurant, c'est la cuisine centrale municipale de Tarnos. Ces deux restaurants représentent à eux deux, notez bien, 7 200 repas produits par jour. Et depuis 2016, c'est-à-dire depuis 9 ans déjà, nous travaillons un ensemble de composantes de l'amont à l'aval en entrant en jeu pour produire et consommer localement. Et je vais citer nos objectifs. Donc, premier objectif, le développement de productions agricoles nourricières, on le comprend, pour l'alimentation. Deuxième objectif, la préservation du foncier agricole dans le Seignanx, ce qui est une action très importante vu l'urbanisation croissante de cette zone. Troisième objectif, le soutien à la création de nouvelles activités, qu'elles soient agricoles ou agroalimentaires, par la transformation des produits agricoles. Et puis, un autre objectif qui est essentiel, c'est la sensibilisation et la promotion auprès des consommateurs et auprès des citoyens et citoyennes locaux. Alors, bien sûr que, une fois qu'on a fixé ces objectifs, il faut préciser des axes de projet et aussi des exemples que je vous donnerai d'actions qui sont menées. Premier axe, on pourrait dire, du projet, c'est donc de structurer, de développer des filières d'approvisionnement en circuit de proximité et durable, grâce à ces restaurants collectifs que je viens de citer, grâce aux habitants et aux salariés du pays. Alors, comme exemple, je donnerai augmenter la part d'approvisionnement en produits locaux ou locaux bio sur toutes les filières vers la restauration collective. Alors, il s'agit des viandes, il s'agit des produits laitiers, il s'agit des légumes, il s'agit des huiles, il s'agit du poisson. Grâce à la planification des liens partenariaux avec les producteurs et avec les artisans. Exemple. La SIC Éco-Éole, eh bien en 2023, on avait 65% de bio, environ 45% local pour les scolaires. La cuisine centrale de Tarnos, c'est 50% de bio qui sont labellisés et local, et tout ça dans les assiettes. Un autre exemple, c'est le développement d'outils locaux de transformation pour des filières locales Pays Basque Sud-Landes. Par la création d'une légumerie qui s'appelle la SIC Légumes Pro, eh bien, on va faire un travail de planification, de développement des filières avec 20 maraîchers locaux ou maraîchères même, pour l'approvisionnement de la restauration collective et les professionnels. On a un projet en cours qui arrive à terme, donc c'est une légumerie conserverie surgélation pour renforcer l'offre en produits locaux. Donc c'est très important de ne pas avoir simplement d'être soumis à la production, mais aussi d'anticiper la consommation grâce au stockage, en conservation, en surgélation des légumes locaux. Autre exemple, eh bien, c'est développer, renforcer l'accessibilité aux produits locaux, notamment en faisant un état des lieux de la précarité alimentaire avec le projet MIAM, M-I-A-2-M, c'est-à-dire Mission d'ingénierie et animation pour le mieux manger. Autre exemple encore, il s'agit de sensibiliser, ou plutôt de diversifier la demande et les débouchés locaux par un travail sur la protéine végétale, la décarbonation des assiettes. Vous voyez, c'est très divers, c'est très ouvert, c'est très diversifié, hein, n'est-ce pas ? Pour ce qui concerne donc structurer, développer les filières d'approvisionnement en circuit de proximité et durable. Mais ça ne suffit pas de développer des filières, il s'agit aussi de sensibiliser, ça c'est un axe, hein, mobiliser les publics pour une alimentation locale et durable. Il ne s'agit pas de faire, mais il s'agit aussi de permettre que ça soit fait par le public général. Donc on aura des exemples d'actions, sensibilisation auprès des convives, des restaurants engagés dans le projet, car il ne s'agit pas simplement d'offrir des produits locaux, mais il s'agit aussi de faire prendre conscience aux clients, aux personnes qui sont bénéficiaires de ces restaurants collectifs, hein, de l'intérêt chez eux aussi d'engager un parcours de l'alimentation locale. Donc, rencontre avec des fournisseurs, des producteurs sur le temps du midi, des repas locaux, des modules en classe sur la consommation locale et responsable, participation au festival alimentaire donc dans le mois de novembre, c'est chaque année, des visites dans les fermes, etc. Autre exemple d'action, la sensibilisation d'acteurs professionnels de la restauration collective, c'est-à-dire par exemple des agents de cantine, ou des élus, ou des animations pour faire des animations circuits courts dans le restaurant métro locaux, etc. Autre exemple, c'est la participation citoyenne. Le comité bassin d'emploi porte une mission d'animation de la participation citoyenne à l'écolieu Lacoste à Tarnos, organise des animations ouvertes à tous et à toutes, par des conférences, des tenues de stand sur la consommation locale, etc. Donc vous voyez, c'est très très diversifié pour évidemment sensibiliser, mobiliser le plus grand nombre. Enfin, un autre axe, c'est de renforcer, et c'est très important, soutenir une agriculture locale, nourricière et durable. Et alors là, bien sûr, on est au niveau de l'amont. Il s'agit d'abord, pour des actions, un exemple, de favoriser des projets agricoles nourriciers et durables, par un soutien, par les débouchés, par exemple, par des reprises ou installations de fermes en agroécologie, en Pays Basque ou au Sud-Land. Il y a aussi un autre exemple, c'est la création de la ferme solidaire de l'écolieu Lacoste. C'est quoi ? Ben, c'est un atelier chantier d'insertion en maraîchage biologique qui se situe en cœur de ville à Tarnos, sur 2,5 hectares, alors qu'il y en a 10, sur 10 hectares qui sont préservés. Autre exemple encore, concernant donc l'agriculture locale, c'est d'anticiper et de mobiliser des possibilités foncières locales sur le Seignanx, dans le cadre d'une stratégie d'agriculture durable. On a un travail partenarial qui est mené par le CPIE Seignanx et Adour, et bien sûr la communauté de communes du Seignanx, pour la préservation des terres agricoles et le soutien à l'installation. Autre exemple d'activité, c'est la diversification d'ateliers agricoles, mise en test de culture de légumes secs. Donc vous voyez, c'est très très varié et très touchant beaucoup de réseaux, beaucoup de liens, beaucoup de personnes, que ce soit en amont ou en aval. Et enfin, je dirais comme autre axe de projet donc concernant cette orientation, il s'agit de développer la coopération en faveur des circuits alimentaires locaux. Alors cela se fait comment? Ben, avec des partenaires, bien entendu. Les partenaires qui sont porteurs de la démarche alimentaire, par un plan d'action partagé, par un travail en lien régulier sur différents projets de territoire, en participant aussi à la feuille de route agricole et alimentaire de la communauté de communes des Seignanx. Développer la coopération aussi avec d'autres partenaires, c'est-à-dire les acteurs alimentaires et les agricoles du territoire, et bien sûr avec les acteurs institutionnels, bien sûr département, État. Alors, voyez, cet ensemble d'orientations nous aide à comprendre un peu mieux quel est ce projet alimentaire territorial, le PAT, donc, du Sud-Land Pays Basque. Avec un gros travail de sensibilisation, mais aussi on a déjà un exemple de durée, hein, ça fait déjà 9 ans, hein, et même davantage si on commence à comprendre d'où viennent, sur quoi sont ancrées, hein, ces actions. Ben, c'est-à-dire qu'il y a eu tout un travail initial d'une vingtaine d'années de coopération, de solidarité, de relations entre différents partenaires dans le genre, dans le style ou plutôt dans l'orientation de l'économie sociale et solidaire, et donc qui permettent aujourd'hui d'avoir un nouveau, je dirais, éventail d'activités qui permettent une meilleure alimentation pour la population. Je vous remercie. Nous allons écouter maintenant Madame Isabelle Viala.
1: Bonjour à tous et à toutes. Alors, je vais vous parler aujourd'hui alimentation santé, c'est-à-dire de la manière dont nous mangeons, c'est-à-dire de la manière dont ce que nous mangeons influence notre bien-être, notre énergie et notre longévité. Et je voudrais faire une citation d'Hippocrate qui dit « Que ton aliment soit ta première médecine ». Autant dire que cette citation illustre l'importance de l'alimentation dans notre assiette. Il ne s'agit pas là de manger, mais bien de se nourrir. C'est un sujet qui nous concerne tous, dès l'âge de la diversification alimentaire aux alentours de 5 mois, avec les bonnes habitudes alimentaires, le développement du goût et de la diversité. Avec l'allongement de la vie, de l'espérance de vie, mieux vaut vivre et vieux en bonne santé. L'alimentation est un acte de la vie quotidienne, mais aussi un facteur de prévention majeur, puisqu'on estime aujourd'hui qu'elle pourrait réduire de 30 à 40% les maladies chroniques. Pourquoi notre alimentation influence-t-elle notre santé? Notre corps est une véritable usine qui fonctionne grâce à notre métabolisme qui permet de maintenir notre organisme en vie. Qu'est-ce que le métabolisme? En nutrition, le métabolisme désigne l'ensemble des processus de transformation biochimique qui ont lieu dans nos cellules. Ce métabolisme est garanti en partie par notre alimentation et les nutriments que nous ingérons, à l'image d'une voiture et du bon carburant. En fonction de la qualité et de la quantité de nos aliments, notre métabolisme va plus ou moins bien fonctionner. De plus, il va dépendre également de notre âge, de notre activité physique. Un bébé, un vieillard, un athlète n'auront pas les mêmes besoins énergétiques. En résumé, notre organisme fonctionne grâce aux nutriments apportés par notre alimentation, c'est-à-dire les protéines, les lipides, les glucides, les vitamines, les minéraux, mais aussi les fibres. Une alimentation déséquilibrée peut entraîner différents troubles: fatigue, troubles du sommeil, diminution de la concentration et plus grave, des maladies cardiovasculaires, une surcharge pondérale, des maladies inflammatoires chroniques et même le cancer. À l'inverse, une alimentation équilibrée renforce notre système immunitaire, préserve la mémoire, soutient le système digestif et favorise une stabilité pondérale. Alors j'ai envie de vous dire que la bonne nouvelle dans tout cela, c'est qu'il n'est jamais trop tard pour adopter des bonnes habitudes alimentaires. Les bases d'une alimentation équilibrée et saine. Une alimentation saine repose sur quelques grands principes simples. Manger varié, car aucun aliment peut apporter à lui seul tous les nutriments. Diversifier notre alimentation afin d'éviter les carences. Privilégier le fait maison, ne pas manger de plats transformés. Respecter la règle des portions, une assiette doit être composée d'un quart de protéines, un quart de céréales et la moitié de l'assiette doit être composée de légumes. Ne pas sauter de repas et s'hydrater. Quels sont les aliments bénéfiques? Les fruits et les légumes, qui sont riches en vitamines, en fibres et en antioxydants. Nous connaissons tous le slogan « manger 5 fruits et légumes par jour ». Les antioxydants qui luttent contre les radicaux libres, qui sont en quelque sorte les déchets de notre métabolisme. On sait aujourd'hui que les facteurs externes environnementaux, tels que le tabac, l'alcool, la pollution, le soleil, favorisent la production de radicaux libres. Cela provoque un stress oxydatif, comme de la rouille, qui accélère le vieillissement de nos cellules et induit une inflammation. Manger des aliments riches en antioxydants, les fruits et les légumes colorés qui contiennent des pigments jaunes, rouges, verts, bêta-carotène, lycopène, chlorophylle, qui sont protecteurs pour notre organisme. Les bonnes graisses, l'huile oméga-3, les huiles végétales, olives, colza, noix, les avocats, les oléagineux, les petits poissons gras comme les sardines, le maquereau. Les oméga-3 protègent le cœur, nos artères, le cerveau et nos articulations. Les céréales complètes ou semi-complètes, telles que le riz, les pâtes, le pain, le quinoa, le sarrasin, l'épeautre, le boulgour, le blé, qui rassasient et stabilisent notre glycémie. Les légumineuses, telles que les lentilles vertes, roses, les pois chiches, les haricots, blancs, rouges, les fèves, sont riches en protéines végétales et en fibres. Les produits fermentés, les yaourts, les produits laitiers, le kéfir, le chou, la choucroute sont excellents pour notre microbiote intestinal. Quels sont les aliments à limiter? Le sucre ajouté raffiné, présent dans les sodas, les gâteaux, les biscuits, caché dans les produits industriels et transformés tels que les sauces tomates, etc., favorise le risque de diabète, de surpoids, la fatigue, la diminution de la concentration et les maladies cardiovasculaires. Le sel en excès favorise l'hypertension, caché dans les produits transformés, préférez les alternatives pour agrémenter nos plats ou nos sauces. Alors quelques exemples d'alternatives au sel, le sel de potassium, les herbes aromatiques, les épices, les sels végétaux, le citron, etc. Les graisses saturées et trans, les viennoiseries, les fritures, les charcuteries et les graisses animales en excès favorisent les maladies cardiovasculaires et une dyslipidémie avec le mauvais cholestérol, LDL, qui est très mauvais pour nos artères. Les produits industriels transformés, trop gras, trop salés, trop sucrés, ils contiennent des additifs, des conservateurs, des édulcorants, mauvais pour notre santé et cancérogènes. Les sodas et les alcools à consommer de manière occasionnelle et toujours avec modération. Les grands modèles alimentaires sains. Donc j'ai choisi deux modèles alimentaires sains pour notre organisme. Le régime méditerranéen que vous connaissez tous, à base de fruits et de légumes colorés, les légumes, l'huile d'olive, les poissons, les oléagineux, les graines de lin, de chia, le soja et dérivés, le tofu, les fèves de soja. Les céréales, le riz, le couscous, le pain, les pâtes, la viande rouge à consommer une à deux fois par semaine, les viandes blanches le reste de la semaine. L'alimentation japonaise. L'île d'Okinawa dans le Pacifique est connue pour ses centenaires qui mènent un rythme de vie paisible. Leur choix alimentaire, riche en saveurs et en bienfaits pour le corps, est la clé d'une vie longue et épanouie. Aliments frais et équilibrés qui combinent une multitude de bons nutriments, de vitamines et de saveurs. Les fruits et les légumes colorés, les légumes à feuilles vertes, le chou calé, renforcent le système immunitaire. Les légumes racines tels que la patate douce. Les poissons, les algues marines pleines d'iode, de calcium et de magnésium. Et le tofu. Les fruits de mer riches en oméga-3, essentiels à la santé du cœur et du cerveau. Un principe fondamental dans la manière de manger qui consiste à remplir l'estomac à 80%. Éviter de trop manger et d'être repu. Maintenir une activité physique, rester actif. Les enjeux actuels. Une alimentation ultra transformée, nos habitudes alimentaires ont évolué rapidement. Dans les pays occidentaux, nous menons une vie trépidante. On ne prend plus le temps ni de faire ses courses, ni de préparer ses repas, ni même de se mettre à table. Nous allons à la facilité et mangeons trop vite. L'influence du marketing, par la publicité et la stratégie du rayonnage dans les grands magasins, toujours plus de produits transformés, les industriels agroalimentaires rivalisent d'ingéniosité pour nous inviter à manger toujours plus en développant de nouveaux produits, de nouvelles saveurs qui donnent envie. Cela touche particulièrement les enfants, mais aussi les adultes. Lien entre alimentation et climat, une alimentation saine et souvent plus durable, consommée locale, agriculture raisonnée ou bio, de saison et surtout moins dépendante des ressources animales. En conclusion, diversifier son alimentation en mangeant de tout avec modération, boire et s'hydrater régulièrement, manger du fait maison, prendre le temps de cuisiner, partager les repas en famille et entre amis qui contribuent à maintenir un lien social et du plaisir. Au supermarché, lire les étiquettes des produits achetés, plus la liste des ingrédients est courte, mieux c'est. Pensez à utiliser des applications telles que Yuka, tenir compte du Nutri-Score. Mieux vaut prévenir que guérir. Aujourd'hui, on peut trouver des médecins qui se sont spécialisés en micronutrition pour vous orienter dans un rééquilibrage alimentaire, si nécessaire. On trouve aussi des naturopathes. La médecine intégrative peut être intéressante car elle combine les traitements conventionnels et les médecines complémentaires. Elle se concentre sur la prévention et le maintien de la santé. Elle favorise une prise en charge globale du corps, mais aussi de l'esprit. Nous sommes corps, âme et esprit, prenons soin de l'ensemble qui est indissociable.
0: Oh, voilà, dans le public, je remarque une jeune fille qui est prête à dire quelque chose.
2: Jean-Michel, mon parrain, m'a demandé d'intervenir aujourd'hui quelques minutes après les conférences sur l'alimentation. Alors, tout d'abord, Rachel Deon Denelli. Nous avons commencé un petit projet autour de l'alimentation avec mes sœurs et ma mère dans le village de Hélette. Nous sommes allés interroger environ 35 personnes d'un certain âge qui vivent dans notre village. Certains sont natifs de Hélette ou des villages alentours et d'autres viennent du nord et de l'est de la France. Une autre personne d'Angleterre, par exemple. Nous leur avons demandé ce qu'ils mangeaient de leur enfance pour le petit déjeuner, pour le midi, le goûter et le dîner. Une question sur les repas de fête a été abordée, ainsi que celle de leur dessert préféré lorsqu'ils étaient petits. Nous avons ensuite demandé à une partie de ces personnes de nous transmettre une recette sucrée. Moi et mes sœurs, nous avons donc réalisé 43 recettes sucrées avec des personnes du village dans leur propre cuisine. Nous avons appris à faire, par exemple, le gâteau basque, la rolse coca ou coco lait, le riz au lait, les poires au vin, les beignets et les merveilles. Nous avons passé un excellent moment avec toutes ces personnes à apprendre un peu de leur vie et de leur savoir-faire. Ce fut un très beau moment de partage. Nous avons également réalisé des recherches autour des moulins de Hélette. Nous avons retrouvé cet été les 8 moulins qui étaient en activité en 1851. Nous avons eu la chance de voir un moulin d'Hélette fonctionner, car Marcel Lacroix a pu réparer le sien et le refaire tourner pour moudre de la farine de maïs sous nos yeux après plus de 40 ans. Nous sommes allés questionner les anciens épiciers ou enfants d'épiciers des années 60 pour comprendre les aliments qu'ils vendaient dans leur épicerie. Un petit travail autour des chocolateries est toujours en cours et nous avons retrouvé la trace de Marie Irigoyen, née à Hélette et qui serait à l'origine de la pâte sablée du célèbre gâteau basque. C'est donc un travail riche et passionnant que nous voudrions transmettre à notre tour, peut-être sous forme de livre. Nous avons conscience que l'alimentation, l'émotion qu'elle génère et la transmission de sa préparation sont reliées entre elles. Nous avons pu, grâce à ce projet, partager et rencontrer beaucoup de gens de Hélette. Ce projet visait à reconstituer l'histoire de toutes ces personnes, mais aussi à faire perdurer leurs coutumes culinaires en les transmettant. Cuisiner des produits locaux de qualité, simplement et de façon saine. Voilà bien l'esprit de l'ouvrage qui va paraître. Pour ma part, j'ai aimé cuisiner tous ces produits et établir le lien avec les personnes que je ne connaissais pas ou peu. Bien s'alimenter, c'est avant toute chose aimer cuisiner et partager le fruit du travail commun. C'est ce qui m'a animée tout au long du projet que j'ai mené avec mes sœurs et ma mère. Merci à toutes les personnes qui nous ont permis d'apprendre. Je vous remercie de l'attention que vous avez accordée à mon témoignage.
0: Voilà, c'est ainsi que va s'achever notre conférence débat. Le débat qui a eu lieu après ces interventions a été riche et très divers, a permis à beaucoup de personnes de s'exprimer, apporter des précisions, oui, et aussi un dialogue à l'intérieur entre toutes les personnes présentes, c'est vrai. Il y a un an, nous avions fait une conférence débat de ce type, mais c'était sur le thème de l'agriculture, l'avenir de l'agriculture, et qui avait abordé donc un nombre de personnes assez important, donc des sujets importants et aussi quelquefois un peu clivants, il faut le dire. Mais cette année, le travail que nous avons conduit sur l'alimentation présenter un thème beaucoup plus, je dirais, consensuel, cependant, qui dit aussi l'intérêt et l'importance de cette question aujourd'hui. L'année prochaine, nous essaierons de faire encore d'autres conférences, bien sûr, à la demande donc des personnes qui sont des publics qui sont venus, sur un thème peut-être proche encore de l'alimentation, de l'agriculture, peut-être de l'agroalimentaire, la transformation des produits, la consommation. Enfin, nous verrons et nous vous donnons rendez-vous donc pour une autre fois. Merci à tous.
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Bonjour, en compagnie de Mathieu Ardonneau à la technique, Didier Pilon, je suis heureux de vous retrouver pour que nous passions une petite heure ensemble autour d'un ouvrage qu'on ne voit plus beaucoup à l'opéra, mais qui est pourtant signé d'un compositeur assez célèbre, puisqu'il s'agit de Jules Massenet et de sa fameuse Thaïs, un opéra qui a été créé à l'Opéra de Paris en 1884. Alors on peut dire que Massenet est un compositeur célèbre pour l'opéra français, on connaît surtout Manon, on connaît Werther, on connaît aussi peut-être le Cid, le jongleur de Notre-Dame, et puis il y a dans les ouvrages un peu moins célèbres Esclarmonde, Cendrillon, et pourquoi pas ici cette belle Thaïs, qui encore une fois a eu pourtant énormément de succès, mais que beaucoup de scènes lyriques aujourd'hui ne présentent plus, ce qui est peine dommage, parce que vous allez voir, il y a là-dedans de très beaux airs, avec ce qui est assez étonnant de la part de Jules Massenet, beaucoup d'intermèdes musicaux. Il y a énormément de musique, de passages, d'intermèdes, avec notamment la célèbre méditation que nous allons entendre tout à l'heure. Eh bien, il y a comme ça beaucoup de passages orchestraux. Alors, est-ce que c'est peut-être ça qui a fait qu'aujourd'hui, on ne le joue plus autant, mais je trouve pour ma part que c'est un ouvrage tout à fait intéressant. Il faut savoir que l'argument est assez particulier. L'action se déroule à Alexandrie. On est au 4e siècle après Jésus-Christ. Et le personnage principal est un moine cénobite qui s'appelle Athanaël et qui cherche finalement à convertir au christianisme une courtisane célèbre, une sorte de prêtresse, si vous voulez, qui est vouée à la déesse Vénus et que veut absolument convertir donc au christianisme notre Athanaël. Alors, nous allons justement rentrer dans ce très bel ouvrage avec une version qui est peut-être un peu ancienne, mais j'avoue que je n'ai pas beaucoup trouvé de bonne version de Thaïs, mais nous allons pouvoir rentrer justement dans cette œuvre tout à fait étonnante. Je vais le dire vite, un tout petit peu compassé, ça a un petit peu pris un coup de vieux, mais ça fait quand même partie du grand répertoire de l'opéra français. Et je suis sûr que ça fera plaisir à pas mal d'auditeurs qui aimaient bien l'opéra. Donc je rappelle aussi, parce que ça me paraît important, que le livret a été de Monsieur Louis Gallet, mais c'est surtout d'après le roman d'Anatole France. Je vous l'ai souvent dit, un opéra intéressant, c'est un opéra qui a évidemment une musique très belle et un livret tout à fait intéressant. Souvent, on part de romans, on part de pièces de théâtre et on adapte. Et c'est ce qu'a fait donc Louis Gallet en partant évidemment du fameux roman assez célèbre à l'époque d'Anatole France. Alors, nous sommes à l'acte 1, nous allons partir dans le désert. Il y a un certain nombre de moines qui sont assis autour d'une longue table et ils attendent la venue, le retour finalement d'Athanaël, qui est un moine tout à fait reconnu pour son esprit, sa rigueur, je dirais presque sa sainteté. Et on espère donc qu'il va rentrer de sa mission, la mission dans laquelle il s'était dit qu'il pouvait peut-être convaincre la belle Thaïs. Et quand il revient, eh bien, on va voir un Athanaël qui est sombre, qui est triste et qui est en train de dire qu'Alexandrie est en train de sombrer dans le péché et qu'une des raisons principales, c'est justement cette courtisane absolument scandaleuse qui s'appelle Thaïs. Alors on lui dit mais de se calmer, le moine Palémon lui dit « Sois prudent, ne fais pas de bêtises, calme-toi », mais c'est plus fort que lui et Athanaël eh bien, est outré par cette vision d'horreur, comme il le dit « Non, mon cœur est plein d'amertume » et on se rend compte qu'Athanaël est vraiment pénétré de sa mission de convertir Thaïs.

Voilà, c'est la vision qu'a Nathanaël, justement, je vous l'ai dit, cette espèce de prophète, de moine cénobite. Et il revoit en quelque sorte en songe donc la très belle Thaïs dont on lui a parlé et qui serait la cause finalement de cette débauche qui a lieu à Alexandrie. Alors il décide de repartir à Alexandrie. Les autres moines lui disent « tu prends beaucoup de risques, tu ferais mieux de rester prier avec nous ». Mais lui dit « non, il faut absolument que je retourne pour essayer de convertir Thaïs ». Et c'est ainsi qu'on se retrouve dans le deuxième tableau de l'acte 1 de cette Thaïs de Jules Massenet, au moment où justement, eh bien, Nathanaël revient finalement, parce qu'on va l'apprendre au fur et à mesure, sur la ville où il est né. Alexandrie, c'est une ville qu'il aime, c'est une ville où il a bien vécu, je dirais même de plaisir, pas de débauche, mais de plaisir, d'amour. Et donc, il revient finalement là où il a connu une autre vie que celle d'être prêtre et moine. Et donc, pour lui, il va revoir la terrible cité où il est né, hein, la cité d'Alexandrie, là où il doit absolument convertir celle qui est presque son ennemi finalement, la belle courtisane Thaïs.

Et voilà, c'est le grand air, en quelque sorte, de Nathanaël, hein, où il dit encore une fois qu'il a vécu finalement dans le luxe à Alexandrie et qu'il aime maintenant cette ville parce qu'il veut encore une fois ramener la cité, si je puis dire, dans le droit chemin chrétien. Et c'est là où on a pu apprécier la très belle voix de ce grand baryton français qui était Robert Massal, avec l'orchestre d'un très grand chef que moi j'ai connu quand j'étais jeune, qui s'appelait Jésus Etcheverry, et qui était vraiment un grand défenseur de tout ce répertoire français, il faut bien le dire, un petit peu oublié. Il faut rappeler aussi que cette œuvre a été écrite pour une soprano américaine qui s'appelait Sybil Sanderson et qui était, je vais le dire vite, la muse, pour ne pas dire la maîtresse finalement, du compositeur. Cette œuvre, elle est particulièrement marquée par cet esprit un peu Saint-Sulpicien qu'on avait à la fin du 19e siècle, où on raconte l'histoire de la foi, où on veut montrer la force finalement de ceux qui croient. Et je dirais que c'est assez réussi de la part de Jules Massenet. Et on va voir cette confrontation entre d'une part un moine sévère, austère, Nathanaël, et une courtisane, Thaïs. Mais on va voir qu'au fur et à mesure de l'ouvrage, eh bien, les rôles en quelque sorte vont changer, puisque on le sait, Thaïs, avant de mourir, se convertira à religion chrétienne, alors que Nathanaël, il se sentira maintenant amoureux et torturé par le péché de chair. Mais on n'en est pas là, on en est justement au moment où il y a cette grande confrontation. Nathanaël retourne donc à Alexandrie, je vous l'ai dit, il a une vie très brillante, et donc il va chez un personnage très important qui s'appelle Nicias, qui a une magnifique maison, qui a des sculptures, etc., et qui reçoit Thaïs. Et en fait, eh bien, ce Nicias, il est d'abord tout content de retrouver un de ses anciens amis. Ils discutent ensemble, mais il comprend bien que Nathanaël n'est pas venu pour lui, mais il est venu pour justement la courtisane qui est la maîtresse, finalement, de son ex-ami Nicias. Alors Nicias dit « Tu veux voir Thaïs? Tu veux vraiment la rencontrer ?» Eh bien, tu vas la rencontrer. Et c'est ainsi que, à la fin de l'acte 1, eh bien, Nathanaël est confronté à Thaïs, qui, d'une certaine manière, parce que à la fois elle est courtisane, mais en même temps elle est assez naïve, elle lui demande « Mais pourquoi vous êtes si sévère? Pourquoi vous êtes si rude? Il faut profiter de la vie. » Et c'est le début, en quelque sorte, de la tentation que va subir Nathanaël à travers, bien sûr, le personnage très beau, très charmant, très voluptueux, finalement, de cette courtisane qui est Thaïs.

Voilà l'acte 1 de ce Thaïs, ou cette Thaïs, devrais-je dire plutôt, de Jules Massenet. On a pu apprécier la voix de la soprano française Renée Doria dans le rôle de Thaïs, du baryton Robert Massard dans celui d'Athanaël, et de Michel Sénéchal dans le rôle de Nicias, qui est donc encore une fois l'ami, l'amant de cette belle Thaïs. Alors, ils se sont donné rendez-vous en quelque sorte. Hein. Athanaël lui a dit qu'il reviendrait la voir. Et c'est ce qui se passe à l'acte 2. On est chez Thaïs, une magnifique villa. Il y a une statue d'Héros, c'est normal, je vous l'ai dit. C'est quand même une courtisane. Il y a des comédiens, tout le monde est très heureux. Et puis, elle va congédier tous ces gens autour d'elle. Elle a comme une sorte de lassitude. Elle sombre dans une sorte de mélancolie. Elle va se lamenter finalement sur sa vie qu'elle trouve peut-être inutile. Elle a peur de vieillir et elle se dit, mais il faudrait peut-être que je songe quand même, non pas à mon âme parce qu'elle n'y pense pas encore, mais à essayer d'être un peu plus tournée vers l'esprit. Et c'est justement l'extrait que nous allons entendre. Le début donc de l'acte 2 du premier tableau, au moment où Thaïs, eh bien, se trouve enfin seule, où elle va regarder son miroir fidèle, où elle va lui demander un peu comme Blanche-Neige, dis-moi si je suis belle, et non pas le miroir, mais elle dit oui, je suis toujours aussi belle, etc. Mais est-ce que cette beauté n'est pas finalement trop futile ?

Voilà le grand air donc de Thaïs de l'acte 2. Dis-moi que je suis belle et que je serai belle éternellement. Mais là maintenant, Thaïs va se retrouver face à face avec Athanaël qui a ce visage extrêmement sévère, mais qui est encore habillé, je dirais plus ou moins, en courtisan, en citoyen riche d'Alexandrie, parce qu'il n'a pas voulu arriver tel un moine. Donc il a une sorte de robe. Il a prié évidemment pour qu'il ne soit pas tenté par la belle Thaïs. Et donc, ils vont commencer à deviser, lui dire, mais pourquoi tu vis comme ça? Est-ce que tu crois que tu vas être heureuse? Elle dit qu'elle est très bien à adorer Vénus, lui dit qu'il faut renoncer absolument au péché de chair. Elle dit, c'est pas possible, mais qu'est-ce qui vous fait dire ça? Et c'est là où, brutalement, dans une sorte de confrontation, eh bien, Athanaël va jeter la robe de courtisan qu'il avait sur lui pour apparaître avec une robe de bure très dure, une croix. Et donc là, évidemment, ça va frapper la courtisane et il va lui dire, voilà, c'est ton salut que je te propose. Si tu me suis, tu pourras vivre, mais sinon, tu es morte. Alors elle va refuser. Vont arriver à ce moment-là un certain nombre de courtisans, parce qu'ils ont l'habitude d'aller encore une fois chez cette femme, et quand ils vont apercevoir Athanaël, ils vont commencer à vouloir le chasser, et lui va prier une dernière fois Thaïs de le suivre, et il va partir, Thaïs restant toute seule à la fin de l'acte 2, et ne sachant plus finalement à quel saint se vouer, si je puis dire. Et c'est là où nous arrivons justement dans ce très beau passage de l'acte 2. Nous allons avoir cette fameuse, très célèbre méditation religieuse, cette très belle page pour le violon et orchestre qu'on entend très souvent, sans forcément se rappeler que c'est extrait justement de cet opéra de Jules Massenet, Thaïs, avec cette très belle méditation. Donc on est là, les arguments en quelque sorte d'Athanaël ont pesé sur sa réflexion, ils ont même, si je puis dire, percuté, et c'est là où, eh bien, on va comprendre le cheminement philosophique, métaphysique de Thaïs et comprendre qu'elle est en train finalement de se convertir elle-même et elle toute seule.

Voilà, cette très belle méditation extrait de l'acte 2 de Thaïs dans sa version originale, hein, avec violon et chœur. Le violoniste soliste ici était Lionel Galli, tandis que l'orchestre symphonique était placé sous la direction de Jésus Etcheverry. Alors voilà, on va dire que dans la nuit, en quelque sorte, Thaïs s'est converti et lorsque arrive Athanaël, eh bien, elle décide de le suivre et elle dit cette très belle phrase, Dieu... Père, Dieu m'a parlé par ta voix, je ne veux plus rien regarder de mon passé. Eh bien, on va dire que Athanaël a gagné. Oui, mais on va voir qu'Athanaël, maintenant, lui, il est séduit réellement par Thaïs. Mais pour l'instant, on en est donc à cette confession de Thaïs qui explique véritablement qu'elle s'est convertie à Dieu.

Et voilà, donc Athanaël va s'enfuir avec Thaïs pendant que la maison de Thaïs va brûler et tout le monde essaie de la poursuivre. Et Nicias, donc, eh bien, lui, va jeter des pièces d'or pour que laisser partir finalement Thaïs qu'il aimait tant et Athanaël qui était son ancien ami. On se retrouve maintenant à l'acte 3. On est au premier tableau, on est dans une sorte d'oasis dans le désert. Eh bien, Thaïs fatigue d'aller rejoindre le couvent, hein, où elle doit normalement séjourner jusqu'à temps qu'elle soit totalement convertie. Et là, Athanaël est assez dur avec elle et elle va souffrir. Elle va dire, un peu comme Mireille dans le Mireille de Gounod, eh bien, que le soleil ardent l'écrase. Et on va voir que c'est le début finalement de la fin de cette pauvre Thaïs au moment donc où elle rejoint le couvent en compagnie d'Athanaël qui reste très dur avec elle.

Voilà, vous l'avez compris, Thaïs est absolument exténuée. Alors, Athanel va la conduire presque de force au couvent. Là, elle va être accueillie, j'allais dire, d'une manière très, très douce par les sœurs qui vont la respecter, qui vont essayer de la soigner. Athanel, lui, va rentrer chez lui, mais il va avoir une vision de Thaïs et il va être très malheureux. Et il a l'impression que Thaïs va mourir. Alors, il veut absolument la revoir une dernière fois. Et c'est comme ça que Thaïs va expirer dans les bras d'Athanaël, si vous voulez, dans le couvent. Elle est sauvée, mais malheureusement, ça n'est pas le cas d'Athanaël parce que lui, eh bien, il va se rendre compte finalement qu'il était amoureux, même d'un point de vue de la chair de Thaïs, et il va être le plus amer possible. Donc, vous voyez que dans ce drame qui était dû, d'après le roman d'Anatole France, eh bien, on va passer d'une femme qui s'amusait beaucoup à une vraie sainte, tandis que celui qui était moine, eh bien, va devenir un peu oublieux de ce qu'il avait prédit à Thaïs. Donc, tout de suite, le final de Thaïs, au moment où elle meurt dans les bras en disant « C'est toi, mon père ».

0: le final de cet opéra de Jules Massenet, Thaïs, qui a été entendu pour la première fois à l'Opéra de Paris en 1894. Les interprètes, c'était René Doria dans le rôle de Thaïs et Robert Massa dans celui d'Athanaël, tandis que l'orchestre symphonique était placé sous la direction de Jésus Echeverri, en compagnie de Mathieu Ardonneau. J'ai été heureux de passer cette heure avec vous sur Radio Fidélité pour vous présenter ce chef-d'œuvre un peu trop oublié de Jules Massenet.
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5: Gloire à Dieu au plus haut des cieux, et paix sur la terre aux hommes qu'il aime.

0: Le Seigneur soit avec vous. La bonne nouvelle de Jésus-Christ selon saint Luc. Lorsque les anges eurent quitté les bergers pour le ciel, ceux-ci se disaient entre eux : Allons jusqu'à Bethléem pour voir ce qui est arrivé, l'événement que le Seigneur nous a fait connaître. Ils se hâtèrent d'y aller et ils découvrirent Marie et Joseph avec le nouveau-né couché dans la mangeoire. Après avoir vu, ils racontèrent ce qui leur avait été annoncé au sujet de cet enfant. Et tous ceux qui entendirent s'étonnaient de ce que leur racontaient les bergers. Marie, cependant, retenait tous ces événements et les méditait dans son cœur. Les bergers repartirent. Ils glorifiaient et louaient Dieu pour tout ce qu'ils avaient entendu et vu, selon ce qui leur avait été annoncé. Acclamons la parole de Dieu.
1: Frères et sœurs bien-aimés, nous sommes ici à Lourdes parce que le Seigneur nous y a appelés. Certes, c'est parce que nous l'avons décidé, mais c'est sur appel, l'appel du Seigneur. Et en ce grand jour où nous fêtons Notre-Dame du Mont Carmel, nous voulons laisser le ciel nous accompagner avec les grands saints du Carmel. J'en cite quelques-uns, Jean de la Croix, Thérèse d'Avila, Thérèse de Lisieux, Sainte Élisabeth de la Trinité, etc. Oui, et quand vous apercevez le Carmel qui est en haut, hein, derrière, nous on ne l'aperçoit pas d'ici, mais quand vous prendrez le pont, on voit cet escalier qui a été bien décoré, car c'est la fête dans tous les Carmels aujourd'hui, et c'est la fête en Église. Nous avons été appelés. Appelés à quoi ? Eh bien, appelés à découvrir la grande découverte de toute notre vie, c'est que Dieu a habité parmi nous, il est là, et il a dit « Je serai avec vous tous les jours jusqu'à la fin du monde ». Aussi que nous soyons à Lourdes ou devant un téléviseur, il nous faut découvrir cette belle présence de Dieu à nos côtés qui ne nous quittera jamais. Notre tristesse et nos épreuves viennent du fait que nous l'oublions. Oui, le monde est en feu et ce n'est pas le moment de s'occuper de choses de peu d'importance, disait Catherine de Sienne. Alors, découverte de la journée, de cette belle aujourd'hui de Dieu qui nous donne pour vivre la fraternité, pour vivre dans la prière. Nous n'avons rien de mieux à faire que de célébrer l'Eucharistie et quelle joie pour nous, frères et sœurs, d'être là, à la grotte de Massabielle, à la suite de cette pauvre Bernadette, pauvre et misérable, et pourtant si riche. Riche parce que le Seigneur l'a enrichie de sa sainteté. Et ce qu'il a fait pour Bernadette, il veut le faire pour nous. Ce qu'il a fait pour la Vierge Marie, il veut le faire aussi pour nous. Trop tard pour être saint dès notre conception et immaculé, nous pouvons le devenir par une grâce de rédemption, ce que nous voulons accueillir par notre baptême. Alors oui, découverte aussi du Mont Carmel, un peu de géographie, ce petit mont qui est en Terre Sainte, qui surplombe la Méditerranée. Il faudrait reprendre toute la vie du prophète Élie. Et mon frère Bruno a évoqué ce beau passage, effectivement, où, lors de la sécheresse, cette fois, il est monté sur la montagne en disant « Il y aura de la pluie ». Six fois, il est monté, il n'a rien vu. La septième fois, il est monté, il avait un petit nuage. Et la Bible nous dit « Grand comme la paume d'une main ». Il a dit « Voilà, la pluie arrive ». Il fallait quand même avoir la foi. Mais aujourd'hui, où les viticulteurs de l'Aude ou de la Charente se tracassent parce que leurs grains de raisin sont bien secs et demandent la pluie, c'est comme nous-mêmes. Nous avons parfois un cœur endurci. Il nous faut accueillir la source d'eau vive que le Seigneur veut nous donner afin que nous soyons désaltérés. Marie, la Vierge Marie, est considérée un peu comme la fondatrice du Carmel, ce qui est vrai, pas tout à fait exact, mais vous savez, les Dominicains, ils ont été fondés par saint Dominique, les Franciscains par saint François. Et le Carmel, alors? Eh bien, le Carmel fait référence à ce petit mont Carmel avec le prophète Élie, sa prière, sa lutte contre les idoles, afin que le Seigneur soit reconnu comme le seul vrai Dieu. Oui, Marie est comme la fondatrice des Carmes, des Carmélites, de tous les Carmels de France et d'ailleurs. La découverte, c'est la découverte de la Bible qui nous donne cette belle prophétie de Zacharie. Exulte, réjouis-toi, voici que je viens et je vais habiter parmi vous, dit le Seigneur. La promesse est accomplie. N'attendons rien d'autre que de découvrir, en ouvrant les yeux de la foi, celui qui est là parmi nous, que nous allons accueillir peut-être dans l'Eucharistie tout à l'heure, que nous allons adorer peut-être lors de la procession du Saint-Sacrement, aujourd'hui ou demain, prendre du temps pour réfléchir, pour méditer, pour goûter la joie qui vient du Seigneur. Découverte de la Bible, découverte du Carmel, découverte de Lourdes. Ici à Lourdes, tout est catéchuménal. Tout nous rappelle notre baptême. Et ceux qui ne sont pas baptisés ont envie de devenir baptisés quand ils voient ce qu'ils voient, quand ils voient la joie des chrétiens, et en utilisant aussi tous ces signes qui nous sont donnés, le rocher, la solidité de la foi, l'eau qui coule et qui coulera toujours pour nous désaltérer, la lumière pour éclairer nos ténèbres. Marie, ici, apprend à ses enfants à devenir vraiment chrétiens. Alors, découvrons Lourdes. Si vous n'avez jamais été aux piscines, il faut y aller. Si vous n'avez jamais été au fond de la grotte, un peu de patience, vous y arriverez. Il nous faut boire aussi l'eau de la grotte. Il nous faut nous laver les yeux, nous laver le cœur, nous laver l'intérieur, afin que nous devenions vraiment et vraiment chrétiens. Dieu a habité notre humanité, notre terre. Il est toujours avec nous. Saint Augustin disait, tu étais toujours avec moi et moi je n'étais pas avec toi. Je te cherchais dehors et tu étais dedans. Eh bien, découverte dans la Bible du Carmel, découverte de Lourdes, découverte de la joie profonde et de la louange. C'est notre nourriture quotidienne. Découverte de la joie. Non pas la joie parce que tout va bien, parce que la température est idéale, même si elle l'est ce matin, rendons grâce à Dieu. Mais la joie qui vient du dedans, comme une source qui jaillit du fond de la grotte. Il y a en toi une source qui ne demande qu'à jaillir, car ta vie chrétienne consiste à devenir pour toi, au milieu de ta communauté, de ta paroisse, de ton diocèse, comme une source qui coule et là où les gens viennent se désaltérer. Averti de revenir à moi-même, je suis descendu, Seigneur, tout au fond de mon cœur. La Vierge Marie, ici à Lourdes, nous invite à ce chemin d'intériorité. Ne vivez pas la superficie de votre âme. Il faut y descendre. Appréciez les temps de silence, appréciez les temps d'attente, parce que l'attente est faite pour justement nous permettre de vivre très intérieurement et nous préparer le cœur à ce que le Seigneur a préparé pour nous. Oui, la Vierge Marie méditait tous ces événements dans son cœur. Nous avons pris l'évangile proposé pour cette fête de Notre-Dame du Mont-Carmel, c'est la nativité. Marie médite tous ces événements dans son cœur. Qu'il y ait des anges, qu'il y ait des bergers qui reconnaissent celui-là, elle s'étonne. Elle ne comprend pas tout, mais elle fait confiance, comme elle fera confiance au jour de la croix. Lorsque le glaive lui transpercé le cœur, son cœur de mère, elle sait que le Seigneur, même si elle ne comprend pas tout, le Seigneur est vainqueur par son amour et son amour infini. Alors joie et louange, nous ne louons pas le Seigneur parce que tout va bien, et que nous allons de miracle en miracle. Non, nous louons le Seigneur parce qu'il est présent parmi nous, parce que Dieu est Dieu et cela change tout. Béni sois-tu, Seigneur, pour ce lieu béni, cette grotte de Massabiel, où nous voulons nous rassasier nous-mêmes et nous désaltérer, pour nous-mêmes, en priant aussi pour ceux qui sont loin, en priant aussi pour que tous fassent la découverte de ce Dieu qui nous aime, découverte de découverte en découverte, vers des découvertes qui n'auront pas de fin aujourd'hui. Alors vous, Carcassonne, vous arrivez, nous sommes là depuis 2 jours. Aujourd'hui, vivre le bel aujourd'hui de Dieu, ne louper aucune occasion de vivre intérieurement afin d'être proche de nos frères, de tous nos frères, malades ou pas, et que nous puissions rendre grâce à Dieu dans la louange. J'exulte de joie, dit la Vierge Marie. Et Jésus lui a dit, l'Évangile nous dit que l'Esprit pousse le Seigneur à exulter de joie. Tu as caché cela aux sages et aux savants. Oui, c'est les tout-petits, c'est les enfants, et parfois ceux qui souffrent, qui nous apprennent cette vraie présence, car tout concourt au bien de ceux qui aiment Dieu. Et avec les mystères joyeux, lumineux, douloureux, nous allons vers la gloire et nous la goûtons dès aujourd'hui. Merci Seigneur pour ton appel à venir te rejoindre. Ouvre nos yeux pour que nous puissions te reconnaître dans l'Eucharistie, certes, mais nous allons devenir des tabernacles de la divinité, tabernacles vivants de la divinité. Et dans la dispersion après cette messe, nous n'en verrons que des tabernacles qui se dispersent partout. Alors ne faites pas une génuflexion à chaque fois que vous voyez votre frère. Mais soyons heureux et laissons-nous animer par celui qui a décidé d'habiter son église bien-aimée, ses diocèses, ses paroisses, ses hospitalités et le cœur profond de chacun. Oui, je te souhaite non pas la joie. Si, je te souhaite la joie qui vient du dehors. On mange bien, il fait bon, c'est agréable. Mais surtout la joie qui vient du dedans, pour que dans l'épreuve, tu ne sois pas desséché. Et en toute occasion, monte sur la montagne lorsque l'épreuve est là. Tu vois que le nuage n'est pas là, tu redescends, mais après tu remontes, car le Seigneur toujours nous exauce. Et pour être exaucé, ici ou ailleurs, je vous donne ce secret. Si vous voulez être exaucé toujours, demandez au Seigneur ce qu'il a l'intention de vous donner. Voilà, c'est simple, non ? La vie chrétienne est simple et merveilleuse. Merci Seigneur. Avec la Vierge Marie, nous te rendons grâce et nous méditons tout cela dans notre cœur.

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3: La transfiguration et les apparitions de la rue du Bac. De la deuxième épître aux Corinthiens. Nous reflétons la gloire du Seigneur et nous sommes transformés en son image avec une gloire de plus en plus grande par l'action du Seigneur. Dans la scène de la transfiguration, la gloire du Christ en sa nature divine se rend visible un moment dans sa nature humaine et jusqu'à ses vêtements. Les trois disciples redescendront de la montagne transformés comme Moïse redescendant du mont Sinaï, le visage rayonnant. En concevant celui qui est la splendeur de la gloire du Père, selon l'Épître aux Hébreux, la Vierge Marie a été remplie de lumière. Désormais ressuscitée, elle brille non seulement de la clarté commune au corps glorieux, mais de cette luminosité qui lui appartient comme temple du Seigneur. Quand elle apparaît sur terre, elle irradie cette lumière du ciel. C'est comme l'éclat de la gloire divine où elle réside. Dans presque toutes les apparitions, la lumière est explicitement rapportée. Elle émane d'elle, la précède ou l'enveloppe. À la rue du Bac, c'est un ruissellement. Le 18 juillet 1830, sœur Catherine Labouret est réveillée par un enfant habillé de blanc, portant des rayons de clarté partout où il passait, qui l'a conduit à la chapelle. Les lumières étaient allumées partout sur leur passage. À la lumière, tous les cierges sont allumés comme à la messe de minuit. La Sainte Vierge s'installe dans un fauteuil. Sœur Catherine vient s'agenouiller à ses pieds et pose les mains sur ses genoux. La conversation dure 2 heures. Elle passe là, dira-t-elle, le moment le plus doux de ma vie. Elle est heureuse, comme Saint Pierre, qui s'exclame « Il est bon que nous soyons ici ». Marie apparaît une deuxième fois, le 27 novembre, en une vision qui sera réitérée en décembre. Plusieurs tableaux se succèdent. Marie, couronnée d'étoiles, tient dans ses mains une boule d'or, comme si elle l'offrait à Dieu. Elle explique « Cette boule représente le monde entier, particulièrement la France, et chaque personne en particulier. » Puis, ses doigts se remplissent d'anneaux sertis de pierre qui jettent des rayons plus beaux les uns que les autres. Les rayons rejaillissent de tous côtés et vont remplir le tableau jusqu'en bas. Catherine entend « Les rayons sont les grâces que je répands sur les personnes qui me les demandent. Les pierres d'où il ne sort pas de rayons, ce sont les grâces que l'on oublie de me demander. » La vision est comme une fenêtre ouverte sur l'Apocalypse. L'ange me montra la ville sainte, Apocalypse 21, Jérusalem, qui descendait du ciel d'auprès de Dieu. Elle avait en elle la gloire de Dieu. Son éclat était celui d'une pierre très précieuse, comme le jaspe cristallin. La ville n'a pas besoin du soleil ni de la lune pour l'éclairer, car la gloire de Dieu l'illumine. Autour de la Sainte Vierge, une inscription s'est formée en lettres d'or. « Ô Marie, conçue sans péché, priez pour nous qui avons recours à vous. » Et Marie demande « Faites frapper une médaille sur ce modèle. Les grâces seront abondantes pour les personnes qui la porteront avec confiance. » Alors le tableau s'est retourné, faisant apparaître le revers de la médaille, un M surmontée d'une croix et les deux cœurs de Jésus et de Marie. Sur l'avers de la médaille, la femme rayonne de la lumière de Dieu afin que tous en bénéficient. Sur le revers est la face austère du message, le cœur couronné d'épines et le cœur percé d'un glaive représente la passion du Seigneur et la compassion de sa mère. Le prêtre lazariste, M. Aladel, confesseur de Catherine, fera confectionner la médaille sur le modèle plus classique et plus admis de l'Immaculée Conception, à savoir les mains ouvertes. Cependant, Catherine n'a jamais dit que les mains s'étaient ouvertes. Elle n'aura de cesse d'obtenir plus tard une statue où Marie tient le globe dans ses mains, dans la position où elle l'a vu. Les rayons, en partant du chaton des anneaux, donc du dos des mains, ont fini par remplir tout l'espace, comme si la boule avait disparu en quelque manière dans la lumière du rayonnement. Non, c'était évidemment difficile à rendre plastiquement. Catherine était heureuse que la médaille reproduise l'essentiel, à savoir l'invocation et les nombreux rayons. Cependant, la position de la Vierge tenant le globe a quelque chose de théologiquement plus exact. Marie rayonne les grâces dont elle est ornée par l'Esprit Saint. Elle ne les donne pas comme si on en était la source. Elle les communique et les diffuse. Elle obtient pour nous la miséricorde dont elle est première bénéficiaire. Les bienfaits de l'apparition et de la médaille vont s'étendre. Dans son entretien du 27 novembre, Marie avait annoncé des temps mauvais pour la France. Ses prophéties se réaliseront dans la Révolution de 1848 et dans les troubles de la Commune en 1871. La communauté des sœurs, qui était dans un certain laisser-aller, connaît un renouveau à partir des apparitions pour accomplir la vocation des filles de la charité de Saint-Vincent de Paul au service des pauvres. De même, la vision de Pierre, Jacques et Jean sur la montagne sainte les fortifiera pour leur mission. Ils doivent descendre de la montagne et bientôt affronter la passion. Le chrétien qui se laisse illuminer devient plus lumineux pour répandre sur le monde la lumière qu'il a reçue. La grâce du mystère de la transfiguration est une

0: de la médaille miraculeuse, vous disposez de grâce à répandre comme des rayons sur toutes les zones de l'humanité. Certaines grâces ne seront pas données si on omet de vous les demander. Pour ne pas laisser dans l'ombre les pierres précieuses que vous portez, nous venons à vous. Nous vous confions nos missions et nos combats. Éclairez-nous et fortifiez-nous. Ô Marie, conçue sans péché, priez pour nous qui avons recours à vous.
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1: Maman Marie, prie pour le repos de l'âme de Michel. Viens aussi me secourir de toutes mes angoisses et ne permets pas que mes yeux s'éteignent. Merci, Maman Marie, pour toutes les grâces déjà reçues. Merci aussi à tous ceux qui prient pour nous. Amen.
2: Sainte Vierge Marie, je remets sous votre protection ma sœur Isabelle qui reçoit un lourd traitement contre un cancer et ma nièce Estelle qui est à ses côtés. Apportez-leur votre soutien. Donnez-leur aussi, ainsi qu'à toute la famille, la paix, la confiance et la force dans les épreuves. Merci Sainte Vierge Marie et merci à tous les pèlerins de Lourdes pour leurs prières.
3: Bonjour Sainte Marie. J'ai rendez-vous avec la sage-femme demain à 11h. J'aimerais que cette consultation se passe bien et qu'il en ressorte des nouvelles joyeuses. Donc merci de prier pour moi.
4: Au nom du Père et du Fils et du Saint-Esprit.
5: Amen.
4: Aujourd'hui, chers frères et sœurs, 16 juillet, c'est la fête de Notre-Dame du Mont-Carmel. C'est l'anniversaire aussi de la 18e apparition ici à la grotte. Et aussi, c'est le jubilé des sœurs carmélites de Lourdes qui fête aujourd'hui 150 ans de leur présence ici, si proche de la grotte. Au XIIIe siècle, des ermites, hommes brûlants comme le prophète Élie du Zèle pour le Seigneur vivant, se sont retirés sur le mont Carmel au nord d'Israël, se sont mis sous la protection de Marie, la Vierge de Nazareth, et la Mère des Contemplatifs. En cette fête, nous allons méditer les mystères lumineux du rosaire avec des réflexions de Sainte Thérèse de l'Enfant Jésus carmélite elle-même. Aux intentions entendues, nous rajoutons les nôtres, celles du pape Léon et de tous ceux qui prient avec nous par la radio, télé ou Internet. Bien sûr, on n'oublie pas les carmes et les carmélites du monde entier. Avec Notre-Dame du Mont-Carmel, leur modèle et leur exemple de vie, nous professons la foi qui nous anime.
6: Je crois en Dieu, le Père Tout-Puissant, Créateur du ciel et de la terre, et en Jésus-Christ, son Fils unique, notre Seigneur, qui a été conçu du Saint-Esprit, est né de la Vierge Marie, a souffert sous Ponce Pilate, a été crucifié, est mort et a été enseveli, est descendu aux enfers. Le troisième jour est ressuscité des morts, est monté aux cieux, est assis à la droite de Dieu, le Père Tout-Puissant, d'où il viendra juger les vivants et les morts. Je crois en l'Esprit Saint, à la Sainte Église catholique, à la communion des saints, à la rémission des péchés, à la résurrection de la chair, à la vie éternelle. Amen. Notre Père qui es aux cieux, que ton nom soit sanctifié, que ton règne vienne, que ta volonté soit faite sur la terre comme au ciel. Donne-nous aujourd'hui notre pain de ce jour. Pardonne-nous nos offenses, comme nous pardonnons aussi à ceux qui nous ont offensés. Et ne nous laisse pas entrer en tentation, mais délivre-nous du mal. Amen. Je vous salue, Marie, pleine de grâce. Le Seigneur est avec vous. Vous êtes bénie entre toutes les femmes, et Jésus, le fruit de vos entrailles, est béni.
7: Sainte Marie, Mère de Dieu, priez pour nous
6: Je vous salue, Marie, pleine de grâce. Le Seigneur est avec vous. Vous êtes bénie entre toutes les femmes, et Jésus, le fruit de vos entrailles, est béni.
7: Sainte Marie, Mère de Dieu, priez pour nous, pauvres pécheurs, maintenant et à l'heure de notre mort. Amen.
6: Je vous salue, Marie, pleine de grâce. Le Seigneur est avec vous. Vous êtes bénie entre toutes les femmes, et Jésus, le fruit de vos entrailles, est béni.
7: Sainte Marie,

0: Marie, conçue sans péché.
1: Premier mystère lumineux, le baptême du Seigneur. De l'Évangile selon saint Matthieu. Une voix du ciel se fit entendre. Celui-ci est mon fils bien-aimé, en qui je trouve ma joie. Jésus, le fils du Père, disait, « Laissez les enfants et ne les empêchez pas de venir à moi. » C'est la béatitude d'enfance. Sainte Thérèse de l'Enfant Jésus disait, « Ma joie, c'est de rester petite. Aussi, quand je tombe en chemin, je puis me relever bien vite et Jésus me prend par la main. » En regardant vers Jésus, le Fils bien-aimé du Père, apprenons à vivre en vrais enfants de Dieu.
0: Notre Père qui es aux cieux, que ton nom soit sanctifié, que ton règne vienne, que ta volonté soit faite sur la terre comme au ciel. Donne-nous aujourd'hui notre pain de ce jour.
2: Pardonne-nous aussi à ceux qui nous ont offensés. Et ne nous laisse pas entrer en tentation, mais délivre-nous du mal. Je vous salue, Marie, pleine de grâce. Le Seigneur est avec vous. Vous êtes bénie entre toutes les femmes, et Jésus, le fruit de vos entrailles, est béni.
3: Sainte Marie, Mère de Dieu, priez pour nos pauvres pécheurs, maintenant et à l'heure de notre mort. Amen.
2: Je vous salue, Marie, pleine de grâce. Le Seigneur est avec vous. Vous êtes bénie entre toutes les femmes, et Jésus, le fruit de vos entrailles, est béni.
3: Sainte Marie, Mère de Dieu, priez pour nous pauvres pécheurs, maintenant et à l'heure de notre mort. Amen.
2: Réjouis-toi, Marie, comblée de grâce, le Seigneur est avec toi. Tu es bénie entre toutes les femmes, et Jésus, ton enfant, est béni.
3: Sainte Marie, Mère de Dieu, priez pour nous pauvres pécheurs,
2: Je vous salue, Marie, pleine de grâce. Le Seigneur est avec vous. Vous êtes bénie entre toutes les femmes. Et Jésus, le fruit de vos entrailles, est béni.
3: Sainte Marie, Mère de Dieu, priez pour nous pauvres pécheurs, maintenant et à l'heure de notre mort.
2: Je vous salue, Marie, pleine de grâce. Le Seigneur est avec vous. Vous êtes bénie entre toutes les femmes, et Jésus, votre enfant, est béni.
3: Sainte Marie, Mère de Dieu, priez pour nous pauvres pécheurs, maintenant et à l'heure de notre mort. Amen.
2: Je vous salue, Marie, pleine de grâce. Le Seigneur est avec vous. Vous êtes bénie entre toutes les femmes, et Jésus, le fruit de vos entrailles, est béni.
3: Sainte Marie, Mère de Dieu,
2: Je vous salue, Marie, pleine de grâce. Le Seigneur est avec vous. Vous êtes bénie entre toutes les femmes, et Jésus, le fruit de vos entrailles, est béni.
3: Sainte Marie, Mère de Dieu, priez pour nous pauvres pécheurs, maintenant et à l'heure de notre mort. Amen.
2: Je vous salue, Marie, pleine de grâce. Le Seigneur est avec vous. Vous êtes bénie entre toutes les femmes, et Jésus, le fruit de vos entrailles, est béni.
3: Sainte Marie, Mère de Dieu, priez pour nous pauvres pécheurs, maintenant et à l'heure de notre mort. Amen.
2: Je vous salue, Marie, pleine de grâce. Le Seigneur est avec vous. Vous êtes bénie entre toutes les femmes, et Jésus, le fruit de vos entrailles, est béni.
3: Sainte Marie, Mère de Dieu, priez pour nous pauvres pécheurs, maintenant et à l'heure de notre mort.
2: Je vous salue, Marie, pleine de grâce. Le Seigneur est avec vous. Vous êtes bénie entre toutes les femmes. Et Jésus, le fruit de vos entrailles, est béni.
3: Sainte Marie, Mère de Dieu, priez pour nous pauvres pécheurs,
1: maintenant et à l'heure de notre mort. Amen.

0: et in saecula saeculorum. Amen. Deuxième mystère lumineux, les noces de Cana. De l'évangile selon saint Jean. Il y eut des noces à Cana de Galilée. La mère de Jésus y était. Sainte Thérèse écrivait: quand je demande une grâce à la Vierge Marie, c'est un secours immédiat que je reçois. Demandons la grâce de la confiance dans l'intercession de la Vierge Marie auprès de son Fils.
1: Notre Père, qui es aux cieux, que ton nom soit sanctifié, que ton règne vienne, que ta volonté soit faite sur la terre comme au ciel.
2: Donne-nous aujourd'hui notre pain de ce jour. Pardonne-nous nos offenses, comme nous pardonnons aussi à ceux qui nous ont offensés. Et ne nous laisse pas entrer en tentation, mais délivre-nous du mal.
3: Je vous salue, Marie, pleine de grâce. Le Seigneur est avec vous. Vous êtes bénie entre toutes les femmes. Et Jésus, le fruit de vos entrailles, est béni.
4: Sainte Marie, Mère de Dieu, priez pour nous pauvres pécheurs, maintenant et à l'heure de notre mort. Amen.
3: Je vous salue, Marie, pleine de grâce. Le Seigneur est avec vous. Vous êtes bénie entre toutes les femmes. Et Jésus, le fruit de vos entrailles, est béni.
4: Sainte Marie, Mère de Dieu, priez pour nous pauvres pécheurs, maintenant et à l'heure de notre mort. Amen.
3: Je vous salue, Marie, pleine de grâce. Le Seigneur est avec vous. Vous êtes bénie entre toutes les femmes. Et Jésus, le fruit de vos entrailles, est béni.
4: Sainte Marie, Mère de Dieu, priez pour nous pauvres pécheurs, maintenant et à l'heure de notre mort. Amen.
3: Je vous salue, Marie, pleine de grâce. Le Seigneur est avec vous. Vous êtes bénie entre toutes les femmes, et Jésus, le fruit de vos entrailles, est béni.
4: Sainte Marie, Mère de Dieu, priez pour nous pauvres pécheurs, maintenant et à l'heure de notre mort. Amen.
3: Je vous salue, Marie, pleine de grâce. Le Seigneur est avec vous. Vous êtes bénie entre toutes les femmes, et Jésus, le fruit de vos entrailles, est béni.
4: Sainte Marie, Mère de Dieu, priez pour nous maintenant et à l'heure de notre mort. Amen.
3: Je vous salue, Marie, pleine de grâce. Le Seigneur est avec vous. Vous êtes bénie entre toutes les femmes, et Jésus, le fruit de vos entrailles, est béni.
4: Sainte Marie, Mère de Dieu, priez pour nous pauvres pécheurs, maintenant et à l'heure de notre mort. Amen.
3: Je vous salue, Marie, pleine de grâce. Le Seigneur est avec vous. Vous êtes bénie entre toutes les femmes, et Jésus, le fruit de vos entrailles, est béni.
4: Sainte Marie, Mère de Dieu, priez pour nous pauvres pécheurs, maintenant et à l'heure de notre mort. Amen.
3: Je vous salue, Marie, pleine de grâce. Le Seigneur est avec vous. Vous êtes bénie entre toutes les femmes, et Jésus, le fruit de vos entrailles, est béni.
4: Sainte Marie, Mère de Dieu, maintenant et à l'heure de notre mort. Amen.
3: Je vous salue, Marie, pleine de grâce. Le Seigneur est avec vous. Vous êtes bénie entre toutes les femmes, et Jésus, le fruit de vos entrailles, est béni.
4: Sainte Marie, Mère de Dieu, priez pour nous pauvres pécheurs, maintenant et à l'heure de notre mort. Amen.
3: Je vous salue, Marie, pleine de grâce. Le Seigneur est avec vous. Vous êtes bénie entre toutes les femmes, et Jésus, le fruit de vos entrailles, est béni.
4: Sainte Marie, Mère de Dieu, priez pour nous pauvres pécheurs,
0: maintenant et à l'heure de notre mort. Amen.

0: et in saecula saeculorum. Amen. Troisième mystère lumineux, l'annonce du royaume de Dieu. De l'Évangile selon saint Luc. Jésus cheminait à travers les villes et villages, prêchant et annonçant la bonne nouvelle du royaume. Sainte Thérèse écrivait: Jésus veut que nous ayons part avec lui au salut des autres. Il ne veut rien faire sans nous. Demandons la grâce de dire oui aux appels de Dieu pour nous, pour les autres.
1: Notre Père qui es aux cieux, que ton nom soit sanctifié, que ton règne vienne, que ta volonté soit faite sur la terre comme au ciel. Donne-nous aujourd'hui notre pain de ce jour.
2: Je vous salue Marie, pleine de grâce, le Seigneur est avec vous. Vous êtes bénie entre toutes les femmes, et Jésus, le fruit de vos entrailles, est béni.
3: Sainte Marie, Mère de Dieu, priez pour nous pauvres pécheurs, maintenant et à l'heure de notre mort. Amen.
2: Je vous salue Marie, pleine de grâce, le Seigneur est avec vous. Vous êtes bénie entre toutes les femmes, et Jésus, le fruit de vos entrailles, est béni.
3: Sainte Marie, Mère de Dieu, priez pour nous pauvres pécheurs, maintenant et à l'heure de notre mort. Amen.
2: Je vous salue Marie, pleine de grâce, le Seigneur est avec vous. Vous êtes bénie entre toutes les femmes, et Jésus, le fruit de vos entrailles, est béni.
3: Sainte Marie, Mère de Dieu, priez pour nous pauvres pécheurs, maintenant et à l'heure de notre mort.
2: Je vous salue Marie, pleine de grâce, le Seigneur est avec vous. Vous êtes bénie entre toutes les femmes, et Jésus, le fruit de vos entrailles, est béni.
3: Sainte Marie, Mère de Dieu, priez pour nous pauvres pécheurs, maintenant et à l'heure de notre mort. Amen.
2: Je vous salue Marie, pleine de grâce, le Seigneur est avec vous. Vous êtes bénie entre toutes les femmes, et Jésus, le fruit de vos entrailles, est béni.
3: Sainte Marie, Mère de Dieu, priez pour nous pauvres pécheurs, maintenant et à l'heure de notre mort. Amen.
2: Je vous salue Marie, pleine de grâce, le Seigneur est avec vous. Vous êtes bénie entre toutes les femmes, et Jésus, le fruit de vos entrailles, est béni.
3: Sainte Marie, Mère de Dieu, priez pour nous pauvres pécheurs, maintenant et à l'heure de notre mort. Amen.
2: Je vous salue Marie, pleine de grâce, le Seigneur est avec vous. Vous êtes bénie entre toutes les femmes, et Jésus, le fruit de vos entrailles, est béni.
3: Sainte Marie, Mère de Dieu, priez pour nous pauvres pécheurs, maintenant et à l'heure de notre mort. Amen.
2: Je vous salue, Marie, pleine de grâce. Le Seigneur est avec vous. Vous êtes bénie entre toutes les femmes, et Jésus, le fruit de vos entrailles, est béni.
3: Sainte Marie, Mère de Dieu, priez pour nous pécheurs, maintenant et à l'heure de notre mort. Amen.
2: Je vous salue Marie, pleine de grâce, le Seigneur est avec vous. Vous êtes bénie entre toutes les femmes, et Jésus, le fruit de vos entrailles, est béni.
3: Sainte Marie, Mère de Dieu, priez pour nous pauvres pécheurs, maintenant et à l'heure de notre mort. Amen.
2: Je vous salue Marie, pleine de grâce, le Seigneur est avec vous. Vous êtes bénie entre toutes les femmes, et Jésus, le fruit de vos entrailles, est béni.
3: Sainte Marie, Mère de Dieu, priez pour nous pauvres pécheurs,
0: maintenant et à l'heure de notre mort. Amen. Gloria Patri et Filio, et Spiritui Sancto,

0: semaine. Quatrième mystère lumineux, la transfiguration du Seigneur. De l'évangile selon saint Matthieu, il fut transfiguré devant eux. Voici qu'une nuit lumineuse les prit de son ombre. Sainte Thérèse écrivait, « Jésus, ton ineffable image est l'astre qui guide mes pas. Ah, si tu le sais, ton doux visage est pour moi le ciel ici-bas. » Devenu enfant de lumière le jour de notre baptême, demandons au Seigneur la grâce de vivre fidèlement les engagements de notre baptême pour être lumière du monde.
1: Notre Père, qui es aux cieux, que ton nom soit sanctifié, que ton règne vienne, que ta volonté soit faite sur la terre comme au ciel. Donne-nous aujourd'hui notre pain de ce jour.
2: Pardonne-nous nos offenses, comme nous pardonnons aussi à ceux qui nous ont offensés. Et ne nous laisse pas entrer en tentation, mais délivre-nous du mal. Je vous salue Marie, pleine de grâce. Le Seigneur est avec vous. Vous êtes bénie entre toutes les femmes, et Jésus, le fruit de vos entrailles, est béni.
3: Sainte Marie, Mère de Dieu, priez pour nous pauvres pécheurs, maintenant et à l'heure de notre mort. Amen.
2: Je vous salue Marie, pleine de grâce. Le Seigneur est avec vous. Vous êtes bénie entre toutes les femmes, et Jésus, le fruit de vos entrailles, est béni.
3: Sainte Marie, Mère de Dieu, priez pour nous pauvres pécheurs, maintenant et à l'heure de notre mort. Amen.
2: Je vous salue Marie, pleine de grâce. Le Seigneur est avec vous. Vous êtes bénie entre toutes les femmes, et Jésus, le fruit de vos entrailles, est béni.
3: Sainte Marie, Mère de Dieu, priez pour nous pauvres pécheurs, maintenant et à l'heure de notre mort.
2: Je vous salue Marie, pleine de grâce. Le Seigneur est avec vous. Vous êtes bénie entre toutes les femmes et Jésus, le fruit de vos entrailles, est béni.
3: Sainte Marie, Mère de Dieu, priez pour nous pauvres pécheurs, maintenant et à l'heure de notre mort. Amen.
2: Je vous salue Marie, pleine de grâce. Le Seigneur est avec vous. Vous êtes bénie entre toutes les femmes et Jésus, le fruit de vos entrailles, est béni.
3: Sainte Marie, Mère de Dieu, priez pour nous pauvres pécheurs, maintenant et à l'heure de notre mort. Amen.
2: Je vous salue Marie, pleine de grâce. Le Seigneur est avec vous. Vous êtes bénie entre toutes les femmes, et Jésus, le fruit de vos entrailles, est béni.
3: Sainte Marie, Mère de Dieu, priez pour nous pauvres pécheurs, maintenant et à l'heure de notre mort. Amen.
2: Je vous salue Marie, pleine de grâce. Le Seigneur est avec vous. Vous êtes bénie entre toutes les femmes, et Jésus, le fruit de vos entrailles, est béni.
3: Sainte Marie, Mère de Dieu, priez pour nous pauvres pécheurs, maintenant et à l'heure de notre mort. Amen.
2: Je vous salue Marie, pleine de grâce. Le Seigneur est avec vous. Vous êtes bénie entre toutes les femmes, et Jésus, le fruit de vos entrailles, est béni.
3: Sainte Marie, Mère de Dieu, priez pour nous pauvres pécheurs, maintenant et à l'heure de notre mort. Amen.
2: Je vous salue Marie, pleine de grâce. Le Seigneur est avec vous. Vous êtes bénie entre toutes les femmes, et Jésus, le fruit de vos entrailles, est béni.
3: Sainte Marie, Mère de Dieu, priez pour nous pauvres pécheurs, maintenant et à l'heure de notre mort. Amen.
2: Je vous salue Marie, pleine de grâce. Le Seigneur est avec vous. Vous êtes bénie entre toutes les femmes, et Jésus, le fruit de vos entrailles, est béni.
3: Sainte Marie, Mère de Dieu, priez pour nous pauvres pécheurs,
0: maintenant et à l'heure de notre mort. Amen.

0: Cinquième mystère lumineux, l'institution de l'Eucharistie. De l'Évangile selon saint Matthieu. Et moi, je suis avec vous tous les jours jusqu'à la fin du monde. Et le Seigneur est présent au milieu de nous dans son Eucharistie. Sainte Thérèse disait, ô mystère d'amour, mon pain de chaque jour, Jésus, c'est toi. Demandons la grâce de chercher le Seigneur dans l'Eucharistie pour qu'il soit pour nous force et amour à nos actes, à nos paroles.
1: Notre Père qui es aux cieux, que ton nom soit sanctifié, que ton règne vienne, que ta volonté soit faite sur la terre comme au ciel.
2: Donne-nous aujourd'hui notre pain de ce jour. Pardonne-nous nos offenses, comme nous pardonnons aussi à ceux qui nous ont offensés. Et ne nous laisse pas entrer en tentation, mais délivre-nous du mal.
3: Je vous salue Marie, pleine de grâce, le Seigneur est avec vous. Vous êtes bénie entre toutes les femmes, et Jésus, le fruit de vos entrailles, est béni.
4: Sainte Marie, Mère de Dieu, priez pour nous pauvres pécheurs, maintenant et à l'heure de notre mort. Amen.
3: Je vous salue Marie, pleine de grâce, le Seigneur est avec vous. Vous êtes bénie entre toutes les femmes, et Jésus, le fruit de vos entrailles, est béni.
4: Sainte Marie, Mère de Dieu, priez pour nous pauvres pécheurs, maintenant et à l'heure de notre mort.
3: Je vous salue Marie, pleine de grâce, le Seigneur est avec vous. Vous êtes bénie entre toutes les femmes, et Jésus, le fruit de vos entrailles, est béni.
4: Sainte Marie, Mère de Dieu, priez pour nous pauvres pécheurs, maintenant et à l'heure de notre mort. Amen.
3: Je vous salue Marie, pleine de grâce, le Seigneur est avec vous. Vous êtes bénie entre toutes les femmes, et Jésus, le fruit de vos entrailles, est béni.
4: Sainte Marie, Mère de Dieu, priez pour nous pauvres pécheurs, maintenant et à l'heure de notre mort. Amen.
3: Je vous salue Marie, pleine de grâce, le Seigneur est avec vous. Vous êtes bénie entre toutes les femmes, et Jésus, le fruit de vos entrailles, est béni.
4: Sainte Marie, Mère de Dieu, priez pour nous pauvres pécheurs, maintenant et à l'heure de notre mort. Amen.
3: Je vous salue Marie, pleine de grâce, le Seigneur est avec vous. Vous êtes bénie entre toutes les femmes, et Jésus, le fruit de vos entrailles, est béni.
4: Sainte Marie, Mère de Dieu, priez pour nous pauvres pécheurs, maintenant et à l'heure de notre mort. Amen.
3: Je vous salue Marie, pleine de grâce, le Seigneur est avec vous. Vous êtes bénie entre toutes les femmes, et Jésus, le fruit de vos entrailles, est béni.
4: Sainte Marie, Mère de Dieu, priez pour nous maintenant et à l'heure de notre mort. Amen.
3: Je vous salue Marie, pleine de grâce, le Seigneur est avec vous. Vous êtes bénie entre toutes les femmes, et Jésus, le fruit de vos entrailles, est béni.
4: Sainte Marie, Mère de Dieu, priez pour nous pauvres pécheurs, maintenant et à l'heure de notre mort. Amen.
3: Je vous salue Marie, pleine de grâce, le Seigneur est avec vous. Vous êtes bénie entre toutes les femmes, et Jésus, le fruit de vos entrailles, est béni.
4: Sainte Marie, Mère de Dieu, priez pour nous pauvres pécheurs, maintenant et à l'heure de notre mort. Amen.
3: Je vous salue, Marie, pleine de grâce. Le Seigneur est avec vous. Vous êtes bénie entre toutes les femmes, et Jésus, le fruit de vos entrailles, est béni.
4: Sainte Marie, Mère de Dieu, priez pour nous pauvres pécheurs, maintenant et à l'heure de notre mort. Amen.
0: Gloria Patri et Filio et Spiritui Sancto. Sicut

Marie conçue sans péché. Seigneur, tu nous donnes de vénérer en la Vierge Marie, la Mère de l'Espérance. Accorde-nous par sa prière et son aide de mettre toujours notre espérance dans les biens du ciel, tandis que nous accomplissons nos tâches temporelles, et d'obtenir un jour ce que nous attendons avec foi. Par Jésus-Christ, ton Fils, notre Seigneur, qui vit et règne avec toi, Père, dans l'unité du Saint-Esprit, Dieu, pour les

0: Notre-Dame de Lourdes.
1: Il est 1h.
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3: Psaume 8. Du maître de chœur sur la guittie. Psaume de David. Ô Seigneur notre Dieu, qu'il est grand ton nom par toute la terre. Jusqu'aux cieux ta splendeur est chantée par la bouche des enfants, des tout-petits. Rempart que tu opposes à l'adversaire où l'ennemi se brise en sa révolte. Avoir ton ciel, ouvrage de tes doigts, la lune et les étoiles que tu fixas. Qu'est-ce que l'homme pour que tu penses à lui? Le fils d'un homme que tu en prennes souci. Tu l'as voulu un peu moindre qu'un dieu, le couronnant de gloire et d'honneur. Tu l'établis sur les œuvres de tes mains, tu mets toutes choses à ses pieds. Les troupeaux de bœufs et de brebis, et même les bêtes sauvages, les oiseaux du ciel et les poissons de la mer, sur tout ce qui va son chemin dans les eaux. Ô Seigneur notre Dieu, qu'il est grand ton nom

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1: Amis auditeurs, bienvenue à l'écoute de ce programme. Dans son message vidéo adressé mercredi 8 juillet à des centaines de jeunes chrétiens irakiens réunis à Erbil pour l'Ankawa Youth Meeting, le pape Léon XIV a délivré des paroles fortes d'encouragement et d'espérance. Il les a exhortés à devenir des vecteurs de lumière, même au milieu de la guerre, des épreuves ou de l'insécurité qui touche le pays. L'observateur permanent du Saint-Siège auprès de l'ONU à New York est intervenu lors du débat du Forum politique de haut niveau de 2026 sur accélérer la réalisation des objectifs de développement durable dans les pays africains, les pays les moins avancés, les pays en développement sans littoral et les pays à revenus intermédiaires. L'actualité politique et sociale sur le continent africain concerne le Mali, la République démocratique du Congo et la Guinée, entre autres. Bienvenue encore une fois à l'écoute de cette émission que nous commençons avec l'actualité de l'Église.
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1: Dans un message vidéo pour la rencontre des jeunes d'Ankawa en Irak, le pape exhorte les nouvelles générations à découvrir une relation vivante avec Dieu, à éclairer et à être éclairé. Vous ne pouvez peut-être pas maîtriser votre situation ni les épreuves que vous rencontrerez, mais vous pouvez toujours choisir de laisser régner la paix du Christ dans vos cœurs. Les circonstances et les épreuves sont difficiles à maîtriser, mais il est un choix incontournable. Laisser régner la paix du Christ dans son cœur. Un doux règne de lumière au milieu des ténèbres qui peuvent parfois sembler accablantes. C'est l'image que le pape Léon XIV adresse à ces jeunes réunis pour le rassemblement d'Ankawa en Irak dans un message vidéo publié mercredi 8 juillet. Le souverain pontife s'adresse à ceux qui sont réunis jusqu'à samedi à un événement organisé par l'archéparchie d'Erbil qui rassemble des jeunes chrétiens de ce pays du Moyen-Orient. Soutenir la famille en tant que noyau fondamental de la société et source essentielle de résilience contribue à éradiquer la pauvreté, à promouvoir la stabilité sociale et à parvenir à un développement humain intégral complet. C'est ce qu'a affirmé la mission permanente d'observation du Saint-Siège dans une déclaration prononcée aux Nations Unies à New York. Lors d'un forum politique de haut niveau qui s'est tenu mercredi 8 juillet et qui était consacré à l'accélération de la réalisation des objectifs de développement durable dans les pays africains, les pays les moins avancés, les pays en développement sans accès à la mer et les pays à revenus intermédiaires. Les représentants du Saint-Siège ont encouragé à investir dans les politiques en faveur de la famille, tant au niveau national qu'international, comme moyen indispensable pour garantir les plein et entier de chaque personne. À l'approche du 50e anniversaire de l'élection de Saint Jean-Paul II, le projet de numérisation de ses archives photographiques est lancé, une initiative du Dicastère pour la communication visant à préserver et à mettre en valeur un patrimoine extraordinaire composé de millions d'images qui ont raconté et marqué une époque. L'Église a célébré le mercredi 8 juillet le premier anniversaire de la béatification de Floribert Bwanachoui, un jeune laïc de la République démocratique du Congo, élevé au rang de bienheureux le 15 juin 2025 à Rome. Reconnu comme le premier martyr africain de la lutte contre la corruption, sa mémoire est désormais honorée chaque 8 juillet. Des célébrations solennelles ont eu lieu à Goma et à Rome, notamment au sanctuaire d'adoration de la cathédrale Saint-Joseph de Goma lors d'une messe présidée par l'ordinaire du lieu, Mgr Willy Ngumbi. La communauté de Saint-Égidio, dont Floribert était membre, s'est réunie à la basilique Sainte-Marie du Trastevere à Rome pour une prière spéciale en sa mémoire.
3: Dans quelques instants, l'actualité sociopolitique.
1: Le haut-commissaire de l'ONU aux droits de l'homme, Volker Türk, a réclamé jeudi de toute urgence la fin des combats dans l'est de la République démocratique du Congo entre l'armée congolaise et le groupe armé antigouvernemental M23. Il est profondément préoccupé de constater que malgré les accords conclus dans le cadre des processus de paix en cours, les combats se poursuivent sans relâche dans l'est de la RDC, a déclaré M. Türk dans un communiqué exhortant les forces armées congolaises et le M23 à renoncer immédiatement à toute nouvelle violence et à agir de toute urgence pour apaiser les tensions. Des indépendantistes touaregs et des djihadistes ont attaqué jeudi matin dans le nord du Mali un convoi de mercenaires russes et de soldats maliens en route pour soutenir leurs hommes retranchés depuis 5 jours dans un camp militaire à Anéfis. Samedi dernier, les djihadistes du groupe de soutien à l'islam et aux musulmans et les indépendantistes du Front de libération de l'Azawad ont mené de nouvelles attaques coordonnées du nord au sud du pays. Ils revendiquent depuis le contrôle de la ville d'Anéfis. Les avocats des épouses des deux figures majeures de la société civile en Guinée ont de nouveau saisi la justice française 2 ans après leur disparition, visant nommément le président Mamadi Doumbouya. Oumar Sylla et Mamadou Biloba ont été arrêtés le 9 juillet 2024, marquant le début d'une vague d'enlèvements et de disparitions de critiques du pouvoir et de leurs proches. Le président du Nigeria, Bola Tinubu, a ordonné l'ouverture d'une enquête sur les circonstances ayant permis à une agence fictive d'établir des bureaux au sein de bâtiments gouvernementaux et de figurer dans le budget national pour un financement de près d'$1 million. À la demande du chef de l'État, l'agence anticorruption nigériane a décidé d'ouvrir une enquête sur le conseil présidentiel pour la promotion des interventions étrangères et rendre ses conclusions dans un délai de 30 jours. Marie-Joseph Nga nous fait une lecture ciblée de l'encyclique Magnifica Humanitas du pape Léon XIV en langue Ewondo, extrait du 3e chapitre.
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4: En langue chiluba à présent, la lecture d'un extrait du troisième chapitre de l'encyclique Magnifica Humanitas par Jean-Pierre Kalungisa.
5: 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Que tu dis pour que le monde fasse un principe de subsidiarité. Mais le principe est où, au dîner, moi, je suis un mot que le monde a tout dit à Matogo, en ce moment, le monde est un mot à toi, Motanzembo, à une révolution numérique. Mon secondo, tu dis pour que le monde a tout dit à Abba, à une dimania, à bien mobifiable, à une nouvelle technologie, à une nouvelle technologie, à une nouvelle Walu bion subi di anno mu bian subi a bambu e bantu. 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Bueno, Jean-Pierre Kalungisa Munina, Radio Vatican.
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4: Chers amis, c'est la fin de ce programme que Marie-Josée Mwando-Boisboileau a eu le plaisir de vous présenter. Au revoir et à très bientôt à l'écoute de nos prochaines éditions. Laudetur Jesus Christus.

Extrait du recueil de poèmes « Le rosaire des joies » de Marie-Noël. Visitation. De l'évangéliste Luc au chapitre 1. En ce temps-là, Marie se levant, s'en alla en hâte au pays des montagnes. La femme du charpentier a pris un petit sentier qui va dans les fleurs et gagne un pays de montagnes en suivant les églantiers. Elle est partie au réveil, le cœur frais dans le soleil. À peine elle ouvre sa porte que la joie au loin l'emporte à travers l'été vermeil. À sa cousine là-bas, elle apporte de ce pas, sous son voile, une nouvelle, si merveilleuse, si belle, que c'est à n'y croire pas. Son secret tremble et pourtant veut s'échapper à l'instant. Les petits oiseaux qui vivent dans le bleu du ciel la suivent pour chanter en même temps. Son chemin va tout entier se jeter dans l'amitié. Le monde en fleurs l'accompagne, un toit, là, sur la montagne, l'attend près du noisetier. La vieille Élisabeth, sur sa porte fleurie, file, écoutant des yeux les pas lointains du soir. Voici par le sentier sa cousine Marie, celle de Nazareth qui monte pour la voir. Voici venir Marie avec sa grande nouvelle, ce qui, l'autre semaine, est en elle arrivé. Élisabeth la voit et court au-devant d'elle, laissant rouler au vent son fil inachevé. Dieu sait ce qu'elles ont toutes les deux ensemble de pressant à se dire, et pourtant l'entretien leur manque tout à coup. La joie en elles tremble, leurs mots se sont perdus, elles ne disent rien. Chacune va cherchant en elle une assurance avant de confier à l'autre sans délai, tout haut, cette espérance au-dessus d'espérance. Est-ce bien vrai? Mon Dieu, si ce n'était pas vrai! Mais soudain le miracle a bougé dans leur âme, dans leur corps. Le silence autour a chancelé. Elle, la jeune fille, elle, la vieille femme, tressaille. Leurs petits entre eux se sont parlé. C'est impossible, ô Dieu, c'est une rêverie. Impossible, et pourtant plus vrai que tout, plus vrai que le soleil qu'on voit. Et le cœur de Marie en a chanté comme un buisson au mois de mai. Elle part, elle monte, elle a pris sa volée.

0: Elle monte et, sans route, arrive aux pieds de Dieu. Elle chante à jamais hors de terre en allée. Elle chante perdue au plus haut du ciel bleu. Et ne sachant plus rien, réalité, chimère, mensonge, vérité, raison ou déraison, sauf que son Dieu peut tout et qu'elle sera mère. Mais voici Zacharie au seuil de la maison.
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3: Bonjour Pascal Jacob.
4: Bonjour Jean-Yves.
3: En 40 ans, le nombre d'agriculteurs et d'ouvriers a été divisé par deux en France. Un tiers des salariés occupent un emploi du bureau. Mais à quoi servent encore nos bras ?
5: Eh bien, effectivement, si on constate cette désaffection pour les métiers manuels au profit des emplois de service, on va encore se demander, effectivement, oui, à quoi servent encore nos bras ? Alors, peut-être certains vont dire, on peut quand même faire du sport, des pompes, ou je ne sais pas. D'abord, dans un premier lieu, votre question soulève la question un peu de la place du travail dans notre société. Anna Arendt, puisque nous aimons ici citer des philosophes, Anna Arendt distingue le travail et l'œuvre. Le travail, c'est la manière dont, justement, par nos bras, par notre corps, eh bien, nous affrontons la réalité naturelle pour la transformer par la force que nous exerçons, pour la transformer et la rendre consommable. Et l'œuvre, c'est cet effort que nous faisons, non pas pour affronter tant la nature, mais pour la transformer, pour lui donner une forme qui soit propice à la vie, qui soit habitable, faire un monde, transformer notre environnement en un monde. Donc dans le travail, on transforme l'environnement en quelque sorte en nourriture, en bien de consommation pour notre vie biologique. Et dans l'œuvre, on transforme l'environnement pour le rendre habitable, durable, comme on dirait aujourd'hui. Ça, c'est cette première distinction entre le travail et l'œuvre que nous propose Anna Arendt. Maintenant, peut-être si on va un peu plus loin, je dirais que, bien sûr, nos bras peuvent toujours servir à travailler. Et il y avait quelqu'un qui, avec humour, avait proposé à la vente sur le Bon Coin une pelle bêche en mettant qu'il vendait un appareil de musculation. Et c'est vrai que si avec nos bras, nous allons bêcher notre jardin, finalement, ça peut nous éviter un peu de la salle de sport. Et en même temps, si on va un peu plus loin, il me semble que nos bras, nos mains, notre corps en général, ne sont pas là seulement pour travailler et œuvrer, mais ils sont là pour ce que Anna Arendt appelle l'action. Qu'est-ce que c'est que l'action ? L'action, c'est la manière dont on va se relier aux autres. La manière dont, notamment, chez elle, nous allons œuvrer et produire une société politique. Mais l'action, c'est aussi se relier aux autres, c'est-à-dire prendre les autres dans nos bras, faire des câlins, leur assurer de notre présence. Tout cela, faire des gestes avec les autres qui vont témoigner de quelque chose de plus, de notre humanité, de notre amitié, de notre amour, pourquoi pas. Et en ce sens-là, nous avons peut-être à retrouver un sens des gestes corporels, que ce soit à travers les bras ou les mains, qui dépasse le sens du travail et dont notre monde a certainement besoin.
3: Merci beaucoup, Pascal.
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7: Au nom du Père et du Fils et du Saint-Esprit, mon Seigneur et mon Dieu, je crois de tout mon cœur que tu es ici, que tu me vois, que tu m'entends. Je t'adore à genoux devant toi. Je te demande le pardon de mes péchés et ton aide pour faire de mon mieux ce moment de prière. Marie, ma Mère Immaculée, Saint Joseph et mon ange gardien, intercédez pour moi. Nous sommes en l'an 304. Lorsque l'empereur Dioclétien interdit aux chrétiens, sous peine de mort, de posséder les Écritures, de se réunir le dimanche pour célébrer l'Eucharistie et de construire des lieux pour leurs assemblées. À Abitène, une petite ville située dans l'actuelle Tunisie, 49 chrétiens furent surpris un dimanche alors qu'ils célébraient la messe, bravant ainsi les interdictions impériales. Arrêtés, ils furent conduits à Carthage pour être interrogés. La réponse, parmi d'autres, qu'un certain Éméritus donna au proconsul, qui lui demandait pourquoi ils avaient transgressé l'ordre sévère de l'empereur, est sans appel. « Sine dominico non possumus ». Sans nous réunir en assemblée le dimanche pour célébrer l'Eucharistie, nous ne pouvons pas vivre. Les forces nous manqueraient pour affronter les difficultés quotidiennes et ne pas succomber. Après avoir été torturés, ces 49 martyrs d'Abitène furent mis à mort. Ils moururent, mais ils vainquirent. Nous les rappelons à présent dans la gloire du Christ ressuscité, comme le racontait le pape Benoît XVI dans une homélie pour un congrès eucharistique en 2005. Quel courage magnifique que celui de ces premiers chrétiens, capables de risquer leur vie pour te recevoir, Seigneur, dans l'Eucharistie, pour participer à la messe. Cela me fait penser au courage des chrétiens persécutés, encore aujourd'hui, qui risquent parfois leur vie pour honorer le commandement de sanctifier le jour du Seigneur, ce commandement qui est un commandement de l'amour. J'ai par exemple un ami prêtre chinois de l'église clandestine qui me racontait le risque qu'il prenait à célébrer la messe dans les familles le dimanche, au risque d'être arrêté par les autorités. Mais finalement, d'où vient ce précepte du sabbat, qui est devenu pour nous le commandement de l'Église de sanctifier le jour du Seigneur? Alors Seigneur, dans l'évangile de ce jour, tu nous rappelles quel est le sens véritable du sabbat, le jour du Seigneur chez les Juifs. Jésus, tu passes à travers les champs, tes disciples arrachent des épis de blé et les mangent parce qu'ils ont faim, ce qui provoque le scandale des pharisiens. Voilà que tes disciples font ce qu'il n'est pas permis de faire le jour du sabbat. Mais Jésus, tu viens corriger cette vision légaliste en leur rappelant le sens véritable du sabbat. Je veux la miséricorde, non le sacrifice. Puis, Seigneur, dans cette discussion avec les pharisiens, tu vas encore plus loin. Tu nous dis que tu es plus grand que le temple. Pour les Juifs, le temple était le lieu par excellence de la présence de Dieu au milieu de son peuple. C'était la maison où Dieu habitait, dans laquelle il y avait le Saint des Saints, le lieu de la présence de Dieu. Seul Dieu lui-même était donc supérieur au temple. Jésus, en disant qu'il y a ici plus grand que le temple, tu révèles clairement ta divinité, tu te présentes implicitement comme Dieu. C'est le grand mystère du christianisme. Jésus, tu es vraiment Dieu et vraiment homme. C'est la raison pour laquelle tu te présentes comme le maître du sabbat. Le livre de l'Exode nous indique la double signification du jour du Seigneur, le sabbat, qui est le septième jour de la création où Dieu s'est reposé. C'est donc le jour donné à l'homme pour qu'il se consacre particulièrement à Dieu, pour qu'il fasse mémoire de la création. Mais c'est le jour aussi où le peuple d'Israël est invité à faire mémoire du salut, notamment de sa libération de l'esclavage en Égypte. Mais au fil du temps, des prescriptions humaines de plus en plus strictes s'étaient ajoutées. À l'époque de Jésus, à ton époque, Seigneur, il existait une classification de 39 types de travaux interdits. Tant et si bien qu'on avait un peu perdu finalement la raison profonde de ce jour si important. La règle avait étouffé le sens de ce jour. à savoir le service de Dieu et l'amour du prochain, et non simplement une succession d'interdits. Alors Seigneur, tu nous invites à regarder aujourd'hui la raison profonde pour laquelle Dieu a établi le repos de ce septième jour, s'abstenir de certaines occupations afin de pouvoir t'honorer plus librement, faire mémoire de ta création, mais aussi de ton salut, de ta rédemption. Ce jour, tu l'as voulu pour nous libérer, pour que nous soyons toujours plus consacrés à toi, pour que nous puissions lever les yeux vers toi, nous rappeler notre condition d'enfant de Dieu, mais aussi pour que nous puissions répondre à ton amour, nous nourrir de ton amour, notamment dans l'Eucharistie. Après ta résurrection, tes disciples ont continué à se rendre à la synagogue le samedi, mais ils ont aussi commencé à se réunir le premier jour de la semaine, en souvenir de la résurrection. Le premier jour de la semaine était devenu le jour de la nouvelle création et de la libération finale. Au fil du temps, le dimanche a progressivement remplacé le samedi comme jour du Seigneur. Pour les chrétiens des premiers siècles, le dimanche n'était pas un jour comme les autres, mais il constituait le centre même de leur vie. C'est pourquoi, des siècles plus tard, l'Église a établi le précepte du dimanche. Et le sens pour nous est toujours le même, s'abstenir de certaines activités qui empêchent d'adorer Dieu. Jésus, tu nous confies ton jour comme un don, toujours nouveau de ton amour. Seigneur, aide-moi à vivre ce jour comme une exigence de l'amour, comme une réponse de mon cœur à ton amour. Alors, je ne sais pas si tu es en vacances, toi qui pries avec moi. En tout cas, tu peux avoir cette tentation, comme beaucoup de chrétiens, de mettre Jésus entre parenthèses, d'organiser tes vacances sans lui, de prendre tes billets de train, de prévoir tes trajets en voiture en oubliant la messe. Et cela est bien triste, car Jésus veut venir au cœur de tes vacances. Il veut que tu te casses la tête pour le trouver le dimanche, même s'il faut faire quelques kilomètres en voiture et aller dans une petite église de campagne. Car il t'attend, et toute la fécondité de ton repos dépendra de cette relation première avec lui. Alors Seigneur Jésus, donne-moi cette force des premiers chrétiens de te choisir et de te faire une place dans mes vacances, de me casser la tête pour ce rendez-vous dominical de la messe. Sine dominico non possumus. Sans le dimanche, nous ne pouvons pas vivre. Donne-moi la grâce de comprendre que ce n'est pas seulement un commandement, mais un grand mystère d'amour, et qu'à la messe tu m'attends pour me transformer, pour me porter, pour me sauver. La messe est une exigence de l'amour. Vierge Marie, toi qui a dû participer à ces premières assemblées dominicales, intercède pour moi afin que ton Fils augmente mon désir de me nourrir de sa parole et de l'Eucharistie et qu'il me donne une faim encore plus grande de lui. Je te remercie, mon Dieu, des bonnes résolutions, des beaux désirs et des lumières que tu as semées dans mon cœur pendant ce moment de prière. Je te demande de m'aider à les faire fructifier. Marie, ma mère immaculée, Saint Joseph et mon ange gardien, accompagnez-moi toujours en chemin.
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1: Chers amis, souvenez-vous, notre réflexion est partie de l'expérience sensible d'une rencontre amoureuse. Elle est appelée à devenir un amour véritable, c'est-à-dire un amour de don réciproque et total. L'Écriture nous rappelle que ce désir de vivre d'un tel amour prend sa source dans l'origine de notre existence, l'amour du Créateur. Cet amour nous précède et nous appelle à vivre en communion avec lui. Nous avons été modelés sur l'image de l'amour trinitaire. Nous aspirons à vivre une telle qualité de relation, tout en ayant conscience de notre fragilité humaine. Alors Dieu lui-même est prêt à intervenir pour vivifier notre communion conjugale de sa propre force. C'est le sens et le signe du sacrement de mariage. Saint Jean-Paul II parle ainsi de cet amour humain dans sa lettre aux familles en 1994 au numéro 11. Je vous le cite. L'amour amène l'homme à se réaliser par le don désintéressé de lui-même. Aimer signifie donner et recevoir ce qu'on ne peut ni acquérir ni vendre, mais seulement accorder librement et mutuellement. Le don de la personne requiert par nature d'être durable et irrévocable. L'indissolubilité du mariage découle en premier lieu de l'essence de ce don, don de la personne à la personne. Fin de citation. Cette qualité d'union, appelée union sponsale par Saint Jean-Paul II, est donc avant tout un don réciproque qui ne se résume pas à vouloir le bien de l'autre. Il est don d'une personne à une autre qui a été choisie. Il s'agit d'un acte profondément libre et qui implique le don intégral, exclusif et indissoluble de la personne. À ce titre, il implique y compris la donation des corps, à un même degré de don, et il est intrinsèquement fécond. Le corps est donc aussi le lieu de cette union, car il est le lieu évident de la complémentarité du couple. L'homme et la femme s'expérimentent extérieurement différents, mais ajustés. C'est leur corps qui leur signifie cet appel au don réciproque jusque dans leur réalité physique. C'est ce que Saint Jean-Paul II appelle la signification sponsale du corps. Et ceci a de précieuses implications dans notre façon de vivre notre sexualité. Il l'explique, Saint Jean-Paul II, dans la lettre encyclique Familiaris Consortium, en 1981, au numéro 11. Puisque l'homme est un esprit incarné, c'est-à-dire une âme qui s'exprime dans un corps, et un corps animé par un esprit immortel, il est appelé à l'amour dans sa totalité unifiée. L'amour embrasse aussi le corps humain et le corps est rendu participant de l'amour spirituel. En conséquence, la sexualité par laquelle l'homme et la femme se donnent l'un à l'autre, par les actes propres et exclusifs des époux, n'est pas quelque chose de purement biologique, mais concerne la personne humaine dans ce qu'elle a de plus intime. Elle ne se réalise de façon véritablement humaine que si elle est partie intégrante de l'amour dans lequel l'homme et la femme s'engagent entièrement l'un vis-à-vis de l'autre jusqu'à la mort. La donation physique totale serait un mensonge si elle n'était pas le signe et le fruit d'une donation personnelle totale dans laquelle toute la personne, jusqu'en sa dimension temporelle, est présente. Si on se réserve quoi que ce soit, ou la possibilité d'en décider autrement pour l'avenir, cela cesse déjà d'être un don total. Fin de citation. Ainsi, pour que la relation soit juste, elle implique l'intégralité de la personne, de façon irrévocable et permanente dans toutes ses dimensions. Au sein du don des époux, Dieu apporte un don supplémentaire, l'expression de la surabondance du don, le partage de son pouvoir créateur par l'accueil possible d'une nouvelle vie, l'enfant, le don du don. Dans la lettre aux familles encore, Saint Jean-Paul II au numéro 9 écrit « Quand, de l'union des deux, naît un nouvel homme, il apporte avec lui au monde une image et une ressemblance particulière avec Dieu lui-même. Dans la biologie de la génération est inscrite la généalogie de la personne. » En affirmant que les époux, en tant que parents, sont des coopérateurs de Dieu créateur dans la conception et la génération d'un nouvel être humain, nous ne nous référons pas seulement aux lois de la biologie. Nous entendons plutôt souligner que dans la paternité et la maternité humaine, Dieu lui-même est présent selon un mode différent de ce qui advient dans toute autre génération sur la Terre. En effet, c'est de Dieu seul que peut provenir cette image, cette ressemblance qui est propre à l'être humain, comme cela s'est produit dans la création. La génération est la continuation de la création. Fin de citation.

Question de vie, Florence Sens. Avions-nous conscience que notre amour humain, si banal, étant le jouet de nos pulsions et de nos frivolités, était en fait une expression si forte de notre dignité immense de créature bien-aimée? Cet amour nous anime d'un pouvoir immense de don et de création de sens, de contribution à la création même. Alors nous voyons peut-être un peu mieux maintenant que notre désir enfoui de bonheur complet, unifiant toutes les dimensions de notre vie, en particulier affective, tout cela prend sa source dans la nature unique de notre être profond. Et nous avons le choix de suivre cette voie, comme nous pouvons aussi tricher, en quelque sorte. Faire ceux qui ne l'entendent pas et prendre des raccourcis faciles pour des plaisirs de seconde main. Nous pouvons aussi choisir d'attaquer la pente raide, d'être la cible un peu facile des autres qui ne nous comprennent pas et essayer de regarder plus souvent le ciel que nos pieds. Ça commence par un choix et cela sera toujours une question de choix. Si le don de la rencontre nous est fait, c'est choisir une personne en particulier, résolument, et s'engager auprès d'elle, mais non pas évidemment sans un discernement prudent et éclairé. Ensuite, c'est choisir d'accepter en s'engageant dans le mariage avec la volonté tenace d'y demeurer, ce qui ne se fera pas sans peine certains jours. Et c'est aussi accepter, dans ces cas-là, de s'en remettre à Dieu. C'est choisir de mener une vie de foi et donc de combat, pour puiser la force nécessaire pour affronter les tempêtes et rendre grâce dans les joies. C'est choisir d'accepter de nous donner complètement, sans réserve, à l'aimé choisi, ce qui implique tout notre corps, tous nos projets. C'est assumer notre responsabilité face à la vie qui surgit souvent de notre union, l'accepter pour le don qu'elle est, quelle que soit la forme qu'elle prendra exactement. Ce qui ne nous exonère pas de l'administrer en fonction de nos ressources, mais tout en restant ouvert à son imprévu. Par exemple, renoncer à la contraception et se tourner vers les méthodes naturelles. C'est prendre à cœur notre rôle de parent si ce don nous est confié. Non pas pour nous-mêmes, mais pour permettre à notre enfant de découvrir ce qu'il est appelé à être et l'aider à le réaliser. Le bonheur passe par l'unification de toutes les dimensions affectives de notre être. Il a toujours besoin d'une médiation, celle de l'action. Le bonheur, cela peut être la conséquence d'un acte, mais c'est surtout une façon d'agir. C'est vrai dans notre façon de nous aimer. C'est aussi vrai dans notre façon de vivre notre rôle de parent. Là aussi, la religion chrétienne détient des clés précieuses pour cela. Je vous propose d'y réfléchir ensemble la prochaine fois. Ne percevons pas tout ceci comme des normes qui s'appliquent à nous de l'extérieur. Cette façon de vivre notre amour conjugal n'est que le reflet au plus exact de sa nature et de sa source profonde. Il s'agit d'aimer comme Dieu nous a aimés, comme Dieu nous aime et comme Dieu nous aimera éternellement. Parce que c'est là qu'est notre vérité profonde, ce qui habite dans la profondeur dans notre être et que nos imperfections nous empêchent de vivre facilement. L'amour appelle au don de soi, il n'est pas compatible avec la médiocrité. Il nous appelle à nous élever au-dessus de la facilité des bonheurs immédiats qui sont vite passés et nous laissent amers. Refusons la médiocrité, découvrons la vraie valeur de notre dignité et aimons ceux qui nous sont confiés à cette mesure. Allez, courage et à très bientôt.

prière de Louis de Blois, abbé du XVIe siècle. Je te bénis et te rends grâce, Seigneur Jésus, pour toutes tes miséricordes et tous tes bienfaits. Je te rends grâce, ô Fils du Dieu vivant, qui, dans l'excès de ton amour pour nous, a daigné te faire homme. Pour nous, tu as voulu naître dans une étable, connaître la pauvreté durant 33 ans. Tu as voulu être angoissé jusqu'à transpirer du sang. Tu as voulu souffrir le gibet de la croix et les clous, avoir pour breuvage du vinaigre. Toi qui revêts les astres de splendeur, tu as été suspendu pour nous à la croix, nu, méprisé, couvert de blessures, affligé d'immenses douleurs. Pour nous, tu as répandu ton sang très pur. Pour nous, tu es mort. Seigneur Jésus, mon unique salut, fais que je t'aime désormais d'un amour très fervent. J'embrasse des bras de mon âme ta croix. Je salue les plaies empourprées d'où coule le baume et dans lesquelles tu as inscrit mon nom. Sauveur adorable, je m'abandonne à toi sans réserve. Je m'offre à toi, je suis prêt à tout supporter pour la gloire de ton nom.

0: Il est 2h.
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0: Tout de suite, nous vous proposons d'écouter le quatrième enseignement de la session sur Maurice Zendel, prêché par le père Philippe Blanc au sanctuaire Notre-Dame du Lot en 2025. Cet enseignement s'intitule « Une présence qui délivre et qui comble ».
1: Une nouvelle journée en compagnie de Maurice Zendel pour nous inviter à sa suite à aller à la rencontre de celui qui nous a déjà devancés. C'est un mystère, c'est là aussi. Dieu nous devance toujours. Ce n'est pas nous qui sommes à l'origine du désir de cette rencontre. Lui, il est le déjà là, toujours présent. Et dans cette expérience à laquelle nous conduit Maurice Zendel, je voudrais vous inviter aujourd'hui à justement rencontrer cette présence qui délivre et qui comble. C'est une phrase de Zendel extraite de son livre « Je est un autre ». Je vous cite ce passage, c'est un peu long, mais ça nous aide à entrer dans la dynamique. Le point de départ, c'est toujours la référence à cette expérience vécue par saint Augustin. Et Zendel ne cesse de répéter cette expérience, « Tard je t'ai aimé, beauté si antique et si nouvelle, tard je t'ai aimé, et pourtant tu étais dedans et moi dehors, où je te cherchais en me ruant sans beauté vers ces beautés que tu as faites. Tu étais avec moi, c'est moi qui n'étais pas avec toi. » Là, c'est l'expérience fondatrice de la conversion d'Augustin. Mais on peut dire aussi que c'est une expérience fondatrice dans l'éveil à la présence du Dieu tout intérieur chez Maurice Zendel. Ce n'est pas pour rien s'il y revient sans cesse. Alors voilà ce que dit Zendel pour commenter cela. On ne peut mieux dire, et dans un langage plus universel, plus simple, plus fort et plus profond. On ne peut mieux dire cette expérience décisive où l'homme naît à soi. Il nous faut naître par un changement d'être. L'objectif, c'est que l'homme puisse naître à son humanité. Où l'univers s'ouvre et respire dans la liberté et où l'on passe soudain du dehors au dedans. C'est là, justement, la caractéristique essentielle de cette expérience chez cet homme de génie, Augustin, qu'à 33 ans, il naît enfin à lui-même. Mais 33 ans, ce n'est pas un âge limite, hein, ça peut se prolonger plus tard, si ça vous concernait ou pas. Il ne faut pas vous dire, j'ai 33 ans, c'est dépassé, c'est trop tard. Non, c'est encore possible. Il naît enfin à lui-même en constatant que jusqu'alors, il a été dehors, qu'il a subi sa vie, qu'il a été agi, qu'il a été porté par l'univers, qu'il ne s'est jamais porté lui-même, qu'il a été simplement le jouet de forces inconscientes et aveugles. Là encore, c'est une constante. Et